0: Il y a tout un tas de mécanismes qui vont derrière. Vous êtes prêt à remonter un peu le temps ?
1: Oui.
0: Vous êtes né à Valence. Mais alors, pour le coup, c'est pas franchement non plus la Drôme, l'endroit qui vous a marqué particulièrement.
1: Non, parce que je suis né à Valence. Voilà. Vous savez, la Drôme, c'est séparé
0: c'est
1: par
0: la Drôme Ardèche.
1: C'est la Drôme Ardèche. Ouais. Et donc, je suis né à Valence, mais on m'a vite ramené en Ardèche, de l'autre côté du Rhône.
0: Alors, l'Ardèche, effectivement, c'est à côté. Ça, c'est un endroit très important. Que faisaient vos parents, d'ailleurs?
1: Ma maman était infirmière jusqu'à ma naissance. Elle s'est arrêtée. Ouais. Ils ont tout de suite compris l'étendue du travail qu'il y aurait à fournir. Et mon papa était gérant de société. Enfin, c'est ce que je devais mettre sur ma petite feuille à l'école. Il était patron de boîte de nuit.
0: Ouais, c'est ça. On va en parler de cette boîte de nuit.
1: Et restaurateur et musicien.
0: Non, mais ça, c'est extraordinaire. On va y venir dans un instant parce que ça fait aussi partie de vos vies. Mais je vais rester dans le côté bucolique parce que je sais que vous êtes un amoureux de la nature. Vous en avez d'ailleurs fait un spectacle qui portait ce nom. Vous avez évolué dans un espace un peu rural, dans un environnement de campagne, très clairement.
1: Ah oui, carrément, campagnard même, oui. Ouais. Vraiment jusqu'à mes 12-13 ans, en fait, je restais que à la campagne. C'est-à-dire que on avait une maison à la campagne, la boîte de nuit familiale était à la campagne, donc je passais ma vie dans la forêt, un petit homme dans les arbres et je descendais à la ville quoi.
0: On y est très rarement
1: en fait.
0: On y est justement là, on est dans la forêt. Et est-ce que comme tous les gamins, vous avez fabriqué des cabanes? Est-ce que vous montiez aux arbres? Est-ce que vous étiez déjà sportif à ce moment-là?
1: Jusqu'à 10-11 ans, j'étais pas très sportif, j'étais actif parce que je montais aux arbres, je courais dans la forêt, je faisais du vélo, donc j'étais pas du tout sédentaire. Loin de là, j'étais pas devant de collé à ma console ou quoi. Mais le sport en tant que tel, non, c'est arrivé vers 10 ans. Mais
0: des lieux refuges, que justement dans la forêt, on construit des cabanes en ces moments-là.
1: Ben, c'était ça. Je me rends compte que de ce que je connais de l'Ardèche, en fait, c'est un rayon de 10-20 km autour de la maison de mes parents, où depuis que je suis né, je fais des footings du VTT et que je grimpe aux arbres. Au-delà de ça, je connais très mal l'Ardèche, en fait. Mais ce secteur-là, d'ailleurs, dès que j'y retourne avec mon fils, je dis, tiens, on va voir mon arbre, je vais t'emmener à ma rivière, je vais t'emmener dans ma forêt.
0: Vous avez un arbre.
1: Il me dit, mais c'est pas ta forêt, c'est pas ton arbre. Je dis, bah oui, mais cet arbre-là, il était là. Quand j'allais à l'école, parce que j'allais à l'école à travers la forêt.
0: Oui, j'ai découvert ça, parce qu'effectivement, et ça c'est une chose incroyable d'avoir une enfance où on traverse des bois pour aller à la forêt. Ouais. Et en même temps, cette cour d'école était toute petite, parce que si j'ai bien compris, vous étiez 15 élèves.
1: C'était une petite école de campagne. Alors, des gens qui traversent des bois pour aller au travail, il y en a aussi à Paris, tous les gens qui travaillent au bois de Boulogne, au bois de Vincennes, tout ça.
0: C'était tout petit,
1: Petite école de campagne avec une seule classe, une seule institutrice.
0: Comment elle s'appelait?
1: Mademoiselle Méral.
0: Vous avez des nouvelles?
1: Non, parce qu'elle est partie très peu de temps après que j'ai quitté l'école.
0: Mais vous n'avez jamais cherché à la retrouver?
1: Ah non, mais elle est partie. Hein. Ça, elle est regarde de là-haut.
0: D'accord, très bien. Je remets ma question dans le dossier.
1: Elle est là.
0: Vous n'avez jamais pensé à la retrouver?
1: Je l'ai cherchée, mais je ne l'ai jamais retrouvée. On était de la maternelle au CM2, tous dans la même classe, à l'ancienne, avec la maîtresse qui vivait dans l'école. Enfin, qui avait son logement de fonction à côté de l'école. Ouais. Et donc, effectivement, c'était à genre 20 minutes à pied à travers la forêt de chez moi. Et donc, j'y allais avec mes deux copains du quartier. On allait 4 fois par jour, on faisait l'aller-retour, ce qui est fou. Quand moi, je vois que j'ai du mal à laisser mon fils aller à l'école qui est à 2 minutes à pied.
0: Parce que alors, vous traversez les ruisseaux et les rivières à cette époque-là. Ouais, hein, ouais. C'est peut-être aucune notion du danger.
1: Non, mais en vrai, il n'y en avait pas. Mais il y en avait plein et il n'y en avait pas. Ouais. Puisque je suis là, c'est que tout va très bien. Mais c'est vrai qu'on se dit que nos parents étaient vraiment, en tout cas les miens, étaient vraiment à la cool. Ouais. Parce qu'il n'y avait pas de texto pour dire que je suis arrivé à l'école.
0: Ah bah
1: j'aurais pu rester dans un arbre.
0: Clairement.
1: Dîner.
0: Mais il est où?
1: Mais quand je retourne chez mes parents, il y a effectivement mon arbre qui est un pin que je gravissais quasiment tous les jours. Et maintenant, quand j'y vais, j'ai besoin d'aller, je vais le voir. Et je monte et je fais une petite méditation.
0: Ça s'appelait comment? C'était où en Ardèche, en fait?
1: Alors, la ville, c'était Saint-Péret, ouais. Qui est une ville connue pour son vin. Et le petit hameau dans lequel il y avait l'école, c'était Tourtous.
0: Voilà. Ah oui, non, mais c'est bien de citer ces endroits-là.
1: Tout le monde connaît Tourtous, bien sûr.
0: Bah, tout le monde connaît.
1: Je vous ai vu frissonner à l'occasion de ce nom de village.
0: Pas du tout. En revanche, il y avait cette boîte de nuit, vous l'avez évoqué, alors ça c'est quand même pas banal pour un gosse, ouais. Il était gérant de société, effectivement, ça c'était sur le papier, il avait une boîte de nuit, mais il y avait toute la famille, je crois qu'il y avait les grands-parents, votre père.
1: En fait, ça mérite une émission entière, mais en gros, mon père et mon grand-père mon grand-père a acheté une ferme en Ardèche, en haut d'une colline, il a acheté la ferme et la colline. en 68, 69, et ils en ont fait une boîte de nuit, enfin un dancing, comme.
0: Alors, comment ça s'appelle ce dancing?
1: Chez Mathieu. Qui existe toujours, hein.
0: C'est vrai, c'est génial.
1: Ouais, c'est plus à ma famille, mais enfin, pour l'instant. je donne toujours un petit suspense. mais ça a fait vivre toute ma famille pendant 40-50 ans. Et donc, mon père, qui était pianiste, voilà, mon grand-père chantait, ma tante chantait.
0: Alors, il y avait du Cabrel, il y avait du François Feldman.
1: Bah, ça, c'est ce que je chantais moi.
0: Il y avait ça.
2: Mets de l'huile.
1: Oui.
0: Eh oui. Mets de l'huile. Ça, c'est un souvenir pour vous.
2: 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Arrête. Mets de l'huile, petit homme, dans la vie, il faut que ça glisse. 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
0: Ça, c'est le groupe Réglisse. Alors, effectivement, c'était pas vos grands-parents qui ont chanté ça.
1: Non.
0: Mais
1: Non, mais ouais, j'avais mon petit tour de chant. C'était des moments que je passais avec mon père déjà à répéter la journée. Et j'adorais faire ça, chanter avec lui. Et puis après, quand je venais faire coucou à la boîte, c'était pas tous les soirs. Je n'étais pas exploité, que mes parents se retrouvent pas à la DAS.
0: Non, mais on comprend aussi quand même comment ce goût artistique arrive dans votre vie. Je veux dire,
1: c'était une famille, et ça est toujours artistique et festive. Je suis pas un enfant de la balle comme mon fils qui passe sa vie dans les théâtres, sur les plateaux de tournage et tout ça. Moi, c'était au fin fond de l'Ardèche, dans une boîte de nuit. En revanche, mon père pianiste qui chantait. Voilà, c'était très joyeux, très rabelaisien et très artistique aussi, c'est vrai.
0: Florent, oui. Restez avec nous parce qu'on est à faire un tour aussi au Lavandou. Alors ça, c'est un autre lieu, une autre carte postale. C'est des années de vacances et puis le Var a forcément énormément d'importance parce qu'on ira ensuite à Saint-Raphaël. Vous allez partir à l'adolescence d'ailleurs pour suivre des études de sport-études. On se balade dans toute la France, vous l'avez compris, avec à l'instant Benoît Prospero qui nous rejoint dans la revue des Merveilles. Et aujourd'hui, on va apprendre à fabriquer un Oya.
3: Alors juste, dites-moi, est-ce que déjà, vous voyez ce que c'est un Oya?
4: C'est une réserve d'eau souterraine. Elle est contenue dans un volume qui n'est pas étanche complètement. Et par capillarité, quand la terre est sèche, ça va diffuser à l'extérieur pour hydrater les racines.
3: Voilà, exactement. Donc un Oya, vous savez, c'est cette poterie en terre couleur pourpre, comme une tuile poreuse qui fait penser un petit peu à une sorte de jarre. Et donc on enterre au pied des plantes que l'on veut hydrater en profondeur. Et ça permet en même temps d'optimiser l'usage de l'eau et qui tranquillement donc va se distiller par capillarité. Et donc, nous sommes en Savoie, à côté de Chambéry, à Sona, avec ici Pays de Savoie. Et notre Oya, on va l'enterrer, Marie. Mais
4: il faut quand même que le haut de l'Oya soit au ras du sol pour qu'on puisse le remplir régulièrement.
3: Et l'avantage, c'est qu'avec l'Oya, comme il est sous terre, du coup, c'est zéro évaporation, Paul.
5: Alors, zéro évaporation, il faut les mettre correctement. S'il y a la moitié de l'Oya qui déborde et qui est en plein soleil, ça ne marche pas. Il faut vraiment que le sol vienne de manière affleurante et même rajouter du paillage par-dessus. On paille beaucoup.
3: Voilà, et quand on l'utilise bien, en tout cas, ça marche hyper bien. Mais, parce qu'il y a quand même un mais, c'est qu'un Oya, ça coûte quand même un petit peu cher, sauf si on est malin, Paul.
5: Je soude des pots entre eux pour faire mes propres réserves, ce qui consiste à prendre un pot en terre cuite, à en sceller le fond avec une petite pierre et un peu de ciment, puis en venant empiler un deuxième pot à l'envers par-dessus, on arrive à avoir une espèce de forme d'amphore. Il n'y a plus qu'à sceller le tout ensemble pour avoir une Oya.
3: C'est-à-dire les deux pots, vous savez, face à face, du côté le plus large, c'est des diamètres 24-26 ou quelque chose comme ça. Et à ce propos, d'ailleurs, petite précision, il faut mettre le pot le plus petit en dessous et le pot le plus grand en dessus, comme une sorte de couvercle, si vous voulez. Et Marie ?
4: On fait des tests en jardinerie pour voir ceux qui marchent les mieux les uns avec les autres, parce que des fois, il y en a qui sont pas très ronds, non vernissés, parce qu'il faut qu'ils soient poreux.
3: Et puis donc, on enterre, et pour éviter les moustiques, vous bouchez avec des bouchons en liège. Et pour l'autonomie, en général, c'est quelques jours, tout dépend des températures. Bref, si vous ne connaissez pas, essayez l'Oya, vous verrez, c'est une merveille. Merci Marie et Paul, et merci ici Pays de Savoie.
0: Et merci beaucoup Benoît Prospero. Florent Père est votre invité. Alors, on parle évidemment de l'Ardèche, là où vous avez grandi.
1: Ça m'a fait plaisir d'entendre Benoît Prospero. J'ai pas de nouvelles.
0: Il va bien.
1: Ouais, je suis content.
0: Il vous embrasse. Il m'a laissé un message pour vous. Il viendra d'ici la fin de l'émission avec grand plaisir. Et il nous emmènera d'ailleurs, Benoît, parce qu'il adore se balader au Lavandou, là où on va aller d'ailleurs dans un instant avec vous. Il était pas mal cet hôtel, vous alliez tout le temps à bord de mer. Vous avez le moyen, vos parents, de vous emmener à l'hôtel quand même,
1: Gérant de société.
0: La boîte de nuit. La boîte de nuit dans laquelle Florent Père a évolué. Une enfance qui est extraordinaire. Souvenir de plage, du Lavandou et de Saint-Raphaël, c'est-à-dire le Var. C'est dans quelques minutes sur ICI.

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2: Il est né à Valence, mais c'est juste une formalité pour Florent Père dans la Drôme, puisqu'il va grandir juste à côté en Ardèche, dans un environnement tellement agréable et fun. Il passe ses vacances au Lavandou dans le Var, et de cette enfance, il va en faire une force et un ailleurs qui va le conduire à Saint-Raphaël. Et on va en parler avec lui ce soir. C'est vrai que vous êtes très déterminé, parce que vous allez partir dès l'âge de 15 ans, je crois, vers cet ailleurs qui est pas très loin du Lavandou où vous passiez vos vacances, qui est Saint-Raphaël, pour aller faire du sport-études, de sport-aide, quoi, comme on disait.
3: Ouais. Bah, mais au moment où je dois prendre cette décision, il y a même pas de... Je ne comprends même pas que je vais être éloigné de mes parents. Et de toute façon, je me pose pas la question.
2: Qu'est-ce qui vous pousse à faire ça dans votre tête?
3: Parce que j'ai découvert le ski nautique à l'âge de 10-11 ans, quand mon père a acheté un petit bateau justement pour aller au Lavandou. Il y a une paire de skis dedans, on sait skier. Et il se trouve que je suis le plus doué de la famille, ce qui est pas non plus un fait d'armes, mais voilà. Et je me passionne pour le sport en général. Je pense que ça a été le ski nautique. Là, ça aurait pu être un autre sport finalement, mais voilà, je me prends de passion pour ce sport. Et quand on me donne la possibilité d'entrer dans ce sport à études, c'est-à-dire je serais rentré à NBA, c'était pareil, quoi. Donc il fallait y aller, quoi. Et j'y suis allé, j'ai passé des années incroyables. Je comprends juste maintenant pourquoi ma maman était si triste, qu'elle a pleuré tant quand je suis parti, parce que je n'avais que 15 ans finalement, et elle savait que je partais pour...
2: C'est jeune, hein. Ouais. Bon, Saint-Raphaël, c'est la section sport d'études du Pôle France Ski Nautique.

0: internat pas mixte, mais avec une porte toujours ouverte qui sépare les deux internats. Autant vous dire
1: ça
0: que
1: se c'était, assez facilement.
0: C'était mixte. Et voilà, lycée le matin, ski nautique l'après-midi, les potes.
1: À Saint-Raphaël, du coup, le ski nautique.
0: Ouais,
1: il y avait un spot particulier.
0: Ah, c'était un plan d'eau artificiel qui a été creusé par la fédération à Roquebrune-sur-Argence. Donc c'est des années vraiment incroyables. J'y ai passé 7 ans, 8 ans, je sais plus, qui étaient folles, quoi, parce que vous vivez qu'avec des ados. Qui ont la même passion que vous, qui ont une vraie direction dans la vie, qui sont pas là en train de zoner ou de pas savoir en tout cas où ils veulent aller. Là, il y a une direction en tout cas pour ces années-là. Et c'était génial. D'ailleurs, j'ai plein d'amis de longue date qui sont de cette époque.
1: Alors, vous allez peut-être un peu visiter l'arrière-pays aussi, parce qu'on parle beaucoup de Saint-Raphaël. Vous allez découvrir un petit peu l'ensemble du département. Vous baladez, je sais pas, aller à Port-Grimaud, à Coquelin, à Saint-Tropez.
0: Bah, bien sûr, j'y ai passé tellement de, j'y ai passé quasiment 10 ans en fait, parce qu'après le sport études, je suis encore resté à Saint-Raphaël parce que j'avais tous mes amis là-bas, parce que je travaillais un peu là-bas aussi, donc je connais toute la côte entre Nice et le Lavandou. Je connais tout. Je l'ai fait en voiture, je l'ai fait à vélo, en scooter, ouais. Donc je connais toutes les, j'ai été vendeur sur les marchés, dans certains des patelins qui sont là. Donc non, je connais très très bien le Var.
1: C'est où le patelin, parce que vous avez des noms sympas de patelins là depuis tout à l'heure.
0: Là où je faisais les marchés, oui, vous avez Saint-Égulfe, mais Fréjus, le bord de mer de Saint-Raphaël, Cobelin.
1: Alors c'est aussi l'époque où vous battez un record sportif. C'est votre premier record sportif, et d'ailleurs qui est toujours homologué, je crois que personne ne l'a battu. Reconnaissance de vos pères, d'ailleurs, c'est la descente des escaliers principaux sur les mains.
0: Ouais, c'est le seul record que j'ai dans ce sport études. C'est-à-dire que je me suis
1: Non, je vous arrête. Non, c'est pas le seul record. Il y a la descente des escaliers dans les cagettes en plastique dans lesquelles on mettait les goûters. Moi, quand j'étais gamin, on est de la même génération, c'était orange ces trucs. Là, je sais pas ce que
0: Oui, c'est vrai. Ma mère, elle avait la même en orange, la nôtre, elle était blanche. Elle était plus rapide, la blanche.
1: Ça, c'est deux records.
0: Et donc voilà, je me foutais en haut des marches, assis dans. Ça faisait une luge, en fait, quoi. Et je descendais les marches, comme un gros débile. Et je descendais donc les marches sur les mains. Ouais. Et c'est mon record. Je partais, je sais plus, de haut des escaliers. Je suis arrivé jusqu'à quasiment au réfectoire.
1: Bon, est-ce que vous arriviez jusqu'au massif d'Estérel? Parce que là aussi, c'est une carte postale et un spot intéressant. Les falaises du Drabon, le site d'escalade exceptionnel. Ouais. Vous y passez du temps?
0: J'y passe énormément de temps, pas pour faire de l'escalade, mais pour aller nager, me baigner, puis sauter des falaises, même si c'était un peu interdit et que je déconseille de le faire. C'est un lieu... Mais d'ailleurs, quand j'ai su que je quittais Saint-Raphaël pour rentrer au cours Florent à Paris...
1: Vous n'avez pas y resté longtemps.
0: Je ne vais pas y rester très longtemps. Mais je me souviens d'une nuit que je suis allé passer au Dramont comme... une dernière nuit dans cette région et j'avais une vraie sensation d'osmose avec avec ce lieu, avec cette roche, cette énergie, cette mer, le calme là-bas et tout. Et c'est un lieu qui me tient très très à cœur et je j'y vais le plus souvent possible.
1: J'en ai où là?
0: Là, on peut être n'importe où au bord de la mer, mais peut-être, je ne sais pas, sur la plage de Saint-Clair.
1: Ah, ça c'est du côté du Lavandou.
0: Ça c'est du côté du Lavandou. Si dans cette plage là. Je sais pas, je vais reconnaître cette plage précisément.
1: On n'est pas parti sur
0: des blagues de plage. Attendez, prévenez.
1: Non, mais voilà, la plage, forcément, là, ce qu'on entend, c'est un peu ce qu'on évoque. Et je me suis dit que ça allait.
0: Je vous remercie
1: de vous parler. La mer, le soleil, les études. Vous allez même devenir moniteur de ski nautique.
0: Tout à fait. J'ai mon brevet d'état premier degré.
1: Et vous les emmenez où sur des plans d'eau, les gens qui vous donnaient des cours?
0: Alors, moi, je ne m'en suis servi que pour payer mon ski nautique. C'est-à-dire que comme le ski est un sport très cher, il y a une technique d'être comme au pair, c'est-à-dire que vous faites skier les clients du club, les débutants et tout ça, et en échange, ça paye votre entraînement. Ouais. Voilà pourquoi j'ai passé le BE.
1: On semble un peu plaisanter et prendre beaucoup de plaisir depuis tout à l'heure, mais Saint-Raphaël, c'est aussi un lieu important de construction parce qu'il y a le centre culturel de Saint-Raphaël, ouais. Et vous avez environ 20 ans, puisque vous allez rester jusqu'à 21-22 ans. C'est là où vous vous tournez tout doucement vers le théâtre. Je ne sais pas ce qui vous attire, vous allez nous le dire. Vous allez jouer deux pièces haut et là-bas, et les vacances. C'est fou quand on se dit, parce que c'était un peu les vacances où vous étiez à ce moment-là, de Jean-Claude Grimbert. Qu'est-ce qui vous emmène dans ce centre culturel à Saint-Raph?
0: C'était un moment de ma vie où je commence à avoir un peu fait le tour du sport et peut-être une petite désillusion sur ma carrière sportive, parce que j'ai eu une énorme blessure au genou très, très tôt, à 19 ans, que je vois que je n'atteindrai pas le haut niveau, en tout cas pas le niveau que j'espérais. Tout ça se calme un peu. Et un jour, à la fac, je suis en cours de psychologie en STAPS et on fait un exercice de prise de parole en public. Et pour ça, on a le droit de jouer des petits sketchs. Et donc, je joue un sketch d'Elikaku. J'ai 18 sur 20. C'était ma première note avant Cruquier m'en donne. Et la prof me dit, tu devrais creuser du côté du théâtre. Ouais.

0: Un petit truc, ça sera intéressant pour toi. Et c'est arrivé à un moment, je pense, où peut-être j'étais un peu lassé du sport, je suis allé chercher autre chose. Je me suis inscrit dans un atelier de théâtre, un peu de retraité, mais où j'ai fait mes débuts avec mon prof Fido.
1: Vous allez découvrir dans un instant comment il est parti au cours Florent, comment il est vite revenu dans le sud, comment il va écrire ses premiers textes au Quai du Rire, à Marseille, puis comment il arrivera à un moment donné à Paris. C'est la vie aussi de Florent Père ce soir. On va aller dans le Vaucluse et on parlera d'Avignon parce que ça aussi c'est une ville qui compte. Quand on mange des fruits, généralement on laisse de côté les pépins et le noyau, enfin normalement. Catherine Quicandon est allée à votre rencontre. Aujourd'hui, vous nous proposez une idée qui utilise ses déchets pour notre bien-être.
2: À Avignon, avoir des pépins, c'est plutôt une bonne chose.
3: Il y a un pépin, Pierre ? Répondez-moi franchement, il y a un pépin !
2: Oui, oui, il y a un pépin, et pas qu'un seul. C'est la première marque française de produits cosmétiques naturels centrée sur les pépins et les noyaux de fruits, qui s'appelle logiquement pépins. Myrtille Shekhar et son conjoint Dino vous proposent des huiles, des crèmes, du sérum, des masques et des savons.
4: Alors nous, les deux coproduits qu'on utilise, c'est les pépins et les écorces, pour l'instant de grenade. À terme, j'espère qu'on ira plus loin dans la démarche parce que c'est vraiment ce qui nous anime et qu'il y a plein de choses qu'on peut récupérer. Après, ce qui est plus compliqué, c'est la transformation de ces éléments. Donc c'est pour ça que pour l'instant, on s'est concentré sur les pépins, les écorces de grenade aussi, parce qu'on a eu la possibilité de s'en servir.
2: Chaque formule est développée par un docteur en biochimie spécialisé en cosmétique naturelle. Le laboratoire de production se situe à Avignon. Les savons sont fabriqués à Lisle-sur-la-Sorgue. Pour récupérer ce qu'ils appellent des coproduits, ils font des partenariats avec des producteurs ou des transformateurs locaux.
4: On a un bon partenaire à Malocène, qui s'appelle l'Atelier d'Hippolyte, avec qui on travaille le noyau d'abricot et le pépin de grenade. Eux transforment directement chez eux et on peut les récupérer en huile.
2: Leurs produits ont jusqu'à 99,7% d'ingrédients naturels. Certains ont 3 fois plus de vitamine E ou 3 fois plus d'antioxydants ou sont 5 fois plus riches en acides gras essentiels. Ils sont adaptés à tout type de peau, ce qui est plutôt pratique. Mais à quel moment Myrtille, qui a travaillé 10 ans dans le vin, s'est dit que ça serait bien de s'intéresser aux pépins et aux noyaux ? Le déclic est venu lors de sa grossesse et d'une envie plus large.
4: Nous, on veut prolonger le travail des agriculteurs. En ce moment, on le sait, le monde de l'agriculture n'est pas au top, les vignerons aussi. Et du coup, c'est une façon pour nous de soutenir ce secteur à notre manière, en prolongeant leur travail, en utilisant leurs coproduits.
2: Et c'est tout à leur honneur. D'ailleurs, pour cette entreprise, Myrtille a reçu le prix du dynamisme entrepreneurial de la CCI Vaucluse. Les produits pépins sont disponibles dans une dizaine de points de vente du département, dont des pharmacies et des domaines viticoles. Il y a aussi leur nouvelle boutique ouverte cette année à Bédouin. Plus d'infos sur pépin.fr, pépin au pluriel. Merci à Ici Vaucluse pour cette idée qui prend soin de nous. Ici, ça entreprend à Avignon avec pépin et des cosmétiques malins.
1: Merci beaucoup Catherine Quicandon, je suis avec Florent Père. Vous êtes avec Florent Père depuis 20h. On découvre comment le théâtre est arrivé tout doucement, progressivement, dans sa vie. À 22 ans, et on va s'en parler dans un instant, vous décidez voilà, un peu de tout quitter. Bon, voilà, le sport, vous le laissez de côté et vous montez à Paris pour faire le cours Florent. Très vite, vous allez revenir et vous allez taper par le sud, quoi, à nouveau.
0: Ouais. Bah, c'est-à-dire que voilà, d'arriver à Paris quand vous avez grandi en Ardèche et puis ensuite au bord de la mer, c'est vraiment, c'est presque un Indien dans la ville, quoi. J'étais très, très impressionné.
1: C'était peut-être trop tôt, parce que vous allez revenir assez rapidement après, enfin, assez rapidement, quelques années après, hein, pour Ondar, avec Laurent Ruquier, on va aussi en parler. On a encore plein de lieux à découvrir, à parcourir, avec tout ce que vous aimez aussi aujourd'hui, les endroits par lesquels vous êtes passé pour en arriver à cette actualité. Je voulais juste rappeler que vous êtes sur scène dans Le Sens de l'Humour, c'est au Théâtre Antoine à Paris, avec Élise Yamant, avec Claudia Tagbo, avec Harrier Elmaleh. Cette pièce où l'on rit, le rire qui est d'ailleurs un personnage principal, hein, vous allez le comprendre d'ici quelques minutes, on va en parler, avant 21h sur Ici.

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17: Passez une excellente soirée, merci de nous rejoindre à l'instant. Florent Père est votre invité, actuellement à l'affiche d'une nouvelle comédie de Sacha Judasco et Fabrice Dogno. Le sens de l'humour, c'est au Théâtre Antoine à Paris, c'est le destin de Florent Père surtout que l'on découvre ce soir, depuis la Drôme, depuis l'Ardèche, depuis le Var et ses lieux, qui ont façonné sa vie. Vous avez 22 ans, environ en 2002, vous êtes parti à Paris, je l'ai évoqué il y a quelques minutes, vous revenez très vite dans le Sud parce que vous êtes happé aussi par ce Sud qui vous a vu grandir, vous intégrez le conservatoire à rayonnement régional de Marseille pendant environ un an. Mmh. Un mot sur Marseille.
18: Marseille, pour moi, c'est Lumini, c'est-à-dire le Staps de Marseille, qui était dans Lumini, qui est un quartier un peu à la périphérie de Marseille, au bord de la mer, et le Quai du Rire, où j'ai commencé, et le Conservatoire. Le Conservatoire, j'y ai passé un an, qui était un peu flou, mais voilà, je l'ai fait. Et ensuite, c'est mes débuts sur scène.
17: Ouais. Alors le Quai du Rire, voilà, on dit pour ceux qui ne connaissent pas, c'est une salle de spectacle mythique à Marseille. Vous écrivez vos premiers textes, vos premiers sketchs pour vous, hein, perso, ouais. Après avoir joué un peu dans des pièces et avoir fait des choses au centre culturel de Saint-Raphaël. Ça marche au Quai du Rire, les gens viennent, vous sentez les premiers rires.
18: Oui, je commence par faire des premières parties, hein, parce qu'il n'y avait pas de comédie club et tout ça à l'époque. Ouais. Donc je suis allé toquer à cette porte parce que, je sais pas, c'est le seul théâtre que je devais connaître. Et j'ai fait une audition l'après-midi et le soir, j'étais en première partie de l'artiste qui était là ce soir-là. Ouais. Mais c'est une petite salle de 100 places.
17: Hein. Bien sûr.
18: Mais c'était déjà énorme. Et après, j'écrivais tous les jours. Ça m'a permis de rater le concours d'instituteur et de professeur des écoles.
17: Parce qu'à un moment donné, vous avez pensé
18: à ce moment-là, oui, je me dis je vais être prof des écoles. Heureusement pour l'éducation nationale et les enfants.
17: Vous en remercie. Et on en revient à cet instinct qui vous a marqué tout à l'heure, évidemment. Bon, l'animal aquatique, il découvre les stacks, la côte bleue, Cassis, je sais pas,
18: Tout ça. Cassis, la côte bleue, en Suisse la Redonne, voilà, tous ces coins où j'allais nager, faire de l'apnée, et où je vais toujours, hein, d'ailleurs. Marseille, la ville en elle-même, j'y ai pas tellement évolué. J'habitais ou à Lumini ou après j'étais à Aix-en-Provence. Donc je connais pas hyper bien Marseille, mais voilà.
17: Vous voulez me dire un mot sur Aix-en-Provence ? Pas même état d'esprit.
18: Non, les Marseillais disent que c'est le 21e arrondissement de Paris.
17: C'est Paris par plan de cul, plan campagne.
18: Mais non, Aix, j'y ai passé, pareil, je sais pas, 5-6 ans. J'étais en coloc avec mes potes à cette époque là-bas. Et je connais mieux Aix-en-Provence que Marseille. J'y ai passé, j'y ai fait beaucoup de fêtes, j'y ai passé beaucoup de temps. J'ai fait ma vie étudiante aussi là-bas. Mais je descendais jouer, mais j'ai joué aussi à Aix, à la Fontaine d'Argent, qui était aussi un petit café-théâtre de 80 places. Donc mes débuts, c'est là-bas. Ouais. Sur le théâtre, en tout cas.
17: Et puis, à un moment donné...
18: Ah, la vache.
17: Hey, ça a 20 ans, hein.
18: Putain, j'ai eu la petite boule d'angoisse en disant, est-ce que j'ai fini d'écrire mon sketch. Juste le générique. J'ai dit, oh putain, merde.
10: Est-ce que mon sketch est prêt?
18: Donner une bonne note.
14: Non, non, non, Florent, c'est mauvais. C'est mauvais.
10: C'est On demande qu'à en rire, c'est Ondar, donc c'est Paris, c'est Laurent Ruquier, c'est l'accès à la notoriété. Vous devenez un humoriste vedette avec je sais pas combien de sketchs, 75, 80, 95 ouais, sketchs à peu près écrits. Vous devenez même ce qu'on appelle un pensionnaire historique. Comment ça se passe l'arrivée à Paris? Comment ça se passe l'aventure du Ondar?
18: Et eh ben ça se passe que non, je monte à Paris pour rester genre un mois ou deux parce que ma première expérience franchement c'est pas bien passé, j'aimais pas être dans cette ville, en tout cas d'être en ville, là je monte pour faire une programmation parisienne dans un théâtre qui s'appelle la Comédie contre Escarpe. Mais je pense y rester un mois ou deux, hein, et je commence à jouer devant 5, 10, 20 personnes, voilà.
10: Quartier Mouffetard à Paris.
18: Exactement. Et puis finalement arrive l'émission On ne demande qu'à en rire, et qui fait que je reste que je suis encore à Paris. Je suis toujours pas redescendu.
10: Là, vous allez au Moulin Rouge, là.
18: Et donc on enregistre au Moulin Rouge, et un jour à la sortie de la Comédie contre Escarpe, j'ai joué devant 7 personnes et demie, et il y a Émilie, la directrice de casting, qui bossait pour la production de Catherine Barma, qui écumait tous ces lieux pour trouver des jeunes humoristes. Et elle m'a dit, on adorerait t'avoir dans l'émission. Et ça m'a pris à peu près un centième de seconde pour réfléchir. Je dis, ok. Et c'est parti.
10: Comment vous gérez la notoriété?
18: Très bien. Franchement, mais je sais qu'il y a des gens pour qui ça, c'est dérangeant. Ou...
10: Non, mais c'est soudain, parce que là, d'un coup, c'est comme à l'époque du petit théâtre de Bouvard. Ouais. Ça passe à la télé, c'est énormément suivi, on vous reconnaît tout de suite, quoi.
18: Ouais. Peut-être c'est moins fort qu'à l'époque parce qu'il y a plus de chaînes,
10: il y a déjà plus de chaînes
18: de télé.
10: Non, mais il y a un effet immédiat quand même.
18: Mais bien sûr qu'il y a un effet immédiat sur le remplissage des salles et sur effectivement le fait qu'on vous reconnaisse dans la rue. Mais moi, j'ai jamais fait de polémique ou très rarement. Donc les gens qui m'arrêtent dans la rue, c'est pour me dire je vous adore, vous me faites rire et tout. Donc je trouve ça. Il y a un peu, pendant le camp rire, il y a eu des comportements un peu fanatiques avec les gens qui vous suivent un peu dans la rue, des attroupements un peu trop. À un moment où vous êtes au restaurant, quoi. Mais finalement, sur la longueur, maintenant, c'est une notoriété diffuse comme ça. Et même quand ça arrive, je suis assez content. Je suis heureux de me balader dans ma rue. Enfin, dans la rue, un jour, je suis avec mes parents à Montpellier. Une dame me croise. Ça fait vraiment pas longtemps que je suis connu. Et juste, elle passe. Elle fait, oh là là, je vous aime.
10: Merci, Javier Ferrari.
18: Et voilà. Et mon père me dit, mais tu te rends compte, ta vie, c'est ça, quoi. Les gens croisent dans la rue, ils disent qu'ils t'aiment. Je dis, c'est cool.
10: Sans me plaisanter, mais c'est des générations comme vous, comme Jérémy, comme Arnaud de sa mère, comme Guillaume Batz, on pense à lui, Guillaume, là.
18: Et bien sûr,
10: Donc c'est quand même assez hallucinant. Alors la suite, on la connaît, la télé, le théâtre, les spectacles, cette reconnaissance. Il y a deux endroits symboles de cette ascension aussi. Il y a Aix-les-Bains.
18: Ouais.
10: Parce que vous recevez le prix du public Jeune Talent, on est en 2007.
18: Ouais.
10: Donc c'est quelques temps après. Hein.
18: Quelques temps avant.
10: Ah, c'est avant le Ondar.
18: Ah oui, c'est avant. C'est le seul festival que j'ai gagné de ma belle carrière de festival.
10: Mais c'est génial.
18: Ouais, c'était sympa. Ce qui est surtout mignon, c'est qu'après, je suis retourné mille fois pour mon spectacle, pour un festival à Aix-les-Bains. Il y a un très bon festival de cinéma que je salue, qui m'invite très régulièrement. Et donc, ça se passe aussi dans cette salle où j'avais gagné mon premier. Voilà, c'est un très beau théâtre à italienne et tout. Et donc, j'adore Aix-les-Bains.
10: Il y a Yssingeau.
18: Yssingeau?
10: Ouais, on est dans
18: la Haute-Loire. Qu'est-ce que j'ai gagné un festival à Yssingeau?
10: Vous avez reçu le prix du jury du Festival du Rire en Auvergne, en Haute-Loire.
18: Ouais, vous vous souvenez? Non.
10: Au moins, c'est honnête. C'est honnête.
18: Yssingeau, ok, mais je me souviens de ce nom. Ouais, bien sûr. Ouais, Yssingeau, j'avais acheté une maison là-bas.
10: Et puis, il y aura aussi d'autres lieux qui vont compter, comme Avignon, le Vaucluse, ouais. Festival, je vous ai croisé, Place des Corsins.
18: Oui, c'est vrai.
10: C'est un
18: vrai
10: lieu où on se retrouve.
18: Un lieu festif.
10: Soir, un lieu festif, joyeux. C'est une étape importante aussi, le Festival Avignon, pour vous.
18: C'est une étape très importante parce que, quand on me pousse un peu vers la porte de sortie du Quai du Rire, je suis à deux doigts d'arrêter ce métier que j'ai commencé 3 mois avant. Et grâce à deux amis, dont Laurent Beltrandeau, qui est toujours aussi mon associé dans la production de mon spectacle, et qui connaît rien, qui connaît juste Avignon parce qu'il y a grandi, il me dit, mais il y a le Festival d'Avignon, pourquoi on ferait pas ça avec ton spectacle? Et il sort 4 000 euros de ses économies, et on fait notre premier Festival d'Avignon en 2007, et on en a fait 10, et avec du succès.
10: Bien sûr, le génie.
18: Bien sûr.
10: Vous souvenez-vous de la dernière fois où vous êtes rendu en restaurant? Voilà la question que l'on vous pose ce soir, surtout du prix que ça vous a coûté. Avec un budget de plus en plus serré, on sait, les petits plaisirs se font parfois rares, Florent, encore plus pour les personnes en situation de précarité. Direction notre pays, comme chaque jour, face à ce constat, une idée très inspirante a vu le jour. On est dans le Grand Est, avec Robin Bernot et Gabin Grulé.
15: À Nancy, vous pouvez trouver un menu au restaurant pour 5 euros.
16: Je trouve que c'est une très bonne initiative.
15: L'association L'Escabelle a ouvert fin août un restaurant solidaire près de la place Stanislas. Un restaurant ouvert au public, mais avec des repas moins chers pour les personnes en situation de grande précarité. Le tout avec des salariés en insertion. Notre journaliste Gabin Grulé s'est rendu sur place et a rencontré Jean-Marie Morel, le président de l'association à l'initiative du restaurant.
19: Déjà pouvoir faire en sorte que des personnes en difficulté croisent, rencontrent, soient de fait au même niveau que ceux qui n'ont pas de difficulté, ceux qui vivent normalement, classiquement, ça c'est déjà c'est un progrès. L'homme a besoin de pain, mais il a aussi besoin de roses. Et les roses, c'est dans le contact, dans la relation à l'autre qu'on les trouve. Il faut vite.
15: Ici à Nancy, ça marche. Et vous, qu'en pensez-vous? Je suis allé en discuter avec Lison, séduite par l'idée, surtout que le restaurant, ce n'est plus forcément la priorité en ce moment avec le coût de la vie.
16: Aujourd'hui, on est obligé de regarder le ticket de course et de compter chaque centime. Qui plus est, moi je suis étudiante, donc si j'avais ce type d'initiative dans ma ville, j'y serais bien plus souvent parce que monsieur ne peut plus m'inviter au restaurant. Là.
15: Le restaurant s'appelle Convive, il est ouvert au grand public à Nancy du lundi au vendredi de midi à 14h. Le menu entrée plat dessert coûte 20 euros et une partie de l'addition permet donc de financer ces repas à 5 euros. Et vous, tiens, seriez-vous prêt à mettre 20 euros pour financer d'autres repas? On en a discuté avec Lison.
16: Oui, je pense. Et en plus, ça dépend ce qui est proposé. Mais si on reste sur des produits frais et bons pour la santé, bien cuisinés, pour moins de 5 euros, je fais des choses très bonnes à la maison. Donc pourquoi pas au resto, ouais.
15: Durant le reportage, notre journaliste est par exemple allé rencontrer dans la salle du restaurant Edith et Olivier, deux retraités. Ils étaient en train de planter leur fourchette dans un tzatziki aux crevettes. Et ce qui plaît sur place, c'est la mixité qui est créée dans ce restaurant. Je vous le conseille vivement si vous êtes de passage à Nancy. Je vous redonne le nom de l'établissement. Ça s'appelle les Convives, Convives au pluriel. Et franchement, je trouve que c'est une super initiative.
10: Merci beaucoup Robin Bernot. Florent Père est votre invité. On parle des lieux qui ont marqué sa vie. Saint-Joux, il s'en souvient pas du tout. Aix-les-Bains, il s'en souvient quand même. Et il y a un lieu très rapidement qui compte aussi dans votre carrière, c'est Saint-Loupès, dans le sud-ouest. je vous dirai dans un instant pourquoi ce lieu a compté, parce que
14: Il a sorti des lieux que je ne connais même pas.
10: Je vais être sympa, je vais vous laisser 3 minutes pour y réfléchir.
18: Mais il y a un Saint-Loupès dans le lieu qui a compté. Attendez. Pour vous, c'est trifouillé les doigts.
10: Je vais vous donner un indice. Ça s'est passé le 22 janvier 2016.
18: Les gars, c'est, il a les fiches de quelqu'un d'autre.
10: Florent Père reste avec vous jusqu'à 21h.

0: jusqu'à 21h.
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2: Avec Florent Père, notre invité, un amoureux de la vie, un sourire hein, franchement très agréable depuis 20h. Il partage son ascension ce soir de son premier one-man show, ça s'appelait comme ça d'ailleurs en 2007, en passant par Nature, coécrit avec entre autres Philippe Cavrivière. C'est Pascal Obispo qui avait signé la musique du prénom au Théâtre Édouard VII à Paris, en passant par les producteurs d'Alexis Michalik, sans oublier quelques films, Arrête Dingue ou encore Duc au but. Florent Père est votre invité jusqu'à 21h. Je vous ai donné un indice dans la présentation par rapport à ce que je vous ai dit il y a quelques minutes, Florent. Saint-Loubès, le sud-ouest, 22 janvier 2016, à l'issue d'une représentation, c'est la première fois que vous déclarez, je vais faire du ciné.
3: Ah bon ?
2: Et que vous allez annoncer que vous serez en tournage avec Danny Boone.
3: C'est vrai ?
2: Ben oui. Donc c'est aussi un tournant, voilà, moi je vous parle
3: mais
2: de ça.
3: C'est quand même un tournant, mais pourquoi moi je m'en souviens pas? Comment vous savez que j'ai dit ça là-bas?
2: Parce que je suis votre biographe.
3: Parce que vous
2: votre...
3: êtes mythomane.
2: Non, mais c'est ça se vérifie tout ça, c'est
3: non, non, mais c'est possible que je l'annonce, j'en étais très fier, effectivement, c'est...
2: Non, mais peut-être dans une interview vous avez dit ça, mais en tous les cas vous en avez parlé à l'issue de cette représentation ce jour-là, 22 janvier 2016.
3: Ah ouais. Eh ben écoutez, je vous remercie, mais effectivement... c'est probable que je l'ai fait parce que j'étais tellement fier, j'ai dû le dire à la fin du spectacle en disant au public, bah voilà. C'était, bah oui, le tournage de Red Dingue.
2: C'était où ?
3: C'était à Saint-Loubès, le 22 janvier en 2016.
2: Les tournées où, ça ?
3: On a tourné ça en Belgique, et, enfin un peu à Bruxelles et ouais, un peu à Paris. Ouais. Et voilà, c'était mes premiers pas au cinéma. Adoubé par Danny Boone que j'adore et qui a toujours compté pour moi dans ma carrière et c'était fou de se dire que mes premiers pas au cinéma étaient accompagnés par ce grand humoriste qui m'a tant inspiré. Mmh.
2: Le cinéma, le théâtre, j'en ai évoqué quelques spectacles, la télévision, la radio un petit peu, vous en avez fait ?
3: Pas beaucoup, non. Pas en tant qu'animateur, non, et en tant que chroniqueur, j'ai peut-être fait une ou deux chroniques, dans la bande originale chez ouais. Nagui.
2: Le sens de l'humour. Parlons de cette actualité, puis on retournera en région dans un instant avec d'autres villes à évoquer. Aujourd'hui, le sens de l'humour, c'est au Théâtre Antoine, c'est donc à Paris. On va s'en dire un mot. Bon, une comédie très contemporaine. Sacha Judasco, Fabrice Donio pour l'écriture, qui parle, oui, de notre époque. L'histoire d'un quatuor, quatuor assez exceptionnel. Je voulais te donner la parole quand même. L'histoire d'un fou rire qui devient une catastrophe, quoi.
3: Oui, Romain, qui est auteur de comédie, qui est interprété par Ariel Mallet, prend un fou rire innommable chez ses beaux-parents un dimanche après-midi avec sa femme. Et le soir même, ils reçoivent la future patronne de sa femme et son mari. Donc ça commence déjà sur fond d'engueulade parce qu'on voilà, ce fou rire a créé un cataclysme dans la famille. Et en plus, ils vont se récupérer un couple assez haut en couleur. Et il y a un réel enjeu puisque... Élise Diamant, qui interprète Sarah, la femme de Romain, donc, va signer son CDI, certainement à l'issue de cette soirée. Donc, elle a la pression d'avoir sa patronne à la maison, son mari, qui est banquier, que j'interprète, et ces quatre personnes à l'humour très différent, qui vont cohabiter toute une soirée.
2: Donc, parce que c'est ça la pièce, c'est que tout le monde n'a pas le même humour, quoi. Bah là, non. On a quatre humours totalement différents. Comment
3: dans
2: ça fonctionne ensemble?
3: Particulièrement débridé dans mon personnage qui s'appelle Jean-François, qui se permet à peu près tout et n'importe quoi, et surtout n'importe quoi, quitte à gêner. Lui, il aime l'humour un peu dérangeant. Donc, voilà.
2: Bon, cet éclat de rire arrive, effectivement, on l'a compris, au pire moment, quand le sourire est totalement impensable. Ce fou rire devient impardonnable. On va comprendre dans la pièce, on ne peut pas trop en dire ce qu'il en est, mais effectivement, ça suscite aussi toute une réflexion autour du rire. Et la question que tout humoriste se pose depuis des années, est-ce qu'on peut rire de tout ? Est-ce que le rire est une arme ? Enfin, vous êtes posé toutes ces questions aussi ?
3: Jamais, je suis pas assez intelligent. Non, cher ami. Si, mais bien sûr, surtout quand on fait mon métier.
2: Ah oui.
3: Moi, ma réponse, c'est qu'on doit rire de tout. Qu'il faut rire de tout parce que c'est une preuve de victoire, en fait. Là, je parle du rire sur sur le malheur. Mais le rire en général, de toute façon, vous constatez que vous rentrez dans un magasin, si vous avez ce pouvoir-là, vous faites rire cette personne qui est là depuis 6-4 heures du matin dans sa boulangerie et qui a peut-être une journée un peu longue, vous lui faites deux blagues, elle rigole, vous la rendez heureuse, de la rendre heureuse, ça vous rend heureux, et tout ça, ça met quand même une énergie très sympathique. Et pour ce qui est de rire des choses moins rigolotes, je pense qu'on doit, parce que c'est une forme de recul, d'ironie et de victoire. C'est-à-dire que si on est capable de rire d'un grand malheur ou personnel, ou voilà, c'est que on l'a surpassé et pourtant pas oublié qu'on peut aussi lui rendre hommage par le rire. Et on peut tout faire par le rire. Moi, je ne communique que par le rire. C'est-à-dire que si je suis gêné, je vais trouver une vanne pour m'en sortir. Si je suis heureux, j'ai envie de faire rire. Si je vois quelqu'un de pas heureux ou qui est celui qui rit jamais, parce que c'est le bougon ou la bougonne et tout, ça va être mon objectif de la faire rire. Et même, je peux même me sentir responsable si je, la personne ne rit pas, j'ai l'impression que c'est ma faute. C'est une espèce de... Moi, je trouve que quand on a de l'humour, c'est ce que je dis à mon fils qui a aussi beaucoup d'humour, j'ai quand tu as ce pouvoir-là, c'est presque un super pouvoir et il faut en user, en abuser parce que tu peux diffuser tout autour de toi de la bonne humeur et, c'est, et surtout actuellement, franchement, c'est un vrai pouvoir.
2: Où est-ce que vous avez le plus ri dans votre vie ? C'était quand ? Ou est-ce que c'est tous les jours ? Allez, moi, dites pas tous les jours, parce qu'effectivement, vous riez tous les jours et vous venez
3: de
2: vous l'expliquer.
3: Oui, tous les jours, mais c'est vrai que, bah, après, avec l'âge, forcément, il y a moins d'insouciance, donc le rire est un peu moins immédiat. Mais je crois que là où j'ai vraiment ri, bah, c'est au crêpes, hein, où vraiment, bah, parce qu'on est en pleine adolescence, on est complètement neuneux, on rit de tout, c'est formidable. Ouais. Mais non, mais le rire est quand même très, très présent dans ma vie. Ça se cultive aussi, hein. Mais j'ai des potes mais qui sont pas du métier, qui sont dont notamment un pote du sport études qui s'appelle Marion Malakin, enfin Malak pour les intimes, qui est je pense la personne qui me fait le plus rire au monde, alors que c'est pas du tout un humoriste, mais il a un truc qui m'amuse, une espèce de folie de voilà.
2: Le sens de l'humour, c'est en ce moment au Théâtre Antoine à Paris, Théâtre de Jean-Marc Dumonté, qu'on salue avec Claudia Tagbo, Ariel Mallet, Florent Perne, notre invité, et Élise Diamant. Ce jour, là, ça vient débuter mi-septembre, donc vous êtes au moins jusqu'à la fin de l'année, j'imagine.
3: Jusqu'au 10 janvier.
2: Jusqu'au 10 janvier, c'est parfait, on viendra vous voir avec plaisir.
3: Venez.
2: Beau théâtre d'ailleurs, Théâtre Antoine, quel est le... Ah, vous avez fait les théâtres. Il y a un théâtre que vous retenez en particulier, une ville où vous vous êtes dit, waouh, ce théâtre, mais c'est un truc de fou, un opéra ou un théâtre, ou une salle où vous avez joué.
3: Il y a l'opéra de Vichy qui est très très beau. Je le fais pas pour vous faire plaisir, mais je l'avais fait pendant la tournée des prénoms. Non, c'est magnifique. Il y a aussi un théâtre à Colmar que je trouve magnifique. J'adore quand on y va. À Paris, il y a le théâtre de Paris où j'ai joué les producteurs l'an dernier est quand même très très beau. Le théâtre Antoine aussi, on sent, c'est chargé. On comprend l'histoire qu'il y a eu. L'Olympia où j'ai eu la chance de jouer, où j'ai un vrai souvenir aussi artistique et familial. Non, mais il y en a plein de lieux comme ça. Mais c'est vrai que la magie de la tournée, c'est que des fois vous débarquez dans des petits patelins, vous dites bon bof, ça va être un petit lieu. Voilà. Alors, des fois c'est un gymnase et des fois. C'est un théâtre sublime de 1800, qui a été construit. On ne sait pas quand, comment, on ne connaît pas l'histoire, et on se dit mais là, lui est fou, quoi. Et on sent que c'est chargé. Je ne sais plus où j'ai joué, où le régisseur m'a dit mais viens voir. Ils avaient des pans de décor comme à l'époque peints sur des toiles qui gardaient, qui sortaient plus maintenant, qui sont protégés, mais ils avaient encore ça de l'époque de la préhistoire.
2: Et le public, le meilleur public, ça c'est pour vous fâcher avec la moitié de la France, sauf une région. Le vôtre, celui, votre meilleur public, vous dites, chaque fois que je passe ici, c'est top, quoi.
3: Bah ça, c'est un petit peu dans toutes les villes, mon ami, vous savez, les gens
2: ici. Il va pas se mouiller,
3: non,
2: ce soir.
3: Non, mais non.
2: Beaucoup de gens me disent le Nord, je vous mets à l'aise.
3: Mais voilà, c'est pour ça que j'allais faire un poncif, mais je reconnais, il faut reconnaître, que les gens du Nord sont quand même, et les Belges.
2: Ouais.
3: C'est un public qui vit, on sait qu'il est venu pour se marrer, donc il n'y a pas le petit moment de, quand on est habitué au théâtre parisien, au public parisien qui est un peu plus dans ses soucis. Là, on sent dès l'entrée que les gens sont là pour rire et qu'ils le manifestent clairement à haute voix et tout, et c'est très agréable. C'est vrai que le public du Nord est très chaleureux.
2: Et ça ne nous fâche pas, quand on est à Avignon, Orange, c'est déjà le Nord.
3: Oui, voilà, exactement.
2: On est d'accord.
3: Mais bien sûr, évidemment.
2: Vous vivez.
3: Très bon ce petit coup de violon. Il y a un mec qui est payé avec ses violons.
2: C'est Benoît Prospero.
3: Il fait ça aussi.
2: Et il fait tout ici.
3: C'est la dame qui fait des coussins en pépins à Avignon. Elle joue pas de.
2: Vous vivez à Montmartre aujourd'hui.
3: C'est faux.
2: Vous vivez où aujourd'hui alors du coup?
3: J'habite à Montmartre, dans la tour nord du Sacré-Cœur.
2: Alors pourquoi vous me dites que c'est faux?
3: Pour vous embêter.
2: D'accord. Non, mais c'est marrant d'être resté dans le quartier du Moulin Rouge, quoi.
3: Je connais pas très très bien Paris. Je connais uniquement le 9e et le 18e. Quand je suis arrivé au Conflans, j'étais installé à Pigalle je suis resté 9e, 18e. Et donc effectivement là, je suis au pied de la butte Montmartre.
2: C'est vrai que vous faites des road trips en van.
3: Oui, bien sûr, avec ma femme et mon fils.
2: Génial, ça. Par goût, par choix,
3: par économie. Non, par choix. Parce que j'ai la chance que ça soit un loisir. Mais c'est un peu le trip en van, c'est un peu syndrome de Stockholm. C'est-à-dire que quand vous y êtes, quand vous prenez le van et tout, que vous le louez, vous vous dites putain, mais pourquoi? Parce que c'est quand même une tannée, hein. Ouais. Faut reconnaître, quand vous prenez un van, qu'il faut tout déplier tous les soirs, tout remballer tous les soirs, hein. Pourquoi on a fait ça? Pourquoi on s'est pas loué une petite baraque tranquille? Pourquoi on s'... Donc on souffre au début, on râle souvent. Moi, en tout cas, je râle souvent. On le fera plus jamais l'an prochain et tout. Et puis en fait, après, on se retrouve dans des lieux tellement isolés où vous n'avez accès. En fait, quand d'un coup vous vous endormez au milieu d'une forêt ou au bord d'une falaise et que vous vous réveillez le lendemain matin ou vous vous couchez avec les étoiles, ouais, le bruit de la mer et que ça n'est accessible que comme ça et que vous prenez votre VTT, vous allez faire 3 heures de VTT dans une forêt ou une montagne dans laquelle vous ne seriez jamais venu si vous n'étiez pas en van. Il y a une communion avec la nature que j'adore dans le trip en van.
2: Vous l'avez fait dans les Pyrénées, vous l'avez fait dans les Alpes. Il y a 2 ans, vous étiez en Bretagne. Et peut-être que le prochain, ce sera dans le Massif Central ou l'Auvergne, car ça fait partie des destinations que vous connaissez moins.
3: Exactement.
2: Que vous avez envie de découvrir.
3: C'est vrai.
2: Merci Florent Père.
3: Mais merci à vous, c'est déjà fini.
2: C'est déjà fini.
3: Et c'est allé si vite.
2: Quel parcours depuis le petit gamin qui vendait dans les marchés nocturnes du côté de Saint-Raphaël et qui aujourd'hui est au Théâtre Antoine avec le sens de l'humour. On aura pu parler du Pays Basque, vous adorez parce que vous êtes un amoureux aussi du Pays Basque et des Landes.
3: Ouais.
2: Alors, venez demain.
3: Ok.
2: Il y aura Benoît Prospero aussi.
3: Ah,
2: tout le monde sera là.
3: Mon Ben, mon Prosperos.
2: Merci Florent Père. Ici.fr pour écouter l'émission Le Théâtre Antoine. Jusqu'au 10 janvier pour le sens de l'humour. Rendez-vous demain, portez-vous bien. Merci pour ce rire en tous les cas.
3: Merci,
2: c'est un plaisir.
3: Vous.
2: Salut Florent, salut.

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2: Salut à toutes, salut à tous et bienvenue dans votre décibel du jour. On est ensemble en direct jusqu'à 20h et en ce mardi soir, Colette Renard sera à l'honneur. Mais oui, c'est l'anniversaire du jour de sa mort. Alors si vous ne voyez pas qui est Colette Renard, comme ma jeune réalisatrice Iris, eh bien attendez la fin de l'émission, mais planquez les gamins. Parce qu'attention, Colette Renard, ça chantait pas l'alphabet comme Chantal Goya, je peux vous le dire. Enfin ça, ce sera un petit peu plus tard. Colette Renard, à qui nous rendrons donc hommage. Pour les plus âgés, elle jouait dans Plus belle la vie aussi. Voilà, vous voyez, c'est très large la palette de Colette. Ce soir, on aura un blind test consacré aux quatre saisons, puisque nous sommes en plein changement de saison, justement, les quatre saisons en chanson. Venez jouer avec nous. Pour vous inscrire, il suffit d'appeler Sadika au standard d'ici, 0810 055 056, 0810 055 056. Et à gagner ce soir, c'est une merveille de livre, une BD signée Hervé Bourris, mon invité de ce soir, aux éditions Casterman. La BD sort demain, elle s'appelle Ringo, oui, comme Ringo Starr des Beatles. Ringo entre sa naissance en 1940 et 1968, l'année où il pète un câble et où il quitte pour quelques jours seulement les Beatles. Alors pour celles et ceux qui pensent, c'est vrai que l'histoire est souvent racontée comme ça, que Ringo est le moins cool des Beatles, eh bien sachez qu'Hervé Bourris n'est pas d'accord. Il va même plus loin en disant que Ringo, c'est l'âme des Beatles. On parle de Ringo avec mon invité Hervé Bourris. Bienvenue, c'est Décibel. On démarre l'émission avec Cyndi Lauper, double actualité pour elle. Il y a déjà sa comédie musicale Kinky Boots qui cartonne aux États-Unis et en Angleterre depuis 2013, année de sa création. Elle débarque enfin en France, Kinky Boots, une comédie musicale donc qui raconte l'histoire complètement dingue d'un patron d'usine de chaussures qui va trouver l'inspiration en devenant ami avec Lola, une drag queen qui porte des cuissards de rouge vernis. Évidemment, ça donne envie de voir la comédie musicale, d'écouter les chansons. Et bien, sachez que la bonne nouvelle, c'est que Kinky Boots, adapté en français, arrive en France, au départ à Paris, aux Folies Bergères, le 12 février 2027. Voilà pour la première actualité de Cyndi Lauper, puisqu'elle signe la musique et les chansons de cette comédie musicale. Et puis, la deuxième actu, c'est les 40 ans du deuxième album de Cyndi, True Colors. Immense succès partout dans le monde, notamment grâce à cette très jolie chanson, très mélancolique, True Colors.

0: True Colors de Cyndi Lauper. À 40 ans, on espère qu'elle nous offrira un petit concert en France pour fêter l'occasion. Ce serait vraiment merveilleux. Et donc en 2027, sa comédie musicale Kinky Boots en français, d'abord à Paris et là aussi, on l'espère, en tournée.
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0: Notre coup de cœur du jour s'appelle Nava, N-A-V-A. Elle est autrice, compositrice, elle aime le rock, Nava. Elle aime le féminisme aussi, elle est culottée exactement comme on aime. Et elle commence à bien cartonner au niveau des streams, et qu'elle peut maintenant compter en millions. Ce qui n'est pas le cas de tous les jeunes artistes. Donc bravo à elle. Nava s'était fait remarquer avec un premier titre qui s'appelait Prince Charmant. Et elle sort Baby Boy, que j'ai très envie de partager avec vous parce que oui, c'est un grand, grand coup de cœur. Alors c'est parti, découvrez et craquez sur la jeune et prometteuse Nava.

Toute nouvelle signature du label Frenchy Piass. Elle s'appelle Nava. Les Parisiens sont les premiers servis. Comme souvent, désolé les amis. Le 28 janvier 2027, Nava sera en concert à Paris au Badaboum. Mais bon, quand on commence au mois de janvier à Paris, c'est sûr, vous la croiserez, on l'espère au moins, sur les festivals d'été.

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1: Oui, ça y est, c'est maintenant qu'on va parler de Ringo avec Hervé Bourris. Bonsoir.
2: Bonsoir.
1: Bienvenue dans Décibels. Hervé Bourris, vous êtes dessinateur et scénariste de bande dessinée. Parfois, eh bien, s'il s'agit d'un binôme, hein, l'un écrit l'histoire, l'autre la dessine. Vous, vous faites les deux depuis fort longtemps.
2: Oula.
1: Maintenant. Hein,
2: 25 ans.
1: Dis donc, que les moins de 20 ans ne peuvent pas connaître, effectivement. Moi, je me souviens avoir découvert votre travail avec le petit livre Rock, ouais. Voilà, où vous, déjà, hein, et c'était pourtant il y a un petit moment,
2: 19 ans.
1: Vous aimiez raconter les histoires de rockstars, dessiner des guitares, des backstage, etc. Vous nous avez enchanté l'année dernière avec Paul, où là, c'était une biographie graphique donc de Paul McCartney, à un moment très compliqué de sa carrière, c'est-à-dire après les Beatles. Quand même le banquier ne le prenait plus au téléphone.
2: Absolument, ouais.
1: Voilà, très compliqué. Et là, donc, vous revenez avec Ringo qui sort demain aux éditions Casterman. Ringo Starr, donc. Je trouve ça super que vous parliez de lui parce que c'est peut-être dans les quatre Beatles le moins bien servi, non, au niveau des biographies, tout ça, puis même de la mystique.
2: Oui, bah alors c'est vrai que moi, quand on me demandait ce que j'allais faire après Paul, que je disais je voulais faire les autres Beatles, ouais. Et on m'a dit John, forcément, je dis non, Ringo. Et là, j'ai eu une stupéfaction en face de moi. Bon, pourquoi? Mais parce qu'il est très important, il est aussi important que les autres, et peut-être que sa vie est moins connue.
1: Mais j'ai appris un milliard de trucs en lisant Ringo. Vraiment, déjà, je vous remercie parce que je regarde Ringo autrement. On peut parfois s'imaginer que c'est le Beatles rigolo. On s'imagine aussi que c'est peut-être le moins compliqué de la bande. Que, en gros, Lennon et McCartney, c'est les Thénardier, mais qui tiennent quand même la baraque. Que George Harrison, c'est le poète qui sort comme ça des chansons incroyables.
2: Et le petit dernier.
1: Et le petit rigolo, voilà, c'est Ringo. Et en fait, pas du tout. Vous l'appelez même, c'est le sous-titre de votre livre, L'âme des Beatles.
2: Oui, moi je pense que c'est le pilier. D'ailleurs, ça a été très longtemps l'archiviste des Beatles, celui qui gardait tout. Mais il a eu un incendie dans sa maison et il n'a plus rien. Bon, ouais, ça c'est une autre
1: dommage.
2: Histoire.
1: Ouais.
2: Mais oui, effectivement, moi je pense que c'est l'esprit des Beatles et c'est aussi l'esprit de Liverpool. Dans les années où les Beatles étaient des demi-dieux, c'est-à-dire assez vite finalement, mais les dernières années, quand, après Sgt Pepper, vraiment, c'était, je pense qu'ils avaient un égo surdimensionné à juste titre. Il y avait toujours Ringo qui lui restait sur Terre. Je crois que Ringo n'a pas d'égo. Ça pourrait être un slogan d'ailleurs.
1: Ringo n'a pas d'égo. Oui, il faut faire des t-shirts. Et à la fois, ça explique plein de choses. Alors, s'il n'a pas d'égo, ça veut dire qu'en fait, il peut supporter les égos des autres.
2: Et en fait, il est très écouté, justement, parce que les autres sont dans des cimes que personne ne peut atteindre. Et lui, il restait quand même terre à terre. Et je pense que vraiment, à chaque fois, il parlait peu, Ringo. C'est un taiseux plutôt. Mais quand il ouvrait la bouche, les autres l'écoutaient vraiment. D'accord. Comme quelqu'un qui détient une espèce
1: de sagesse
2: populaire de Liverpool, leurs origines, quoi, en fait.
1: Et puis une sagesse aussi, alors j'allais dire de facto, puisqu'il est plus vieux que les autres.
2: Oui.
1: Enfin, un tout petit peu.
2: Oui.
1: Mais en tout cas, au début, on se rend compte qu'il y a un vrai décalage où les trois autres Beatles sont encore un peu des ados et un peu dans les jupons de leur mère.
2: Et lui, c'était déjà une star à Liverpool.
1: Voilà.
2: C'était,
1: il avait une bagnole, des copines
2: et
1: tout.
2: C'était un adulte.
1: Ouais,
2: il avait une barbe et
1: il avait une barbe, il avait des poils.
2: George Harrison, qui avait 17 ans, qui le voyait déjà dans une voiture avec des poils, il le fascinait.
1: Ah là, donc il avait vraiment une aura exceptionnelle au tout début des Beatles. Et voilà, donc on suit ses premières années à lui, à Ringo, à partir de 1940, à partir de sa naissance, et vous nous emmenez en 68, donc cette année où il décide, ça ne va pas être une décision irrémédiable,
2: ça
1: durait 10 jours, mais de quitter les Beatles, quand même. Alors c'est fou, on apprend un milliard de choses, ça donne envie de réécouter sa voix, et de se rendre compte qu'au début des Beatles, la voix de Ringo, elle avait été là, par exemple, sur I Wanna Be Your Man, qui ensuite a été donnée aux Rolling Stones. 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

0: Ringo Starr est la star de ce nouveau livre Hervé Bourris qui sort demain.
1: Ringo, c'était un des premiers batteurs-chanteurs, il faut quand même le dire. Oui. Dès son premier groupe, il y avait un moment qui s'appelait le Star Time, pendant un quart d'heure, je crois, où il faisait

0: progressivement, plus laborieusement. À la fin des Beatles, il était au même niveau que les autres, George Harrison. Mais même au début, c'était compliqué pour lui. Quant à Ringo, il n'a jamais vraiment voulu composer. Et la première chanson qu'il a composée pour les Beatles, c'est en 68, donc c'est tardif, quoi.
1: Ouais.
0: Donc en fait, tout simplement, les deux autres, Lennon et McCartney, c'était les patrons parce que c'est eux qui rapportaient les sous aussi, en faisant des tubes en permanence. Donc forcément, ils ont pris l'ascendant assez vite.
1: Allez, on va l'écouter chanter quand même notre bon Ringo avec With a Little Help from My Friends. Super chanson. Alors évidemment, il se fait voler la vedette par Joe Cocker, qu'il reprend.
0: Ah oui, Woodstock.
1: Incroyablement à Woodstock. Mais quand même, rendons à Ringo ce qui lui appartient. Le premier chanteur de cette merveille, c'était lui.

0: chante.
1: Il la tient bien la note à la fin quand même. Hein. C'est pas si facile.
0: Bah oui,
1: il n'a pas une tessiture de ouf, c'est pas Céline Dion. Mais quand même, il tient sa note.
0: With a little help from my friends, les Beatles. Donc, et cette voix de Ringo Starr, Ringo à l'honneur. Donc Hervé Bourris, vous vous êtes éclaté, je le sens, en vous lisant. Déjà, à dessiner Liverpool, quand même une ville qui peut être assez sinistre.
1: Mais non.
0: En tout cas, voilà, vous n'avez pas abîmé vos crayons de couleur. Hein. Il y a du noir, il y a du gris, évidemment, il pleut et tout. Et l'enfance de Ringo,
1: c'est
0: dont
1: terrible.
0: Je n'avais aucune idée,
1: affreux.
0: Mais c'est Zola.
1: Ah, bah ouais, c'est, ouais. Ou Dickens, puisqu'on est en Angleterre.
0: Dickens,
1: ouais.
0: Voilà.
1: Mais ouais, c'est terrible.
0: C'est fou. Alors, il y a sa pauvre maman, ça c'est très drôle, il y a un running gag, il n'arrête pas de décevoir sa mère, dès qu'il va voir sa mère. Sa maman, donc, il l'élève toute seule.
1: Ouais.
0: Voilà. Et en fait, il y a des énormes problèmes de santé dans l'enfance de Ringo. Il a failli y passer deux fois.
1: Oui, il a passé son enfance à l'hôpital, en fait.
0: Hein. Ouais.
1: Parfois seul, dans des chambrées énormes. Il a été très peu à l'école, à tel point que quand ses soucis de santé ont vraiment commencé à s'arrêter à l'adolescence, quoi, l'école, ils l'ont dit, non, on vous prend plus, enfin, ça sert à rien, c'est une cause perdue, quoi. Donc, en fait, Ringo ne sait pas bien lire et sait pas écrire.
0: C'est ça. Et c'est hyper touchant de s'en rendre compte et de se dire, pourquoi on connaît pas cette histoire-là? Pourquoi on connaît l'histoire de Julia, la mère de Lennon, on connaît tout? Et Ringo, on sait pas plein de trucs.
1: Mais parce qu'il a pas raconté sa vie dans des chansons.
0: Il est discret.
1: Ouais, il est plus discret, ouais.
0: Ouais.
1: Plus humble. Et puis je pense qu'il était complexé aussi.
0: Ouais.
1: Probablement. Quand on a des génies en face de soi et qu'on a connu plus petit, c'est pas facile, quoi.
0: Ouais. Ouais. Donc en tout cas, voilà. Enfance terrible et à la fois toujours une espèce de réserve de joie en lui.
1: Toujours optimiste.
0: Il fait des blagues. Il se fait casser la gueule dans la rue. Il fait.

0: grave, quoi. Il y retourne. Ouais. J'ai l'impression que vraiment, c'est en tout cas, c'est l'épaisseur que vous lui donnez. C'est un type très courageux,
1: Ringo
0: Starr. Moi, je pense
1: qu'il, oui, il a une pulsion de vie, en fait.
0: Ouais,
1: il a vraiment un truc.
0: Ça.
1: Il est toujours là, 85 ans, en bonne forme.
0: À sortir des disques.
1: À sortir des disques, à chanter.
0: Tout à l'heure, mais oui, c'est fou. C'est fou. Et voilà, mais ça me le rend très attachant. Et à la fois, j'ai envie vraiment de me taper sur les doigts, de me dire, mais quand même, j'ai 46 ans, ça fait au moins 30 ans que j'écoute très sérieusement de la musique. Et je savais pas le tiers, le quart de ce que vous racontez dans ce livre.
1: Ben, alors, c'est assez peu raconté. Et moi, j'ai lu plusieurs biographies qui étaient... ça creusait pas tellement,
0: non,
1: en fait. Il a fallu que je cherche quand même pas mal de sources. Je suis allé à Liverpool, d'ailleurs.
0: Ah oui, voilà, j'allais vous demander comment vous avez fait, parce qu'il y a des trucs, des citations d'autres Beatles sur lui et tout, c'est compliqué.
1: Ça, c'est la documentation, c'est...
0: Ouais.
1: Alors, j'amasse les bouquins et les magazines et tout ça depuis que j'ai 14 ans, donc là, j'ai vraiment ce qu'il faut.
0: Okay.
1: Et puis, à Liverpool, c'est la première fois que j'y allais l'été dernier, il était temps quand même. j'ai passé du temps et j'ai enfin compris les Beatles, je pense, par la géographie.
0: C'est-à-dire,
1: C'est-à-dire que c'est des gars de la banlieue, en fait, de Liverpool. C'est pas des gars de Liverpool, c'est des gars de quartiers qui sont assez éloignés du centre.
0: Ok.
1: Donc ça explique des choses aussi. Non seulement les Beatles venaient de Liverpool, donc du nord de l'Angleterre, donc de Londres, c'était quand même compliqué. C'était les premiers vraiment à faire ça. Mais en plus, ils venaient de banlieue. Donc c'était je pense ce complexe qu'il a pu avoir, c'était aussi déjà existait déjà à Liverpool.
0: Ouais. Vous l'expliquez très bien. Vous expliquez que c'est 6 heures de train et on peut rien acheter à manger dans le train entre Liverpool et Londres.
1: Il n'y a pas d'autoroute.
0: Et il n'y a pas d'autoroute, donc c'est 8 heures de bagnole. Donc il y a un moment, c'est le bout du monde, et donc les mecs de Liverpool n'ont rien à faire. Il y a un dessin super drôle, vous avez fait Londres hyper chic et tout, et un petit personnage un peu qui a l'air sorti de sa campagne avec ses sabots crottés, voilà, et qui est au milieu et qui n'a rien à faire là. Donc il y a ça aussi, finalement, c'est Ringo, c'est un type qui avait rien à faire là, mais qui allait quand
1: déjà
0: même,
1: devenir une star à Liverpool, c'était fou. Je pense que déjà il pensait que c'était le max, en fait.
0: Ouais.
1: Mais il a été un peu plus loin.
0: Il était un peu plus loin. Et donc en 1968, à un moment, pétage de plomb, quittage de Beatles et prenage d'avion. On va vous raconter tout ça sans les fautes de français et avec Hervé Bourris qui est ce soir l'invité de Décibel. Ringo qui sort demain aux éditions Casterman est à gagner au Blind Test. Donc si vous voulez participer, c'est maintenant qu'il faut vous inscrire. Le numéro du standard 0810 055 056. À tout de suite.

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2: 19h31, on est ensemble jusqu'à 20h sur votre radio ici. Et la musique est bonne, forcément, quand il s'agit des Beatles et d'un Beatle en particulier, Ringo Starr, mis à l'honneur dans ce nouveau livre d'Hervé Bouris. J'ai du mal à dire, c'est une BD, vous dites quoi, vous? Un roman graphique?
3: Non, c'est une bande dessinée.
2: C'est une bande dessinée biographique.
3: Oui, c'est ça.
2: Voilà, de Ringo Starr.
3: On dit un biopic au cinéma?
2: Oui.
3: Un peu ça.
2: Une bio-BD.
3: D'accord.
2: On dirait qu'il y a de la salade dedans, oui, une bio-BD, ça va pas du tout. Édition Casterman, ça sort demain, Ringo. C'est donc pas la suite de Paul qui est sorti l'année dernière, parce que c'est pas la même période.
3: Pas le même axe.
2: Très différent, pas le même axe. Donc là, c'est vraiment l'enfance de Ringo, son arrivée dans les Beatles. Est-ce que tout est vrai, Hervé Bouris?
3: Oui.
2: À un moment, vous dites qu'en gros, si Ringo est vraiment rentré dans les Beatles, c'est parce que Pete Best, le premier batteur, vous voulez pas se couper les cheveux?
3: Oui, c'est une des raisons.
2: Non, mais c'est fou à quoi ça tient.
3: Ouais.
2: Oui, c'est une des raisons.
3: Il y a plein d'autres.
2: Oui. Mais celle-là, allez-y, je vous en supplie. Il n'était pas dans les Beatles au début.
3: Non. Ouais. Mais ils se sont rencontrés à Hambourg, chacun avait leur groupe, et puis ils se sont très bien entendus avec lui. Et à chaque fois que Pete Best, donc le vrai batteur des Beatles de l'époque, avant 62, avait un problème, était malade, à chaque fois c'était Ringo qui remplaçait, quoi. Ils se sont vus que ça se passait très bien, qu'ils avaient le même humour et tout ça. Il y a eu effectivement le moment où les Beatles ont eu leur fameuse coiffure en avant, au lieu de la gomina du rocker, et Pete Best a refusé. Après, Pete Best, c'était pas un bavard, c'était pas un rigolo.
2: Ouais.
3: Il faisait pas de blagues avec les autres, il était pas dans le même esprit que les autres, en fait. L'autre problème, c'est que la maman de Pete Best, Mona, était un peu la manageuse, enfin la comptable du groupe. Et quand Brian Epstein, leur manager, a pris en main le groupe, il était bien content de se débarrasser des deux, quoi.
2: C'est ça, voilà, le binôme, le fils à la batterie et la mère à la calculette.
3: Ouais. Ah oui, aussi, c'était le plus beau gosse des Beatles, ils étaient contents de se débarrasser de lui.
2: Oui, du coup, il y avait moins de concurrence dans le groupe. Alors Ringo, chez les Beatles, c'est par exemple Yellow Submarine.

0: peut-être en fait à cause des chansons qu'on lui donnait qu'il a cette image de type peut-être moins profond que les autres, plus léger que les autres Beatles.
1: Oui, alors immédiatement, dès que le groupe a explosé aux États-Unis, c'était le préféré des enfants aussi. Parce qu'il avait son nez,
0: oui.
1: Il semblait rigolo, il avait une tête rigolote.
0: Ça me fait penser, il y a des fois, vous le dessinez en bébé avec sa tête d'adulte. Vous êtes fait plaisir, Hervé Bourris, parce que s'il y a un bébé qui a une tronche comme ça dans le monde entier, il faut nous la porter. Très drôle. Non, c'est très drôle. Mais il a une tête de cartoon, en fait.
1: Oui, et en fait, c'est le meilleur comédien des quatre, de loin. Je peux vous dire, le pire aussi, c'est Paul.
0: C'est
1: sûr.
0: C'est
1: affreux. Il a d'autres qualités par ailleurs. Mais Ringo, c'était le meilleur. Et donc, c'était, dans la comédie, c'était le meilleur, quoi, tout simplement. Donc, je pense que ce truc d'humoriste, de comédien, ça vient de là, à l'origine. Quoi. Et ils ont continué, avec les chansons, cette espèce de statut qu'il avait eu avec les films.
0: 1968, que se passe-t-il? On ne va pas tout révéler, évidemment, parce que je vous dis, franchement, vous allez apprendre des trucs, même si vous connaissez, que vous écoutez les Beatles régulièrement et tout, vous allez apprendre des choses dans Ringo. Donc, je ne veux pas tout raconter. Mais qu'est-ce qui fait? Qu'est-ce qui amène Ringo, en 1968, à prendre sa femme sous le bras et à dire, chérie, fais les valises.
1: On se casse.
0: On se casse en Sardaigne.
1: Après 66, les Beatles arrêtent les tournées. Et donc là, ils se mettent à faire des albums hyper sophistiqués qui prennent des mois et des mois et des mois. Et tous les compositeurs, c'est-à-dire les trois autres, en fait, travaillent beaucoup à mettre au point, à élaborer en studio leurs chansons, à faire appel à des musiciens, tout ça. Paul a pris l'habitude à cette période de montrer à Ringo les parties de batterie des chansons des Beatles, qui commencent à être un peu tendues. Et en fait, il passait six mois en studio, voire plus. Ouais. Le double blanc, il revenait d'Inde, c'était super, super ambiance, c'était content. Et puis ça s'est mal passé assez vite parce que chacun a voulu produire ses chansons. Donc en fait, le groupe s'est complètement disloqué. L'enregistrement a duré, je sais plus combien, 7 mois, à être les uns sur les autres et à recommencer 15 000 fois les mêmes chansons.
0: C'est hyper laborieux. Ouais.
1: Et en fait, il s'est rendu compte qu'il s'amusait pas. En fait, il était considéré comme un employé. Chacun bossait ses chansons et faisait appel à lui à un moment, tiens, bah, tu viens, faut que tu fasses ta partie de batterie. En fait, il s'amusait pas, quoi. Ouais. Et donc, il est parti, il n'en pouvait plus.
0: Il pète un plomb, il s'en va. C'est le début de l'histoire que vous racontez, Hervé Bourris, et évidemment, une rencontre en Sardaigne qui fait qu'il va pouvoir raconter sa vie. Et donc, pour nous, on va la découvrir. Et puis, évidemment, il va pas quitter les Beatles très longtemps, hein. Ça dure une dizaine de jours. Mais est-ce que vous pensez
1: Mais il a bien fait de faire ça.
0: Qu'il a bien fait de le faire.
1: Ah oui.
0: Et si j'en crois ce que je lis dans Ringo, les trois autres, ont vraiment cru à son départ. Personne n'a cru qu'il était en train de faire un caprice.
1: Bah, il ne pouvait pas savoir. Hein.
0: Non.
1: Il ne pouvait pas savoir, c'était possible. Il était quand même très en colère, ils avaient prévenu, ils ne savaient pas.
0: Hein. Ouais. Quand il a dit « je quitte le groupe », on l'a cru.
1: Ouais. Et je pense qu'ils ont, ils ont enregistré à trois sans lui, puis ils se sont rendus compte que ça ne marchait pas. Ouais. La mayonnaise ne prenait pas parce qu'il n'était pas là. Parce que c'est lui le lien, en fait.
0: L'âme des Beatles, d'où le soutien.
1: Ils avaient besoin de lui à la batterie, mais surtout parce que c'est une histoire à quatre.
0: Ouais. Et il y a dans cette histoire, justement, quand Ringo s'en va, quitte momentanément, mais quitte vraiment les Beatles, un télégramme qui arrive, dont je ne vous révèle pas le texte, mais dont moi je n'avais pas connaissance. Donc ça aussi, c'est vrai.
1: Ah oui, tout est vrai.
0: Un télégramme incroyable que vous lirez si vous vous offrez demain. C'est pas mal.
1: Ou un autre jour.
0: Un marketing. Dès demain, allez chez votre libraire. Non, mais c'est une merveille. Ringo de Hervé Bourris. Merci. Aux éditions Casterman, qui sort demain. Et voilà, vous penserez à moi quand vous lirez le passage sur le télégramme, parce que franchement, ça file des frissons. On peut écouter quelques extraits quand même des chansons composées par Ringo.
1: Oui.
0: Il n'y en a pas eu des masses, mais pour les Beatles, il a composé Don't Pass Me By, album blanc 68. Don't pass me by, don't make me cry. Je l'aime bien, mais c'est pas la DA non plus de l'album blanc, exactement.
1: Non, alors, y a trop de violon, je pense.
0: Il y a trop de trop.
1: C'est pas la plus classe.
0: Mais c'est peut-être la préférée des enfants.
1: C'est la préférée de Dylan.
0: Ah!
1: On sait pas pourquoi. Dylan, c'est Dylan.
0: Et 1969, à Bay Road, le jardin de la pieuvre, Octopus Garden.

0: Quelques notes quand même.
1: C'est un peu la même chanson que la précédente, oui. Mais avec des poulpes.
0: Oui, c'est ça. Il a juste changé de bestiole et il a changé de thème. Alors Ringo a sorti cette année son 22e album solo, Hervé Bourris.
1: Incroyable.
0: Qui s'appelle Long Long Road. On va pas se mentir, il a peut-être échappé à certaines et certains d'entre vous, mais je me dois de vous dire qu'il est vraiment réussi.
1: Eh ben.
0: En collaboration avec l'américain T-Bone Burnett, qui est un très très bon de la country. Et je vous propose de découvrir Ringo en solo, version 2026.
1: Ah, c'est son truc, la country.
0: Returning Without Tears.

0: aujourd'hui.
1: Ringo, c'est joli.
2: Oui, c'est joli.
0: Hervé Boris valide le 22e album solo de Ringo Starr, donc Long Long Road. C'est son album américain, son album de country. Ça lui va super bien. Il est sorti il y a quelques semaines. Est-ce que vous l'avez rencontré? Est-ce que vous avez envie de le rencontrer?
3: Pas spécialement. Enfin, je sais pas.
0: Il a l'air d'être gentil.
3: Qu'est-ce que je lui dirais?
0: Je sais pas, moi, mais vous le connaissez si bien. J'ai l'impression que vous êtes la première personne que je croise qui a compris qui était Ringo Starr.
3: Non, mais c'est de là, les deux survivants des Beatles. Je passerai mon temps à chialer, en fait. J'arriverai même pas à parler. Enfin, c'est pas possible.
0: Ça, c'est possible, effectivement, d'avoir une réaction, de leur faire un câlin. Et c'est déjà tellement une performance d'être les survivants des Beatles. Oui. Parce que ces mecs-là ont quand même eu des vies absolument incroyables. Oui, donc on a juste envie de lui taper dans la main et de lui dire bravo.
3: Pas trop fort.
0: Accroche-toi. Oui, il faut pas taper trop fort. Oui, non, ça, c'est sûr. Donc voilà, Ringo, l'âme des Beatles, Hervé Boris, ça sort demain aux éditions Casterman. C'est merveilleux, j'espère que vous avez compris à quel point, parce que vraiment je le pense, et quel bonheur d'apprendre des choses encore sur des musiciens qu'on a l'impression de connaître par cœur. Vous avez fait tout un tas d'ouvrages autour de la musique, hein. Hervé Boris, il y a eu le petit livre Rock en 2007, donc le petit livre Beatles en 2010, Paul l'année dernière, là on est sur Ringo. J'ai aussi un super souvenir de votre aventure punk. Les 18 nouvelles punk et noires, Hervé Boris, ça c'était en 2011, parce que voilà, on adore les Ramones. Il y a eu le petit livre French Pop, où on parlait de chansons françaises. Est-ce que vous avez d'autres projets à venir autour de la musique ou de ces petits livres?
3: Eh ben, Georges.
0: Ah bah oui.
3: Ah bah oui, on continue.
0: Ah, vous gardez John Lennon pour la fin?
3: Oui.
0: Donc, il y a eu Paul, là il y a Ringo, le prochain c'est George Harrison.
3: Ouais. Après ça sera John et Yoko, pas John tout seul.
0: John et Yoko, parce que c'est la période que vous trouvez la plus intéressante de John Lennon. Ah.
3: Et puis je me méfie un peu de John tout seul.
0: Ceci dit, là, dans Ringo, évidemment, puisqu'on va jusqu'en 68, vous verrez John et Yoko ensemble sur certaines pages. Et ok, John et Yoko. Ah. Alors même chose, hein, Yoko est encore en vie. Est-ce que vous avez tenté de la contacter?
3: Non. Non plus.
0: C'est vrai, ça vous dit rien. Bon. Et autour de des petits livres, donc que ce soit la chanson française ou punk ou etc.
3: Non, j'ai fait le tour. Enfin, de
0: ça y est,
3: côté.
0: Là.
3: Enfin, c'était un principe de patchwork chronologique, en fait, ces livres-là. C'était beaucoup de travail, c'était des gros livres, et j'ai l'impression d'avoir fait le tour du concept, on va dire. Là, j'ai plus envie de raconter des histoires par le biais d'une bande dessinée plus classique, en fait, avec des cases, avec des bulles. Et j'ai plus envie de ça, en fait. Et de la couleur.
0: Mais c'est pas, dans sa forme, en tout cas, narratif, c'est pas classique, parce que vous choisissez à chaque fois un moment de la vie de.
3: Et puis, il y a des doubles pages sans cases. Enfin, par moments, c'est assez psyché,
0: Donc là, vous êtes en train de bosser sur George Harrison?
3: Ouais.
0: Ok. Et vous pouvez déjà me dire quelle période de sa vie vous avez choisi?
3: En fait, c'est pas c'est une période de sa vie, mais c'est surtout un thème, c'est George et l'Inde.
0: Oh, génial! Génial. C'est bien, on verra les autres défoncer aussi. Ça va être drôle, ça.
3: Obligatoirement.
0: Il va y avoir des bonnes pages encore. Eh ben, Hervé Boris, merci beaucoup d'être venu nous voir. Et on se donne rendez-vous pour George Harrison.
3: Hein. Ouais, d'accord. Avec plaisir.
0: À la prochaine. Merci beaucoup.
3: Merci.

0: Merci avec Émilie Mazoyer, c'est Décibel.
1: Oh là là, la dernière partie de l'émission va se régaler. L'anniversaire sera consacré à une chanson de Colette Renard. Et pour le Blind Test, on va se balader en chanson dans les quatre saisons. Pas celle de Vivaldi, celle de notre année, printemps, été, automne, hiver, en chanson. Et pour jouer avec nous, il y a Clotilde. Bonsoir.
2: Bonsoir Émilie.
1: Bienvenue. Comment ça va Clotilde?
2: Ben, ça va bien.
1: On joue ensemble ce soir pour gagner le joli... Il a dit qu'on pouvait dire BD, Hervé Bourris, ça veut dire roman graphique et tout. Non, la BD, mais avec une belle et vraie histoire autour de Ringo Starr. Et Clotilde, on n'est pas toutes seules, toutes les deux. Il y a aussi Josette qui est avec nous. Bonsoir Josette.
3: Bonsoir Émilie.
1: Comment ça va Josette?
3: Eh ben, très bien.
1: Il paraît que c'est la deuxième fois qu'on joue ensemble.
3: Oui.
1: Ah, ça s'était bien passé la première?
3: Oui.
1: Ah, formidable. Et Clotilde, en revanche, c'est une grande première ce soir, n'est-ce pas?
2: Oui, tout à fait. C'est la première fois que je joue sur l'antenne nationale.
1: Eh bien, ça me fait...
2: Je joue sur mon antenne locale.
1: C'est laquelle, Clotilde? On va leur faire un bisou.
2: Ici Orléans.
1: Ah, oh, bisous, ici Orléans. Et Josette, où est-ce qu'on écoute ici, chez Josette?
3: Touraine.
1: Et ici Touraine. Eh bien voilà, les deux, on les embrasse. Josette et Clotilde, maintenant devant la France entière réunie, oui, les 44 ici vous écoutent. Je vous annonce que déjà, on va bien démarrer en vous disant que vous avez gagné toutes les deux un exemplaire du livre d'Hervé Bourris. Ça, c'est fait. Personne ne repart les mains vides du Blind Test de Décibel. Donc mesdames, chacune un exemplaire. Vous avez gagné.
3: Merci.
1: Avec plaisir.
3: Merci.
1: Et maintenant que vous avez gagné, nous jouons donc. Les chansons qui vont passer parlent d'une des quatre saisons. Et on recherche, ensemble, et le plus rapidement possible, le nom des interprètes de ces chansons. Petit point de règlement, Clotilde et Josette, je vais vous demander, avant de proposer une réponse, de penser à donner votre prénom pour que je sache laquelle de vous deux est la plus rapide. D'accord?
3: D'accord.
1: Alors c'est parti avec une première chanson qui parle d'une première saison. Dites-moi, mais qui chante ça?
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3: Josette,
1: Henri Salvador. Et Clotilde. Eh ben oui, vous l'aviez toutes les deux. Ben bravo. Oui.
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3: au jardin d'hiver. Ouais.
1: C'est beau, hein?
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1: Eh ben on commence très bien ce blind test. Clotilde et Josette, ayant donné leur prénom exactement en même temps, elles ont chacune un point. Le jardin d'hiver d'Henri Salvador. Passons à la saison suivante, à la chanson suivante. Dites-moi, qui est-ce?
3: François?
1: Oui!

0: clos. Deuxième saison de ce blind test. C'était donc le printemps. Bon, pour la troisième, je pense que ça va aller très vite. Concentrez-vous, mesdames. Qui est-ce ?
1: Josette, Josephine.
0: Wouhou !
1: C'est indien.
0: Vous êtes trop forte.
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0: là, mais quelle merveille! L'été indien de Joe Dassin. Josette et Clotilde, vous avez été deux excellentes candidates. Merci d'avoir joué avec nous au Blind Test.
1: Merci.
0: Merci. Merci. Vous revenez quand vous voulez. Moi, je vous envoie avec plaisir à chacune un exemplaire de Ringo d'Hervé Bourris. Et puis après l'été de Joe Dassin, le printemps de Clo-Clo et l'hiver de Monsieur Salvador, il est temps de passer à l'automne avec un garçon qu'on aime beaucoup ici. Il s'appelle Tété. À la faveur de l'automne, j'ai de bonnes nouvelles de Tété à vous donner. Je vous raconte après la chanson.

0: pas pris une ride, cette chanson, c'est dingue. Elle date de 2003, 23 ans qu'on écoute à la faveur de l'automne, en ayant les frissons d'amour pour Tété. Son nouvel album, Une semaine sur deux, qui raconte sa vie de papa divorcé, va sortir dans les prochaines semaines. Et Tété sera évidemment l'invité de Décibel, on l'adore.
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0: Aujourd'hui, c'est l'anniversaire de la mort de Colette Renard. Colette Renard nous a quittés il y a pile 16 ans, le 6 octobre 2010. Colette Renard, il y a plein de raisons de la connaître et toutes les raisons sont bonnes, mais je peux vous dire que c'était Rachel dans Plus belle la vie entre 2004 et 2009 et que ça, c'était très important pour tout un tas de gens qui ont vu tous les épisodes de Plus belle la vie. Colette Renard, Rachel, croyez-moi, ils la connaissent. Mais Colette Renard, elle a aussi été surnommée Irma la Douce, c'est trop drôle. Colette Renard, elle a aussi beaucoup chanté, en plus de jouer la comédie. Et elle a chanté, en 1963, une chanson alors, qui rentre dans la catégorie des chansons paillardes, mais je trouve qu'elle est un peu à part, déjà parce qu'elle est chantée par une femme, et sur un ton qui n'est pas « Pouet, pouet, tagala, bisous Patrick Sébastien ». Rien à voir. Là, vous allez voir, ça s'appelle « Les nuits d'une demoiselle ». Et c'est donc une demoiselle qui vous raconte comment elle passe ses nuits, comment elle prend du plaisir pendant ces nuits-là. Je vous rappelle qu'on est en 1963. Il y a 7 couplets en tout, et tout un tas de façons de prendre du plaisir, mais sans jamais dire exactement ce qui se passe. C'est l'art des périphrases. Si vous êtes au lycée et que vous êtes en train d'étudier les figures de style, eh ben ce texte, signé Guy Breton, c'est un merveilleux exemple. Hommage à Colette Renard, à sa voix et à sa chanson « Les nuits d'une demoiselle ».

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1: Ah les amis, comme je suis désolée, j'ai fait une petite bêtise et je vous ai passé la version censurée de Colette Renard, Les Nuits d'une Demoiselle, rien que la conclusion de la chanson liée le jour, je flirte tout simplement, dans la vraie version voulue par les auteurs et par la chanteuse, c'était le jour je baise tout simplement, mais c'est pas grave, je vous la passerai un autre soir. Je remercie l'équipe de l'émission, Diana Sadika, Iris, Vincent, Thierry et Mélodie. À demain.
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4: Bonjour chers amis et bienvenue dans ce nouveau rendez-vous quotidien qui est le vôtre depuis la rentrée. Ça s'appelle On vous doit bien ça, parce qu'ici on vous rend service, du moins on essaye. On parle bon plan, santé, vie quotidienne, arnaque à éviter, on parle animaux aussi. On est là pour vous et on est ensemble jusqu'à 13h. Si vous avez envie de nous poser des questions, ça se passe au 0810 055 056. C'est un numéro WhatsApp qui est gratuit. Aujourd'hui, une émission encore très très riche, très importante. Peut-être que vous ne le savez pas, si c'est le cas je vous l'apprends. Aujourd'hui c'est la journée nationale des aidants. Nous allons y consacrer une large partie. C'est aussi le retour de notre vétérinaire chéri Pierre Fabin. Bonjour Pierre.
5: Bonjour à tous.
4: Et qui va nous parler de la façon de dresser un animal un peu plus tard. Et puis Elsa Wolinski, notre grande journaliste, bonjour ma chère Elsa.
6: Bonjour.
4: A été elle-même aidante pendant 6 ans auprès de sa maman et elle nous livrera un témoignage bouleversant. Il y a aussi mon alter ego, ma vie, mon œuvre, ma passion, Audrazo. Bonjour cher Audrazo.
7: Bonjour Enora, bonjour à tous.
4: Et mon frère, non pas de la même mère, Valère Coréard. Monsieur Bonplan, bonjour.
8: Salut,
4: Valère.
8: Salut Enora, bonjour à toutes et tous.
4: Et puis vous pouvez aussi, par le biais d'un message vocal, nous laisser un vocal, c'est le cas, c'est le moins qu'on puisse dire, ça commence bien l'émission, au 0810 055 056, comme l'a fait Astrid aujourd'hui.
9: Bonjour à tous, moi c'est Astrid. Quelles sont les astuces pour réduire les frais bancaires?
4: Ouf, ça sent le Valère Coréard à plein nez.
8: La bonne nouvelle, c'est qu'il y a pas mal d'astuces, et même si vous avez un prêt avec votre banque, je vais vous dire comment faire.
4: On répond à tout cela dans une trentaine de minutes, mais pour l'heure, on va parler des aidants dans On vous doit bien ça, et on est ensemble jusqu'à 13h sur ICI. C'est la journée des aidants et c'est un sujet qui nous touche beaucoup dans l'équipe. Je voulais vous dire un petit mot, moi, en préambule, parce que c'est aussi quelque chose que j'ai bien connu. Je voudrais vous dire que la maladie, ça terrifie et ça isole. C'est presque pire que la mort. Et pour les aidants, ça éteint presque tout. J'en sais vraiment quelque chose. Vous vivez parfois seul avec vos chagrins, vos doutes, vos peurs. Et puis parfois même, on vous évite parce que vous vivez au quotidien. Ce que vous vivez au quotidien, on n'a pas toujours envie de l'entendre. Alors ce midi, je vous envoie tout mon respect et ma solidarité, vous les aidants. Je veux vous crier qu'il y aura des jours meilleurs. Je vous serre dans mes bras pour les nuits sombres. Je veux vous rappeler que votre dévouement et les montagnes russes émotionnelles qui vont avec sont épuisants et que vous avez le droit de vous en plaindre. Et que parfois, l'espoir qu'on n'attendait plus se transforme en étincelle. Eh oui, pourquoi pas? Je veux vous dire que cette étincelle peut même briller en bonne nouvelle. Vous n'êtes pas seul, en tout cas, pas aujourd'hui, pas ce midi en nous écoutant, et on vous dit courage. Et pour parler des aidants, on va accueillir une femme extraordinaire. Elle s'appelle Anaïs Bautran. Elle est directrice de l'association A3, l'association d'aide aux aidants. Et c'est Audrazo qui l'a invitée aujourd'hui.
7: Et Nora disait, Anaïs Bautran, vous avez le droit de vous plaindre. Vous qui accompagnez avec votre association les aidants au quotidien, vous les soutenez. Est-ce qu'un aidant, parfois, oublie un peu de se plaindre ?
10: Tout à fait, on a beaucoup de proches aidants qui viennent nous voir en nous disant c'est normal, je fais juste mon travail, c'est normal, c'est mon mère, c'est mon père, c'est mon enfant. Oui, mais on a le droit aussi, aimer ne rend pas inépuisable. Je pense que c'est un message important et vous avez le droit de vous plaindre, vous avez le droit de souffler. Et c'est notre travail en tant que plateforme de répit, j'en parlerai tout à l'heure.
7: Et on voit bien que ce sujet touche beaucoup, que ce soit dans ce studio, et je suis sûre aussi les auditeurs qui nous écoutent. Vous-même, Anaïs Bautrand, vous êtes ou vous avez été aidante. Pourquoi cet engagement ?
10: Alors, mon engagement, en fait, c'est... En tant que telle, moi, je n'ai pas été spécifiquement aidante. Par contre, je dirais que j'ai vu et accompagné de très près mes grands-parents. Et mon grand-père était aidant de ma grand-mère qui était en situation de handicap. Donc, toute sa vie, elle a été en situation de handicap. Et lorsqu'ils se sont mis ensemble, il était normal que mon grand-père, surtout à cette époque-là, s'en occupe et finalement, tout s'organiser autour d'elle. Et mon grand-père a fini par s'affaiblir et à être plus faible, finalement, que ma grand-mère qui l'accompagnait. Donc j'ai vu cette souffrance, j'ai été du coup moi-même aidante d'une manière plutôt indirecte finalement par la suite pour compenser deux personnes en difficulté et ça m'a profondément bouleversée et aujourd'hui c'est...
5: Votre engagement est né de là,
10: exactement,
5: votre expérience comme la plupart du temps.
7: Et on est là pour donner des solutions peut-être
5: absolument.
7: Que votre grand-père n'avait pas à l'époque et qui existent aujourd'hui. Vous parlez de plateforme de répit, ça c'est important que les aidants sachent que ça existe. Qu'est-ce que c'est exactement ?
10: Alors, on connaît bien sûr des dispositifs qui pour la personne aidée, et c'est bien normal. Les plateformes d'accompagnement et de répit sont des dispositifs qui ont été créés vers 2008 et qui se sont, dont le cahier des charges s'est étoffé au fil des années, en même temps que la reconnaissance du statut de l'aidant, hein, puisque ça s'est fait sur plusieurs années. Et c'est un endroit finalement où on cherche une solution pour la personne aidante. On s'intéresse vraiment à elle. Comment la personne va, ce qu'elle assume au quotidien et ce qui devient finalement difficile. Ensuite, selon les plateformes, on peut proposer de l'écoute, du soutien psychologique, des groupes ou des activités, mais également chercher des solutions de répit et orienter vers les ressources du territoire.
5: L'idée, c'est quoi vos solutions de répit, pardonnez-moi, pour être un peu plus concret, pour les gens puissent aller sur cette plateforme et savoir à quoi s'attendre.
10: Les solutions de répit, elles sont très différentes en fonction des besoins du proche aidant. Tout le monde n'a pas besoin de la même forme de répit. Cela peut être quelques heures, une demi-journée, une journée. Et nous, on va essayer de mobiliser les ressources du territoire pour que la personne puisse se saisir de ces ressources, de ce temps de répit qui existe. Alors, donc, comme je vous disais, ça peut être une demi-journée, une journée, du relayage également. Le relayage, c'est assez récent. C'est la possibilité de faire garder son proche jour et nuit pour partir quelques jours en congé. Et depuis quelques années, cette offre se déploie sur le territoire. Donc, il faut absolument se rendre auprès de la plateforme de répit de son territoire pour que nous, on puisse vous aider à y accéder. Parfois, la plateforme le fait elle-même chez nous. Au sein d'A3, nous proposons nous-mêmes nos propres solutions de garde à domicile directement et elles sont presque gratuites.
7: Alors, A3, vous êtes basé sur Marseille, mais si je tape, mettons, où que je sois en France, dans Google, plateforme de répit, je vais trouver rapidement.
10: Oui, tout à fait. Vous avez un portail, le portail de la CNSA, un annuaire qui vous permet d'accéder à toutes les plateformes de répit et Ma Boussole Aidant également, qui vous permet de voir les dispositifs complémentaires. Il n'y a pas que les plateformes de répit.
5: Audrazo.
7: Elsa avait une question.
6: Elsa, c'était la même que la vôtre, en fait.
7: D'accord, pardon, désolée. Est-ce que vous avez parfois, vous avez parlé quand même de soutien psychologique aussi. Vous avez parfois des aidants qui sont en détresse psychologique et qui peut-être ne s'en rendent pas compte non plus ?
10: Alors oui, bien sûr. Alors, les proches aidants que l'on accompagne au sein de la plateforme sont souvent en détresse psychologique. On a des mots qui reviennent. Je n'en peux plus, je ne dors plus. Je culpabilise de prendre du temps pour moi. La culpabilité, quelque chose qui revient énormément. L'épuisement s'installe souvent progressivement. Au départ, on se dit, on aide un petit peu, puis en fait, on prend en charge de plus en plus de choses et jusqu'à parfois organiser toute sa vie autour de son proche. Notre rôle, c'est de repérer cet épuisement le plus tôt possible et surtout de trouver des relais concrets.
7: Et comment vous les repérez ? Parce que si ces personnes ne demandent pas de l'aide, comment vous pouvez les repérer, vous ?
10: Justement, en essayant de nous rapprocher de toutes les, tous les dispositifs du territoire qui pourraient être en
7: contact.
10: Les hôpitaux, exactement. Donc, effectivement, l'association A3 porte également un projet, en plus de ces deux plateformes de répit, un projet expérimental auprès des hôpitaux, justement, pour mettre en place un système de repérage par les soignants pour informer très très rapidement le proche aidant de dispositifs qui existent sur le territoire.
5: Merci beaucoup Anaïs, on va continuer à parler de votre plateforme, on va continuer à parler des aidants. Pierre Fabin aussi nous dira, parce qu'à votre façon, enfin c'est même pas à votre façon, vous êtes clairement aidant, vous nous partagerez également votre expérience. Elsa Wolinski le fera aussi un peu plus tard dans l'émission, et puis Valère nous dira aussi quelles sont les aides financières, les autres aménagements pour les aidants qui travaillent, c'est très important, juste après Étienne Dao et Dani, comme un boomerang sur ICI, on est ensemble jusqu'à 13h. Je le redis, on est avec vous, on pense à vous. C'est votre antenne 0810 055 056.

0: Comme un boomerang, Étienne Daho et Dany sur votre radio. Ici, on est ensemble jusqu'à 13h. 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
0: Et il est midi 16, chers amis, nous sommes évidemment en direct. Aujourd'hui, c'est la journée des aidants. On y consacre donc une bonne partie. Un peu plus tard dans l'émission, notre vétérinaire qui est de retour, Pierre Fabin, nous dira comment bien dresser nos animaux et aussi nos maris. Non, je plaisante. Mais voilà, bon, c'était la petite vanne voilà, du mardi, que voulez-vous. Et alors, voilà, un peu de sérieux. On parle de la journée des aidants et nous avons un témoignage au 0810 055 056, hein, c'est votre émission. Si vous avez envie de témoigner, vous êtes ici chez vous. Et c'est José qui nous a appelé, qui nous appelle de 7. Coucou les copains de Ici Héros. Bonjour José, bienvenue.
2: Bonjour.
0: Bonjour ma chère José, merci beaucoup pour votre témoignage. Vous avez aidé, vous avez été, j'ai du mal à articuler aujourd'hui, vous avez vu José? Pas évident hein, le mardi. Vous avez été aidante de votre belle-mère et de votre mère, hein, toutes deux atteintes d'Alzheimer, puis de votre mari malade. Mais vous êtes une héroïne, José.
2: Bon, je pense que c'est le lot de pas mal de monde.
0: Oh, vous savez, tout le monde ne le fait pas. Tout le monde n'a pas ce courage, José. Donc, on vous dit merci, hein, vraiment. Comment ça s'est passé pendant ces années-là? Vous avez réussi, malgré tout, à vous occuper un petit peu de vous?
2: Oui, ben disons que pour ma belle-mère, c'était surtout mon mari, l'aidant, en fait.
0: D'accord.
2: Alors, ça impacte après la vie, bien sûr, mais moi, je travaillais encore. Donc, évidemment, après, ça bloque pour les loisirs, pour les départs en vacances, pour ce genre de choses. Parce qu'il était seul, lui, à s'en occuper. Par contre, pour ma mère, j'avais quand même des relais. J'ai eu un peu des relais amicaux, des relais familiaux.
0: Ah, tant mieux.
2: Je n'étais pas seule avec elle. Hein.
0: D'accord. Et après, pour votre mari?
2: Et mon mari, bah, ça se rapproche plutôt du fait de vivre avec quelqu'un de malade, quoi.
0: D'accord.
2: C'est-à-dire, je sais pas si on peut qualifier ça des dents. C'est de l'accompagnement.
0: De l'accompagnement. Et malgré toutes ces épreuves, vous avez tenu à soutenir les aidants en organisant vous-même des initiatives. Décidément, vous avez un cœur grand comme ça, José. Qu'est-ce que vous avez organisé? Racontez-nous ça.
2: C'est surtout que j'ai vécu, je me dis que ce dont j'ai manqué, en fait, je voulais essayer de le proposer. C'est-à-dire que, par exemple, quand vous êtes avec votre mère qui a Alzheimer et que vous voulez un peu sortir avec elle, vous n'avez aucun sujet de conversation, étant donné qu'elle se souvient de rien et qu'elle ne peut plus parler de rien. Donc, on est en face à face. Donc, même si on boit un coup dans un bar ou qu'on va se promener à la plage, voilà, on est très limité dans la conversation. Et je me dis que d'autres gens qui sont dans la même situation que moi,
0: et bien sûr, sont isolés.
2: En fait, on pourrait se contacter,
0: bien sûr,
2: et aller ensemble boire un coup, se promener à la plage, faire des choses simples.
0: Quelle bonne idée.
2: Sans rester seul, quoi.
0: Et vous avez donc monté cette association depuis le mois de septembre qui s'appelle l'Armada. Voilà. Et on voudrait vous remercier.
2: L'Armada et Amical Aidant Aidé.
0: Vous avez fait un peu comme Anaïs Beautrand. Voilà, merci beaucoup, hein, cher José. Si vous avez envie de témoigner, je vous le redis, c'est votre antenne, hein, 0810 055 056.
3: Anaïs Beautrand qui a écouté très attentivement José, qui nous faisait un signe avec un pouce en l'air, en disant c'est super, vraiment super. Parler entre aidants, il y a des groupes de parole qui existent?
4: Exactement, on propose des groupes de parole et des sorties entre aidants aidés, parce que partager une même réalité, ça aide énormément dans le cadre de l'accompagnement qu'on propose.
0: Un petit conseil peut-être entre-temps de Pierre Fabin, qui est lui-même aidant dans un autre domaine. Vous êtes vétérinaire, je le rappelle.
5: Alors moi, je veux juste déjà dire bravo à tous ces gens, parce qu'on ne le dit pas assez. Moi, je les côtoie à domicile, souvent, quand j'interviens, que ce soit pour une urgence, pour une fin de vie aussi parfois, parce que moi, j'aide aussi parfois à la fin de vie. Bravo à tous. Et c'est d'en parler pour moi. De parler de ces expériences, de partager ces expériences qui permettent de sortir un peu de cet isolement qui est parfois très dur à vivre. J'ai vu des gens qui, pendant des mois, n'avaient vu que la personne qu'ils aidaient.
0: Voilà, c'est ça.
5: Et c'est ça dont il faut essayer de sortir pour moi. Et ces groupes de parole, pour moi, ont tout leur sens à ce moment-là.
0: Exactement. Alors, et comment aider les aidants? Et ça, on se retourne vers Valère Correa.
6: Oui, avec notamment la situation quand on est salarié, c'est-à-dire qu'on a un travail, on gagne notre vie, et puis on a quelqu'un à la maison ou dans notre autour de nous qu'on souhaite aider. Alors la première chose à faire, c'est de voir si on a droit à l'AJPA. Ça, c'est un peu le socle d'aide commun. L'AJPA, ça permet en fait de remplacer totalement ou plutôt partiellement le salaire pendant une durée déterminée. C'est-à-dire, c'est une aide qui va vous être versée, 66 euros et des brouettes par jour, 22 jours par mois maximum, dans la limite de 3 mois. Mais, alors, c'est très court, hein. Là, je vous donne pas du tout une solution magique parce que ça me paraît très insuffisant. Mais bon, ça mérite d'exister depuis maintenant quelques années. Il y a des régimes dérogatoires selon qu'il s'agisse de la fin de vie, selon qu'il s'agisse d'un enfant, donc il faut se renseigner. Mais on en discutait tout à l'heure et la première chose à faire, c'est déjà de voir dans quelle case vous rentrez et ce à quoi vous avez droit. Ça, c'est vraiment la première étape. Et puis ensuite, il faut aller voir l'employeur. Parce que l'employeur, il est tenu de vous donner un congé proche aidant si vous lui demandez. Par contre, il faut le demander un mois à l'avance. Et c'est dans la limite de un an dans toute une carrière. Donc, vous voyez, c'est quand même limité.
0: Ça fait pas beaucoup, hein.
6: On a trois mois d'aide financière et maximum un an dans une carrière.
0: Ça, on va en parler après avec Anaïs, mais ça fait peu, hein. Elsa, vous en savez quelque chose.
1: Ouais. Mais moi, je voulais juste vous revenir, je voulais vous poser une question, Anaïs, en écoutant José qui parlait. Je me demande si, en fait, quand on a été aidante, on a tellement donné qu'effectivement, quand tout d'un coup ça s'arrête, souvent les aidants créent des associations pour continuer à aider. Parce qu'ils ont été comme ça
0: peur du vide.
1: Oui, c'est ça, il y a une espèce de peur du vide. Et puis, on découvre aussi que le fait de donner, ça remplit quelque part.
4: Tout à fait, nous on le voit beaucoup au sein de l'association, des proches aidants qui ont malheureusement après perdu leurs proches, qui souhaitent être...

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2: La divine voix d'Estelle te rencontrait encore sur Ici on est ensemble jusqu'à 13h.
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2: On vous doit bien ça. Et oui, on vous doit bien ça à vous les aidants. On consacre notre émission en partie à vous, les héros et les héroïnes très discrètes et discrets qui ne se plaignent jamais alors qu'on sait à quel point votre quotidien est difficile. On vous écoute, on est là pour vous, 0810 055 056. Valère, un dernier tips d'ailleurs pour nous.
4: C'est l'Association française des aidants qui propose des modules de formation en fait pour des personnes qui apportent une aide régulière à des personnes en perte d'autonomie. Donc un module comme être aidant, une posture des besoins, des attentes et des limites, ou encore trouver sa place avec les professionnels, comment concilier sa vie d'aidant avec sa vie personnelle et sociale. C'est gratuit, vous pouvez le faire en présentiel ou à distance via votre ordinateur. Et je trouve que ça peut être aussi un bon plan parce que ça permet d'avoir des outils, des réflexes. C'est l'Association française des aidants.
2: Et puis on va continuer de parler avec notre invitée Anaïs Beautran, qui est directrice de l'association A3, l'association d'aide aux aidants, merveilleuse association. Mais avant, on va accueillir Christian, et c'est ça que j'adore dans cette émission, c'est que nos auditrices ou nos auditeurs nous donnent aussi des bons plans, je dirais. Christian qui appelle de la Caloterie dans le Pas-de-Calais, j'embrasse très fort Ici Nord, Pas-de-Calais, qui font un travail remarquable, comme tous nos 44 locales d'ailleurs. Et vous, vous avez monté une structure, me semble-t-il. Bonjour Christian, et bienvenue à vous.
5: Alors, ben oui, bonjour Enora. Alors non, pas du tout, je n'ai pas monté de structure, je suis bénévole à un niveau modeste, je tiens le préciser aussi.
2: Mais vous voyez, je vous avais sublimé, Christian. J'en avais fait un peu
5: structure
2: trop. D'accord.
5: Il s'est créé près de chez moi, et c'est cette structure que je voulais mettre en exergue, parce qu'ils le font un travail remarquable.
2: Alors, elle est où cette structure, Christian ? Elle est où ?
5: À la Madeleine sous Montreuil, donc d'accord, à côté de Montreuil-sur-Mer.
2: Okay.
5: Ils se sont installés il y a quelques années. Ce sont des gens de la région parisienne qui sont arrivés ici. Ils avaient une petite fille déjà en situation de handicap et eux-mêmes sensibilisés au problème. Mmh. Ils se sont dit, on va faire quelque chose pour les autres. Ils ont drainé autour d'eux un réseau de bénévoles qui s'activent pour venir soutenir les aidants et puis ceux qui sont aidés, parce qu'on s'est aperçu effectivement qu'il y a un énorme besoin en France et que ce besoin, malheureusement, il n'est pas facile à couvrir. Moi, à mon

0: à mon petit niveau, je dis bien à mon petit niveau, j'apporte à un moment la possibilité à des aidants de faire une balade de découverte touristique à Montreuil ou dans les environs. Et un jour, j'ai une dame qui était venue avec son père atteint de la maladie d'Alzheimer. Il venait de la région parisienne. Elle m'a dit, c'est la structure la plus proche de Paris que j'ai trouvé.
1: Oh là là, c'est vraiment, c'est qu'il y a un vide monumental. Pour conclure, sans doute, Aude et Anaïs.
2: Avec Anaïs Bautran, on va peut-être redire comment trouver des plateformes d'accompagnement. C'est important qu'on donne vraiment ces infos pratiques pour que tout le monde puisse trouver. Comme Christian disait, c'est pas toujours facile de trouver. Donc dites-nous.
3: Donc vous pourrez accéder aux plateformes les plus proches de chez vous sur l'annuaire de la CNSA. Oui, tout à fait. Et Ma Boussole Aidant, puisqu'il n'y a pas que les plateformes d'accompagnement en répit, c'est important de se rapprocher. Il y a parfois des maisons des aidants avec des associations spécialisées qui peuvent vous apporter également un soutien et vous permettre de rencontrer des pairs.
1: Merci beaucoup, merci. Anaïs Bautran, et merci pour cette association qui s'appelle A3. Allez sur la plateforme, elle est plus qu'utile et plus que nécessaire.

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3: Midi 32 tout pile, on est en direct ensemble jusqu'à 13h dans votre nouveau rendez-vous quotidien qui s'appelle On vous doit bien ça. Moi je m'appelle Enora Malagré, je ne suis pas seule, je suis avec Aude Razo, Madame Antiarnac, notre vétérinaire Pierre Fabin, notre grande journaliste de terrain Elsa Wolinski et Monsieur Bonplan Valère Coréard. On est là pour vous accompagner, pour vous rendre service parce qu'on vous doit bien ça. Il est bien ce titre d'émission, non je crois ouais. En tout cas vous pouvez nous appeler au 0810 055 055. C'est gratuit, c'est un WhatsApp ou nous laisser des messages vocaux comme l'a fait Astrid aujourd'hui.
4: Bonjour à tous, moi c'est Astrid. J'avais une question, quelles sont les astuces pour réduire les frais bancaires?
3: Oh là là,
4: ah bon. Voilà, je vous remercie. Ah bon, bonne journée.
3: C'est nous qui vous remercions, Astrid.
5: Oui, parce qu'on en rêve en fait.
3: Parce qu'Elsa Wolinski, c'est un peu notre vie, ça. Oh là là, c'est une catastrophe.
5: Les frais bancaires. Alors, Valère?
3: Alors, Valère, roulement de tambour, pression, pression.
6: Bah, la première chose à faire, c'est déjà de voir si le contrat. Qui
3: déjà d'arrêter d'être à découvert.
6: Avec votre banque.
5: Arrêtez de me regarder.
6: Non, mais on va en parler du découvert. Mais si votre contrat est bien adapté à vos besoins à la banque. Parfois, vous avez des options, l'option compte en ligne, l'option carte ceci, l'option je sais pas quoi. Tout ça, vous pouvez le lister avec votre conseillère, votre conseiller, demander ben voilà, quel est mon package aujourd'hui et est-ce que je paye pour ce que j'utilise vraiment. Non, mais c'est tout bête, mais enfin déjà
5: mais
6: d'avoir.
5: Non, mais je vous regarde parce que je me rends compte que en fait, je savais même pas qu'il y avait des paquets.
6: Alors, non, mais n'oubliez pas qu'une banque, c'est un fournisseur. Vous êtes un client quand même à un moment donné. Donc, vous êtes dans une relation commerciale et vous êtes tout à fait en droit de demander à ce qu'on adapte l'offre à vos besoins. Bon, ça, c'est la première chose à faire. Ensuite, vous pouvez discuter avec votre conseiller. Si vous êtes à découvert de temps en temps ou qu'une fois vous avez dépassé le plafond, vous avez eu des pénalités, ça peut revenir très cher aussi, votre conseiller peut éventuellement vous faire une remise. Ça se discute avec un conseiller. Je dis pas qu'on peut tout négocier, mais ça se discute. Vous êtes encore une fois un client et vous pouvez dire, bah là, exceptionnellement, écoutez, j'ai eu 150€ de frais. Est-ce qu'il y a moyen de me les remettre? Et autant, il vous remettra 50%. Donc, gardez en tête ça, c'est que le dialogue, il est possible. Et puis, vous pouvez aussi changer de banque. Et vous pouvez aussi changer de banque lorsque vous avez. Mais oui, mais parce que, mettons, si on a un emprunt immobilier, on se dit, non, mais comment je vais faire? Alors, on va faire ce qui s'appelle transformer votre compte habituel en compte sec. Donc, votre compte, en fait, va juste servir au prélèvement de votre emprunt bancaire, vous allez l'approvisionner chaque mois et vous allez partir ailleurs. Les banques en ligne, certains sont gratuites ou quasiment gratuites. Il faut quand même savoir ça. Ensuite, vous avez des banques qui vont être plus adaptées à ce dont vous avez besoin. Donc, c'est un secteur qui est concurrentiel et il y a un site internet qui est très bien fait, c'est tarif-bancaire.gouv.fr. C'est un site officiel qui référence tous les prestataires par région et vous pouvez voir en fonction de vos besoins, découvert autorisé, compte en ligne et j'en passe, les tarifs proposés par les différents établissements.
3: Elsa Wolinski.
5: Non, mais je regardais Aude, Madame Arnac. Est-ce qu'il n'y a pas justement avec les banques en ligne des arnaques?
7: Oui, alors il y en a beaucoup en fait, avec surtout des sites qui se font passer pour des banques en ligne. Moi, j'ai mon papa un jour qui a reçu un petit texto en disant il faut vous enregistrer, etc. sur cette, et en fait c'était un faux. Donc faire très attention, à ça, bien vérifier qu'on est sur le bon site, sur la bonne banque.
3: Merci beaucoup Valère Coréard.
6: Avec plaisir.
3: Et faites comme notre auditrice, 0810 055 056. Alors là, je voudrais que le temps s'arrête parce que c'est mon groupe préféré là. Fleetwood Mac. Je remercie la radio ici. On va faire comme dans les années 80, on va dire montez le son, c'est tellement ringard, mais c'est pas grave, j'assume. Ça s'appelle Little Lies. C'est merveilleux. On est ensemble jusqu'à 13h, il est midi 35.

0: Little Lies, Fleetwood Mac, sur votre radio ici. On est ensemble jusqu'à 13h, les amis.
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0: 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Et il est midi 38, déjà, ça passe à une vitesse folle. On a parlé beaucoup des aidants, hein, si vous avez envie de témoigner. C'est votre antenne, on vous le dit, on vous doit bien ça, 0810 055 056. Mais pour l'heure, oh, il m'avait manqué. Mon Dieu, notre vétérinaire, c'était très langoureux, n'est-ce pas? J'en ai peut-être fait un peu trop, c'est mon genre.
2: Je me demandais de qui elle parlait. Mais c'est à moi, non?
0: Eh bien, de vous, cher confrère. Oui, je me prends pour une vétérinaire. Monsieur Pierre Fabin, et qui va nous dire comment dresser ces petits animaux, dis donc?
2: Effectivement, on parle d'éducation aujourd'hui. Alors, je vous rassure, mon but, c'est pas de faire de votre animal une bête de foire. C'est bien vraiment sûr. D'apprendre les ordres essentiels.
0: Mais c'est pas le cirque pain d'air.
2: Non, c'est pour lui sauver la vie, en fait. Parce que ces ordres de base, ils sont vraiment essentiels dans l'éducation d'un animal pour sa sécurité. Alors, on commence par les chiens. Les trois ordres vitaux, pour moi, c'est le premier, c'est assis. C'est le plus facile à apprendre et c'est comme ça que vous allez commencer à dresser votre animal. Et ensuite, les deux qui suivent, c'est le tu laisses et le rappel. Tu laisses, c'est-à-dire qu'on va demander à l'animal de ne pas toucher à quelque chose. On va éviter qu'il ingère une cochonnerie toxique en promenade, par exemple. Et ensuite, le dernier rang, c'est tu reviens. C'est tu viens au pied. Éventuellement, j'aime pas trop le mot au pied, mais tu viens. Par exemple, le rappel pour éviter qu'il se prenne une voiture, par exemple, ou qu'il saute sur quelqu'un. Ça va vraiment être un ordre de sécurité. Alors, comment on apprend ces ordres concrètement? On commence par le assis, c'est le plus facile. Vous prenez une friandise, c'est ce que j'appelle la technique du leurre. Vous la mettez dans votre main. Et vous la mettez...
0: Alors, ouvrez la main, Valère.
2: Ouvrez la main. Ouais. La main. Vous la mettez dans votre main.
0: Assis.
2: Et vous la mettez... Allez, Valère.
0: On le charrie, on fait exprès.
2: Vous la mettez dans votre main, vous la placez au niveau de la truffe de votre chien va la sentir, et mécaniquement, vous reculez la main à l'arrière de sa tête, c'est mécanique, il va vouloir suivre la friandise des yeux, et il va poser ses fesses au sol à ce moment-là, et à ce moment-là, on fait un assis de joie.
0: D'accord.
2: C'est-à-dire, voilà. Ah si, c'est très bien.
3: Oh là là, bravo.
2: Exagéré, voilà. Ouais. Exagéré, ah ouais. Vraiment. Vous allez passer pour peut-être un peu débile, désolé. Mais ça fait plaisir à votre chien. Il
0: donc
2: est là.
0: Concernant, ça va la première
2: plaisir
0: fois.
2: Aussi. Et vous répétez ça au fur et à mesure des jours. Voilà, on le répète plusieurs fois par jour, des séances très courtes, 5 minutes, où on va répéter ces ordres-là. Les autres ordres sont un peu plus difficiles à apprendre. Pour le tu laisses, alors, on peut le voir plus difficile. Voilà,
0: oui.
2: Pour le tu laisses, en fait, vous allez mettre, pareil, la friandise dans votre main et vous allez la faire sentir à votre chien. Ouais. Vous allez laisser sentir. Il va éventuellement gratter un petit peu. Il va vouloir la prendre, mais au bout d'un moment, il va comprendre qu'elle n'est pas accessible et il va s'en détourner. Et à ce moment-là, bravo, bravo, bravo, mon loulou. Et vous sortez une autre friandise de votre poche, d'une autre poche. Comme ça, il a laissé ce que vous avez dans votre main. Il s'en est détourné et il a compris que lui donner autre chose et accepter de ne pas avoir cette chose que vous aviez dans la main, c'était encore plus gratifiant.
4: Mais il faut verbaliser, tu laisses à ce moment-là ou pas?
2: Et on verbalise au moment où il s'en détourne. Bravo Valère, vous êtes prêt à avoir un chien. Voilà. Et on verbalise à chaque fois au moment où on va féliciter. C'est tu laisses, bravo, bravo, bravo, bravo. Et alors, ce que j'entends souvent les propriétaires dire, c'est ça se passe très bien à la maison, dans mon salon, mais à l'extérieur, c'est impossible, ouais. Il n'écoute rien, il y a trop de distractions. Mais effectivement, c'est comme vouloir faire des devoirs à des enfants à Disney. C'est compliqué. Et donc, on va y aller vraiment progressivement. Vous commencez dans votre salon, ensuite dans un jardin clos, sans distraction. Après, on fait éventuellement dans la rue, quand il n'y a pas trop de monde. Et ensuite, on va aller dans le parc canin, là où il y a plus de chiens. Mmh. Mais allez-y vraiment progressivement. Et alors, je vois toutes les
0: et
2: personnes...
0: Et le troisième
2: le rappel, c'est pareil. Alors, le rappel, c'est important. C'est tout aussi facile ou compliqué que le tu laisses. Le but du rappel, en fait, c'est vous allez faire revenir votre chien dans votre couloir à la maison. D'abord, voilà. Il revient vers vous. Tu viens, bravo, bravo, bravo. Et on va augmenter la distance et la sécurité et utiliser une longe à ce moment-là. C'est une laisse de 15 mètres, 10-15 mètres que vous allez pouvoir pour le retenir quand il va être en promenade justement et qu'il ne s'en aille pas. Parce qu'en fait, le but, c'est de rester sur le maximum de réussite possible. Et le rappel doit se travailler en permanence et pas que pour rentrer de la promenade. Parce que si vous le travaillez uniquement au moment du rentrer, et bien en fait, votre chien va juste se dire ben, c'est la fin du jeu. Donc ça ne me plaît pas.
0: Alors, ça se dresse des chats?
2: Bien sûr.
0: On va en parler après Alain Souchon. Avant Alain Souchon, j'aime beaucoup dire Alain Souchon plusieurs fois comme ça dans les émissions. Avant Alain Souchon, est-ce qu'il y a deux races par exemple qui sont hyper faciles à éduquer?
2: Alors le plus facile pour moi c'est le Labrador.
0: Ok. Voilà,
2: le Labrador. Et après vous pouvez aller vers tous les chiens de travail. Tout ce qui est berger belge, berger australien, ils adorent apprendre. Mais attention, c'est des chiens qui sont très sollicités et
0: les
2: très
0: plus
2: sollicitants.
0: Compliqués.
2: Ah, tout ce qui est chien de chasse, les teckels, tout ça, les beagles,
4: les cockers,
2: les jack russell, les cockers, tout ce qui était chien de chasse,
0: d'accord.
2: C'est très compliqué.
0: Allez, on parlera des chats parce que je sais que ça vous intéresse beaucoup. Juste après Alain Souchon, il y a de la rumba dans l'air sur ICI. On est ensemble jusqu'à 13h, les amis, ça va vite.

0: Il y a de la rumba dans l'air, Alain Souchon sur ICI. Jusqu'à 13h,
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0: C'est votre nouveau rendez-vous quotidien, ça s'appelle On vous doit bien ça et la France était en haleine. On était avec Pierre Fabin, notre vétérinaire, qui nous donnait 3 tips hyper pratiques pour dresser nos animaux, lui apprendre le laisse tomber, non pas du tout.
2: Tu laisses.
0: Le rappel est assis. Et Aude, je crois que vous avez vu des petites choses sur notre WhatsApp.
2: Oui, 0810 055 056. Qui a mis une photo qui pour moi est très étrange. Du coup j'ai demandé à Pierre, mais qu'est-ce que c'est que ce truc que Pascal nous a mis sur
0: c'est
2: le WhatsApp?
0: C'est quoi donc, madame?
2: C'est un petit boîtier avec un bouton.
3: C'est un cliqueur en fait. C'est un truc qu'on va utiliser pour faire un bruit à chaque fois que le chien fait bien la chose et qu'il associe le bruit à l'ordre.
0: Ça fonctionne bien ça?
3: Ça marche bien. C'est pas comme ça que je préfère faire, mais ça marche très bien sur certains chiens.
0: Valère, vous demandiez les colliers, c'est ça?
4: Les colliers,
3: c'est de la torture. Les colliers ou décharges, c'est de la punition. On n'utilise jamais de punition. On est dans de l'éducation bienveillante aujourd'hui. On sait qu'il n'y a que ça qui marche.
0: Et alors Elsa, votre question?
5: Mais oui, pour les chats. Et moi, ben, mes chats mangent mes plantes. Aussi. Est-ce que je peux dire arrête?
3: Vous pouvez leur apprendre. On peut tout apprendre à un chat aussi. La seule chose, c'est qu'avec le chat, il faut avoir la friandise ultime. Le chat, il travaille pour être payé. Le chien, il travaille pour vous faire plaisir.
5: Mais c'est quoi la friandise ultime?
3: Du thon, du poulet, n'importe quoi, ce qu'il préfère. Parce qu'en fait, si vous n'avez pas la friandise qu'il faut avec le chat, pour lui apprendre l'ordre, il n'aura rien à faire.
0: C'est ça que j'adore.
5: Moi, je dois tester toutes les friandises.
3: Ah ouais, ce qu'il préfère. Voilà, mais le thon, en général, c'est super.
0: Vous n'avez peut-être pas entendu Valère qui disait, moi, je suis un chat. On s'arrêtera là pour vous. C'était votre dernière émission.
3: Quelle est la friandise préférée de Valère?
0: C'est ça, l'oseille, pardon. Allez, un peu de sérieux. On a parlé en début d'émission, parce que c'est la journée des aidants. On a eu énormément de témoignages sur le 0810 055 056. Nous allons en prendre un dernier. C'est Valérie qui nous appelle de Valence. Coucou, ici Drôme Ardèche. Et bonjour chère Valérie.
6: Et bonjour à vous. Et moi, je voulais rappeler, s'il le fallait, qu'être aidant, c'est long, c'est très très long. Oui. Mais aussi, parfois, c'est pour la vie.
0: Oui. Ouais.
6: Je veux parler de ces cohortes d'aidants longue durée qui accompagnent des personnes qui souffrent, par exemple, de problèmes qui ne se voient pas. D'accord. Et on en parle un petit peu moins. Et là, je pense aux parents d'enfants trisomiques, aux parents d'adolescents, de jeunes adultes bipolaires, par exemple.
0: Tout à fait,
6: Il va falloir accompagner pour toute la vie et dont on ne connaît pas le pronostic. Et puis je pense à des choses comme celle qui arrive dans mon entourage. Je pense à ces personnes qui un dimanche matin, pris d'une belle impulsion, décident d'aller faire du jardinage et tombent d'une échelle.
0: Ouais.
6: Et là, c'est la catastrophe parce que tout à coup, cette personne n'est plus là.
0: Ouais.
6: Si on a la chance qu'elle vive, si elle a la chance de vivre, on vous dit, on ne sait pas, dans un an, vous verrez bien. Et vous êtes là, vous êtes avec une personne, et c'est ça dont je voulais parler.
0: C'est ce qu'on appelle le deuil blanc, hein, c'est ça Valérie,
6: oui,
0: me semble-t-il.
6: Elle est là, mais vous la connaissez, mais ce n'est pas tout à fait elle.
0: Ce n'est pas la même personne.
6: Et donc, c'est pour ça qu'on fait un deuil. Il faut faire le deuil de la personne qu'on connaissait.
0: Ouais.
6: Alors, dans le meilleur des cas, les choses vont continuer plus ou moins vite à s'améliorer. Mais parfois, non, pas du tout. Et là où vous aviez quelqu'un d'épatant qui donnait des cours dans des amphithéâtres, et bien vous vous retrouvez avec quelqu'un qui voit passer un papillon et qui vous dit « Oh, regarde le papillon !» qui va se fâcher ou qui va rire alors que tout le monde est là autour d'un repas de famille. Et ça, c'est le deuil
0: blanc. C'est au fond faire le deuil effectivement de la personne qu'elle était avant. On voudrait vous remercier Valérie d'avoir apporté ce témoignage très important et on pense aussi à ces aidants-là. Et puis, on va en écouter une dans un très court instant, une autre aidante. C'est ma grande amie et votre grande journaliste Elsa Wolinski qui va nous parler de sa maman qu'elle a aidée pendant 6 ans. À tout de suite.
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0: C'est votre nouveau rendez-vous hein, quotidien entre 12h et 13h et il est déjà midi 52. C'est la journée des aidants. On y a consacré une large partie dans l'émission. On a semblé que c'était important. On vous dit à quel point on est avec vous et on vous embrasse. Elsa, vous allez partager votre expérience avec nous. Merci beaucoup de le faire d'ailleurs.
5: Je vous en prie. Aujourd'hui, je vais vous raconter un petit bout de ma vie.
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4: Et ça, c'est la musique que j'ai mise à l'enterrement de ma mère. C'est la musique d'Aurélie Saada. Ma mère, Maryse, est décédée le jeudi 9 décembre 2021 à 10h15 des suites d'un cancer du poumon et de la plèvre, 5 jours avant mes 48 ans. J'étais triste qu'elle décède avant les fêtes parce que je voulais me déguiser en Père Noël pour la faire rire et pour faire rire les soignants, les malades des autres chambres et les autres aidants. Parce que moi, ce qui me faisait du bien, c'était de faire des gâteaux au chocolat et d'apporter un peu de vie dans cet univers de mort. Au début, on lui avait donné 6 mois, elle a tenu 6 ans, durant lesquels moi, j'ai pris 25 kilos. 25 kilos de pain au chocolat, de cookies, de bonbons engloutis la nuit pour supporter le jour. J'ai été ce qu'on appelle une aidante, mais pour ma mère, j'étais une dame de compagnie. Elle avait oublié que j'étais aussi sa fille. J'ai détesté être aidante. Je sais que ça peut heurter ce que je vous livre, ça peut blesser. Moi-même, ça me bouscule de vous l'avouer, mais je refuse ce matin de faire semblant. J'ai détesté voir ma mère fragile devenir une enfant, j'ai détesté de voir inverser les rôles et devenir sa maman. J'ai détesté qu'elle m'appelle 3 fois par jour pour me dire à quel point la maladie était difficile. J'ai détesté ses caprices, ses douleurs, sa tristesse. J'ai détesté que ses cancers prennent toute la place. J'ai pleuré quand elle a perdu la parole et qu'elle a levé son petit doigt pour me dire à demain. J'ai détesté être son tout et être son rien. Et je me suis détestée de tout détester. Je pouvais passer 6 heures avec elle à l'hôpital et au moment où je me levais pour partir, elle me disait « Non, pas déjà !» Et ce « pas déjà » m'étouffait. C'est ça aussi d'être aidant. C'est difficile à avouer, mais parce qu'on voudrait être généreux tout le temps, patient tout le temps, disponible tout le temps, aimé tout le temps, mais on ne l'est pas. On est fatigué, en colère, égoïste, impatient, on en a marre. Être aidant, c'est comme un métier que tu n'as pas choisi et pour lequel tu n'as jamais postulé et pour lequel tu n'as jamais été informé. Et quand tout s'arrête, c'est comme une forme de chômage. Le vide est abyssal et en même temps, une forme de liberté pointe son nez pendant que les larmes coulent. Personne ne nous apprend à devenir aidant, mais personne ne nous apprend non plus à ne plus l'être. Pour finir, sur une note un peu plus légère, j'ai pensé à vous, Valère, et à vos bons plans. Ma mère voulait être incinérée, mais elle avait des très belles dents, ma mère, toutes refaites. Alors, et parce que j'avais besoin de rire au milieu de tout ce cauchemar, j'ai demandé au conseiller funéraire, est-ce que je peux les récupérer, ces dents ? Il n'a pas ri. Et comme ma mère était très belle, j'ai ajouté, sinon, est-ce que je peux la faire empailler ? Il n'a pas ri non plus. J'ai détesté être aidante, mais je suis fière de l'avoir été. J'ai détesté Maryse malade, mais elle me manque terriblement aujourd'hui. Perdre quelqu'un qu'on aime, ça brise, mais ça offre en échange aussi une force indestructible. Alors imaginez, j'ai perdu mes 2 parents, je suis Hulk derrière ma vulnérabilité. Je pense vraiment très tendrement à tous les aidants et à tous les soignants.
0: Merci beaucoup Elsa, je vais mettre à pleurer, tout va bien. Heureusement qu'il y a le jeu qui arrive. C'est dans ces moments-là qu'on est très heureux de donner un petit peu de 200 euros, de pouvoir t'acheter. Merci infiniment Elsa Wolinski pour le partage de votre expérience, pour votre honnêteté, pour votre solidité. Au Drazo, ça me permettra de reprendre un peu mon souffle.
2: Et il y a beaucoup de réactions au 0810 055 056 sur le WhatsApp de l'émission. Pascal envoie des cœurs. Colette également qui fait des bises à Elsa. Donc vous avez
0: merci
2: la bise
0: beaucoup.
2: De Colette. Beaucoup de cœurs, hein, vraiment. On a aussi Cathy qui nous dit « Je suis aidante, ça m'a touchée droit au cœur ». Elle faisait aussi référence à votre message, Enora, en début d'émission pour les aidants. Cathy qui est aidante de 3 personnes depuis 5 ans. Et puis il y a ceux aussi qui disent qu'on devrait mieux aider les aidants et qu'on ne pense pas aussi aux parents dont le fils parfois est en difficulté et qui a été refusé en cure de désintoxication. Et que des fois les parents doivent s'arrêter de travailler pour s'occuper aussi d'un enfant malade comme ça et qu'on devrait aussi y penser.
0: Merci beaucoup Audrazo. Merci pour les larmes et la tendresse Elsa Wolinski. Et merci à vous, hein, chères auditrices, chers auditeurs, d'être aussi présents sur le WhatsApp, c'est devenu une vraie communauté, on vous dit bien ça et on en est très fiers et très heureux. On va accueillir aussi une gagnante, elle s'appelle Sandrine, parce que tous les jours je booste votre pouvoir d'achat, on vous doit bien ça. 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Et c'est Sandrine qu'on va accueillir. Bonjour Sandrine.
6: Bonjour Enora, bonjour toute l'équipe. Bonjour.
0: Vous appelez du Palais. Coucou ici c'est Loire-Océan, ça. C'est ça? Oh là là, j'adore cette organisatrice de Murder Party. Qu'est-ce que c'est que ça?
6: Oui.
0: Qu'est-ce que c'est les Murder Party?
6: Ben, c'est une sorte de Cluedo vivant. Quelqu'un disparaît dans la soirée, tout le monde joue son personnage et costume son personnage. Et on doit deviner dans la soirée, à l'aide d'indices, qui, quoi, comment a aidé la personne à disparaître.
0: Mais attendez, on va venir,
8: on va tous faire venir.
0: Ça. Mais on vient complètement voir.
8: Et ceux qui disparaissent vraiment pour toujours.
0: Moi, je vais être le Colonel Moutarde dans la bibliothèque, c'est génial. Et en tout cas, c'est gagné, Sandrine.
6: Bravo. Merci beaucoup. Merci.
0: On est ravis de booster votre pouvoir d'achat tout au long de l'année. On vous souhaite une très très belle après-midi demain. Alors rien à voir, on va parler des PFAS, figurez-vous. Je ne sais même pas ce que c'est. C'est ça qui est intéressant. C'est quoi les PFAS?
2: Il y a une émission spéciale qui va commencer là dans quelques secondes sur les PFAS justement.
0: Exactement. Merci à ma chère Céline à la réalisation, à Diana à la technique, Alexandra au standard, Gwenaëlle à la préparation. Merci à ma merveilleuse équipe. J'ai adoré faire cette émission aujourd'hui. Et d'ailleurs, je vous dis à demain.

0: The Final Countdown du groupe suédois Europe avec ce synthé de dingue. On est au début des années 80. Bonjour tout le monde, j'espère que vous allez bien, bien reposé, bien dormi. Je suis très heureux de vous retrouver ce matin avec toute l'équipe, bien entendu, d'ici les 5h ce mardi.
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0: Bonjour Valentine.
2: Bonjour Louis, bonjour à tous.
0: Vous allez bien ?
2: Très bien.
0: J'ai pas le droit à mon petit ça va moi.
2: Pas
0: encore.
2: Toujours pas.
0: Pas encore, mais on va y travailler d'ici mercredi. Normalement, si tout se passe bien, les
2: ça
0: amis, j'aurai mon petit ça va. Ouais, ça va. Nous sommes le mardi 13 octobre. Ce mardi est une journée importante puisque votre radio ici est partenaire de la Journée nationale de la résilience.
2: C'est quoi la résilience ? Eh bien, c'est connaître les réflexes, les gestes qui sauvent face aux risques. Tempêtes, inondations, incendies, des simulations et des ateliers sont organisés partout en France.
0: Puisqu'en cas de crise, il est essentiel de pouvoir compter sur une information locale, fiable et vérifiée. Gardez toujours le réflexe. 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
2: Et en cas de catastrophe naturelle, comme face à ces nouvelles menaces, comme cette cyberattaque contre des frigos de supermarché hier, nous sommes dans les Landes où les salariés d'un super-U touché sont sidérés. C'est l'info du jour dans une demi-heure.
0: Avec vous, ce matin, jusqu'à 6h, nous avons Saveria au standard. C'est Basile à la réalisation aujourd'hui et Sarah à la rédaction en chef.
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0: Mardi 13 octobre, excellent réveil, il est 5h. Le tour de l'actualité tout de suite. À vos côtés, Valentine, à la une, la ville d'Aubagne en état de choc.
2: Après le périple meurtrier, selon les mots du ministre de l'Intérieur, de Michael, 14 ans, élève en 3e, il a ouvert le feu hier dans son collège, blessé le principal et une enseignante à coups de fusil, sous les yeux de ses camarades. Invité aujourd'hui Jules Dequisse à se rendre à la cellule médico-psychologique.
4: Michel va sûrement le faire, il est élève en 3e et il reste estomaqué par tout ce qui s'est passé.
5: Encore serait dans un lycée en Amérique, ok, mais dans le collège à Aubagne. C'est quelque chose quand même.
4: Il n'oubliera pas ce qu'il a vu en tentant de fuir le collège après les tirs avec un ami.
5: Il me dit, je te jure, retourne-toi, il y a du sang. Au début, je me dis, non, du sang ? Je me retourne, du sang, je cours dehors.
4: Au début, Nefissa n'a pas cru non plus sa fille qu'il a appelée dans la panique.
6: C'est au son de sa voix, j'ai compris que c'était vraiment vrai, donc je suis arrivée.
4: Elle a trouvé sa fille en état de choc.
6: Elle est tombée dans mes bras comme si elle avait 2 ans et demi. Elle tremblait de partout, elle était en pleurs, elle était paniquée.
4: Aujourd'hui, Layana s'est un peu remise de ses émotions.
7: Je sais pas trop ce que je ressens, c'est bizarre à expliquer, mais c'est juste choquant en fait. J'arrive pas à poser des mots, j'ai eu peur.
4: Elle va retourner voir les psychologues et puis les professeurs comme Christophe prendront le relais.
8: On va les accueillir, pas pour parler de maths ou d'espagnol, mais pour les écouter surtout, tenter de les tranquilliser. Je vais improviser parce que ça je sais pas faire, j'ai pas été formé pour ça.
4: Retour en classe sûrement demain et d'ici là il y aura ce soir à 18h en centre-ville un rassemblement de soutien pour tous ces profs et ces élèves traumatisés.
2: L'ado lui est toujours en garde à vue comme ses parents. Une enquête pour tentative d'assassinat est en cours.
0: 5h02 sur ICI, l'État français attaqué pour inégalité devant l'impôt.
2: Ce recours n'a pas été déposé cette semaine par hasard par Oxfam France. Le budget est examiné à partir d'aujourd'hui à l'Assemblée. Et quand un milliardaire paie en proportion de ses revenus moins d'impôts qu'une infirmière, explique la directrice générale de l'ONG, Cécile Duflo, eh bien pour l'ancienne ministre de François Hollande, il y a inégalité devant l'impôt. 16h30, à partir de 7h, les députés votent cet après-midi la loi intégrale sur les violences sexistes et sexuelles. Un texte très attendu depuis le meurtre de Liana, une collégienne de 11 ans violée et tuée à Fleurance dans le Gers, où l'on reste sceptique sur un réel changement. Théo Cobel, personne n'a oublié l'affaire.
9: Dans les petites rues médiévales de Florence, 4 mois après, l'émotion reste toujours vive.
10: Ça a été vraiment très, très choquant.
9: Ouais. Marion a participé au battu à la marche blanche et elle est soulagée qu'il y ait une réponse à cette affaire.
10: Que ce ne soit pas pour rien et que ça ne se reproduise pas, c'était vraiment horrible.
9: Elle va suivre ce mardi le vote, même si avec sa collègue Sophie, elle reste sceptique sur la promesse d'un plus jamais ça.
11: Oui, cette loi, elle va passer, ok, très bien, mais qu'on ait la preuve que ça va fonctionner, que vraiment les choses vont avancer en fait.
10: qu'elle sera vraiment appliquée telle qu'elle.
9: À Florence se pose aussi la question de la confiance dans les institutions. Marjorie, maman de deux enfants de 4 et 15 ans, est encore sonnée par l'affaire.
3: Pour moi, la police, la gendarmerie, c'est ce qui devrait nous protéger. Et je trouve qu'on n'a pas protégé les enfants. Moi, aujourd'hui, je ne sais même plus comment... Moi-même, je suis maman d'une petite fille. Je ne sais pas quoi faire pour la protéger.
9: Pour elle, au-delà de la loi, il faut mieux prendre en charge nos enfants.
3: C'est notre avenir, en fait. C'est l'avenir de la France et on ne les écoute pas. Et on ne sait pas la recueillir, d'autant plus qu'un enfant qui n'aura pas été écouté sera un adulte en mal et peut-être un adulte qui fera des défauts plus tard.
9: Et contacter la famille de Liana ne souhaite pour l'instant pas réagir. Leur avocat nous indique simplement que le nerf de la guerre reste les moyens alloués à la justice.
2: Et des rassemblements sont organisés dans toute la France avant le vote, avec un appel à observer une minute de silence à 13h. On entendra aussi la colère des lycéens appelés à une nouvelle journée de mobilisation nationale, malgré cette invitation du ministre de l'Éducation à recevoir les principaux syndicats jeudi. Les blocages se sont même poursuivis cette nuit à Saint-Denis notamment, où des membres du personnel ont occupé leur établissement hier soir.
0: La baisse annoncée du prix du gasoil.
2: Jusqu'à 18 centimes d'euros de moins par litre à partir du 1er novembre, soit environ 10 euros d'économie par plein, précise le Premier ministre. Et pour que le déstockage de millions de barils des réserves de la France profite à tous, y compris aux plus de 300 stations isolées en zone rurale, Sébastien Lecornu annonce des avances sur trésorerie et un fonds spécialisé pour les accompagner. C'est le début de la campagne de vaccination contre la grippe et le Covid aujourd'hui. Et selon ce pharmacien de Nancy, mieux vaut ne pas attendre.
12: Alors, il n'y a pas de précipitation à avoir, mais il ne faut pas non plus hésiter à se faire vacciner. Pour l'instant, le taux de circulation du virus contre la grippe est extrêmement faible en France. Néanmoins, on observe aussi bien en Grande-Bretagne qu'aux États-Unis une épidémie de grippe précoce. Donc, on ne peut pas présager de ce qui se passera en France. Mais par précaution, sachant qu'il faut 15 jours pour synthétiser les anticorps, autant faire la vaccination dès qu'on le peut. Vous aurez une protection jusque mars-avril, à la fin de la période de grippe. Plus on est vacciné, moins le virus a de chances de circuler. Et donc, en se vaccinant, on se protège, mais on protège également les autres. La grippe est un virus respiratoire qui peut entraîner de graves complications, en particulier pour les personnes âgées ou les personnes fragiles. Et donc, en se vaccinant, on se protège de ces complications qui peuvent avoir des conséquences dramatiques.
2: Une vaccination contre la grippe remboursée pour les plus à risque et les plus de 65 ans. Celui contre le Covid est gratuit pour tout le monde. La météo, Louis.
0: Avec un temps qui va s'améliorer aujourd'hui au fil des heures, ce mardi, alors on a toujours quelques averses hein, au petit matin et au cours de la matinée, avec des nuages qui sont nombreux, notamment de la Nouvelle-Aquitaine jusqu'à la région Grand Est. Ailleurs, c'est du soleil. Pour les températures, à 5h06, on retrouve un petit peu de douceur, paradoxalement, aujourd'hui, avec 14 degrés à Limoges, nous dit Lionel sur notre page Facebook. En Isère, 9 degrés, nous dit Alexandre ce matin. Puis en milieu de matinée, ça grimpe doucement. À Strasbourg, on aura 14 degrés. Du côté de Grenoble et de Chambéry, on aura 16 degrés. Du côté de Nîmes, 17 degrés. Cet après-midi, on retrouve un petit peu de douceur avec un ciel, lui, qui restera essentiellement dégagé. Quelques averses toujours localisées du côté de l'Occitanie. Ailleurs, du soleil. Dans le nord, 20 degrés attendus au meilleur de la journée à Nantes. Et dans le sud, 26 degrés à Montpellier.
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0: Aujourd'hui, on fête les Géraud ainsi que les Gérard. Bonne fête à vous qui nous écoutez ce matin. Puis avant 6h, vous avez la parole au 0810 055 056 puisque ce mardi, votre radio ici est partenaire de la Journée nationale de la résilience pour nous aider à connaître les bons réflexes face aux risques et aux situations d'urgence.
2: Alors ce matin, on recherche un auditeur qui est toujours paré en cas d'imprévu, adepte des kits de survie ou encore formé aux gestes qui sauvent.
0: Est-ce que, par exemple, vous avez un défibrillateur chez vous, ou tout simplement une lampe torche, une trousse de secours, des bouteilles d'eau, une couverture dans la voiture, des provisions? Venez nous le raconter ce matin au 0810 055 056. C'est Saveria qui attend vos appels ce matin au standard. Je vous souhaite à tous un excellent réveil sur ICI avec Clara Lucie.

0: Clara Luciani avec La Grenade sur ICI à 5h10. Clara Luciani qui allait en concert ce week-end. J'ai vu ça dans l'actu, concert de Céline Dion. Elle a fait sa petite apparition remarquée pour aller voir Céline en concert. On va parler fromage dans un instant, restez avec nous.
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0: Et ce, en plus, à l'heure du petit déjeuner, peut-être pour vous ce matin, on va parler d'un des fromages les plus célèbres de France, créé, figurez-vous, pour échapper aux impôts.
3: Ou quand des paysans de Haute-Savoie ont trouvé la meilleure, oui, la meilleure des astuces pour payer moins de taxes. Stéphane Bern nous raconte cette histoire à 5h25.
0: Bien, je suis impatient.
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0: Une question, qui ne s'est jamais brûlé les doigts, vous savez, en sortant un plat du four ou tout simplement une casserole du feu? Écoutez bien, puisque ce matin, dans Ici, ça entreprend, une idée pour nous simplifier la vie, Valentine.
3: Oui, Catherine Quicandon, vous nous avez déniché la solution avec Ici Champagne Ardenne pour éviter les brûlures.
5: À La Grandville, à moins de 10 km à l'est de Charleville-Mézières, on aime les cocottes. Alors oui, peut-être celle-ci, mais surtout celle de Romain Dubal, le créateur de la cocotte française. Mais qu'est-ce donc cette entreprise, Romain ?
6: Alors la cocotte française, c'est une société qui conçoit et commercialise des cocottes en fonte émaillée innovantes, avec une particularité de poignée qui ne monte pas en température. Donc c'est un produit qui est fabriqué essentiellement dans les Ardennes, à 80% dans les Ardennes et en partie dans les Vosges.
5: Une cocotte donc 100% française, imaginée par deux amis, dont Romain, ingénieur en métallurgie, passionné de fonderie et de cuisine. Mais concrètement, comment ça marche ?
6: On a développé un concept de film d'air en fait, qui vient refroidir la poignée en inox qui est en contact avec la cuve en fonte et ça refroidit la poignée pendant la cuisson. C'est la combinaison de la matière et de notre film d'air qui refroidit par convection naturelle la poignée.
5: Une invention brevetée, bien sûr, qui en plus de préserver nos petites mimines quand on sort la cocotte du four, allège son poids. La cocotte française est compatible tout feu, gaz, électrique, vitrocéramique, induction, four et même barbecue et bras zéro. Elle passe au lave-vaisselle et elle est sans pifasse. Son émaillage triple couche permet aussi de vous garantir votre cocotte à vie. Il aura fallu 12 mois à Romain pour créer et développer sa cocotte. Celle-ci arrive sur le marché fin 2024 et depuis, cela marche plutôt bien. Même très bien.
6: On est implanté dans différents points de vente. On vient d'être référencé par un gros faiseur sur le marché du retail en France, qui a 140 points de vente sur le territoire. Et là, on commence à se développer à l'international grâce à nos agents commerciaux.
5: Cocorico. Il existe maintenant plusieurs modèles, ronds, ovales, il y a même une sauteuse, plusieurs couleurs, noir, blanc, rouge et bleu. Et vous pouvez même la personnaliser avec un décor, un logo ou un motif de votre choix qui sera mis directement sur le couvercle pendant l'émaillage. Le prix, à partir de 239 €, un budget certes, mais toujours moins que les concurrents directs sur le marché. Plus d'infos sur lacocottefrançaise.fr. Merci à Yannick Cusier d'Ici Champagne Ardenne pour cette idée qui ne brûle pas les doigts. Ici, ça entreprend près de Charleville-Mézières avec La Cocotte Française, une cocotte pratique pour nos cuisinières.
0: Catherine avec Ici Champagne Ardenne pour éviter la brûlure.
3: Et tiens, savez-vous comment réagir en cas d'incendie ? Votre radio Ici, partenaire de la journée de la résilience pour savoir comment réagir face aux risques. Nous sommes dans l'Hérault ce matin où la ville de Lattes, habituée des inondations et des crues, s'est transformée au fil du temps.
0: Reportage sur place dans un instant.
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3: Soit la préparation aux crises, aux catastrophes. Vous le savez, nous sommes toujours à vos côtés en cas d'incendie comme cet été en Gironde, d'incident Céveso, souvenez-vous, de l'usine Lubrizol à Rouen, ou encore d'inondations comme très récemment dans l'Hérault, et notamment à Lattes, où, on peut le dire, Clémentine Proutot, les habitants ont une vraie culture du risque.
9: Oui, et ce sont les anciens qui s'en souviennent le mieux. Michel est un enfant du pays et il a été particulièrement marqué par une inondation, celle de 1976.
10: C'est monté à peu près 2 mètres de haut au-dessus de la route. Quoi. Il y avait eu un noyé d'ailleurs là où il y avait le stade de foot à l'époque. Il a été surpris dans la nuit. Quoi. Ah oui, ça avait débordé dur. Là.
9: Presque 30 ans plus tard, rebelote, Latte est à nouveau sous l'eau en 2002 et en 2003. D'après la préfecture, cette année-là, les 10 glaches des lotissements sont évacués par précaution. Stéphanie habitait juste en face du Lez.
11: Il y avait les hélicoptères de l'armée qui tournaient. On avait retiré toutes les voitures. Moi, j'habitais juste dans cet immeuble. Là, on avait retiré les voitures. Il avait énormément plu. Beaucoup, beaucoup plu et sur peu de temps, en fait.
9: À partir de là, la mairie décide de lancer un grand projet de rénovation des digues.
12: On a fait le plus gros chantier en France depuis 60 ans de protection d'une zone urbaine.
9: Cyril Meunier, le maire de Latte.
12: Ça a consisté sur le Lez à rehausser les digues, à les renforcer. Les anciennes n'étaient pas en mesure de supporter l'augmentation des débits qu'on constatait. On a fait un bras mort qui part au nord de Latte et qui contourne l'ensemble de Latte par l'est. Dès qu'on dépasse 400 mètres cubes secondes dans le on a un tiers du débit qui part dans ce bras pour soulager le passage.
9: Coût du chantier, entre 55 et 60 millions d'euros. Les travaux vont durer 7 ans, mais ça en valait la peine. Depuis, les digues résistent aux tempêtes et même à l'épisode Cévenol du 30 septembre dernier. De quoi rassurer la majorité des habitants que j'ai rencontrés, comme Laurence.
13: Ah oui, moi j'ai aucune crainte, j'ai confiance en la mairie. Moi ça fait 10 ans que je suis arrivée sur Latte. J'ai pas connu les grosses inondations il y a plus de 15 ans. Et c'est vrai que pour moi, je me suis sentie en sécurité.
9: D'autres, comme Joël, restent quand même un peu inquiets.
14: Je ne suis pas sûr qu'avec les changements de température climatique, etc., on n'arrive pas à nouveau à ce que les berges ne soient pas suffisantes pour retenir les courants d'eau qui seront certainement de plus en plus importants.
9: Le maire, lui, se veut rassurant. Les digues et le déservoir d'orage sont capables de contenir pratiquement le double d'une crue centennale.
3: Et pour vous mettre à jour, vous adapter aussi aux nouvelles menaces. Une carte recense toutes les actions et ateliers près de chez vous sur le site internet du gouvernement info.gouv.fr.
0: Dans 3 minutes, c'est la télé avec Patrice Gascoin. Ce matin, à l'heure du petit déjeuner, peut-être pour vous ou pour accompagner votre café, on va remonter le temps avec Monsieur. C'est un téléfilm à découvrir ce soir sur France 2. Patrice Gascoin sera avec le comédien Jean-Pierre Daroussin juste après The Police sur ICI. Excellent réveil avec nous et bon mardi.

0: Pour les Kings of the Moon, c'était The Police sur ICI à 5h21. Bonjour à vous, si vous venez de nous rejoindre à l'instant, et vous tombez bien, puisqu'il faut nous appeler tout de suite au 0810 055 056. Venez jouer avec nous, venez participer au duel des auditeurs avec une question autour de l'actu. Aujourd'hui, allez, je vous donne le sujet, on va parler du mondial de l'auto. Il y a une grosse actu, il y aura un chiffre pour vous à trouver et le plus proche de la bonne réponse remporte cette semaine un poste radio très utile quand on en a vraiment besoin, Valentine.
1: Oui, en cette semaine de la résilience pour être prêt face à toutes les catastrophes, ce poste, il est équipé de la DAB+, la radio terrestre numérique, et de l'ASA, l'Automatic Safety Alert. En cas de crise, il se met en route automatiquement pour vous diffuser les messages d'information prioritaires.
0: Ce poste, il est pour vous ce mardi matin. Alors, appelez-nous tout de suite au 0810 055 056. C'est Saveria qui attend vos appels. Bonne chance à tous.
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0: Patrice Gascoigne est avec nous tout de suite pour ses coulisses TV. Bonjour Patrice, vous nous proposez ce mardi de remonter le temps ce soir avec un téléfilm proposé par France 2 qui s'appelle tout simplement Monsieur, et vous êtes avec le comédien Jean-Pierre Daroussin.
3: Nous sommes en 1969, une petite fille disparaît et deux flics mènent l'enquête. Deux flics, deux âges, deux méthodes.
4: Vous pouvez arrêter de faire ça là ?
5: Faire quoi ? De dormir quand je parle, quand je me tape les interrogatoires.
6: C'est ton enquête et je ne dors pas.
5: Faites semblant, c'est pire. Hein.
6: J'écoute, j'entends mieux les yeux fermés.
3: Le jeune flic impatient et l'ancien flic tout en sagesse, c'est l'excellent tandem joué par Jérémy Lewin et Jean-Pierre Daroussin. Ces deux flics parisiens sont envoyés dans le nord de la France, en terre rurale, dans un domaine dirigé d'une main de fer par celui que l'on surnomme Monsieur, incarné par Aurélien Recoing. Une enfant a donc disparu, une rançon tombe et nous voilà projetés dans une enquête où se mélangent violence de classe, jeu de pouvoir, patriarcat mortifère et domination sociale. J'ai demandé à Jean-Pierre Daroussin s'il y a toujours un plaisir particulier à remonter le temps en jouant dans une fiction d'époque, Jean-Pierre Daroussin.
7: Évidemment que cette résonance des années que j'ai pu connaître quand j'étais jeune, c'est agréable de repasser les costumes, de conduire des voitures de cette époque-là, d'avoir affaire à des objets, des radios, des cendriers, des cigarettes aussi. Voilà, dans ce film-là, on fume, comme on fumait pas mal à cette époque-là, comme tout le monde fumait dans les voitures. C'est des choses qu'on disparu. Et parfois, on raconte des histoires, on fait des films

0: rendre hommage à ce qui a disparu, bien sûr.
1: On dit toujours pour le comédien que le fait de mettre un costume aide à rentrer dans le personnage.
0: Oui, la constitution du personnage se fait beaucoup à ce moment-là, au moment où on cherche la justesse du costume. Et là, par exemple, la lourdeur du par-dessus est très importante. C'est un vrai gros par-dessus en laine, comme ça se faisait à l'époque, comme des tailleurs faisaient ça, quoi. C'est une époque où le prêt-à-porter ne fait que commencer, et c'est pas encore très répandu. Et évidemment, on sent le costume fait chez un tailleur, quoi.
1: Découvrez le lourd par-dessus porté par Jean-Pierre Darroussin ce soir dans Monsieur sur France 2.
2: Merci Patrice, et demain avec vous 5h20, les coulisses de la France a un incroyable talent avec Hélène Ségara. Le programme revient demain avec plein de nouveautés, vous allez pouvoir les découvrir en avant-première demain 5h20. Tout de suite, une autre nouveauté, cette fois-ci musicale, avec la chanteuse Marine, ce mardi matin, gagnante de la Starac en 2005. Voici pour vous son dernier single, Tricheur, sur ICI.

0: Marine, sur ici, avec Tricheur, bonne route à vous si vous nous écoutez déjà sur la route pour aller au boulot. Ce matin, nous sommes le mardi 13 octobre et comme d'habitude, juste avant les infos de 5h30, un petit peu d'histoire aux côtés de Stéphane Bern, qui ce matin nous fait voyager au temps de la création de la Marine nationale.
1: Au Moyen-Âge, des paysans savoyards s'organisent pour payer moins de taxes. Ce faisant, ils inventent l'un des fromages les plus célèbres de France. XIIIe siècle, dans les vallées de Thônes, en Haute-Savoie. À cette époque, les fermiers qui exploitent les alpages doivent payer chaque année une redevance au propriétaire, ce qu'on appelle un droit de siège. Une façon pour les propriétaires de faire leur beurre.
2: Tendre ami, permettez-moi de beurrer vos tartines.
1: La taxe est calculée en fonction de la production laitière du troupeau sur une journée. Alors chaque année, le jour du contrôle, les fermiers ont une petite astuce. Ne pas complètement traire les vaches pour faire croire à une production plus faible et donc payer une taxe moindre. Et ça passe crème.
3: Mais je supporte pas la crème non plus, ça me fait des allergies.
1: Une fois le contrôleur parti, les paysans s'empressent de traire le troupeau une seconde fois. En patois savoyard, cette deuxième traite s'appelle une rebloche. Elle permet de tirer du pis des vaches un lait crémeux et riche, idéal à transformer en fromage. Bien sûr, les fermiers n'y manquent pas. Et c'est ainsi que naît le reblochon.
4: Il y a du chaume du reblochon.
1: Au fil des ans, cette production locale, née d'une fraude fiscale, gagne en réputation.
5: Mais non, cher monsieur, ce n'est pas fondé que de se servir des textes de loi pour payer le minimum.
1: Si bien que ce fromage de montagne va traverser les siècles, même après la fin du droit de siège, pour devenir un emblème de la gastronomie savoyarde. Le reblochon, finalement, c'est la seule niche fiscale dans l'histoire qui sent la cave d'affinage.
6: Tu craches, tu payes, pas possible que t'en réchappes, nous sommes les frères qui rapent.
1: Certaines combines finissent devant les tribunaux. Mais les meilleures sont celles qui finissent au four, entourées de pommes de terre.
0: Merci Stéphane. Autre emblème français dont je vous parlerai dans quelques instants, c'est le retour de la Dedeuche. Citroën vient de dévoiler une toute nouvelle de chevaux électriques. Je vous explique tout ça dans quelques minutes, puisque tout de suite, il est 5h30. Voici l'actualité en France et dans le monde en 90 secondes. C'est avec vous, Valentine Lottès.
7: Pourquoi Michael, 14 ans, a-t-il ouvert le feu dans son collège d'Aubagne hier, blessé son principal et une enseignante? Si ses motivations restent mystérieuses, la préméditation fait peu de doute pour les enquêteurs. D'abord parce qu'il a pris soin de cacher son fusil de chasse dans un étui à guitare. Jusqu'à 10 euros d'économie par plein, c'est la promesse du Premier ministre. Sébastien Lecornu annonce 12 à 18 centimes d'euros de baisse sur le litre de gazole à partir du 1er novembre. Après cette réunion avec les distributeurs hier et grâce à la libération de barils des réserves de la France. Blocus et manif de lycéens appelés une nouvelle fois à crier leur colère ce mardi dans toute la France face au manque de moyens dans l'éducation. Et justement, le budget de la France pour l'an prochain arrive à l'Assemblée, début de l'examen de la proposition de loi du gouvernement, avec pour commencer la partie recette, comment faire rentrer l'argent dans les caisses. Payer ses courses en supermarché avec ses tickets resto, c'est bientôt gravé dans le marbre. Les députés ont adopté le texte hier à l'Assemblée, mais sans plafond de paiement, comme réclamé par certains élus. En revanche, le gouvernement aura la possibilité d'en instaurer plus tard, par décret. Deux clubs français sur les terrains de la Ligue des champions de foot ce soir. À 21h, Lille s'attaque aux Anglais d'Arsenal sur leur pelouse. Et à 18h45, Lens affronte le Sporting Portugal.
0: L'info du jour, c'est la sidération après cette cyberattaque contre les supermarchés de France.
7: Les contrôleurs de froid, des réfrigérateurs piratés et passés en mode dégivrage dans des centaines de magasins. Leclerc, Monoprix, Intermarché, Netto, Carrefour ou encore ce Super U à Morsinx-la-Nouvelle dans les Landes où des kilos de nourriture Armand Morera ont terminé à la poubelle.
8: Face à son rayon vide, Yannick n'a qu'un seul mot à la bouche.
9: C'est triste quoi. Tout jeter, ça fait vraiment mal au cœur.
8: Le chef boucher du Super U de Morsinx a dû jeter tous ses produits hier matin.
9: Quand j'arrive le lundi matin, que je vois ça, waouh, c'est bizarre. Quand on voit la viande qui a toute claqué et tout ce qui était volaille, c'était caché, plus rien n'était à température, donc tout à la benne.
8: Ça fait plus de 30 ans qu'il travaille ici et une cyberattaque sur des frigos, jamais il n'y aurait pensé.
9: Loin de là, hein. Surtout dans un petit village comme nous, quoi. C'est pas avoir une attaque comme ça, non. Comme quoi, ça peut aller n'importe où. et n'importe quand.
8: Au total, que ce soit la boucherie, les yaourts ou les plats préparés, ça représente plus de 20 000 euros de marchandises perdues.
10: C'est énormément de gaspillage, c'est énormément de pertes pour le magasin.
8: Marine, une des salariées du rayon frais.
10: Puis même, voilà, pour les chefs de rayon, c'est du travail foutu en l'air, quoi, clairement. Hein. C'est trop dommage, mais on n'a pas le choix, hein. On est victime aussi, hein, par la même occasion.
8: Et du côté des clients, la sidération est la même. Marie-Ange, une habituée, était d'ailleurs venue acheter de la viande.
11: Je vais faire un lapin, mais je ne savais pas trop, je me disais pas grave.
12: Moi, ce qui me révolte, c'est de savoir que plein de choses vont être jetées.
8: Et une fois que tout aura été mis à la poubelle, les salariés devront aussi remplir à nouveau les rayons. Ça prendra plusieurs jours, selon la direction.
7: Et pour les centaines de supermarchés de France dans la même situation, l'urgence, selon l'ANSSI, l'Agence nationale de la sécurité des systèmes d'information, c'est de déconnecter d'Internet ces fameux contrôleurs de froid, pour la plupart anciens, plus mis à jour et donc vulnérables. Une enquête menée par l'Office anti-cybercriminalité est en cours.
0: La météo tout de suite de ce mardi 13 octobre avec un temps qui va s'améliorer, figurez-vous, au fil des heures. On retrouve un petit peu de douceur, paradoxalement. Alors on a toujours quelques nuages ce matin ainsi que des averses, notamment du côté de la Nouvelle-Aquitaine jusqu'à la région Grand Est. Ailleurs, c'est du soleil. Pour les températures, déjà 14 degrés à Limoges, nous dit Lionel sur notre page Facebook. On a 9 degrés en Isère, nous partage Alexandre. En milieu de matinée, les températures montent relativement doucement. À Strasbourg, 15 degrés. Pour Grenoble et Chambéry, 16 degrés. Et puis à Nîmes, ce matin, 17 degrés. Cet après-midi, on va conserver cette douceur des températures, elles, qui vont flirter avec les 20 degrés. Des nuages qui se feront de moins en moins nombreux. Pour les maximales, dans le nord, 20 degrés attendus à Nantes. Dans le sud, 26 degrés aujourd'hui à Montpellier.
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0: 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Et ce matin, je vais vous parler de cette toute nouvelle Dodoche qui est sortie. Elle est absolument sublime.
7: Elle n'est pas sortie, hein. Alors, elle est présentée au Salon Mondial de l'Auto à Paris. C'est une version électrique, elle est magnifique.
0: Un prototype, elle va sortir, si je ne me trompe pas, on va vérifier, mais d'ici 2028. Vous avez vu la photo ?
7: Elle est incroyable.
0: Elle est très très très jolie. J'ai une question pour vous ce matin. Restez avec nous, on en parle juste après la musique d'ici, avec vos chansons préférées, bien entendu, qui vous accompagnent tout au long de la journée. Et ce matin, vous commencez la journée en vous réveillant avec Maxime Le Forestier. Voici En Bas Là-Bas.

0: Maxime Le Forestier sur ICI, excellent réveil avec nous ce matin en bas là-bas tout de suite. Et là, place au duel des auditeurs.
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0: Avec, comme d'habitude, vous appelez le 0810 055 056 pour jouer avec nous. Et il y a une question autour de l'actu avec un chiffre à trouver pour gagner un très beau cadeau.
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0: Valentine, ce mardi matin, on dit bonjour à Thierry qui est avec nous.
4: Bonjour Thierry. Bonjour Valentine et bonjour Louis.
0: Thierry qui nous passe un petit coup de fil de la Marne et qui est déjà au pied levé, bien occupé, en plein rangement.
4: Bah oui, c'est ça.
0: Thierry,
4: de bonheur et de bonne humeur.
0: C'est très important. Faites une courte pause. On va dire en attendant bonjour à Laurent qui est avec nous de Gironde.
3: Bonjour Laurent.
5: Bonjour Valentine, bonjour Louis.
0: Laurent, vous êtes plutôt au petit déjeuner, je crois.
5: Ouais, je vais pas tarder, ouais.
0: Ouais, c'est bientôt sur le départ pour aller bosser. Alors les amis, j'ai une question pour vous. Pardonnez-moi, c'est The Dutch qui fait son grand retour. Je trouve ça absolument génial. C'est Citroën qui vient de dévoiler au Mondial de l'Auto une nouvelle version de sa mythique 2 chevaux entièrement électrique. Alors pour le moment, on l'a expliqué, c'est un prototype puisque le futur modèle est annoncé pour 2028. Et son ancêtre, celui dont je vais vous parler ce matin, a de quoi surprendre. On remonte le temps en 1937. Le tout premier prototype de la future 2 chevaux sortait à cette époque. Figurez-vous que ce prototype ne possédait qu'un seul phare, c'était une toute petite voiture pensée pour transporter 4 personnes avec leur bagage, hein, tout de même, tout en restant très légère. Et selon vous, combien pesait ce prototype en kilos? Je vous l'annonce, c'est moins de 500 kilos. Thierry, il me faut un chiffre.
5: 400.
0: 400 pour Thierry. Vous en pensez quoi, Laurent?
5: Ouais, je vais dire 400. Hein. Désolé.
0: Ah là là là là là là. 401 pour Laurent. La réponse avec vous, Valentine.
3: 370 kilos.
0: C'est donc... Ah, Laurent, ça n'a pas payé. C'est Thierry qui gagne ce matin.
5: Pardon.
0: Ça marche pas à tous les coups. On a une petite explication en plus, je crois.
3: Sur le 370 kilos, bah c'était pour qu'elle soit légère, comme vous l'avez dit, Louis. Après, moi, j'ai un petit détail à ajouter sur le fait qu'elle n'avait qu'un seul phare, cette toute première 2 chevaux. Citroën voulait une voiture simple, accessible. Alors pour sa future version électrique, la marque vise là aussi un prix de départ accessible à tous, autour de 15 000 euros.
0: Oui, 15 000 euros, effectivement. Ouais. Bon, faudra patienter un petit peu, ça fait un prix tout de même.
3: Il y a 2 phares cette fois, hein, je vous le dis. C'est plus autorisé un seul phare.
0: Thierry, félicitations à vous. Je vous souhaite de passer une belle journée. Je sais que vous êtes déjà, pardonnez-moi, à pied d'œuvre.
5: Oui, merci.
0: Et on échangeait tout à l'heure, j'avais un dicton à vous partager, c'était la journée se gagne le matin. Thierry est d'accord avec moi là-dessus. Et Laurent, j'espère qu'on aura l'occasion de rejouer ensemble très vite. Je vous souhaite une belle journée à vous qui partez bosser.
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0: Avant les infos de 6h, notre initiative du jour avec Robin Bernot. Ce matin, petite question pour vous, Valentine, mais je sais que vous allez me dire oui, vous voulez une petite madeleine ?
3: Ah oui !
0: Un petit café ?
3: Ah oui !
0: Un jus d'orange ?
3: Ah oui !
0: Ça va me faire cher encore tout ça.
3: Surtout, surtout si c'est gratuit, hein ? Ouais, ça vous dirait aussi. Dans le Vaucluse, on vous offre le goûter par simple gentillesse. C'est à 5h50 sur ICI.
0: Je suis si gentil, c'est à découvrir tout à l'heure, suivi de votre rendez-vous. On recherche un auditeur qui, c'est tous les jours. On compte sur vous juste avant les infos de 6h. Et aujourd'hui, à l'occasion de la journée de la résilience, en partenariat avec votre radio ICI, on recherche un auditeur toujours prêt face à l'imprévu.
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0: Venez nous les partager, ces gestes, ce matin au 0810 055 056. On vous attend nombreux, c'est Saveria qui vous attend, elle, au standard. Voici pour vous la musique d'ICI qui vous réveille et qui vous accompagne ce mardi matin avec Ace of Base. C'est sur ICI. Excellente journée avec nous.

0: Ace of Base à 5h47 sur ICI. Ah, j'ai reçu un mail, Valentine.
1: Je vous écoute.
0: Ah ben, je vous quitte.
1: Comment ça vous...
0: J'ai gagné l'euro million. Non, ce n'est pas, malheureusement, ce n'est pas la réalité. C'est un mail frauduleux et qui pullule sur Internet. On en parle tout de suite avec Aude Razo.
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0: Ouais, c'est un petit peu le bal des fausses joies avec ce mail. Aude Razo, ce mail-là qui nous dit qu'on a gagné l'euro million. Eh bien, ça fait envie, mais non, hein, c'est un piège.
4: Effectivement, désolé pour la douche froide et grand merci aux auditeurs qui m'ont alerté après avoir reçu ce message qui affiche d'ailleurs carrément le logo de la Française des Jeux. Vous avez été tiré au sort pour bénéficier d'une somme totale de 875 000 euros. Ah, c'est pas mal, on est d'accord. Et pour récupérer ce joli pactole, on leur demande de prendre contact avec l'huissier de justice. On leur met donc l'adresse mail de cet huissier de justice. Donc la première alerte, et c'est ça qui doit vous sauter aux yeux en premier, l'adresse mail en question, c'est une adresse Gmail. Ça ne va pas. Un vrai huissier de justice n'utilise pas une banale adresse Gmail pour son travail. Deuxième réflexe que vous devez avoir, j'ai tapé moi dans Google le nom de ce monsieur huissier de justice. C'est un vrai monsieur, il existe vraiment, mais il est notaire, pas huissier. L'escroc utilise un vrai nom pour être plus crédible, mais là, en l'occurrence, c'est raté.
0: Et puis, autre point important, Aude, on ne peut pas gagner l'euro million si en plus on n'a pas joué.
4: Voilà, ça paraît évident dit comme ça, mais l'escroc dans ce message essaye de nous faire croire le contraire. Il nous dit en gros qu'on a été tiré au sort, là, à partir de rien. Et ça, désolé, ça n'arrive pas. D'ailleurs, précision, quand vous gagnez vraiment au loto ou à l'euro million, c'est à vous de vous manifester. Personne n'ira vous contacter directement. Quel est le but de ce gros mensonge? Toujours le même, en fait, récupérer un maximum d'informations sur vous. L'escroc vous demande votre nom, prénom, téléphone, adresse postale, et puis viendra le moment, bien sûr, où il va réclamer votre numéro de carte bleue pour des frais administratifs, vous dit-il, ou des frais de transfert. Ça, c'est non, toujours.
0: Aude Razo, merci. Aude, d'ailleurs, que vous retrouvez tous les midis avec Enora Malagré dans votre émission On vous doit bien ça. 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
0: 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Il suffit de vous inscrire directement sur notre site internet ici.fr. 5h50, dans quelques instants, on va retrouver Romain Bernot pour l'initiative du jour. C'est juste après la musique d'ICI avec Christophe Maé. Voici La Lune.

0: Excellent réveil sur ici avec Christophe Mahé, la Lune. Excellent début de journée avec nous. Dans quelques secondes, ça marche ici. On va découvrir une initiative qui devrait vous ouvrir l'appétit. Il est vrai qu'on dit souvent dans la vie que rien n'est gratuit, mais Valentine, nous, on a trouvé une initiative gourmande et gratuite.
1: Née pendant la canicule, elle perdure depuis dans le Vaucluse, Robin Bernot.
2: À Entraigues-sur-la-Sorgue, un épicier a décidé d'offrir le goûter à ses clients.
3: Mais c'est très bien et ça permet un petit moment d'échange après le côté matériel de la sortie.
2: Chouchouter ses clients sans rien leur demander en retour. Cet été, Florian Bourras, le gérant de l'épicerie située juste à côté d'Avignon, avait commencé par offrir des bouteilles d'eau fraîche en pleine canicule, puis des glaces. Et pour la rentrée, il a renouvelé l'opération avec des goûters gratuits. Une madeleine, une compote, une petite brique de jus de fruits. Et pas besoin d'acheter quoi que ce soit pour en profiter. Son objectif, dit-il, simplement rendre service et faire plaisir. Notre journaliste David Doba est allé à sa rencontre.
4: Franchement, nous, cet été, on a bien travaillé. Et justement, c'est pour ça que j'ai fait toutes ces actions pour remercier. Et que je peux me permettre de faire ces petits bouteilles. Mais honnêtement, si je ne pourrais pas me permettre, j'essaierai de trouver le moyen de faire un petit plaisir à moindre coût. Juste un petit bonjour, un sourire et on prend le goûter et pas besoin de consommer. Il y a certains enfants qui ont un repas ou deux repas par jour. Du coup, rapporter ces petites pierres à l'édifice, même si c'est minime, un petit goûter à 60 centimes, une petite compote, une petite madeleine, ça fait plaisir.
2: Vous l'avez entendu, un simple bonjour suffit pour en profiter. Florian insiste, c'est entièrement gratuit. Ici, près d'Avignon, ça marche, mais vous, qu'en pensez-vous? Pourriez-vous vous rendre exprès chez cet épicier s'il était à côté de chez vous? J'ai posé la question à Yvette.
3: Exprès, à cause du goûter?
2: Oui, par exemple.
3: Pourquoi pas? Il faudrait faire l'expérience, tenter le coup pour voir.
2: Et au-delà du goûter gratuit, cette initiative est aussi un prétexte pour créer de la discussion avec nos commerçants.
3: Tout à fait, ça permet de compléter un moment convivial.
2: Bon, je dois vous l'avouer, j'ai aussi été un petit peu curieux avec Yvette. Aujourd'hui, en maison de retraite, près de Colmar, je voulais savoir si elle continuait à prendre des goûters.
3: Des goûters, l'après-midi, nous avons une collation. Donc moi, le goûter, c'est la tisane et puis une viennoiserie ou bien un morceau de biscuit, de gâteau.
2: Oui, parce que finalement, le goûter, c'est un peu une madeleine de Proust qui nous rassemble tous. Je ne sais pas si vous vous souvenez, par exemple, du petit pain au lait dans lequel on glissait un bout de tablette de chocolat. C'était très coquin, ça, très très gourmand. Quoi qu'il en soit, à Entraigues-sur-la-Sorgue, Florian Bourras ne compte pas forcément s'arrêter là avec ses collations gratuites. Il envisage déjà d'autres actions solidaires dans les prochains mois. Et vous, est-ce que vous vous souvenez de votre goûter préféré, petit?
0: Ah bah oui, Robin Bernot à l'instant avec David Doba ici Vaucluse. Mon goûter préféré, petit, pain au lait avec un carreau de chocolat.
1: Ah, c'était très similaire chez moi. C'était un bout de pain, un bout de baguette.
0: Tellement
1: avec un bout de fromage, un bout de reblochon.
0: Ah oui, non mais là c'est bon, vous avez dépassé le goûter, là c'est bien trop.
1: Super.
0: Ah ouais, non mais là ça vous tient la journée, ça vous tient au corps. 5h56.
1: Chacun ses goûts.
0: Après ce goûter gratuit, je vous souhaite un excellent petit déjeuner sans musique avec de bons souvenirs peut-être. Joe Dassin, voici à toi.

0: Jodassin, à toi sur ICI. Merci à tous d'avoir été là à 6h. Vous avez rendez-vous avec l'actualité de vos régions à 6h30. Vous retrouvez Valentine Lettès.
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0: Et voici toutes les équipes d'ici matin qui sont là ce mardi. Belle journée sur ICI.
2: Belle journée également avec un petit café si ça vous dit. On met la radio, on se réveille ensemble avec une équipe au grand complet déjà sur le pont pour vous accompagner avec Lison Bourgeois. Bonjour Lison.
3: Salut, salut à tous.
2: Pour l'information, Lucas réalise l'émission et Rosanna est au standard. Voilà pour les 4 matinaux du matin. On est là et on est bien heureux de vous retrouver. Tiens, une idée de sortie pour aujourd'hui avec un nom qui compte dans l'histoire de notre région, c'est bien sûr Robert Schuman à Sichazel. Sa maison rappelle le rôle de ce Mosellan dans la construction européenne, évidemment. Une belle occasion de se souvenir que l'Europe a des racines bien lorraines. Côté musique, tout autre chose, Paul Simon. Mais si, Simon et Garfunkel. Hello darkness, my old friend. Paul Simon qui fête ses 85 ans, de quoi avoir The Sound of the Silence qu'on écoute en tête une bonne partie de la journée. Voilà, petite note un peu bucolique pour commencer la journée. Dans la matinale, on retrouve l'actualité, bien sûr, la météo, la circulation, vos messages Facebook, vos messages WhatsApp, nos invités. Bonne journée, il est 6h.
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2: 6h, une toute première édition avec Lison Bourgeois pour les infos.
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1: Frédéric Vialet.
2: Et Lison, c'est à Mont-Saint-Martin que nous allons. Des mesures drastiques pour redresser les comptes.
1: Augmentation des impôts locaux préhistoriques et moitié moins de subventions aux associations. Décision inévitable pour le nouveau maire, vu l'état des finances. La Chambre régionale des comptes avait même proposé une mise sous tutelle. Mais dans la commune de 9300 habitants, Théo Baucher, on s'inquiète de l'avenir des associations.
5: Plutôt que d'abandonner son pouvoir de décision avec une mise sous tutelle, le maire assume sa solution panachée, le plus grand emprunt de l'histoire de la ville avec 2,9 millions d'euros, une hausse de la fiscalité locale le temps d'un an, et donc ses subventions en baisse, seul choix possible vu les millions d'euros de factures impayées retrouvées par Olivier Bova.
6: Le budget était remis à l'équilibre avec ces mesures, mais également une baisse du budget associatif que je déplore malheureusement, mais qui ne sera valable que pour 2026. Donc de 50%.
5: Sachant que c'était une proposition de la Chambre régionale des comptes, mais qui parlait, elle, d'une baisse de 70%. Avec 50% en moins, c'est quand même 300 000 euros envolés pour un réseau associatif très dense. Alors pour se faire entendre, une vingtaine d'associations regroupant 2000 adhérents s'est constituée en collectif. Son président, Ali Baghdadi, déplore déjà des conséquences, notamment sur l'épicerie sociale.
7: Il y a 3 ou 4 salariés, il y en a certains d'entre eux qui sont susceptibles de se faire licencier. Un président d'une association sportive qui me dit qu'il va probablement démissionner parce qu'il n'arrive pas à payer les entraîneurs.
5: Le collectif a demandé un rendez-vous avec le maire et il compte se mobiliser lors du prochain conseil municipal à la fin du mois.
1: Explication signée Théo Baucher. Et tout comme cette baisse de subvention, la hausse d'impôts locaux ne sera en vigueur qu'en 2026, pas en 2027. Elle concerne 30% des propriétaires saint-martinois. Un adolescent de 16 ans en détention provisoire après des débordements dans des lycées en Moselle-Est, arrêté mercredi avec un autre garçon de 14 ans. Ils sont soupçonnés d'avoir jeté une bouteille d'acide chlorhydrique dans la cour du lycée Condorcet à Chonnec. L'établissement avait dû être confiné. Les deux adolescents ont été mis en examen. Celui de 16 ans est en détention provisoire car il est aussi soupçonné de violence sur un policier et de dégradation au lycée Jean Moulin de Forbach. Les lycéens qui sont appelés à se mobiliser partout en France aujourd'hui. Acte 5 du mouvement qui demande toujours la suppression de Parcoursup et un plan de 10 milliards d'euros. À Metz, l'intersyndicale de l'éducation nationale appelle au rassemblement à 14h, place de la comédie. Là, c'est un geste qui ne semble pas être lié aux mobilisations lycéennes. Une enquête pour tentative d'assassinat est ouverte à Aubagne, près de Marseille. Hier matin, un élève de 14 ans a tiré au fusil de chasse sur le principal de son collège et sur une professeure. Ses parents ont été placés en garde à vue pour comprendre comment l'adolescent a trouvé cette arme.
2: À la une cyberattaque sur des frigos.
1: Oui, des centaines de supermarchés français piratés, déclenchement à distance du dégivrage, forcé dans la nuit de dimanche à lundi. Et tout le stock doit être jeté dans beaucoup de Carrefour, Monoprix, Leclerc, Intermarché ou U. En Moselle, le Super U de Boulay fait partie des magasins touchés. Selon nos informations, les enseignes Intermarché du département ne sont pas impactées. Elles utilisent le même logiciel, mais une autre version que celle qui a été piratée. Pas d'accueil aux urgences de l'hôpital de Briey cette nuit à partir de 23h jusqu'à 9h demain matin. La direction dit faire face à un gros manque de personnel. Cet été, déjà, les urgences sont restées fermées 11 jours à cause du même problème. Les patients doivent appeler leur médecin traitant ou le 15 en cas d'urgence vitale. Les autres services fonctionnent normalement.
2: Une pie mascotte malgré elle de Bouzbak.
1: Depuis cet été, elle entre dans les maisons, se laisse caresser et mange même les croquettes des chats. Un habitant prétendait l'avoir recueillie et apprivoisée. Mais au micro de notre reporter sur place, il reconnaît en fait l'avoir dénichée, sortie de son nid volontairement. Ça se faisait beaucoup il y a encore 50 ans, notamment pour amuser les enfants, mais c'est interdit parce que c'est très mauvais pour l'oiseau, explique le président de la Ligue de protection des oiseaux en Moselle, Jacques Stankiewicz.
7: Comme elle est habituée à aller chez les gens, et puis qu'en fait les gens lui font pas de mal, donc elle est habituée à aller chez les gens principalement pour se nourrir. Donc c'est quelque chose qui, à terme, je sais pas combien de temps ça va durer, mais la pauvre pie, elle est dans un cas de figure où normalement elle devrait pas être, c'est-à-dire elle devrait être libre et puis aller dans la nature, et puis quand un homme l'approche, s'envoler. Et là, c'est pas du tout le cas, puisqu'elle a été quasi apprivoisée. Une pie, ça peut vivre jusqu'à 15 ans. On ne peut pas imaginer que cette pie-là va rester 15 ans dans le quartier, aller se nourrir ou habiter chez les gens. Est-ce qu'elle va avoir le courage de quitter cette zone-là pour aller faire son propre nid quand elle va être adulte et puis trouver un partenaire, ou que c'est vraiment une inquiétude par rapport à son devenir quand même?
1: Et selon le code de l'environnement, toucher le nid d'une pie est passible de 1500 euros d'amende. Même somme pour détenir un animal sauvage chez soi. On va dans le village de Bouzbak dans l'info d'ici à 6h30. Interview justement de celui qui a essayé d'apprivoiser cette pie. Un dossier de reconnaissance de l'état de catastrophe naturelle se prépare à Thionville. Après la sécheresse de cet été, plusieurs maisons sont fissurées. La mairie lance un appel à témoignages des propriétaires qui seraient impactés. Ils ont un mois jusqu'au 15 novembre pour adresser un mail à la mairie.
2: En football, l'électrochoc Promant attendra.
1: Pour sa première, le nouvel entraîneur du FC Metz, Grégory Promant, a vu son équipe s'incliner lourdement hier soir à Dijon, 4-2. 3 buts encaissés en moins de 15 minutes en première période. L'attaquant sénégalais Pape Moussa Fall a sauvé l'honneur mosellan en inscrivant un doublé, mais le résultat est là. Deuxième défaite en championnat et troisième match d'affilée sans victoire. Difficile donc de voir le positif pour le nouveau coach messin Grégory Promant.
3: Soirée cauchemar, parce qu'en fait, c'est ce que je leur ai dit, c'est que j'ai pas reconnu ce que j'ai vu depuis 15 jours. On a fait quand même beaucoup d'erreurs individuelles sur les buts. C'est pas bien, mais en même temps, c'est bien. Parce que ça veut dire que si on arrive à gommer ces erreurs individuelles-là, le résultat aurait pas été pareil. Parce qu'il y a déjà 3 buts, c'est nous, on a donné le ballon. Donc c'est dommage. Après, comme j'ai dit aux joueurs depuis 15 jours, il y a que ceux qui tentent rien, qui ratent rien. Là, on a tenté des choses. Enfin, certains joueurs ont tenté des choses, ils ont raté, ça nous a coûté des buts. Est-ce qu'il faut leur taper dessus? Je suis pas persuadé. Mais c'est vrai qu'aujourd'hui, voilà, pour une première, c'est quand même pas top. Voilà, après les joueurs ont dit qu'ils devaient assumer eux, parce que c'était de leur faute à eux. Non, moi je suis pas du tout là-dedans, c'est ce que j'ai dit aux supporters, et je suis fautif, et le premier fautif c'est moi. Donc là on n'a pas le droit de décevoir samedi.
1: Samedi justement, prochain match à Saint-Symphorien contre le FC Sochaux. Ce matin, le FC Metz recule à la 10e place du classement de Ligue 2.
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1: Pour la météo d'aujourd'hui, Frédéric, il est 6h08 et là, ça, c'est plutôt de la grisaille et de la douceur qu'on peut annoncer.
2: Exactement, Lison. 11 degrés attendus ce matin avec des pluies par endroits, mais aussi des apparitions du soleil, notamment sur l'est de la Moselle. Cet après-midi, les nuages l'emportent largement, la grisaille reste fixée, les pluies se décalent plutôt sur l'est de la Moselle. Et au meilleur de l'après-midi, qu'on soit à Sarrebourg, à Verdun, à Thionville ou à Longwy, ou même à Bic, on aura entre 15 et 17 degrés. Vos conditions de circulation pour le moment, avec une situation qui est assez classique, un matin classique. Ça veut dire que ça commence déjà à être très dense. Vous voulez partager une info, 03 87 52 13 13.
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2: Et le petit coup de pouce du matin, c'est Genesis.

0: Le petit Genesis qui va bien pour prendre le café, ça réveille. Et il est 6h13, bon début de journée, bon courage si vous partez travailler.
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0: Alors, c'est la journée internationale pour la réduction des risques de catastrophe, la journée nationale de la résilience. On va en parler avec notre médecin Gérald de Kierzek qui nous rejoint. Catastrophe, se préparer pour mieux rebondir. C'est l'heure du Catakit.
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0: Votre radio Ici prend soin de vous. C'est l'heure des conseils de Gérald de Kierzek, notre médecin. Alors aujourd'hui, journée internationale pour la réduction des risques de catastrophe et journée nationale de la résilience. Inondations, tempêtes, coupures d'électricité. Docteur, on doit tous se préparer. Bonjour.
5: Bonjour à tous. On doit se préparer sans paniquer. Ces dernières années, on a vu les inondations, les tempêtes, les canicules, les incendies aussi, des évacuations en urgence. En fait, la résilience, c'est la capacité à faire face à un choc, puis à rebondir. Et ça, ça se prépare. C'est un peu comme les gestes qui sauvent. Fin 2025, le gouvernement a publié un guide d'ailleurs qui s'appelle Tous responsables et qui fixe un objectif simple, que chaque foyer puisse tenir 72 heures en autonomie. Trois priorités, boire et manger évidemment, avoir chaud et ensuite se soigner. D'ailleurs, la Croix-Rouge propose de son côté le Catakit. Hein, c'est un sac d'urgence prêt à attraper si on doit évacuer. Il y a un vrai bénéfice en plus pour la santé mentale. Hein, les personnes préparées vivent moins le sentiment d'impuissance. Elles gèrent mieux le stress pendant la crise et récupèrent mieux après. Alors, se préparer, ce n'est pas être anxieux. Hein, c'est au contraire se rassurer. Alors, on met quoi dans ce kit? Vous pouvez le faire vous-même à la maison. De l'eau, plusieurs litres par personne et par jour pour boire et avoir un peu d'hygiène. Ensuite, de la nourriture qui se conserve et qui se mange sans cuisson. Des conserves, n'oubliez pas l'ouvre-boîte, des barres de céréales, les fruits secs, la compote, une lampe torche, une radio à pile ou à dynamo. Vous savez, on tourne, on n'a pas besoin de pile. En parlant de pile, batterie externe chargée pour le téléphone, une trousse de premiers secours et les médicaments. Il faut tenir quelques jours, notamment si vous avez une maladie chronique. Et puis des copies de vos papiers, de vos ordonnances, un peu d'argent liquide. Le double des clés, c'est pas mal. Et de quoi avoir chaud. Vêtements, couverture de survie. Et dernier truc, le sifflet. Il faut siffler pour pouvoir se signaler.
0: Et au-delà du sac, comment on prépare sa maison et sa famille avec des enfants ou des parents âgés, par exemple ?
5: D'abord, on connaît les risques de chez soi, des risques d'inondation, de séisme, vous êtes à proximité d'un site industriel. En fait, le site Géorisque va vous donner toute l'information nécessaire, puis votre mairie est là pour vous aider en quelques clics aussi. Ensuite, on fait un plan familial, où si on se retrouve séparés, quel est le point où on va se rallier ? Qui récupère les enfants à l'école ? Les numéros importants écrits sur un papier. Numéro d'urgence, évidemment 15, 18, 17, hein, le 15 le SAMU, 18 les pompiers, le 17 la police, et puis on surveille les alertes FR-alerte qui arrivent directement sur le téléphone portable. À la maison, il faut savoir où couper l'eau, l'électricité, le gaz, et avec les enfants, on fait un petit jeu, hein, le sac, le Catakit, ça devient un sac d'aventurier, donc vraiment c'est un investissement. Si en plus vous rajoutez la formation geste de premier secours, vous serez paré. Allez, d'ici là, portez-vous bien.
0: Vous aussi docteur, portez-vous bien. Passez une bonne journée. La suite avec notre Lorrain du jour, nous allons faire la connaissance de Jean de Pange qui a un projet de maison d'art tout près de Metz, 6h17, Mylène Farmer.

0: Sans contrefaçon, Mylène Farmer sur votre radio ici. Il est 6h20, bon petit déjeuner. Dès qu'on ira à Penge dans un instant, nous irons à Penge ultérieurement. On va aller en Moselle-Est, si vous voulez bien, parce que tous les jours, Ilan Malka nous permet de rencontrer celles et ceux qui font bouger la Lorraine. Alors aujourd'hui, nous sommes en Moselle-Est, donc à la frontière avec l'Allemagne, dans un lieu qui attire beaucoup de touristes et qui vient de fêter début octobre un bel anniversaire, Ilan Malka.
1: Notre Lorrain du jour dirige l'un des musées les plus fascinants de la Moselle, le parc Explore Vindel à Petite-Rosselle, ancien site d'exploitation du charbon qui s'est transformé en lieu éducatif sur la vie des mineurs. Bonjour Pascal Cusior.
2: Bonjour.
1: Alors vous êtes donc le directeur de ce musée de la mine hein, qui a fêté tout récemment ses 20 ans. Comment est-ce qu'il a évolué ce musée en 20 ans ?
2: Beaucoup de choses. Nous avons fêté dernièrement les 20 ans du premier musée, parce qu'il faut bien constater que nous avons deux musées de France maintenant sur le site. La mine Vindel, c'est une reconstitution de la mine à la fermeture de l'entreprise HBL. Donc vous allez découvrir toutes les techniques d'exploitation. C'est une vraie immersion à 1200 mètres de profondeur. Le seul musée qui est comme ça sur toute la France. Ça, c'est une grande expérience. Et le musée des mineurs Vindel est un musée qui va retracer la vie au jour des mineurs, l'organisation pour les vacances, l'organisation pour les enfants, enfin tout ce qui était autour de l'exploitation de la mine.
1: Et notamment, c'est ça hein, qui a évolué en 20 ans, c'est qu'il y a des gens qui viennent vraiment de partout voir votre lieu.
2: On a développé nos publics, on a des statistiques, hein, on touche beaucoup de pays dans le monde, beaucoup en Europe évidemment, Luxembourg, Belgique, Pays-Bas. Mais ça aussi, c'est lié à notre capacité d'accueillir sur son territoire des touristes. Et c'est bien pour ça qu'aujourd'hui, on parle du parc Explore Vindel comme un vrai lieu touristique en Moselle-Est.
1: Et en 20 ans, justement, il y a eu un vrai développement des capacités d'accueil des visiteurs.
2: C'est que les gens consomment la culture de façon différente. Ils la consomment en famille, entre amis. Ça veut dire qu'ils ont besoin de tout ce qui va concourir à être agréable dans cette visite. Donc ça peut être la nourriture, ça peut être la restauration, ça peut être l'hébergement. Et c'est tout ça qu'on a commencé à développer. Et ça fonctionne, on a une fréquentation qui augmente, hein, parce que les gens peuvent venir, on peut faire des escape games, on peut faire de la murder party chez nous, on peut faire des visites familiales, de la chasse au trésor pour les enfants. C'est ça qui plaît aujourd'hui.
1: Alors il y a plein de pistes de développement hein, sur les prochaines années. Vous prévoyez par exemple des animations avec des lunettes connectées et aussi de développer un lieu qui s'appelle la cantine des mineurs. Alors qu'est-ce que c'est précisément ?
2: C'est un lieu qui va être multi pour faire des expositions, c'est un lieu que l'on pourra louer pour des conférences. On va projeter sur les murs des images, des films de la mine, parce qu'on en a une quantité très très importante.
1: Ce lieu ouvrira dans combien de temps ?
2: Si tout va bien, normalement, avant septembre 2027.
1: En tant que directeur du parc Explore Vindel, qu'est-ce qui vous motive le plus à vous lever le matin ?
2: Pour faire 1h15 de route, puisque je n'habite pas sur le site, et que je viens de la Meurthe-et-Moselle, du pays du fer, parce que mon père était mineur de fer, donc c'est un environnement que je connais particulièrement, et c'est le deuxième carreau de mine que je réhabilite, ce qui me motive tous les jours. C'est le plus beau poste que j'ai pu occuper jusqu'à maintenant. C'est l'environnement, c'est mes collaborateurs assez formidables qui ont su écouter tous mes délires. Voilà, c'est comme ça, c'est une motivation. Sinon, on ne pourrait pas faire ce métier.
1: Merci beaucoup à vous, Pascal Cusior.
2: Merci à vous. À bientôt.
0: Et passez une belle journée et rendez-vous donc du côté du parc Explore Vindel. La journée commence bien avec Bruno Mars, En My Soul.

0: Oh my soul, c'était Bruno Mars sur votre radio ici, il est 6h26. Il faut repartir bosser. Bon courage si vous êtes déjà dans la salle de bain ou peut-être même déjà en voiture. Ça roule déjà mal pour aller vers le Grand-Duché. La suite, c'est l'horoscope avec Catherine Viguier.
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0: Catherine Viguier, le signe du taureau est sollicité.
6: Oui, par un monsieur ou une dame dans son travail ou dans sa vie amoureuse.
7: Bélier, toujours une attente au sujet d'un plan financier à adopter et à finaliser.
8: Taureau, on vous fait une proposition et ça pourrait être pour votre bien.
9: Gémeaux, il ne faudrait pas que vos doutes nuisent à votre santé. Avant tout, soyez zen.
10: Cancer, votre talent met un moment avant d'être reconnu au grand jour.
11: Lion, c'est difficile parfois, mais il faut tenir bon, vous accrocher à votre idéal.
12: Vierge, si vous êtes en attente d'une réponse, vous l'aurez d'ici la fin de l'année.
13: Balance, si l'on vous doit de l'argent, revenez à la charge, demandez-le.
14: Scorpion, vous pourriez souffrir d'incompréhension ou de manque d'amour le temps d'une mise au point, sans doute.
15: Sagittaire, belle journée et période importante pour vous regonfler en énergie positive.
16: Capricorne, c'est avec d'autres, pas tout seul, que vous obtenez ce job dont vous rêvez.
17: Verseau, il y a plein de choses à changer en vous, pas forcément chez les autres, hein.
18: Poisson, avec un peu de temps, vous reprendrez des forces, quitte à vous mettre au vert.
19: Et pour nous tous, à un moment, on n'est plus tout seul, c'est évident.
0: Évidemment, comme vous venez de le dire, Catherine, passez une bonne journée. Il est 6h29.
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0: Et toute l'équipe d'Ici Lorraine qui vous accueille de bon matin. Je suis ravi de vous retrouver pour vous qui viennent de nous rejoindre sur France 3 ou sur l'application Ici à l'occasion de cette Saint-Géraud. Attention, je n'ai pas dit Saint-Jérôme, mais bien Saint-Géraud. À l'occasion de cette journée de mardi 13 octobre aujourd'hui, il faudra attendre 8h, 7 minutes à peu près, approximativement, pour que le jour se lève et le soleil ira se coucher vers 19h05. On perd 3 minutes d'ensoleillement, les jours commencent à raccourcir. On est à moins de 80 jours de Noël, hein, je dis ça, mais bon, voilà, ça avance. Vos messages Facebook qui arrivent de bon matin avec des photos d'illustrations, mais également des relevés de température. Christiane relève 7 degrés ce matin à Bistroff-sur-Sarre. Daniel s'est réveillé avec 7 degrés. Serge, lui, nous dit que c'est nuageux. Tiens, il est à Vic-sur-Seille. Il relève 6 degrés sur son thermomètre. Laurent, 10 degrés à Vitry. Gaston, qui est de la partie à Bassam, avec 10,5 degrés. Il est 6h30. L'actualité avec vous, Lison Bourgeois, et à la une, ce matin, le lever de bouclier à Mont-Saint-Martin.
20: Oui, de la part d'une partie des associations de la commune et de l'opposition, ils dénoncent le choix budgétaire de la nouvelle municipalité. Face à des millions d'euros de factures impayées et un risque de mise sous tutelle, le nouveau maire augmente les impôts locaux, réduit de moitié les subventions aux associations et fait un prêt historique. C'était la seule solution, dit-il. Metz s'ajoute à la liste de nos communes qui mettent en place le port du casque obligatoire en trottinette. Dès le 1er novembre, ce sera une amende de 35 euros en cas d'absence de casque. Et puis, juste après le 90 secondes dans l'info d'ici, on part à Bousbac avec cette pie qui fait beaucoup parler d'elle. Alors vous me direz, c'est mignon. Eh bien en fait, l'histoire est un peu moins rose. Reportage après le tour de l'actu. Avec vous, Valentine Letesse.
2: Une colère toujours vive ou en train de s'essouffler, c'est la grande question ce mardi à l'aube de cette nouvelle journée de manifestation lycéenne avec des défilés à Paris, Marseille, des rassemblements à Chambéry, Clermont-Ferrand ou encore Toulouse. La sidération à Aubagne où hier un ado de 14 ans a ouvert le feu dans son collège, blessé le principal et une enseignante avec un fusil de chasse sous les yeux des autres élèves.
21: Il me dit, je te jure, retourne-toi, il y a du sang. Au début je me dis, non, du sang ? Je me retourne, je sens, je cours dehors.
2: Ce jeune est toujours en garde à vue ce matin avec ses parents. Des tonnes de nourriture à la poubelle et des rayons vides pendant plusieurs jours dans des centaines de supermarchés de France, victimes d'un piratage de leur frigo et de leur congélateur hier. L'urgence, c'est de déconnecter d'Internet les contrôleurs de froid, explique l'ANSSI, l'Agence nationale de la sécurité des systèmes d'information. Une minute de silence à 13h en hommage aux victimes et avant le vote cet après-midi de la loi intégrale sur les violences sexistes et sexuelles, un texte très attendu depuis l'affaire Liana. Si son adoption fait peu de doutes, le financement des mesures questionne. À l'heure où le budget arrive justement à l'Assemblée, début de l'examen ce mardi et les oppositions au gouvernement sont déjà vent debout. Le mondial de l'auto ouvre ses portes publiques aujourd'hui. 500 000 visiteurs attendus jusqu'à dimanche à Paris pour cette 91e édition où l'attraction, c'est la nouvelle de chevaux. Citroën a ressuscité son modèle version électrique.
0: La dodoche. Alors dans l'info d'ici, Lison Bourgeois, on dit que les pies sont bavardes, mais là ce sont surtout les autres qui parlent d'elles.
20: Oui, une pie qui fait beaucoup de bruit dans le village de Bousbach en Moselle-Est, près de Forbach. Depuis cet été, l'oiseau s'invite sur les terrasses et même dans les maisons. Elle se laisse caresser les plumes, mange les croquettes des chats et observe de très près les humains. Bref, une sorte de mascotte pour tout un quartier et même une petite star localement sur les réseaux sociaux. Mais d'où est-ce qu'elle vient exactement ? Natacha Cadur a cherché et trouvé la vérité sur cette pie pas très sauvage.
22: Chez Jennifer, la scène a tout d'un petit miracle lorsque cette pie se pose pour la première fois sur son portail.
23: Et puis elle est carrément venue se poser sur mon épaule, quoi. J'ai pu la caresser et tout. Pendant plusieurs jours, à la même heure, elle venait. J'avais trouvé ça très insolite, très joli. Et puis c'est la première fois que je touche un oiseau qui à la base n'est pas un oiseau domestique.
22: À quelques centaines de mètres à vol d'oiseau, c'est du jour au lendemain que la pie a débarqué dans le jardin d'Isabelle l'été dernier.
24: Elle a mangé avec nous, elle passait d'assiette en assiette, de chaise en chaise. Elle est venue sans problème dans la main, boire, manger ce que j'avais dans la main. Elle adore les petits apéros, tout ça. Elle pique tout ce qu'elle peut. Elle est vraiment surprenante, quoi.
22: Et chez Lionel aussi, dans la même rue.
25: Elle vient même à nos pieds, donc elle joue avec nos pantoufles, avec nos chaussures, avec les lacets, tout ce qu'elle trouve. Elle décroche du linge, elle joue.
22: Une visite qui donne le sourire, mais qui suscite quand même quelques questions chez Antoine.
26: Parle-toi.
27: Elle est rentrée à l'intérieur et puis des dégâts, elle nous a fait. Hein. Pour moi, je pense que c'est une pie qui a été... Quelqu'un l'avait pris dans sa jeunesse, hein, qui peut-être s'est sauvé, et puis maintenant qui se promène un peu partout. Hein.
22: Un habitant du village prétend en effet l'avoir recueillie alors qu'elle était tombée du nid. Je le retrouve grâce aux réseaux sociaux.
28: Donc je l'ai récupérée, je l'ai élevée pendant 2 ou 3 mois, et puis un jour elle est partie. Depuis, elle tourne dans le village, mais elle n'est jamais revenue chez moi.
22: Sauf que ce monsieur, appelons-le Robert, m'avoue, une fois notre interview finie, qu'il a un peu forcé le destin et que ce n'est pas la première fois qu'il retire volontairement un oiseau de son nid.
28: Comme j'ai toujours eu des bestioles quand j'étais jeune, j'allais dénicher, que ce soit des buses ou des pies, des corneilles, j'avais toujours des oiseaux chez moi. J'ai profité de l'occasion.
22: Un geste interdit par la loi et qui menace la survie de l'oiseau ainsi imprégné de la main de l'homme, Robert le sait bien.
28: Ah, j'espère qu'elle s'est adaptée à sa vie sauvage, donc à rechercher la nourriture elle-même, parce que sinon elle est mal barrée pour cet hiver. Quoi.
22: Celle-ci pourra en tout cas compter sur la bienveillance des voisins, mais pour combien de temps ? À l'état naturel, une pie peut vivre entre 10 à 15 ans.
20: Et pour ajouter l'image au son, vous pouvez voir en photo cette fameuse pie sur notre site ici.fr.
0: Pour voilà.
20: Il est fort à 6h30, comment vous faites?
0: C'est moyen encore là, je suis au niveau 1.
20: Moi j'ai hâte de la suite alors. Bon, dans le ciel, soyez si on pas. Reste sur ce qu'on sait faire, on va annoncer oui. La météo.
0: Ce qu'on essaye de faire, avec des nuages et de la pluie au programme ce matin, des averses ici ou là. Il y aura un peu plus de soleil d'ailleurs sur l'est de la Moselle. Cet après-midi, les nuages vont l'emporter, ça restera gris, voilà, avec la la pluie qui se décale justement vers l'est de la Moselle. Des températures qui sont d'une dizaine de degrés en ce moment et qui atteindront 16 degrés au meilleur de l'après-midi. Température assez importante, je trouve. 17 degrés à Sarreguemines, 17 à Verdun ou à Longwy, ainsi qu'à Thionville. Vos conditions de circulation, 6h36. Bon, bah, ça y est, c'est parti comme tous les jours. Hein. Vous la connaissez, la musique. Hein. Pour aller vers le Grand-Duché en particulier, c'est là où les difficultés se concentrent. Après Thionville, densité du trafic importante à Entrange, à Jouvegan, à hauteur de Dudelange, à hauteur de Bettembourg, etc. jusqu'à Luxembourg. Ailleurs, ça roule, pas de difficultés signalées, pas d'accident non plus. Dans le cas contraire, vous pouvez nous appeler hein, si vous rencontrez un danger, un obstacle ou quoi que ce soit sur la route. 03 87 52 13 13.
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0: Alors en ce moment, tout le monde en parle. Sa série de concerts touche à sa fin. D'ailleurs, je crois qu'il en reste que quelques-uns. On partage ce tube immense de Céline Dion pour commencer la journée pour que tu m'aimes encore sur votre radio ici. Il est 6h37. Bon réveil.

0: tu m'aimes encore, Céline Dion. Il paraît, alors moi je connais des gens qui sont allés au concert et qui m'ont apporté, c'était le jour de la chute, vous savez, qu'elle a une voix absolument incroyable, qu'elle a rien perdu de ses grandes années de chant et que ça reste une artiste absolument fantastique. Céline Dion qu'on vous a offert ce matin sur Ici Lorraine, 7h-20.
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0: Et à 6h41, ici chez nos voisins, avec Nicolas Bill, toute l'actu chez les Belges, les Allemands et les Luxembourgeois. Alors, quelles alternatives pour réduire son budget carburant? On pose la question. Une question qui revient depuis quelques mois quand on voit le prix à la pompe. Hein. Alors, en Allemagne, on a choisi de plus en plus l'électrique pour se déplacer, Nicolas Bill.
3: Et les derniers chiffres sont assez dingues. Depuis la fin du mois de mai, l'État allemand aurait déjà versé 100 000 primes pour voitures hybrides et voitures électriques. Une prime qui permet plus facilement de passer à l'électrique. Résultat, le mois dernier, les voitures 100% électriques ont représenté 34,5% des immatriculations de voitures neuves en Allemagne. Au total, en septembre, 88 599 voitures électriques ont été immatriculées chez nos voisins. Ça fait près du double du chiffre enregistré un an plus tôt. Septembre, mois record, mais depuis le début de l'année 2026, ce ne sont pas moins de 604 000 voitures électriques qui ont été vendues en Allemagne. Progression spectaculaire de 58% en seulement un an. Alors forcément, si l'électrique gagne du terrain, les immatriculations de voitures à essence en perdent. Elles ont chuté de 29% et celles des diesels de 20%. Une transition vers l'électrique qui profite forcément à d'autres acteurs, notamment les constructeurs chinois qui représentent désormais 8,4% du marché allemand. 269% de plus pour Tesla, BYD bondit quant à elle de 262%. Ça progresse également chez nos voisins en Belgique. Plus d'un véhicule neuf sur deux était 100% électrique parmi les immatriculations du mois de septembre. Ça correspond à une part de marché d'un peu plus de 50% d'après les chiffres communiqués par la Fédération belge de l'industrie automobile.
0: Merci Nicolas de ces explications et on les retrouve tous les jours, vos explications autour des différences qu'il y a entre l'Allemagne, la France et le Grand-Duché. Le rendez-vous s'appelle ici, chez nos voisins. La suite, c'est le veto qui arrive. Et oui, c'est Pierre Fabin pour nous expliquer comment on peut jouer intelligemment avec son chat.
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0: Alors, le jeu est essentiel pour un chat d'appartement. C'est ce qu'on va voir avec notre veto, Pierre Fabin, qui nous rejoint comme chaque matin. Mais certains de nos jouets préférés peuvent les rendre complètement dingues, les chats. Expliquez-nous, docteur, pourquoi il faut, par exemple, jeter les pointeurs laser.
9: Eh ben, on a une étude scientifique qui a été publiée en 2021 qui a prouvé que plus on utilisait un laser avec un chat, plus il avait de risques de déclarer des TOC. En fait, en y réfléchissant, le laser est une catastrophe absolue pour la psychologie d'un félin. Quand un chat chasse, son cerveau est programmé pour une séquence très précise. Repérer, traquer, bondir et surtout attraper physiquement sa proie sous ses pattes. Avec le point rouge du laser, il court, il bondit, mais il n'attrape jamais rien, c'est du vide. Et cette absence totale de récompense tactile crée de la frustration qui peut se transformer en agressivité. Et résultat, votre chat va attaquer vos chevilles quand vous passez dans le couloir.
0: Sympa. Si le fameux petit pointeur rouge ou vert là est à bannir définitivement de nos salons, quel est le jouet idéal pour stimuler son instinct sans le frustrer?
9: Eh ben, le classique indémodable, c'est la canne à pêche. Mais attention, il ne s'agit pas de lui agiter vulgairement le plumeau sous le nez. Dans la nature, aucune souris ne vient danser la rumba devant votre chat. Pour jouer intelligemment, vous devez imiter le comportement d'une vraie proie. Vous faites glisser le jouet au sol pour stimuler une souris qui rase les murs. Vous le cachez derrière un coussin pour éveiller sa curiosité. Vous le faites voler de meuble en meuble comme un oiseau. L'idée, c'est de faire réfléchir votre chat, de l'obliger à se tapir dans l'ombre et à calculer son saut. Et surtout, la règle d'or, laissez-le attraper le jouet régulièrement. Il doit pouvoir planter ses griffes dedans, le mordre un peu et le garder quelques secondes entre ses pattes pour ressentir la satisfaction de la capture.
10: Et du chasseur. Une fois qu'on a bien joué, qu'il a couru partout et attrapé sa fausse proie, comment on termine la séance pour qu'il redevienne calme et détendu?
9: Et ben c'est l'étape la plus importante, celle que tout le monde oublie. Dans la nature, la séquence de chasse se termine toujours par un repas. Le chat mange ce qu'il vient de tuer. Puis il va se toiletter et il va dormir. Si vous rangez la canne à pêche brutalement dans le placard, il reste sur sa faim avec l'adrénaline au maximum. Et pour l'aider à redescendre en pression, clôturez toujours la session de jeu en lui donnant une petite récompense concrète. Dès qu'il attrape le jouet pour la dernière fois, vous lui jetez une friandise ou vous lui donnez une cuillère de pâté. Son cerveau va enregistrer que la chasse a été fructueuse et que sa proie a été mangée.
10: Merci docteur de vos explications et de vos conseils au cours des chats ce matin. On va aller à Yutz, tiens, pour en savoir plus sur le spectacle Le Goût du Bonheur. Ce sera dans les 3+, c'est à suivre. Des infos utiles, sympas, des infos locales. Après ce gros tube des années 80, Thierry Pastor, Le Coup de Folie.

0: Coup de folie, 1981 pour cette chanson qui est interprétée évidemment par Thierry Pastor, mais qui a été produite par Roland McDan. Salut l'humoriste. Vous vous souvenez de Roland McDan? Il est 7h-10. Bon mardi matin.
1: Et c'est l'heure des 3 plus. Et on commence avec une aide numérique. Mot de passe oublié, documents à envoyer ou des marches en ligne qui vous résistent. Vous n'êtes pas obligé de vous débrouiller tout seul,
0: non,
1: Fred.
0: Non, absolument. On vous aide à Thionville. Un atelier d'accompagnement informatique figure au programme des rendez-vous locaux. Une initiative qui peut être précieuse pour celles et ceux qui ne sont pas toujours à l'aise avec les démarches numériques, qui n'y connaissent rien, qui paniquent et qui transpirent. Aujourd'hui, prendre un rendez-vous, remplir un formulaire ou récupérer un document passe souvent par Internet. Pouvoir poser des questions et être guidé pas à pas, c'est donc un vrai coup de pouce pour rester autonome et puis voilà, savoir comment utiliser l'informatique. Le numérique est censé nous simplifier la vie, autant pouvoir en profiter.
1: On change d'ambiance ce soir, on vous propose de faire une petite place à la culture dans votre agenda.
0: À Yutz, pourquoi pas, le spectacle Le Goût du Bonheur est annoncé pour aujourd'hui à 20h30. Le spectacle vivant a cette particularité qu'on ne retrouve pas tout à fait devant son téléviseur, ni devant un écran de cinéma. D'ailleurs, on partage une salle, des émotions, un moment qui n'appartient qu'à cette représentation, avec sur scène Thierry Beccaro. Pour les amateurs de théâtre, donc pour ceux qui souhaitent simplement découvrir autre chose, une piste à explorer dans le secteur thionvillois, une bonne soirée en perspective à l'amphi de Yutz.
1: Les écrans et réseaux sociaux, on en parle, ils nous accompagnent toute la journée, mais est-ce qu'on sait toujours bien les utiliser?
0: Alors, on revient un peu à notre première idée, avec cette fois-ci à Rodemack, une conférence qui a lieu autour des écrans, des réseaux sociaux et de l'IA, l'intelligence artificielle dont on parle beaucoup, un sujet qui concerne toutes les générations, les parents qui cherchent des repères, les ados qui grandissent avec les réseaux et les adultes qui découvrent les possibilités de l'IA, l'occasion de prendre du recul finalement sur nos usages, et de mieux comprendre les questions que ces outils soulèvent. Avec la technologie, le mieux c'est encore de savoir quoi en faire. Et ça se passe donc à Rodemack, cette conférence. 6h52, bon début de journée avec Modern Talking, You're My Heart, You're My Soul.

0: Belle ambiance ce matin avec Modern Talking sur votre radio ici. Tiens, je vous parlais d'une conférence ce soir autour de l'IA, des réseaux sociaux qui était proposée à Rodemack. Je ne sais pas dit où et à quelle heure. C'est au foyer de Rodemack à 19h30. C'est place Baron Charles de Gargan, le foyer de Rodemack. La suite, c'est avec Nicolas Turon. On sait qu'on est Lorrain. Alors, il y a un patrimoine qui ne se visite pas dans un musée. C'est celui qu'on transmet de génération en génération à travers les souvenirs, les habitudes et les petites histoires. La semaine bleue qui se déroulait la semaine dernière est l'occasion pour Nicolas Turon de s'y intéresser ce matin.
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0: On sait qu'on est Lorrain parce qu'on
7: fait la semaine bleue.
0: C'est en ce moment?
7: Oui, bien sûr. Mais attention à la confusion. Je parle pas de fer bleu, de Blaumarène, dans le sens de sécher les cours.
0: Ah.
7: On vient tout juste de sortir des manifs lycéennes.
0: Pour les personnes dans l'âge.
7: Exactement. On fait la semaine bleue parce qu'on est vieux. La semaine bleue est la semaine nationale des retraités et des personnes âgées. Cette année, elle a lieu du 5 au 11 octobre et elle est parrainée par Roselyne Bachelot.
0: Absolument.
7: À Metz, on participait à des conférences autour de la santé, rendre hommage aux aidants, assister à du théâtre joué par des seniors.
0: Absolument.
7: Seul l'atelier mémoire a été annulé. Parce que tout le monde a oublié de venir. C'est rigolo, non? Mais ça, c'est une connerie. Oui. Mais je travaille en ce moment, petite parenthèse, dans un pôle senior en Alsace, où avec Jérôme, un ami, j'ai créé un polar, bref. Mais il y a un atelier mémoire qui a lieu le mercredi.
0: Ils ont oublié de venir.
7: Et le mardi, il y a vraiment un petit papy trop mignon qui s'est pointé et qui a dit à Jérôme, je viens pour l'atelier mémoire. Et Jérôme lui a répondu, vous avez bien fait de vous inscrire parce que c'est demain. Voilà. Ça, c'est véridique. Je ne sais pas pourquoi on associe le bleu au troisième âge.
0: Oui.
7: Peut-être à cause de la peur des chutes, hein, de se faire des bleus.
0: Mmh.
7: Et l'escar de la meilleure chute est remis. Non, ou la couleur des cheveux, des mamies. Mmh. Ou peut-être à cause de France Bleu.
0: Oui. Hein. J'étais sûr que ça allait arriver sur le tapis.
7: Cause du célèbre documentaire Les vieux dans les bleus.
0: Oh.
7: Je ne sais pas. Moi, je fais exprès de dire vieux, même si je sais que certains vieux sont irrités, parce que j'en ai marre des euphémismes, les seniors, les personnes âgées, le quatrième âge. T'es vieux, c'est tout. D'ailleurs, à la création en 1951, la semaine bleue s'appelait la journée des vieillards.
0: Ah oui, oulala.
7: On a quand même progressé. D'autant qu'on peut être vieux, très jeune. La vieillesse n'a strictement rien à voir avec l'âge. C'est une question de tempérament. Bien sûr, la machine s'use. Et alors, mon voisin Pierrot, il est allé à Katmandou avec une vieille chignole, une 4L, qui en avait encore sous la semelle. Moi qui vous parle, je suis vieux depuis que j'ai 42 ans. Je vous l'ai déjà raconté. J'étais sous la douche, chez mon ami Clément.
0: Vous étiez sous la douche avec votre ami
7: Clément. Je me lavais. Non, j'étais chez lui, mais il n'était pas là. Lui, d'accord. Sous la douche. Il y avait que du savon de Marseille, parce qu'il est un peu, il est écolo.
0: Oui.
7: Je me savonne.
0: Oui.
7: Je me savonne le pied droit, ça mousse. Je pose mon pied sur le carrelage.
0: Oui.
7: Et là, je me dis, constatant l'adhérence relative, je me dis, oh putain, je me laverai le gauche demain. Et là, mon pote, j'ai vu passer le spectre de la mort derrière le... Là, je me suis dit, gros, là, t'es vieux. Et depuis, j'ai un pied propre un jour sur deux. Bon, voilà. Allez, vive les vieux. Je préfère broyer du bleu que du noir, car avec les pigments, on se dessinera des ciels dégagés et des horizons pleins d'espoir.
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0: Bon mardi, bon réveil, bon courage chez vous, partez bosser, on est le 13 octobre aujourd'hui.
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0: Il est 7h, voici le journal de Lison Bourgeois. À la une, cette question. Est-ce que vous ou vos enfants portent un casque à trottinette?
9: Parce que ce sera à partir du 1er novembre obligatoire à Metz. Même décision prise à Audin-le-Tiche, Amnéville ou encore Val-de-Brié. C'est Forbach qui a initié le mouvement. La suite logique d'une politique pour sécuriser l'utilisation des trottinettes électriques, explique Pascal Legros, chef de la police municipale.
10: Le fait de monter à deux sur une trottinette, c'est totalement interdit. Il y a déjà cette répression qui est faite sur des amendes forfaitaires. Donc nous, il y a déjà eu cette première vague depuis déjà plus de deux ans, où on a déjà sensibilisé les jeunes. Donc nous, on avait beaucoup ce genre d'infractions qui pouvaient utiliser les trottoirs. Aujourd'hui, on n'a plus du tout cette infraction sur Forbach, en tout cas beaucoup moins qu'avant. C'est une phase supérieure en imposant le casque. Il faudrait que ça devienne une demande, enfin en tout cas une obligation nationale. Ça porte ses fruits. En tout cas, nous, depuis qu'on a mis en place, on peut constater quand même de plus en plus de personnes, adolescents comme adultes, portent le casque.
9: À Forbach, l'amende est de 130 euros en cas d'absence de casque. C'est 35 euros à Metz et ça ne concerne pas les vélos électriques. Dans l'info d'ici à 7h30, le maire de Metz nous explique justement pourquoi il a pris cette décision. De 2 à 4 millions d'euros, estimation du coût des dégâts faits dans les établissements scolaires du Grand Est, selon le président de la région, Franck Leroy, et ce depuis le début du mouvement des lycéens, mobilisation qui continue aujourd'hui. À Metz, l'intersyndicale de l'éducation nationale appelle à manifester à 14h, place de la Comédie. Des débordements dans les lycées, notamment en Moselle-Est, avec un placement en détention provisoire pour un adolescent de 16 ans. Il est soupçonné de violence sur un policier, de dégradation au lycée Jean Moulin à Forbach, mais aussi avec un autre garçon de 14 ans, dingué d'une bouteille d'acide chlorhydrique dans la cour du lycée Condorcet à Schenec. Comme il est mineur, sa détention provisoire est d'un mois maximum, renouvelable une seule fois. Une enquête pour tentative d'assassinat ouverte après le drame survenu hier au collège La Canale d'Aubagne dans les Bouches-du-Rhône. Un collégien a ouvert le feu au fusil de chasse. Il a blessé le principal de l'établissement et une enseignante. Le collégien et ses parents ont été placés en garde à vue. Plusieurs armes ont été retrouvées au domicile familial. Le tribunal correctionnel de Paris rendra sa décision le 7 décembre concernant la démarche de la mère du petit Grégory, retrouvé noyé dans la Vologne en 1984, Christine Villemain poursuit en diffamation une ancienne journaliste l'accusant de messages disant que l'assassin du petit garçon n'est autre que sa mère, théorie que la justice avait écartée en rendant un non-lieu en 1993.
0: Des coupes budgétaires qui ne passent pas à Mont-Saint-Martin.
9: Réduction de moitié des subventions aux associations, augmentation des impôts locaux et prêts historiques, décision de la nouvelle municipalité qui échappe de peu à la mise sous tutelle après avoir découvert des millions d'euros de factures impayées. Sauf que ce n'est pas la bonne solution, dénonce une partie des associations et l'opposition dont fait partie Patrice Marini, ancien adjoint aux finances. Pour lui, il est possible d'emprunter encore plus pour épargner les associations.
11: Aujourd'hui, il va manquer 300 000 euros pour le monde associatif. Quand on est capable de faire un emprunt de 2 900 000 euros, pour en faire un de 3 200 000 euros, quand vous avez un budget de 20 millions d'euros, faire un emprunt de 4 millions, c'est pas ça. Ça dépend aussi de la façon dont vous êtes capable de le rembourser, et ça permet de garder 300 000 euros supplémentaires dans le fonctionnement et de pouvoir redonner cette somme-là au monde associatif. C'était possible. Et c'est ce que demande le monde associatif.
9: Et de son côté, le maire Olivier Bozard répond que ce mélange entre prêts et hausse des impôts était la seule solution.
12: Il n'y avait pas d'autre choix parce que si j'augmentais le montant des prêts, je n'étais pas sûr que les établissements bancaires allaient nous suivre avec un prêt de 4 à 5 millions, surtout que notre taux d'endettement a tendance à augmenter et il sera de 11,7 millions d'euros au 31 décembre 2026. Et donc, je voulais éviter de me rapprocher des réseaux d'alerte des préfectures parce que lorsqu'on a une capacité d'endettement qui dépasse les 10 ans, on est ipso facto placé dans les réseaux d'alerte et donc ça aurait laissé présager une possible mise sous tutelle en fin d'année 2027 et c'est ce que je voulais éviter.
9: La baisse des subventions qui sera en vigueur seulement en 2026, pas en 2027, tout comme la hausse des impôts locaux qui va concerner un peu moins d'un tiers des propriétaires saint-martinois. Un nouveau rapport pour défendre une forêt urbaine à Thionville. L'association ZAD, jeu de mots pour Zone Alexandre Dreux, dévoile les conclusions d'un expert judiciaire sur l'intérêt environnemental d'un petit îlot de végétation, un peu plus de 2 hectares près du complexe sportif Léo Lagrange, propriété d'un promoteur. Mais après 8 années de mobilisation pour protéger justement cette forêt urbaine, qu'est-ce que va changer ce rapport? On pose la question tout à l'heure à la présidente de l'association ZAD, Laurence Boson-Weber, et l'invité de la rédaction à 7h45. L'accueil des urgences de l'hôpital de Briey est fermé ce soir dès 23h et jusqu'à 9h demain matin. C'est de nouveau à cause du manque de personnel, explique la direction. En cas de besoin, il faut d'abord voir son médecin traitant ou appeler le 15 en cas d'urgence. Les autres services du centre hospitalier de Briey fonctionnent normalement, y compris la maternité. Le Super U de Boulay en Moselle fait partie des centaines de magasins touchés par la cyberattaque sur les équipements de froid. Attaque informatique sur toute la France qui a déclenché le système de dégivrage dans les supermarchés. Des centaines de tonnes de nourriture ont dû être jetées. Dans notre département, les enseignes Intermarché y ont échappé car, selon nos informations, ils utilisent le même logiciel mais avec une version différente de celle qui a été piratée.
0: Ici Lorraine, il est 7h06, pénible et désolant baptême du feu pour Grégory Promen.
9: Le nouvel entraîneur du FC Metz revient de Dijon avec une défaite, 4-2. Les Grenats, fébriles défensivement, ont notamment connu un gros trou d'air en première période avec 3 buts encaissés en première période justement. Et malgré le doublé mosellan inscrit par l'attaquant sénégalais Pape Moussa Fall, le capitaine messin Bounassar est tombé de haut et il plaide coupable.
8: C'est un certain match, je pense, où il se passe des choses qui sont difficilement explicables. Voilà, on n'avait pas vécu ça jusqu'à présent cette saison, mais il nous a manqué des choses. Beaucoup trop d'erreurs. Et c'est pour ça, moi, je tenais surtout à dire qu'il faut qu'on assume, nous, les joueurs. On est parti voir les supporters à la fin et on leur a dit que la responsabilité était sur nous, les joueurs, et en aucun cas sur le coach. Je pense qu'on a très bien travaillé ces 2 semaines depuis qu'il est arrivé. Et pour être honnête avec vous, je suis assez surpris du contenu et du score parce que, sans aucune prétention, j'étais persuadé qu'on allait réussir à faire quelque chose ce soir par rapport à tout ce qu'on a mis en place. Donc aujourd'hui, il faut savoir prendre ses responsabilités et se dire que cette défaite, elle est pour nous avant tout les joueurs. Et voilà, je me sens coupable en tant que capitaine et désolé pour le coach. Voilà, maintenant il faut se concentrer, il y a un match qui arrive assez vite samedi et il faudra faire le nécessaire pour repartir sur une victoire.
9: Samedi, ce sera à Saint-Symphorien contre le FC Sochaux. Ce matin, le FC Metz recule à la 10e place du classement de Ligue 2, à 9 points du leader stéphanois.
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9: 7h08 pour la météo d'aujourd'hui. Frédéric, c'est de la douceur, mais du gris quand même.
0: Lisons, vous avez raison, c'est du gris.
9: Je vous écoute, vous, quand vous parlez. Hein.
0: Vous voulez dire que moi, je vous écoute pas?
9: Non, je n'avais pas du tout insinué ça. C'est vous qui l'interprétez comme ça.
0: Des nuages ce matin, effectivement. Avec peut-être un peu plus de luminosité sur l'est de la Moselle, des températures autour d'une dizaine de degrés à Beach, à Sarreguemines ou à Thionville. Et cet après-midi, le gris l'emporte largement, effectivement, avec ces pluies qui vont s'installer sur l'est de la Moselle. Donc soleil ce matin et peut-être un peu plus d'averse cet après-midi. Beaucoup de gris, donc beaucoup de nuages à l'occasion de cette journée de mardi, des températures aux alentours de 17, qu'on soit à Verdun ou du côté de Sarrebourg. La route, écoutez, c'est comme tous les matins, c'est la galère pour aller au Luxembourg. Pas d'autres perturbations, vous roulez vers Verdun, vous êtes entre Völklingen et Sarrebruck, ça bouchonne aussi d'ailleurs, c'est à dire en passant, ou en direction de Nancy, vous voulez nous signaler une info, 03 87 52 13 13.
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0: Vous avez entendu cette petite poule? Voilà, c'est une petite poule. Alors c'est la journée mondiale, c'est la journée internationale du hamburger aujourd'hui, c'est la journée nationale de la résilience et nous y reviendrons dans une poignée de minutes, mais c'est aussi la journée mondiale de l'œuf, d'où cette petite poule. Et rien à voir, mais Indochine, troisième sexe.

0: Indochine, troisième sec sur votre radio ici. Tiens, demain et après-demain, festin urbain s'installe place d'Armes à Metz entre la cathédrale judicieusement placée et l'hôtel de ville. L'occasion de retrouver des stands animés par des restaurateurs, des chefs du territoire sous l'égide de l'UMI de Moselle. Troisième édition pour ce festin urbain. Et j'en profite pour vous indiquer qu'il y aura l'isoloir ici à l'approche de l'élection présidentielle. On vous demande votre avis sur différents sujets d'actualité, vos attentes, vos espoirs également. Cet isoloir sera à votre disposition pour enregistrer une séquence et ces questions qui seront recensées. Donc l'isoloir qui sera présent jeudi à Festin Urbain. Si vous voulez donner votre avis, c'est le moment ou jamais. 7h14.
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0: Bonjour Jérémica.
3: Bonjour Frédéric, bonjour à tous.
0: Alors je l'ai dit avec humour tout à l'heure, c'est la journée du hamburger, c'est la journée de l'œuf, mais plus sérieusement, ici c'est vous et Jérémica sera consacré aujourd'hui à la journée nationale de la résilience.
3: Oui, face à la multiplication des épisodes de météo extrêmes, il faut rappeler des règles d'or. Hein. Chaque foyer devrait avoir son sac d'évacuation d'urgence pour tenir 3 jours en totale autonomie. Est-ce que vous l'avez à la maison ce sac, Frédéric?
0: Non, mais c'est drôle parce que j'ai déjà pensé.
3: Oui, mais on y pense tous. On se dit, voilà, les piles pour la radio, oui. De l'eau, un peu d'argent liquide, les papiers aussi à disposition, pas rangés au fin fond d'un tiroir.
0: Vous savez à quoi j'ai pensé, moi? Au générateur électrique. Parce que sans électricité...
3: Eh ben, vous faites plus grand chose. C'est pour ça qu'avoir des piles, finalement, pour alimenter une radio, pouvoir écouter ce qui se passe autour de soi, c'est déjà un bon début. Alors, imaginez, les sirènes retentissent, l'électricité saute, c'est ce que vous venez de dire. Frédéric, qu'est-ce que vous embarquez? Qu'avez-vous déjà, chez vous? Alors, dans l'idéal, il faudrait 6 litres d'eau par personne. De quoi manger sans cuisson. Une trousse de secours complète avec vos traitements et ordonnances, c'est important. Une lampe de poche à manivelle, ou avec pile. Un sifflet.
0: Oui.
3: Pour se faire repérer au cas où. Le double des clés, les papiers d'identité, de l'argent liquide, une radio à pile. Pourquoi? Parce qu'en crise majeure, les réseaux mobiles saturent ou coupent. Les secours et la préfecture communiqueront avec vous en priorité via les ondes de la radio publique. C'est le cas de votre radio ici, qui est d'ailleurs une radio d'alerte.
0: C'est bien de le rappeler.
3: France Info, France Inter. Alors désormais, aucune région n'est à l'abri des phénomènes météorologiques violents. Face à cette évolution, les services d'anticipation comme Predict Service deviennent essentiels. Explication d'Alix Roumaniac, qui est président de la structure et météorologue.
4: Malheureusement, c'est le cas. Hein, et là, c'est quelque chose que nous, on a observé sur les 20 ans qui vont se passer. On a dit, on suit depuis 20 ans. Il y a 20 ans, on travaillait. Des orages violents qui dépassent le nord de la Loire, c'était rare. Maintenant, on voit des orages très violents arriver sur Paris, sur la Normandie. On voit des incendies en Bretagne, dans les Vosges. En fait, effectivement, ce dérèglement, il bouscule les choses. Et on a à la fois une répartition du territoire qui est plus touchée maintenant sur l'ensemble du territoire. On a une fréquence qui augmente, ça vient plus souvent. Et on a une intensité aussi qui est plus forte parce que les événements sont plus importants. Donc c'est sur les trois axes en fait, les trois dimensions que ces risques sont là.
3: La résilience, c'est aussi la solidarité en cas de coupure d'électricité ou d'eau de plusieurs jours. Connaissez-vous assez suffisamment vos voisins pour vous organiser ensemble? On attend vos messages, tiens, sur WhatsApp au standard pour réagir au 03 87 52 13 13. Et tout à l'heure, dès 9h, Jérémy Robert, président départemental de la Croix-Rouge, répondra à nos questions. Que faire en cas d'alerte? Il y a quand même quelques consignes claires à mettre en place.
0: À 7h17.
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0: 7h19, c'est le moment de retrouver David Ossiou pour Mon œil, son regard sur l'actualité. C'est aujourd'hui la journée sans femmes, un mouvement citoyen qui appelle les femmes à ne rien faire, David.
8: Oui, pas de boulot, pas de course, histoire de voir comment nous allons nous débrouiller sans vous les femmes. Ce matin, il y a une chanson de Patrick Juvet qui me revient. Quand j'étais gamin, cette chanson me laissait perplexe. Je comprenais pas pourquoi Patrick Juvet cherchait les femmes. Moi, je les voyais très bien chez moi, chez mes copains. Il y avait une maman souvent au foyer, les enfants, les courses, les repas, les ménages. Elle faisait tout. Et aujourd'hui, cette journée sans femmes est là pour nous dire qu'elles font souvent, encore, presque tout. Et nous, les hommes, on fait le reste. Bon, j'exagère un peu, mais les chiffres sont têtus. En France,

n'est plus une grève, c'est une formation professionnelle. Et vous savez quoi? Près de 50 ans plus tard, je crois que j'ai enfin compris la chanson de Patrick Juvet. Où sont les femmes? Pendant 24 heures aujourd'hui, elles ne sont plus là. Enfin, en théorie.

0: femmes. Et c'est le regard sur l'actualité de David Sioux que nous venons de partager sur Ici, il est 7h21.
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0: Cette femme, elle sait chanter, c'est le moins qu'on puisse dire. Quelle carrière incroyable. 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On vous offre vos places mercredi 21 octobre prochain. Vous voulez être de la partie, c'est à 20h à la Rocale. Vous êtes dispo? Appelez maintenant le 03 87 52 13 13 pour venir jouer au quiche ou pas quiche. On vous fait des propositions. Elles sont Lorraine, c'est quiche. Pas Lorraine, pas quiche. Il y a deux places de concert à gagner. Et on se retrouve tout de suite après avoir écouté Tomber pour elle de Pascal Obispo. C'est mardi matin. Allez, téléphonez-nous si vous voulez aller voir Véronique Sanson en concert. Je vous redonne le numéro de téléphone 03 87 52 13 13. À tout de suite pour le Quiche ou pas Quiche.

0: Tombez pour elle, Pascal Obispo sur votre radio ici à 7h24.
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0: Avec Myriam qui joue avec nous. Bonjour Myriam.
3: Bonjour la fidèle compagnie.
4: Bonjour Myriam.
0: Vous êtes sur le point de repartir avec une enveloppe qui contient deux places pour aller voir Véronique Sanson dans quelques jours, le 21 octobre prochain à la Rocale des Churalzettes à 20h. Vous allez en être, si vous répondez convenablement au quiche ou pas quiche qu'on vous propose, on joue avec les gentilés.
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4: Allez Myriam, on y croit dur comme fer. Boulageois, boulageoise. Quiche ou pas quiche selon vous?
3: Quiche.
4: Oui. Les habitants de
3: Boulange peut-être.
0: Ah, mais non,
4: presque de Boulet bien entendu.
3: Ah, Boulet, oui.
0: Un point.
4: Macaron de Boulet.
3: Oui.
4: Boulonnais, quiche ou pas quiche? Boulonnais.
3: Pas quiche.
4: Bien sûr.
0: Bah bien sûr.
4: C'est le genre du les ch'tis du Nord, Boulogne-sur-Mer.
3: En plus j'ai vécu dans le Nord alors.
0: Ah bah voilà. Ou Boulogne-Billancourt dans les Hauts-de-Seine.
4: D'accord.
0: On dit les deux. Boulonnais.
3: J'aurais appris quelque chose.
4: Quel coin dans le Nord, Myriam? Dans quelle ville vous viviez dans le Nord?
3: Lincelles, près de Marc-en-Barœul, Lille.
4: Ça sent le Marois la distance.

0: Ah ouais, non, sans mais ne me parlez pas de bouffe, parce qu'encore même à 7h30, je serais capable d'en manger.
1: Défi relevé, Myriam, quand vous voulez, trempez dans le café, avec plaisir.
2: Bon, écoutez, à défaut de manger, vous irez voir Véronique Sanson mercredi prochain à la Rocale des Suralzettes. C'est une tournée ici, et vous venez de gagner 2 places grâce à Ici Lorraine. Félicitations, Myriam.
0: Oh, excellent, vous êtes adorable. Moi, j'adore démarrer la journée avec vous, c'est super motivant.
2: Et ben voilà, je crois que l'essentiel est dit. Passez une bonne journée, Myriam. Bon mardi, à bientôt.
0: Et également, bye bye. Plein de bonheur à vous. Bonne journée, au revoir.
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1: Aujourd'hui, gros plan sur un jeu qui se déroule dans les maisons du don de la région, Ilan Malka.
5: On a besoin de dons de plasma en ce moment et pour cette raison, l'établissement français du sang dans notre région a imaginé une opération, un défi qui s'appelle le Challenge Plasma Team. Bonjour Marie Elmerich.
6: Bonjour Ilan.
5: Alors vous êtes chargée de développement du don au sein de l'établissement français du sang Grand Est qui est basé à Metz. En quoi est-ce que ça consiste ce Plasma Team ?
6: Cette année c'est la 2e édition du Challenge Plasma Team. Le but c'est vraiment de mobiliser pendant 3 mois, donc c'est du 1er octobre au 31 décembre, donc de venir donner son plasma et de découvrir le don également, vraiment de venir à plusieurs.
5: Ça peut être entre collègues de boulot, entre amis, pourquoi pas en famille, et alors on peut gagner des points, c'est un vrai jeu.
6: Tout à fait, donc un don de plasma, c'est un point. Et il y aura des prix qui seront décernés lors d'un événement début 2027 pour récompenser les équipes qui ont fait le plus de dons de plasma selon leur catégorie.
5: Il faut être le plus possible en fait dans l'équipe. Hein. Plus on est et plus on gagne de points.
6: Tout à fait, voilà. Et donc à savoir qu'un don de plasma peut se faire tous les 15 jours. Comme le challenge dure 3 mois, donc les donneurs peuvent venir également plusieurs fois.
5: Et alors les équipes qui vont avoir le plus de points, on sait déjà ce qu'elles vont gagner ou c'est une surprise ?
6: Il y aura, allez, je vous dis un petit trophée, mais c'est une surprise, il y aura plein d'autres choses à côté.
5: Pourquoi est-ce que c'est important de faire des dons de plasma justement ?
6: Alors le plasma déjà c'est la partie liquide du sang dans lequel les cellules sanguines sont en suspension et il contient des protéines et notamment des anticorps qui ont un intérêt thérapeutique majeur pour les malades. Les dons de plasma donc peuvent être transfusés directement aux malades, aux patients où la demande est importante pour la fabrication de médicaments. Donc ça permet de soigner des personnes qui sont en réanimation, des personnes atteintes de déficit immunitaire et certaines maladies auto-immunes, notamment les services d'oncologie. Et vraiment, la demande est de plus en plus forte. Aujourd'hui, en France, nous avons besoin de 3 000 dons de plasma par jour. Et donc, par exemple, au niveau local, en Moselle, pour le mois d'octobre, nous avons besoin de plus de 1 000 dons de plasma.
5: Alors, c'est la 2e année que vous organisez ce Challenge Plasma Team. L'an dernier, ça avait bien marché ?
6: Ah ben ça avait très bien marché. Au niveau de la région donc Grand Est, on a eu 142 équipes avec 1031 dons de plasma, donc c'est vraiment énorme. Et donc cette année, on espère encore faire mieux.
5: Comment est-ce qu'on peut savoir où aller donner son plasma et où venir en équipe ?
6: Alors, pour donner son plasma, tout simplement, ça se fait uniquement sur les maisons du don de la région et c'est sur rendez-vous. Et pour la prise de rendez-vous, c'est tout simple, c'est sur notre site internet dondesang.efs.sante.fr ou sur l'application mobile que beaucoup de donneurs ont maintenant.
5: Ça dure combien de temps, un don de plasma ?
6: Alors, le don de plasma, c'est 45 minutes de don. Il faut prévoir à peu près 1h30 chez nous en comptant toutes les étapes du don, l'accueil, le médecin, le prélèvement et la collation.
5: Merci beaucoup, Marie-Elmerich. À bientôt.
6: Merci à vous, Ilan. Au revoir.
2: Et on fait appel à votre générosité, évidemment. En Lorraine, la politique et la religion ont parfois fait bon ménage et parfois donné lieu à des scènes plutôt inattendues. C'est ce que nous allons voir avec Vianney Huguenot qui nous raconte les liens parfois surprenants entre la foi et le pouvoir avec une anecdote finale particulièrement culottée. C'est dans l'actu de l'histoire en Lorraine à 7h40 dans 10 minutes.
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2: Mardi 13 octobre, il est 7h30. Dans l'actualité, Lison Bourgeois, on parle de cette habitude qu'il va falloir maintenant adopter.
8: Oui, surtout si vous avez l'habitude de vous déplacer en trottinette électrique. De plus en plus de communes rendent le port du casque à trottinette obligatoire. Metz le met en place à partir de début novembre. C'est déjà le cas à Forbach, Audin-le-Tiche, Amnéville ou à Val-de-Brié. Décryptage en longueur dans l'info d'ici, juste après le 90 secondes. Et puis après, à 7h45, on parle d'une forêt urbaine à Thionville. Une association, la ZAD, pour Zone Alexandre Dreux, milite pour cette parcelle qui appartient à un promoteur et pour qu'elle reste protégée et que rien ne soit construit. On y revient juste après votre tour de l'actu en France et dans le monde, Valentine Letess. Et vous revenez cette semaine et aujourd'hui sur cette cyberattaque dans des frigos.
9: C'est une nouvelle preuve de notre vulnérabilité. Des frigos de supermarchés piratés hier dans toute la France, des tonnes de nourriture à la poubelle. Et cette question, comment se préparer aux crises ? Toujours à vos côtés en cas d'incendie, d'inondation et de menace. Ici, partenaire de la journée de la résilience, on vous explique comment préparer votre kit de survie sur ici.fr. Comme pour tester leur détermination, nouvelle journée de manifestation pour les lycéens à travers la France et à quelques jours des vacances de la Toussaint. Garde à vue toujours en cours pour ce collégien d'Aubagne et ses parents. Âgé de 14 ans, il a ouvert le feu hier dans son établissement et blessé le principal et une prof avec un fusil de chasse caché dans un étui à guitare. Le gazole moins cher au 1er novembre, confirme le Premier ministre. Sébastien Lecornu annonce jusqu'à 18 centimes d'euros de baisse sur le litre après sa réunion d'hier avec les distributeurs. La flambée des prix aura au moins eu un effet positif. La chute des ventes de gazole contribue largement à la diminution des émissions de gaz à effet de serre en France. Selon l'organisme chargé d'établir leur bilan, elles sont en baisse de presque 3% cette année. Toujours trop peu pour atteindre les objectifs de 2030. Du costaud ce soir pour Lille, le club du Nord affronte l'un des finalistes de la dernière Ligue des champions de foot, les Anglais d'Arsenal, pour la deuxième journée de la compétition. Le match, c'est à 21h, 18h45 pour Lens, opposé au Sporting Portugal de Lisbonne.
2: 7h32 dans l'info d'ici, Lison Bourgeois, on parle de ces villes qui réglementent l'usage des trottinettes.
8: En rendant obligatoire le port du casque, la ville de Metz l'a annoncé la semaine dernière. La mesure s'applique dès le 1er novembre et concerne tous les engins de déplacement personnel motorisés, mais pas les vélos électriques. D'autres villes de Moselle et du Pays Haut ont déjà pris un arrêté dans ce sens. L'objectif est de protéger les utilisateurs, notamment les plus jeunes, Natacha Cadur.
10: Ikram et Amran sont frères et sœurs, âgés de 16 et de 13 ans. Ils se partagent une trottinette. Elle est garée à côté du banc sur lequel ils discutent.
11: Je vois que vous avez une trottinette. Est-ce que là, aujourd'hui, déjà, vous portez un casque quand vous l'utilisez ?
12: Personnellement, moi, oui. Pas tout le temps, mais oui.
11: Il est où, votre casque ?
12: Moi, c'est pas moi qui l'utilise aujourd'hui. Il y a eu des consignes des parents pour porter le casque.
11: Tu le fais parce qu'ils t'ont demandé ?
12: Oui, franchement, oui. Ça ne passerait pas par la tête de le porter, mais en vrai, moi, je suis OK, ça ne change pas beaucoup d'habitude.
11: Donc, toi, est-ce que tu portes le casque à trottinette ?
12: Moyen.
11: Moyen, ça veut dire quoi ?
12: Des fois, je le porte et des fois, je le porte pas.
10: À partir du 1er novembre, il pourra recevoir une amende s'il n'en porte pas, car il y a urgence à créer de nouvelles habitudes pour les usagers de trottinettes, selon François Grosdidier, le maire de Metz.
13: On a bien un moment imposé aux automobilistes la ceinture de sécurité. Ça contrariait beaucoup de personnes à l'époque. Bon, aujourd'hui, il n'y a plus de débat là-dessus. Donc, d'ailleurs, le casque est obligatoire sur les deux roues motorisées. L'État pourrait prendre ses mesures, mais pour l'instant, il ne les prend pas.
10: Les usagers des trottinettes seraient encore plus vulnérables que les cyclistes sur la route, et notamment en raison du profil des conducteurs.
13: Oui, les jeunes, globalement, roulent plus en trottinette que les plus âgés. Il y a plus de personnes d'âge mûr en vélo qu'en trottinette. Et on a toujours une accidentologie sur les plus jeunes. C'est vrai, en voiture, c'est assez universel. Donc, ça contribue aussi.
10: C'est la ville de Forbach qui a été la première en Moselle à rendre le casque et le port d'un gilet obligatoire à trottinette fin août. Après une première phase de pédagogie, place à la verbalisation, indique Pascal Legros. Il est le chef de la police municipale de Forbach.
14: À ce jour, on a à peu près une trentaine de verbalisations. Donc il y a eu cette phase quand même qui a été très importante de sensibilisation et de prévention. Donc on a même pu intervenir dans diverses structures pour sensibiliser les gens et mettre en avant que ça pourrait quand même sauver leur vie d'avoir au moins un casque.
10: En septembre dernier, trois autres communes du Nord Lorrain ont décrété le port du casque obligatoire à trottinette, Amnéville, Audin-le-Tiche et Val-de-Brié.
8: Et dans toutes ces villes, des amendes de 35 à 150 euros sont prévues selon les cas et le cumul des infractions. Par exemple, la circulation sur les trottoirs. 7h35, Frédéric, pour la météo d'aujourd'hui, c'est de la douceur.
2: Oui, disons.
8: Pas très beau, mais doux.
2: Exactement, avec une dizaine de degrés ce matin. Et très vite, cet après-midi, ça va progresser. On aura des températures qui vont être assez agréables. Hein, 16, 17, 18 peut-être. À Sarreguemines, à Verdun, à Longwy, à Thionville, à Metz ou à Sarrebourg, par exemple. Alors, la couleur du ciel, ce matin, gris sur l'ouest avec des averses. Un peu plus lumineux sur l'est de la Moselle, sur une ligne qui s'étale de Saint-Avold à Château-Salins. Tout ce qui est à droite sera un peu plus ensoleillé. Puis cet après-midi, c'est les nuages qui l'emportent. La grisaille s'installe durablement et les précipitations, elles, basculent sur l'est de la Moselle. Vos conditions de circulation, c'est toujours compliqué le matin quand on part bosser, notamment pour aller vers le Luxembourg. Et alors là, c'est le grand classique, hein, la bifurcation à 30 à 31, avec déjà des embouteillages dès cette bifurcation, dès cette patte d'oie, avec une répercussion plus importante sur l'A30 en direction du Grand-Duché, en direction de la Belgique, je devrais dire même, entre Richemont et Serrémange, c'est déjà bien saturé. Vous voulez partager une info, un temps de parcours, nous donner une précision, faire un commentaire, un petit coup de gueule, petit coup de cœur, 03 87 52 13 13.
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2: Et c'est Blondie sur Ici Lorraine.

0: Heart of Glass, c'était Blondie sur votre radio ici, il est 7h41. Bon mardi matin.
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0: C'est le moment de retrouver Vianney Huguenot qui nous rejoint chaque jour avec un petit café, pourquoi pas. Avec l'avenue du pape, Vianney, on a beaucoup parlé de Robert Schuman cet été. Et cet élu lorrain, père de l'Europe, qui nous rappelle aussi le lien étroit entre politique et religion, hein.
3: Un lien étroit qui vire parfois aux liaisons dangereuses. Mais ceci est une autre histoire. Robert Schuman, en effet, on en a beaucoup parlé et il le mérite car c'est un cas particulier. Élu de la République, député, conseiller général de la Moselle, il habitait à Sichazel dans une maison où siège aujourd'hui le très beau musée qui lui est dédié. Il fut aussi ministre, président du Conseil, c'est-à-dire Premier ministre, président de l'Assemblée européenne et on le désigne souvent, vous le disiez, comme père fondateur de l'Europe. Et aujourd'hui, son procès en béatification est en cours, hein. C'est-à-dire qu'on est au cœur d'une longue procédure de l'Église catholique qui permettra de dire s'il est un bienheureux, puis s'il est un saint. Alors, pour l'heure, Robert Schuman a été déclaré vénérable par le pape François, et vénérable, c'est en fait la première étape. Je le disais, Robert Schuman est un cas particulier, mais il y a beaucoup d'autres élus dans notre histoire lorraine, des laïcs qui affichent leurs croyances et qui disent que leur religion les inspire dans leur action politique. Et ça, c'est pas seulement notre histoire. On trouve ces élus aujourd'hui encore et dans tous les partis. Je pense au sénateur socialiste de Moselle, Michael Weber, qui d'ailleurs voulait devenir prêtre hein, lorsqu'il était plus jeune et qui dit ouvertement qu'il y a un même moteur, je le cite, pour son engagement politique et sa foi.
0: Et il y a une autre catégorie, Vianney, ce sont les élus de la République, par ailleurs ecclésiastiques.
3: Ah oui, et là, on en a des fameux en Lorraine. L'abbé Pierre, député de Meurthe-et-Moselle après la Libération, et bien avant lui, il y avait eu le très influent abbé Grégoire, élu du bailliage de Nancy en 1789. Notons aussi Mgr Dupont des Loges, évêque de Metz sous la première annexion, et élu député protestataire au Reichstag en 1874. Alors aujourd'hui, il n'y en a plus, mais les derniers ne sont pas si lointains. L'un des plus célèbres élus et ecclésiastiques est le chanoine Kir, député maire de Dijon jusqu'en 1968, et qui a donné d'ailleurs son nom au breuvage le Kir. Félix Kir, qui un jour est interpellé à l'Assemblée nationale par un député communiste qui s'étonne qu'on puisse croire en un dieu qu'on n'a jamais vu. Le chanoine Kir, qui était réputé très imprévisible, hein, dégaine alors son humour et expédie à son collègue Coco, je cite, « Et mon cul, tu l'as vu ? Non ? Eh bien pourtant, il existe, argument très culotté, mais ça se tient, confessons-le.
0: Oui, culotté, c'est le moins qu'on puisse dire. Vianney Huguenot est avec nous chaque matin sur Ici Lorraine. Il est 8h moins le quart, bon réveil.
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0: 8h moins le quart. Ici, c'est vous et Jérémy K. Aujourd'hui, le 13 octobre, c'est la journée nationale de la résilience, Jérémy.
5: Eh oui, l'enchaînement des phénomènes météo extrêmes nous rappelle à quel point le climat peut basculer. Alors, la question se pose ici, directement en Moselle. Sommes-nous prêts à faire face à cette multiplication des aléas? Alors, en cette journée nationale de la résilience, la question n'est plus de savoir si le risque va nous toucher, mais de savoir comment nous nous y préparons individuellement, collectivement. La résilience, elle implique de connaître les alertes, les consignes de sa commune. À Metz et dans toute la vallée de la Moselle, le risque majeur reste l'inondation. Alors le service de prévision des crues Meuse-Moselle basé à Metz participe régulièrement aux actions de sensibilisation de la Journée nationale de la résilience. Savoir analyser la vigilance et préparer un kit d'urgence de premières heures avec des médicaments, des radios à piles, des papiers, fait partie des réflexes prioritaires. On l'abordera tout à l'heure entre 9h et 10h avec le président président départemental de la Croix-Rouge, Jérémy Robert. Alors, 40% de la population a déjà été initiée aux gestes de premier secours. La plupart ne maîtrisent pas ces gestes sur la durée. Est-ce que c'est votre cas, Frédéric ?
6: Pas trop.
5: On devrait tous être formés, finalement, aux gestes de premier secours. Il faut repérer trop, également, en cas d'alerte, les personnes les plus fragiles, personnes âgées, isolées ou précaires. C'est le maillon central, en tout cas, de la chaîne de solidarité avant que la crise ne survienne. Alors, la résilience en Moselle ne se décrète pas. Le jour d'une alerte, elle repose sur la mobilisation coordonnée des bénévoles, des associations, ceux de la Croix-Rouge de la Moselle, on l'évoquait il y a quelques instants. Alors, est-ce que vous êtes prêts, vous, chez vous, si un événement violent survient aujourd'hui? On en parlera avec notre invité. Et surtout, vous, au 03 87 52 13 13. On attend vos messages et vos vocaux WhatsApp dans Ici, c'est vous.
7: Il est 7h47. Alors c'est l'heure de l'invité de la rédaction et ce matin, Lison Bourgeois, vous recevez la présidente de l'association ZAD pour Zone Alexandre Dreux.
8: Bonjour Laurence Bozon-Weber.
9: Oui, bonjour.
8: Alors ça fait déjà 8 ans que vous vous mobilisez pour défendre une forêt urbaine à Thionville, près du complexe sportif Léo Lagrange, pour ceux qui connaissent, un terrain qui appartient à un promoteur qui a rasé cette forêt il y a 4 ans. Et hier, vous avez dévoilé les résultats d'un rapport réalisé par un expert judiciaire, on va y revenir. Mais d'abord, pourquoi vous avez demandé ce rapport exactement ?
9: Oui, bonjour. Eh bien, écoutez, en fait, on a demandé effectivement une expertise pour avoir plus de détails et d'arguments dans notre combat pour défendre cette forêt urbaine. Et hier, nous avons présenté en Assemblée Générale les conclusions du rapport.
8: Alors justement, qu'est-ce qu'elles disent, ces conclusions ?
9: Alors, elles disent plusieurs choses qui vont dans le sens de ce que l'on défend. Donc, elles disent déjà que c'est une zone humide. Donc ça, nous, on le constatait au quotidien, mais il nous fallait la preuve irréfutable. Donc, il dit bien que c'est une zone humide et que donc c'est quand même beaucoup plus compliqué de construire, hein, puisque le promoteur, le propriétaire du terrain, a un projet de construction d'immeubles sur cette zone sensible et naturelle. Donc, la zone est humide. Donc ça, c'est avéré. La deuxième chose, c'est un peu dans l'histoire de ce terrain qui a subi beaucoup de rebondissements. Le promoteur, il y a 4 ans, a opéré une mise à blanc de cette forêt qui était vieille de plus de 50 ans.
8: C'est-à-dire qu'il l'a rasée, qu'on puisse expliquer. Il a rasé la forêt.
9: Il a rasé complètement la forêt, il l'a mis à blanc. Et en fait, l'expertise nous a montré que c'était une infraction au code forestier car il avait à demander une autorisation, ce qu'il n'a pas fait.
8: Alors si on se met plutôt à la place justement de ce promoteur, si je vous entends bien, si je vous comprends bien, il n'a pas le droit de faire ce qu'il veut avec son terrain qui lui appartient pourtant.
9: Alors, il est propriétaire de son terrain, bien entendu, il peut faire au jour d'aujourd'hui ce qu'il veut, sauf qu'on ne peut pas, effectivement, le code forestier n'autorise pas à faire une coupe à blanc, comme ça, à raser une petite forêt sans demander une autorisation. C'est tout à fait logique, puisque dans une forêt, vous avez un biotope, une faune, une flore, un intérêt écologique et environnemental.
8: Alors justement, pour situer un peu de quoi on parle, cette zone Alexandre Dreux, c'est environ 2 hectares, hein, c'est pas grand-chose à l'échelle de Thionville. Pourquoi est-ce que c'est si important de préserver cette forêt urbaine qui finalement n'est pas si grande ?
9: Alors si elle fait 1 hectare sur une surface boisée en continu de 2 hectares, donc si quand c'est si proche du centre-ville, c'est tout à fait important, surtout au vu de ce qu'on a connu par exemple cet été, mais enfin c'est quelque chose déjà de beaucoup plus ancien. Bien entendu que c'est important, c'est un poumon vert. Donc on sait aujourd'hui que si on veut être résilient, si on veut s'adapter au dérèglement climatique, au réchauffement climatique, il faut tout à fait sauvegarder ce genre de zone. Vous avez des villes qui prennent des friches ou des parkings pour les détruire et reboiser, pour rapporter de la végétation en ville. Là, on en a une qui est déjà existante. Et nous, notre objectif, c'est de dire il faut un peu de bon sens. Là, elle existe déjà. Les immeubles, nous ne sommes pas contre les constructions en soi, mais il y a peut-être des lieux plus adaptés que de construire sur une forêt urbaine.
8: Et concrètement, c'est le maire de Thionville que vous interpellez ce matin. C'est lui que vous essayez de sensibiliser sur la question, c'est ça ?
9: Alors oui, tout à fait. Nous sommes tout un collectif d'adhérents, de sympathisants, des gens qui nous suivent depuis 8 ans. Donc des fidèles. Et puis ben, chaque année, on a aussi des personnes un peu curieuses qui veulent voir un peu comment ça va se passer entre le pot de terre et le pot de fer. C'est un petit peu ça. Et le seul qui a le pouvoir effectivement de faire changer les choses, c'est bien le maire qui a le pouvoir de reclasser ce terrain en zone nature, et ça sera la seule façon vraiment de le préserver à l'avenir. Donc il nous a toujours demandé un dossier argumenté, et ça fait 8 ans qu'on constitue ce dossier, et là donc l'expertise finale viendra conclure nos arguments.
8: Le maire de Thionville, hein, Pierre Cuny, qui était à votre place il y a un mois à peu près, il était notre invité, et il disait à notre micro justement qu'il était désormais nécessaire d'adapter les logements aux fortes chaleurs. Il a d'ailleurs prévu tout un tas de mesures. On peut donc penser qu'il va s'intéresser aux résultats de ce rapport, selon vous ?
9: Alors oui, tout à fait. C'est dans son rôle de s'intéresser à notre combat, puisque c'est, je pense, une obligation maintenant pour tous les élus d'étudier toutes les possibilités pour rafraîchir, pour créer des îlots de fraîcheur et lutter contre les îlots de chaleur. Je pense bien qu'il va être attentif à notre dossier.
8: Laurence Boson-Weber, je rappelle que vous êtes la présidente de l'association ZAD pour Zone Alexandre Dreux. Merci d'avoir été notre invité ce matin.
9: Merci à vous et bonne journée.
0: Et passez un bon mardi, il est 7h52. Tiens, il y a John qui nous envoie un message sur la page Facebook pour nous indiquer qu'il fait 7 degrés du côté de Carlin. Il a repeint en rose à l'occasion d'Octobre Rose le musée de la mine. C'est amusant à voir sur la page Facebook. Le duo, c'est Marc Lavoine et Patrick Fiori, occupés sur Ici Lorraine.

0: c'était le duo Patrick Fiori et Marc Lavoine. Vous m'avez entendu dire pub ? Ben, ça tombe bien, c'est ce qu'on va faire avant Stéphane Bern.
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0: Alors c'est le moment de retrouver Voyage dans le temps avec Stéphane Bern. Stéphane, ce matin, nous voyageons l'époque où la fraude fiscale donnait naissance à un délicieux fromage.
7: Au Moyen-Âge, des paysans savoyards s'organisent pour payer moins de taxes. Ce faisant, ils inventent l'un des fromages les plus célèbres de France. XIIIe siècle, dans les vallées de Thônes, en Haute-Savoie. À cette époque, les fermiers qui exploitent les alpages doivent payer chaque année une redevance aux propriétaires, ce qu'on appelle un droit de siège. Une façon pour les propriétaires de faire leur beurre.
8: Tendre ami, permettez-moi de beurrer vos tartines.
7: La taxe est calculée en fonction de la production laitière du troupeau sur une journée. Alors chaque année, le jour du contrôle, les fermiers ont une petite astuce. Ne pas complètement traire les vaches pour faire croire à une production plus faible et donc payer une taxe moindre. Et ça passe crème.
9: Mais je supporte pas la crème non plus, ça me file des allergies.
7: Une fois le contrôleur parti, les paysans s'empressent de traire le troupeau une seconde fois. En patois savoyard, cette deuxième traite s'appelle une rebloche. Elle permet de tirer du pis des vaches un lait crémeux et riche, idéal à transformer en fromage. Bien sûr, les fermiers n'y manquent pas, et c'est ainsi que naît le reblochon.
10: Il y a du chaud du reblochon.
7: Au fil des ans, cette production locale, née d'une fraude fiscale, gagne en réputation.
11: Mais non, cher monsieur, ce n'est pas fraudé que de se servir des textes de loi pour payer le minimum.
7: Si bien que ce fromage de montagne va traverser les siècles, même après la fin du droit de siège, pour devenir un emblème de la gastronomie savoyarde. Le reblochon, finalement, c'est la seule niche fiscale dans l'histoire qui sent la cave d'affinage.
12: Tu craches, tu payes, pas possible que t'en réchappes, nous sommes les frères qui rappent.
7: Certaines combines finissent devant les tribunaux. Mais les meilleures sont celles qui finissent au four, entourées de pommes de terre.
0: Délicieux d'ailleurs. Merci Stéphane Bern, il est avec nous chaque jour sur Ici Lorraine. Les anniversaires de ce 13 octobre, Jérémy. Avec celui qui était d'un 13 octobre.
13: Exactement, Christophe, qui nous a quitté en 2020, se souvient. Alors je ne sais pas si vous le savez, mais il y a un artiste messin qui a collaboré avec Christophe, c'est Cascadeur. Il avait sorti la très belle chanson Collector, c'était en 2014. Il était l'invité d'ailleurs d'un brunch à réécouter sur ici.fr. Cascadeur, parce que cette collaboration avec Christophe, elle était assez passionnante.
0: Merci pour l'info. Slimane fête ses 37 ans aujourd'hui. Ou pas, alors, vous dites
13: alors un
0: ou
13: petit
0: pas.
13: Scoop. Je l'annonce.
0: Ah oui,
13: si vous avez aimé la collaboration entre Vita et Slimane, ils ont fait une tournée des Zéniths, hein, souvenez-vous, des millions d'albums vendus. Ils vont remettre le couvert, Vita et Slimane, avec un nouvel album et une nouvelle chanson en préparation. Et
0: c'est scoop parce que c'est vos indiscrétions, parce que vous connaissez du monde, ou c'est scoop, scoop.
13: C'est pas officiel, c'est des indiscrétions, mais qui vont se confirmer dans les jours à venir.
0: Il est fort, ce Jérémy, il est fort. Paul Simon fête son anniversaire, le duo Simon et Garfunkel. 85 ans. Et si vous êtes d'un 13 octobre, on vous souhaite évidemment une belle journée, un bon anniversaire. Et puis c'est la journée mondiale de l'œuf. Il est 8h.
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0: Nous sommes le 13 octobre, voici une nouvelle édition Les Infos, lisons bourgeois.
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14: Frédéric Vialet.
0: Et lisons à Mont-Saint-Martin des mesures drastiques pour redresser les comptes.
14: Augmentation des impôts locaux, prêts historiques et moitié moins de subventions aux associations. Décision inévitable pour le nouveau maire. Vu l'état des finances, la Chambre régionale des comptes avait même proposé une mise sous tutelle. Mais dans la commune de 9300 habitants, Théo Bochet, on s'inquiète de l'avenir des associations et le maire se défend.
15: Plutôt que d'abandonner son pouvoir de décision avec une mise sous tutelle, le maire assume sa solution panachée, le plus grand emprunt de l'histoire de la ville avec 2,9 millions d'euros, une hausse de la fiscalité locale le temps d'un an, et donc ses subventions en baisse, seul choix possible vu les millions d'euros de factures impayées retrouvées par Olivier Bova.
16: Le budget était remis à l'équilibre avec ces mesures, mais également une baisse du budget associatif que je déplore malheureusement, mais qui ne sera valable que pour 2026, donc de 50%.
15: Sachant que c'était une proposition de la Chambre régionale des comptes, mais qui parlait, elle, d'une baisse de 70%. Avec 50% en moins, c'est quand même 300 000 euros envolés pour un réseau associatif très dense. Alors pour se faire entendre, une vingtaine d'associations regroupant 2000 adhérents s'est constituée en collectif. Son président, Ali Baghdadi, déplore déjà des conséquences, notamment sur l'épicerie sociale.
17: Il y a 3 ou 4 salariés, il y en a certains d'entre eux qui sont susceptibles de se faire licencier. Un président d'une association sportive qui me dit qu'il va probablement démissionner parce qu'il n'arrive pas à payer les entraîneurs.
15: Le collectif a demandé un rendez-vous avec le maire et il compte se mobiliser lors du prochain conseil municipal à la fin du mois.
14: Explication signée de Théo Baucher. Tout comme cette baisse de subvention, la hausse d'impôts locaux ne sera en vigueur qu'en 2026, pas en 2027. Elle concerne un peu moins d'un tiers des propriétaires saint-martinois. Un adolescent de 16 ans en détention provisoire après des débordements dans des lycées en Moselle-Est, arrêté mercredi avec un autre garçon de 14 ans. Ils sont soupçonnés d'avoir jeté une bouteille d'acide chlorhydrique dans la cour du lycée Condorcet à Schenec. L'établissement avait dû être confiné. Les deux adolescents ont été mis en examen. Celui de 16 ans est en détention provisoire car il est aussi soupçonné de violence sur un policier et de dégradation au lycée Jean Moulin de Forbach. Les lycéens qui sont appelés à se mobiliser partout en France aujourd'hui, acte 5 du mouvement qui demande toujours la suppression de Parcoursup et un plan de 10 milliards d'euros. À Metz, l'intersyndicale de l'éducation nationale appelle au rassemblement à 14h, place de la Comédie. Là, c'est un geste qui ne semble pas être lié aux mobilisations lycéennes. Une enquête pour tentative d'assassinat est ouverte à Aubagne, près de Marseille. Hier, un élève de 14 ans a tiré au fusil de chasse sur le principal de son collège et sur une professeure. On est sur un jeune qui avait clairement une intention de tuer, dit ce matin le ministre de l'Éducation nationale, Édouard Geffray.
0: À la une également, cette cyberattaque sur des frigos.
14: Des centaines de supermarchés français piratés, déclenchement à distance du dégivrage forcé dans la nuit de dimanche à lundi. Et tout le stock doit être jeté dans beaucoup de Carrefour, Monoprix, Leclerc, Intermarché ou U. En Moselle, le Super U de Boulay fait partie des magasins touchés. Selon nos informations, les enseignes Intermarché du département ne sont pas impactées. Elles utilisent le même logiciel, mais une autre version que celle qui a été piratée. Pas d'accueil aux urgences de l'hôpital de Briey ce soir à partir de 23h jusqu'à 9h demain matin. La direction dit faire face à un gros manque de personnel. Cet été déjà, les urgences sont restées fermées 11 jours à cause du même problème. Les patients doivent appeler leur médecin traitant ou le 15 en cas d'urgence vitale. Les autres services fonctionnent normalement.
0: Une mascotte malgré elle de Bousbach.
14: Depuis cet été, elle entre dans les maisons, se laisse caresser et mange même les croquettes des chats. Un habitant prétendait l'avoir recueillie et apprivoisée, mais au micro de notre reporter, il reconnaît en fait l'avoir dénichée, sortie de son nid volontairement. Ça se faisait beaucoup il y a encore 50 ans, notamment pour amuser les enfants, mais c'est interdit parce que c'est très mauvais pour l'oiseau, explique le président de la Ligue de protection des oiseaux en Moselle, Jacques Stankiewicz.
18: Comme elle est habituée à aller chez les gens et puis qu'en fait les gens lui font pas de mal, donc elle est habituée à aller chez les gens principalement pour se nourrir. Donc c'est quelque chose qui, à terme, je sais pas combien de temps ça va durer, mais la pauvre fille, elle est dans un cas de figure où normalement elle devrait pas être, c'est-à-dire elle devrait être libre et puis aller dans la nature, et puis quand un homme l'approche, s'envoler. Et là, c'est pas du tout le cas, puisqu'elle a été quasi apprivoisée. Une pie, ça peut vivre jusqu'à 15 ans. On peut pas imaginer que cette pie-là va rester 15 ans dans le quartier, aller se nourrir ou habiter chez les gens. Est-ce qu'elle va avoir le courage de quitter cette zone-là pour aller faire son propre nid quand elle va être adulte et puis trouver un partenaire ou que c'est vraiment une inquiétude par rapport à son devenir quand même.
14: Et selon le code de l'environnement, toucher le nid d'une pie est passible de 1500 euros d'amende, même somme pour détenir un animal sauvage chez soi. On va dans le village de Bouzbac dans l'info d'ici à 8h30. Interview justement de celui qui a déniché cette pie. Un dossier de reconnaissance de l'état de catastrophe naturelle se prépare à Thionville. Après la sécheresse de cet été, plusieurs maisons sont fissurées. La mairie lance un appel à témoignages des propriétaires qui seraient impactés. Ils ont un mois jusqu'au 15 novembre pour adresser un mail à la mairie.
0: En football, pardon, je voulais vous couper l'herbe sous le pied. L'électrochoc Proman attendra.
14: Oui, pour sa première, le nouvel entraîneur du FC Metz, Grégory Proman, a vu son équipe s'incliner lourdement hier soir à Dijon. 4-2. 3 buts encaissés au moins de 15 minutes en première période. L'attaquant sénégalais, Pape Moussa Fall, a sauvé l'honneur mosellan en inscrivant un doublé. Mais le résultat est là. Deuxième défaite en championnat et troisième match d'affilée sans victoire. Alors difficile de voir le positif pour le nouveau coach messin Grégory Proman.
19: Soirée cauchemar, parce qu'en fait, c'est ce que je leur ai dit, c'est que j'ai pas reconnu ce que j'ai vu depuis 15 jours. On a fait quand même beaucoup d'erreurs individuelles sur les buts. C'est pas bien, mais en même temps, c'est bien. Parce que ça veut dire que si on arrive à gommer ces erreurs individuelles-là, le résultat aurait pas été pareil. Parce qu'il y a déjà 3 buts, c'est nous, on a donné le ballon. Donc c'est dommage. Après, comme j'ai dit aux joueurs depuis 15 jours, il y a que ceux qui tentent rien, qui ratent rien. Là, on a tenté des choses. Enfin, certains joueurs ont tenté des choses, ils ont raté, ça nous a coûté des buts. Est-ce qu'il faut leur taper dessus? Je suis pas persuadé. Mais c'est vrai qu'aujourd'hui, voilà, pour une première, c'est quand même pas top. Voilà, après les joueurs ont dit qu'ils devaient assumer eux parce que c'était de leur faute à eux. Non, moi je suis pas du tout là-dedans, c'est ce que j'ai dit aux supporters, et je suis fautif et le premier fautif c'est moi. Donc là on n'a pas le droit de décevoir samedi.
14: Et c'est bien l'attaquant sénégalais Pape Moussa Fall qui a sauvé l'honneur mosellan hier soir. Samedi, ça sera à Saint-Symphorien contre le FC Sochaux. Ce matin, le FC Metz recule à la 10e place du classement de Ligue 2.
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14: 8h08, Frédéric, pour la journée d'aujourd'hui, c'est chaud mais gris.
0: Oui, c'est bien résumé.
14: Enfin,
0: c'est
14: chaud.
0: Oui, c'est
14: doux.
0: Oh, oui, doux. Écoutez, on a une dizaine de degrés ce matin sur le relevé des températures que vous nous envoyez sur la page Facebook. Et cet après-midi, on aura facilement 17-18 degrés hein, à Sarreguemines, à Thionville, à Verdun, à Metz ou à Sarrebourg. La couleur du ciel. Alors, ça se découpe en deux parties. Ce matin, sur la partie ouest de la Moselle, on a de la grisaille et quelques averses. Et puis, donc, c'est une ligne qui s'étend, on va dire, de Saint-Avold à Sarrebourg, à Château-Salins. Voilà, hein, cette ligne-là, à l'ouest, c'est nuageux avec quelques averses. Mais par contre, c'est un peu plus lumineux à l'est. Et cet après-midi, changement d'ambiance, grisaille pour tout le monde, avec des pluies peut-être un peu plus marquées à l'est de la Moselle. Vos conditions de circulation ce matin, c'est comme tous les jours pour aller travailler vers le Grand-Duché. Ça veut dire que ça bouchonne. À la bifurcation à 30 à 31, ça bouchonne quand il s'agit de passer l'ancien poste frontière. Voilà pour l'essentiel. Et puis la RN 431 qui est bien encombrée, ma foi, entre Pouilly et Borny. C'est assez difficile dans ce sens de circulation. Quant à vous qui descendez vers Nancy, ça y est, les premiers embouteillages du matin ont commencé entre Marbache et Pompey dans le sens descendant et peut-être de façon un peu plus importante que certains autres jours. 03 87 52 13 13.
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0: Et d'ailleurs, vous pouvez utiliser ce numéro de téléphone ou le WhatsApp pour passer vos messages, quels qu'ils soient, pour nous faire un petit coucou ou alors tout simplement rappeler des trucs, comme par exemple Arthur qui dit à son père « T'oublieras pas mon sac de boxe hein, !» faudra...
21: Il m'a appelé, alors je sais pas si vous avez entendu le téléphone vibrer pendant le journal de Lison, mais je sais pas s'il a oublié que papa est à l'antenne le matin, mais au moins ça venait du cœur. Il m'a dit « Papa, oublie pas mon sac de boxe !»
0: Vous pouvez faire pareil, vous pouvez faire pareil. Il est 8h10, un petit Michael Jackson.

0: bien ce titre de Michael Jackson pour commencer la journée à 8h15. Bon mardi matin.
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0: 8h15, ce serait pas l'heure du mot du jour de Jérém. Aujourd'hui, on enrichit votre vocabulaire avec un mot qui sonne comme une insulte du capitaine Haddock, mais qui est pourtant très utile au quotidien.
3: Musoir.
0: Musoir.
3: Ouais, ça fait un peu avec la tonalité du capitaine Haddock. Ouais, comme ça, musoir. C'est le musoir. Alors, à votre avis, c'est quoi le musoir? Vous avez une petite idée. Est-ce que c'est un accessoire révolutionnaire conçu pour les personnes qui parlent trop, qui se fixe sur la bouche, qui permet de couper le sifflet en un seul clic? Chérie, active le musoir, s'il te plaît. Réponse B, le museau d'un tapir, d'un phacochère, lorsqu'il est particulièrement humide en période de reproduction. Ou alors, la pointe qui sépare deux routes. Vous savez, comme une sortie d'autoroute.
0: Ouais.
3: La pointe qui sépare deux routes, comme ça. Ou le bout arrondi d'une jetée dans un port.
0: Non, moi, je crois que c'est la route. Et Lucas, qui réalise, me dit dans mon casque aussi qu'il pense que c'est ça. Moi, je pense que c'est
3: la
0: troisième.
3: Vous êtes aidé, hein, vous avez un...
0: Non, j'aurais dit ça. Choix, hein. J'aurais dit ça parce que ça me dit quelque chose. Ça me dit quelque chose.
3: Et bien,
0: mais j'aime bien le museau, hein. Humide.
3: Oui. Eh bien, le musoir, c'est la pointe qui sépare deux routes. Comme une sortie d'autoroute, et c'est également le bout arrondi d'une jetée dans un port. Donc, qu'on soit sur la route ou au bord de la mer, on a affaire à un musoir. Et non pas pour fermer le clapet de
0: le clapet. Regardez, suivez mon regard, allez-vous me dire.
3: Un petit musoir.
0: Un petit musoir.
3: Mais non, on aime tant quand vous riez, quand vous souriez.
0: Eh ben, écoutez, ça nous a fait du bien. C'est très drôle, en attendant. Merci, Jérém, pour ce mot. Oh, demain, vous.
3: Un autre mot, vous.
0: Ah oui, avec plaisir. Ah oui, on remet ça demain. On remet ça demain. Allez, toute autre chose dans un instant. Pour éviter les pièges de se faire avoir quand on participe à une loterie, il y a Aude Razo qui vient nous retrouver pour C'est pas vrai.
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0: Il est 8h18. Aude Razo, c'est pas vrai, c'est le rendez-vous anti-arnaque. Aude, il y a pas mal de mails en ce moment qui nous disent qu'on a gagné à l'euro million. Alors, ça fait envie, mais c'est un piège, bien sûr.
5: Effectivement, désolé pour la douche froide et grand merci aux auditeurs qui m'ont alerté après avoir reçu ce message qui affiche d'ailleurs carrément le logo de la Française des Jeux. Vous avez été tiré au sort pour bénéficier d'une somme totale de 875 000 euros. Ah, c'est pas mal, on est d'accord. Et pour récupérer ce joli pactole, on leur demande de prendre contact avec l'huissier de justice. On leur met donc l'adresse mail de cet huissier de justice. Donc la première alerte, et c'est ça qui doit vous sauter aux yeux en premier, l'adresse mail en question, c'est une adresse Gmail. Ça ne va pas. Un vrai huissier de justice n'utilise pas une banale adresse Gmail pour son travail. Deuxième réflexe que vous devez avoir, j'ai tapé moi dans Google le nom de ce monsieur huissier de justice. C'est un vrai monsieur, il existe vraiment, mais il est notaire, pas huissier. L'escroc utilise un vrai nom pour être plus crédible, mais là, en l'occurrence, c'est raté.
0: Alors, autre point important, Aude, on ne peut pas gagner à l'euro million si on n'a pas joué à l'euro million.
5: Voilà, ça paraît évident dit comme ça, mais l'escroc dans ce message essaye de nous faire croire le contraire. Il nous dit en gros qu'on a été tiré au sort, là, à partir de rien, et ça, désolé, ça n'arrive pas. D'ailleurs, précision, quand vous gagnez vraiment au loto ou à l'euro million, c'est à vous de vous manifester, personne n'ira vous contacter directement. Quel est le but de ce gros mensonge, toujours le même en fait, récupérer un maximum d'informations sur vous. L'escroc vous demande votre nom, prénom, téléphone, adresse postale, et puis viendra le moment bien sûr où il va réclamer votre numéro de carte bleue pour des frais administratifs, vous dit-il, ou des frais de transfert. Ça c'est non, toujours.
0: Merci Aude de cette mise en garde. Il est 8h20, voici le quiche ou pas quiche. Là vous allez gagner, il n'y a pas d'arnaque. Enfin j'espère.
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0: 1 million d'euros donc à gagner ce matin.

0: la boutique existe. Un an, deux ans, un an.
1: Oui, c'est toujours récent. Ouais.
0: C'est juste en face IKEA et franchement, c'est sympa. Alors, si vous ne voulez pas les 30 euros, aucun problème. Envoyez les 30 euros à Frédéric Vialet, 6 place Eugène Roland.
2: Vous le voulez ce virement, hein, ce PayPal, là, on a compris. Hein.
0: 03 87 52 13 13, à vous de jouer. J'ai pas précisé qu'on jouait au quiche ou pas quiche. On vous donne des noms, ils sont Laurent, c'est quiche, c'est pas Laurent, c'est pas quiche. On a trois propositions, elles sont déjà devant nos yeux, en fait, pour tout vous dire. Deux bonnes réponses sur trois suffisent pour gagner ces 30 euros à valoir au jardin vitré de la Max. Voici les enfoirés.

0: 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Il est 8h23.
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0: Bonjour Sylvie.
3: Bonjour à tous.
0: Bonjour Sylvie, bienvenue. Vous jouez au quiche ou pas quiche et vous allez tenter de repartir avec un bon d'achat d'une valeur de 30 euros à valoir au Jardin Vitré à la Max. Nous jouons au quiche ou pas quiche. On joue, on n'a pas donné le thème tout à l'heure, mais on ne le donne pas tout le temps. Comme ça, ça change un peu.
4: Ville et village pour
0: oui,
4: vous, Sylvie, ce matin.
0: C'est bien.
3: Ville et village.
0: Ville et village.
2: Quiche ou pas quiche.
3: D'accord.
0: Top chrono. Et ne pas confondre villageoise, comme me le dit souvent Jérémy. Tiens, va chercher la villageoise. Allez, on y va.
4: En V-ville, Sylvie, quiche ou pas quiche? En V-ville.
3: Pas quiche.
4: Pas quiche, oui. Seine-Maritime en Normandie, assez loin de la Lorraine. Romainville.
3: Romainville.
4: Oui.
3: Pas quiche.
4: Ah oui, on est dans le 93.
0: 9-3.
4: Seine-Saint-Denis.
0: Dans le 9-3, dans le 9-3.
4: La balade des gens heureux pour Sylvie ce matin.
0: De chance.
4: Formalité.
0: La balade. Félicitations, vous repartez avec 30 euros de plus dans le porte-monnaie.
3: Oh, super, je suis contente.
0: Bah, nous aussi, super. On est très contents de vous offrir
4: une bonne tarte amandine poire chocolat.
0: Oui.
4: Tarte amandine au poire.
0: Ils pensent vraiment qu'à ça. Hein,
4: ou une tarte crumble.
0: Oh là là.
3: Ah oui, ça aussi, c'est bon.
0: Oh, c'est bon. Tout à l'heure, je ne sais pas si vous étiez à l'écoute, mais déjà à 7h, il parlait de maroilles avec je ne sais plus qui.
3: Ah, par contre, moi, j'aime pas le fromage, alors.
0: Eh bien, c'est perdu, ah, Sylvie, dommage. Bon, super. Vous repartez avec vos 30 euros. Je vous souhaite une belle journée. Félicitations. Merci d'avoir joué avec nous.
3: Aussi.
0: Et passez
3: merci.
0: Un bon mardi, Sylvie.
3: Merci, pareillement. Au revoir.
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0: Alors, c'est le Lorrain du jour. Chaque matin, Ilan Malka, vous nous faites rencontrer ceux qui font bouger la Lorraine.
4: Aujourd'hui, nous sommes en Moselle-Est, à la frontière avec l'Allemagne, dans un lieu qui attire beaucoup de touristes et qui vient de fêter début octobre un bel anniversaire.
5: Notre Lorrain du jour dirige l'un des

0: Musées les plus fascinants de la Moselle, le parc Explore Vindel à Petite-Rosselle, ancien site d'exploitation du charbon qui s'est transformé en lieu éducatif sur la vie des mineurs. Bonjour Pascal Cusior.
1: Bonjour.
0: Alors vous êtes donc le directeur de ce musée de la mine qui a fêté tout récemment ses 20 ans. Comment est-ce qu'il a évolué ce musée en 20 ans ?
1: Beaucoup de choses. Nous avons fêté dernièrement les 20 ans du premier musée, parce que il faut bien constater que nous avons deux musées de France maintenant sur le site. La mine Vindel, c'est une reconstitution de la mine à la fermeture de l'entreprise HBL. Donc vous allez découvrir toutes les techniques d'exploitation. C'est une vraie immersion à 1200 mètres de profondeur. Le seul musée qui est comme ça sur toute la France. Ça, c'est une grande expérience. Et le musée Les Mineurs Vindel est un musée qui va retracer la vie au jour des mineurs, l'organisation pour les vacances, l'organisation pour les enfants, enfin tout ce qui était autour de l'exploitation de la mine.
0: Et notamment, c'est ça qui a évolué en 20 ans, c'est qu'il y a des gens qui viennent vraiment de partout voir votre lieu.
1: On a développé nos publics, on a des statistiques, on touche beaucoup de pays dans le monde, beaucoup en Europe évidemment, Luxembourg, Belgique, Pays-Bas. Mais ça aussi, c'est lié à notre capacité d'accueillir sur son territoire des touristes. Et c'est bien pour ça qu'aujourd'hui, on parle du parc Explore Vindel comme un vrai lieu touristique en Moselle-Est.
0: Et en 20 ans, justement, il y a eu un vrai développement des capacités d'accueil des visiteurs.
1: C'est que les gens consomment la culture de façon différente. Ils la consomment en famille, entre amis. Ça veut dire qu'ils ont besoin de tout ce qui va concourir à être agréable dans cette visite. Donc ça peut être la nourriture, ça peut être la restauration, ça peut être l'hébergement. Et c'est tout ça qu'on a commencé à développer. Et ça fonctionne, on a une fréquentation qui augmente, parce que les gens peuvent venir, on peut faire des escape games, on peut faire de la murder party chez nous, on peut faire des visites familiales, de la chasse au trésor pour les enfants. C'est ça qui plaît aujourd'hui.
0: Alors il y a plein de pistes de développement sur les prochaines années. Vous prévoyez par exemple des animations avec des lunettes connectées et aussi de développer un lieu qui s'appelle la cantine des mineurs. Alors qu'est-ce que c'est précisément ?
1: C'est un lieu qui va être multi pour faire des expositions, c'est un lieu que l'on pourra louer pour des conférences. On va projeter sur les murs des images, des films de la mine, parce qu'on en a une quantité très très importante.
0: Ce lieu ouvrira dans combien de temps ?
1: Si tout va bien, normalement, avant septembre 2027.
0: En tant que directeur du parc Explore Vindel, qu'est-ce qui vous motive le plus à vous lever le matin ?
1: Pour faire une heure et quart de route, puisque je n'habite pas sur le site, et que je viens de la Meurthe-et-Moselle, du pays du fer, parce que mon père était mineur de fer, donc c'est un environnement que je connais particulièrement, et c'est le deuxième carreau de mine que je réhabilite, ce qui me motive tous les jours. C'est le plus beau poste que j'ai pu occuper jusqu'à maintenant. C'est l'environnement, c'est mes collaborateurs assez formidables qui ont su écouter tous mes délires. Voilà, c'est comme ça, c'est une motivation. Sinon, on ne pourrait pas faire ce métier.
0: Merci beaucoup à vous, Pascal Cusior.
1: Merci à vous. À bientôt.
2: À très très bientôt, en Moselle-Est, bien sûr, 8h29.
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2: Et lisons Bourgeois pour l'info 8h30. Dans l'actualité, ce lever de bouclier à Mont-Saint-Martin.
6: De la part d'une partie des associations de la commune et de l'opposition, ils dénoncent le choix budgétaire de la nouvelle municipalité face à des millions d'euros de factures impayées et un risque de mise sous tutelle. Le nouveau maire augmente les impôts locaux, réduit de moitié les subventions aux associations et fait un prêt historique. C'était la seule solution selon la majorité. Metz s'ajoute à la liste de nos communes qui mettent en place le port du casque obligatoire en trottinette. Dès le 1er novembre, ce sera une amende de 35 € en cas d'absence de casque. Ça peut aller jusqu'à 130 € à Forbach. On entend le chef de la police municipale dans le journal de 9h. Et juste après le 90 secondes, dans l'info d'ici, on part à Bousbach pour cette pie qui fait beaucoup parler d'elle. Mignon, eh bien en fait, pas tout à fait. On vous explique tout après le tour de l'actu en France et dans le monde. Avec vous, Valentine Lottès. Combien de lycéens dans la rue aujourd'hui? Les blocages ont déjà commencé à l'aube de cette nouvelle journée de manifestation. Presque un test de leur détermination à quelques jours des vacances de la Toussaint. Avec clairement une intention de tuer, assure le ministre de l'Éducation. Un ado de 14 ans a ouvert le feu hier dans son collège d'Aubagne, armé d'un fusil de chasse. Il a blessé le principal et une enseignante sous les yeux des autres élèves.
5: Il me dit, je te jure, retourne-toi, il y a du sang. Au début, je me dis, non, du sang? Je me retourne, du sang, je cours dehors.
6: Le suspect est toujours en garde à vue ce matin avec ses parents. Pas de surgelés et de produits frais pendant plusieurs jours dans des centaines de supermarchés de France. Victimes d'un piratage de leur frigo et de leur congélateur hier, les contrôleurs de froid ont été passés en mode dégivrage par les hackers. Vous paierez votre gazole moins cher à partir du 1er novembre. Le Premier ministre confirme la baisse à venir de 12 à 18 centimes d'euros par litre après réunion avec les distributeurs hier. C'est enfin l'heure du vote pour la loi sur les violences sexistes et sexuelles. Si l'adoption du texte par les députés fait peu de doutes, le financement de ces mesures questionne et c'est justement le début de l'examen du budget à l'Assemblée ce mardi. Avis aux plus de 65 ans et aux plus à risque, la campagne de vaccination commence ce mardi. Pour vous, le vaccin contre la grippe est entièrement remboursé. Celui contre le Covid l'est pour tout le monde. 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
2: Dans la faute d'ici, on dit que les pies sont bavardes, disons, mais là, ce sont surtout les autres qui parlent d'elles.
6: Oui, une pie fait beaucoup de bruit dans le village de Bousbach en Moselle-Est, près de Forbach. Depuis cet été, l'oiseau s'invite sur les terrasses et même à l'intérieur des maisons. Elle se laisse caresser les plumes, mange les croquettes des chats et observe de très près les humains. Bref, c'est devenu une sorte de mascotte pour tout un quartier et même une petite star localement sur les réseaux sociaux. Mais alors, d'où vient-elle exactement? Natacha Cadur a cherché et trouvé la vérité sur cette pie, vraiment pas du tout sauvage.
7: Chez Jennifer, la scène a tout d'un petit miracle lorsque cette pie se pose pour la première fois sur son portail.
8: Et puis elle est carrément venue se poser sur mon épaule, quoi. J'ai pu la caresser et tout. Pendant plusieurs jours, à la même heure, elle venait. J'avais trouvé ça très insolite, très joli. Et puis c'est la première fois que je touche un oiseau qui à la base n'est pas un oiseau domestique.
7: À quelques centaines de mètres à vol d'oiseau, c'est du jour au lendemain que la pie a débarqué dans le jardin d'Isabelle l'été dernier.
9: Elle a mangé avec nous, elle passait d'assiette en assiette, de chaise en chaise. Elle est venue sans problème dans la main, boire, manger ce que j'avais dans la main. Elle adore les petits apéros, tout ça. Elle pique tout ce qu'elle peut. Elle est vraiment surprenante, quoi.
7: Et chez Lionel aussi, dans la même rue.
10: Elle vient même à nos pieds, donc joue avec nos pantoufles, avec nos chaussures, avec les lacets, tout ce qu'elle trouve. Elle décroche du linge, elle joue.
7: Une visite qui donne le sourire, mais qui suscite quand même quelques questions chez Antoine.
11: Parle-toi.
12: Elle est rentrée à l'intérieur et puis des dégâts, elle nous a fait. Hein. Pour moi, je pense que c'est une pie qui a été... quelqu'un l'avait pris dans sa jeunesse, hein, qui peut-être s'est sauvé, et puis maintenant qui se promène un peu partout. Hein.
7: Un habitant du village prétend en effet l'avoir recueillie alors qu'elle était tombée du nid. Je le retrouve grâce aux réseaux sociaux.
13: Donc je l'ai récupérée, je l'ai élevée pendant deux ou trois mois, et puis un jour elle est partie. Depuis, elle tourne dans le village, mais elle n'est jamais revenue chez moi.
7: Sauf que ce monsieur, appelons-le Robert, m'avoue, une fois notre interview finie, qu'il a un peu forcé le destin et que ce n'est pas la première fois qu'il retire volontairement un oiseau de son nid.
13: Comme j'ai toujours eu des bestioles quand j'étais jeune, j'allais dénicher, que ce soit des buses ou des pies, des corneilles, j'avais toujours des oiseaux chez moi. J'ai profité de l'occasion.
7: Un geste interdit par la loi et qui menace la survie de l'oiseau ainsi imprégné de la main de l'homme, Robert le sait bien.
13: Ah, j'espère qu'elle s'est adaptée à sa vie sauvage, donc à rechercher la nourriture elle-même, parce que sinon elle est mal barrée pour cet hiver. Quoi.
7: Celle-ci pourra en tout cas compter sur la bienveillance des voisins, mais pour combien de temps? À l'état naturel, une pie peut vivre entre 10 à 15 ans.
6: Le son et l'image à voir en photo sur notre site ici.fr, photo de cette fameuse pluie. 8h35, Frédéric, pour la journée, c'est une météo plutôt grise.
2: J'ai cru que vous alliez dire 3h14, mais non, c'est 8h35, pi, 3 fois. Bon. Alors, 8h35, ça vient de changer.
6: Et puis voilà.
2: C'est plus... et puis voilà.
6: De toute façon, vous racontez que du pipeau. Voilà. Je pipeau notre technicien. Donc, il...
2: C'est la meilleure de la journée.
6: Oui. C'est pas la mienne.
2: On valide à 200%. On adore. Alors, la météo, bien gris, ma foi, toute la journée, hein, même si ce matin, il y aura un peu plus de soleil sur l'est de la Moselle, les températures une dizaine de degrés un peu partout, mais cet après-midi, effectivement, la grisaille s'étale, j'allais dire, et les averses seront un peu peu plus présente sur la Moselle-Est. Les températures 16 degrés attendues à Verdun, à Sarrebourg, à Metz ou à Forbach. Vos conditions de circulation, c'est comme tous les jours, hein, y a rien de... C'est même un peu plus chargé. Franchement, j'ai l'impression que c'est un peu plus chargé ce matin sur l'autoroute A31, la bifurcation A30-A31. Là, c'est quand même pas mal chargé. Pour descendre vers Nancy, on a également des difficultés, peut-être un peu plus importantes. Est-ce lié à ce véhicule en panne au kilomètre 262 dans le sens Metz-Nancy à hauteur de Custine? Le véhicule est sur bande d'arrêt d'urgence. Prudence dans le secteur. Vous nous appelez si vous rencontrez une difficulté ou si vous voulez partager une info aussi. Ça marche également. Que vous soyez en route pour Paris sur l'A4, que vous soyez entre Frémin et Boulay sur l'A4 également ou au sud de Metz, 03 87 52 13 13.
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2: Voici la lettre de Renan Luce.

0: 4, c'était Renan Luce sur votre radio ici. Festin urbain, c'est la troisième édition qui s'installe en plein cœur de la cité. Ça se déroule mercredi, donc demain et après-demain. Un festival des saveurs qui réunit des restaurateurs et des chefs du territoire pour vous permettre de découvrir des créations. Et à cette occasion, nous avons décidé d'installer notre... c'est national, hein, les isoloirs, il y en a dans toute la France. Toutes les ici de France se mobilisent pour vous laisser la parole afin de recueillir vos attentes, vos espoirs. Et c'est en lien évidemment avec l'approche de l'élection présidentielle. L'isoloir ici, Lorraine, sera présent à Festin Urbain jeudi. Ce sera l'occasion pour vous d'aller donner votre avis. 9h-20.
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0: C'est le moment de retrouver Monsieur Radin. Pour Monsieur Radin, tout ce qui est gratuit est bon à prendre. Alors, des produits gratuits, il en récupère pas mal. Voici deux astuces pour tester des articles sans rien payer, Monsieur Radin.
3: 8 premières astuces, je vous emmène chez Carrefour. Il y en a beaucoup chez nous depuis que l'enseigne a racheté nos Cora. Depuis des années, il est possible de récupérer un ou plusieurs produits gratuits à chaque fois que l'on fait ses courses dans cette enseigne. Attention, il faut forcément avoir une carte de fidélité Carrefour et un compte sur leur site internet. Mais tout ça est très rapide et ça ne coûte rien. Vous allez taper « Mon avis le rend gratuit » sur un moteur de recherche. Le premier site qui sort, c'est celui-là. Cliquez, entrez vos codes du site internet Carrefour, ce sont exactement les mêmes. Et là, vous allez avoir accès à une liste de produits que vous pourrez prendre gratuitement dans le magasin. Quand vous allez passer votre carte de fidélité, ça va les faire descendre à 0 euros en caisse. Il faut un total de 30 euros de course minimum pour que les produits que vous allez choisir passent gratuitement. Pourquoi Carrefour vous offre certains produits? Quel est l'intérêt pour eux? Eh bien parce qu'en échange de la gratuité de ces articles, l'enseigne va vous demander votre avis au bout de 48 heures avec plein de questions. Comptez 5 minutes pour faire votre compte-rendu. Ça peut être fastidieux, mais vous n'avez qu'à faire ça pendant la pub sur Netflix. Ça passe le temps. Quand vous aurez donné votre avis, vous pourrez reprendre d'autres produits, et ainsi de suite. Ça existe depuis plus de 10 ans, mais Carrefour ne l'a jamais vraiment mis en avant. On se demande pourquoi. Cette semaine, par exemple, on me propose de tester gratuitement des tranches de saucisson vegan à 3,99€. Je prends. Ça s'appelle « Mon avis le rend gratuit » et ça a donc le mérite d'être clair. La plupart des marques se servent d'ailleurs d'Internet pour faire des études de marché à moindre frais. Elles vous envoient des produits que vous allez tester chez vous et vous bombardent de questions ensuite. Si ça ne vous fait pas peur, vous pouvez demander un max d'échantillons gratuits que vous allez recevoir par la poste, sans rien payer, grâce au site internet « Mes échantillons gratuits ». C'est le plus sérieux et le plus connu. Il recense toutes les marques et les liens pour demander des produits gratuits. Mais attention, une fois que les marques auront vos coordonnées, elles ne vous lâcheront plus. À vous de voir. Moi, ça ne me dérange pas. J'ai un seuil de tolérance très très important quand on m'offre des trucs.
0: Merci Monsieur Radin. On se retrouve demain pour de nouveaux conseils.
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0: 8h44, ici c'est vous et Jérémy K, consacré à la journée de la résilience aujourd'hui, Jérémy.
7: Mais oui, elle a pour objectif principal de développer la culture du risque et de préparer l'ensemble de la population aux catastrophes naturelles. Ça peut concerner les inondations, les tempêtes, les feux de forêt, les séismes. On a connu ces épisodes météo extrêmes évidemment tout au long de l'été. Et puis aussi les catastrophes technologiques, les accidents industriels, les cas de pollution. Cette initiative d'initiative gouvernementale française se tient chaque année le 13 octobre. Alors, il y a trois objectifs. Permettre à chaque citoyen de connaître et de repérer les menaces spécifiques qui l'entourent directement dans sa région. C'est bien de les connaître. Diffuser massivement les bons réflexes et les consignes de sécurité également pour savoir comment réagir, se protéger chez soi ou évacuer de manière autonome. D'ailleurs, il est conseillé d'écouter votre radio ici, votre radio locale ici, qui est média d'alerte en cas de risque ou encore d'événements météo extrêmes. Il faut aussi se familiariser avec la population et familiariser la population avec les différents modes de signal d'urgence comme le système d'alerte sur smartphone, FR Alerte ou encore les sirènes nationales. Alors nous échangerons tout à l'heure avec le président départemental de la Croix-Rouge, Jérémy Robert, qui répondra à nos questions et qui nous donnera de bons conseils également. Et puis nous parlera de toutes les actions mises en place par la Croix-Rouge ici en Moselle à l'occasion de cette journée de la résilience. Est-ce que vous vous sentez vous prêt à réagir rapidement en cas d'alerte? Est-ce que vous êtes équipé en cas de catastrophe naturelle? Qu'avez-vous déjà chez vous? Dans l'idéal, il faudrait des litres d'eau, de quoi manger, une trousse de secours, le double des clés, de l'argent liquide, également une radio à pile. On a envie de savoir si vous êtes équipé au 03 87 52 13 13. Nous échangerons dans Ici c'est vous, évidemment, à partir de 9h, dans un petit peu plus de 15 minutes.
0: Eh bien, c'est noté, Jérémy. Luc Langevin est prestidigitateur. Il s'est installé en studio et il va nous régaler dans un instant. Un petit happening qui va arriver.
7: J'ai hâte.
0: Ah, moi aussi. Vous restez évidemment avec nous. Les images sur ici.fr et sur France 3. Et puis, vous continuez d'écouter la radio, évidemment, parce que vous allez comprendre le tour qu'il va nous faire dans un tout petit instant. On va échanger avec lui sur sa venue le 16 février prochain au Galaxy d'Amnéville. Ce sera le jour de son anniversaire, je crois. Et 8h46.

0: Zou sur votre radio ici pour commencer cette journée de mardi qu'on vous souhaite évidemment agréable. Il est 8h49. C'est le moment de retrouver notre invité. Notre invité, c'est Luc Langevin. Bonjour Luc.
1: Bonjour Fred.
0: Bonjour, bonjour. Vous êtes québécois et vous êtes illusionniste, prestidigitateur, magicien, je ne sais pas comment je dois vous présenter.
1: C'est tout ça
0: en même temps. Voilà, alors vous serez sur la scène du Galaxy d'Amnéville le 16 février prochain. C'est votre premier Galaxy d'Amnéville, c'est une très grande salle.
1: Oui.
0: Et on est très heureux de vous accueillir ce matin pour nous parler de cet événement. Quand on vient voir un spectacle de magie, on sait qu'on va être trompé, pourtant on a envie d'y croire. Et je crois que vous nous avez remis à chacun d'entre nous un dé et qu'on va avoir peut-être besoin d'y croire aussi.
1: Exactement. En fait, je vous propose de le mettre chacun sur un chiffre, et de savoir sur quel chiffre vous le mettiez, mais avec vos deux mains par-dessus, pour que personne ne voit le chiffre, surtout pas moi. D'accord?
2: Et Fred ne voit pas le dé.
0: C'est quoi un dé? C'est fait.
3: T'as choisi ton chiffre.
1: Ouais, maintenant, je vais m'intéresser. Je vais pas m'intéresser à ce que vous allez dire. Je vais m'intéresser à ce que vous allez essayer de me cacher. Et je vais commencer avec vous, Jérémy.
4: Oui.
1: J'aimerais que vous comptiez ouvertement de 1 à 6. Allez-y.
2: 1, 2, 3, 4, 5, 6.
1: Vous avez pris une légère pause juste avant le 4. Donc, je pense que vous êtes sur le 4 en ce moment. Est-ce que c'est exact?
2: Je montre.
1: Vous êtes sur le 4.
2: C'est le 4.
1: Exactement. Voilà. D'accord. On va essayer avec Fred. Fred, comptez ouvertement de 1 à 6 aussi.
0: 1, 2, 3, 4, 5, 6.
3: Il s'est concentré pour pas faire de pause.
0: Okay. Surtout pour compter.
1: Encore une fois, mais à l'envers, en partant de 6.
3: Oh là là.
0: C'est compliqué pour moi. 6, 5, 4, 3.
1: Vous êtes sur le 4 aussi, je crois. Est-ce que c'est bien le cas?
3: Je vais expliquer pour ceux qui sont à la radio qu'on a les ordinateurs devant nous.
0: C'est le 4.
1: Ah oui, je peux.
3: Et que c'est impossible de voir ce qui est en dessous de nos mains.
0: Il n'est pas plus lourd, le dé. J'ai déjà observé le dé pour voir s'il était plus lourd. Enfin.
1: Et lisons. Et même s'il était plus lourd, je vois pas ce que ça changerait. Hein,
0: parce qu'on l'aurait mis sur la table.
1: Oui, mais c'est vous qui avez choisi le chiffre quand même.
3: Mais peut-être qu'il y a qu'un seul chiffre sur chaque dé.
0: On continue.
3: Bon, ok, on continue.
1: Lisons. Là, vous savez ce qui s'en vient.
3: Ok.
1: Attendez.
3: Ah.
1: Je vous donne l'opportunité de changer de chiffre, si vous voulez, ou pas. Ok. Je regarde ailleurs. Si vous voulez, vous pouvez changer ou pas. Vous décidez. Et lorsque c'est fait ou pas, vous me le dites.
3: Je change de signe. Enfin, de chiffre, pardon. C'est bon, je me sens. Ah,
1: c'est fait ou pas?
3: Oui, c'est fait. Enfin, oui, c'est bon.
1: D'accord. Comptez ouvertement de 1 à 6, s'il vous plaît.
3: 1, 2, 3, 4, 5, 6.
1: Je crois que avant vous étiez sur le 6, mais vous avez changé pour le 3.
3: Mais comment c'est possible?
1: C'est bien ça?
3: C'est exactement ça.
1: Génial. Bravo.
0: On peut voir à l'image pour ceux qui regardent.
1: Oui, pour qu'on nous croit.
3: Je pense qu'à l'image, il voit mes gros yeux, surtout quand il a tout deviné.
1: Juste avant de terminer, je vais le faire une dernière fois avec vous trois en même temps. Changez de chiffre. Placez, ou prenez le même, comme vous voulez, mais placez le dé sur un chiffre. Sachez sur quel chiffre vous êtes et quand c'est fait, vous me le dites.
2: C'est bon.
1: C'est fait?
2: C'est fait.
1: OK. Comptez de 1 à 6 les trois en même temps. Allez-y.
2: 1, 2, 3. 4, 5, 6.
1: Jérémy, vous êtes sur le 6, Fred sur le 5 et Lison sur le 1.
3: Attendez, mais là, c'est pas possible.
0: Fou.
1: C'est bon? 100%?
3: C'est incroyable.
1: Et voilà.
2: Bravo, Lison.
3: Ouais,
2: bravo.
1: Merci.
3: Incroyable.
0: Très impressionnant.
1: J'espère que vous aimez. Ça n'a rien à voir avec ce que je fais sur scène, ceci dit, mais ça vous donne un avant-goût.
0: Ouais. Ça s'appelle comment? Du close-up?
1: Oui, plus précisément du mentalisme.
0: Ah, c'est
1: donc,
0: ça.
1: C'est tous les tours en lien avec l'esprit, la manipulation de l'esprit humain, la lecture du non-verbal. Mais ce que je fais sur scène, c'est plutôt de la grande illusion. J'utilise ces techniques de mentalisme, mais pour réaliser des tours à grand déploiement.
0: À grand déploiement. Est-ce que vous pourriez couper... Alors, c'est genre, vous allez couper quelqu'un d'eux, vous pourriez couper Jérémy pour qu'il soit plus petit, par exemple?
2: Moi, je rêve d'être découpé à la cisaille.
1: Non, je ne ferais pas ça, d'une part, parce que Jérémy est très sympathique, donc je n'ai pas envie de le séparer en deux.
0: Vous venez d'où d'être tranquille.
1: Mais,
3: vous venez d'arriver, c'est pour ça.
0: Oui.
1: Mais, d'autre part, j'essaie quand même de m'éloigner de ces magiciens plus classiques qui sortent un lapin du chapeau, qui scient des femmes en deux. En fait, les illusions que je propose ont toutes été créées sur mesure. Donc, j'essaie de montrer aux gens des choses qu'ils n'ont jamais vues. Donc, rien de ce qui ressemble à ce que des gens coupés en deux, voilà, ou des choses comme
0: ça. Est-ce que vous avez un peu d'appréhension de découvrir le public lorrain, mosellan, ou est-ce que vous êtes très enthousiaste à
1: cette
0: idée?
1: C'est la première fois, en fait, que je viens ici. Et puis, en plus, moi, c'est mon quatrième spectacle et c'est la première fois que j'ai un spectacle aussi imposant, que je fais des zéniths. Et c'est un rêve d'enfant pour moi. J'avais 6 ans quand je disais un jour je serai magicien, et d'être ici aujourd'hui à plus de 6000 kilomètres de chez moi, de faire la promo pour un spectacle comme ça, c'est vraiment irréel. C'est comme si mon rêve était devenu réalité. Je suis rempli de gratitude, en fait.
0: Combien de temps pour préparer un spectacle comme le vôtre? C'est combien d'années, combien de mois de travail, de répétition, d'entraînement?
1: Un spectacle comme ça, en général, c'est 2 ans. Donc, il y a une première année de conception sur papier, des plans qu'on fait, et une seconde année où là c'est toute l'équipe qui est mise à profusion, où on va déterminer la mise en scène des numéros, où on compose les musiques sur mesure pour chaque numéro aussi, on détermine les éclairages, on fait la projection vidéo, et au bout de 2 ans on a quelque chose pour faire rêver les gens.
2: Le spectacle, Luc, il est pour toute la famille en plus.
1: Oui, tout à fait, à partir de 6 ans jusqu'à 900 ans probablement, ouais.
0: Parce que vous êtes capable de rallonger la vie jusqu'à 900
1: ans. Voilà,
0: mais ça, on va pas dévoiler tout.
2: Vous
0: le
2: voyez, frère, du coup.
0: Merci beaucoup. Merci.
1: C'est un
0: beaucoup,
1: plaisir. Donc, merci de m'accueillir.
0: Le 16 février prochain au Galaxy d'Amnéville, c'est à ne pas manquer. Merci d'avoir été avec nous ce matin.
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0: Alors, on prend soin de vous, c'est l'heure des conseils médicaux du docteur Kierzek. Aujourd'hui, journée internationale pour la réduction des risques de catastrophes. C'est la journée nationale de la résilience, inondation, tempête, coupure d'électricité, etc. Docteur, on doit tous se préparer, bonjour.
6: Bonjour à tous, on doit se préparer sans paniquer. Ces dernières années, on a vu les inondations, les tempêtes, les canicules, les incendies aussi, des évacuations en urgence. En fait, la résilience, c'est la capacité à faire face à un choc, puis à rebondir. Et ça, ça se prépare, c'est un peu comme les gestes qui sauvent. Fin 2025, le gouvernement a publié un guide d'ailleurs qui s'appelle « Tous responsables » et qui fixe un objectif simple, que chaque foyer puisse tenir 72 heures en autonomie. 3 priorités, boire et manger évidemment, avoir chaud et ensuite se soigner. D'ailleurs, la Croix-Rouge propose de son côté le Katakit. C'est un sac d'urgence prêt à attraper si on doit évacuer. Il y a un vrai bénéfice en plus pour la santé mentale. Les personnes préparées vivent moins le sentiment d'impuissance. Elles gèrent mieux le stress pendant la crise et récupèrent mieux après. Alors, se préparer, ce n'est pas être anxieux, c'est au contraire se rassurer. Alors, on met quoi dans ce kit? Vous pouvez le faire vous-même à la maison. De l'eau, plusieurs litres par personne et par jour pour boire et avoir un peu d'hygiène. Ensuite, de la nourriture qui se conserve et qui se mange sans cuisson. Des conserves, n'oubliez pas l'ouvre-boîte, des barres de céréales, les fruits secs, la compote, une lampe torche, une radio à pile ou à dynamo. Vous savez, on tourne, on n'a pas besoin de pile. En parlant de pile, batterie externe chargée pour le téléphone, une trousse de premiers secours et les médicaments. Faut tenir quelques jours, notamment si vous avez une maladie chronique. Et puis des copies de vos papiers, de vos ordonnances, un peu d'argent liquide, le double des clés, c'est pas mal. Et de quoi avoir chaud. Vêtements, couverture de survie. Et dernier truc, le sifflet. Faut siffler pour pouvoir se signaler.
0: Et au-delà du sac, comment on prépare sa maison, sa famille, quand on a des enfants ou des personnes âgées?
6: D'abord, on connaît les risques de chez soi, des risques d'inondation, de séisme, vous êtes à proximité d'un site industriel. En fait, le site Géorisque va vous donner toute l'information nécessaire, puis votre mairie est là pour vous aider en quelques clics aussi. Ensuite, on fait un plan familial où, si on se retrouve séparés, quel est le point où on va se rallier? Qui récupère les enfants à l'école? Les numéros importants écrits sur un papier. Numéro d'urgence, évidemment, 15, 18, 17, le 15 de SAMU, 18 les pompiers, le 17, la police, et puis on surveille les alertes FR-alerte qui arrivent directement sur le téléphone portable. À la maison, il faut savoir où couper l'eau, l'électricité, le gaz, et avec les enfants, on fait un petit jeu, le sac, le katakit, c'est-à-dire un sac d'aventurier. Donc vraiment, c'est un investissement. Si en plus vous rajoutez la formation geste de premier secours, vous serez paré. Allez, d'ici là, portez-vous bien.
0: Et bah vous aussi, docteur, portez-vous bien, passez une bonne journée et un bon mardi. On fête les Géros aujourd'hui. J'ai été ravi de vous accompagner sur France 3 ce matin et sur ici.fr. À la radio, vous restez avec nous aussi, les infos qui arrivent à 9h.
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0: Il est 8h58, Jérémica et vous, on parle de résilience aujourd'hui, Jérémy, c'est ça?
2: Mais oui, on va s'intéresser à cette journée nationale de la résilience. Il est vrai que face à la multiplication des épisodes de météo extrêmes, eh bien l'État nous rappelle une règle d'or. Chaque foyer devrait avoir son sac d'évacuation pour tenir 3 jours en totale autonomie. Est-ce que c'est votre cas, Frédéric? Vous l'avez, ce sac, prêt en cas de coup dur?
0: Alors, je veux dire, la seule chose que j'ai, c'est une... et que je vais racheter parce que, voilà, je j'en veux une autre, mais c'est une radio que j'ai à pile. Alors évidemment c'est lié sans doute à mon métier, mais malgré tout je me dis que s'il y a un vrai problème, s'il y a plus d'électricité, si voilà, il faudra que j'écoute ici Lorraine ou France Info pour avoir des informations. Et donc à ce titre, j'ai cette radio que je veux changer pour avoir le DAB+, comme ça je serai sûr d'avoir toutes les informations et de bonne qualité.
2: C'est une bonne initiative parce que les stations de radio du service public, comme votre radio locale ici, est média d'alerte en cas de catastrophe, donc c'est bien d'avoir une radio à pile. Effectivement, Fred, ça fait partie des objets qu'il faut avoir dans le petit kit d'urgence. On va l'évoquer avec le président départemental de la Croix-Rouge de Moselle, Jérémy Robert, qui va répondre à nos questions dans un instant.
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2: Passez une excellente matinée, nous sommes le mardi 13 octobre. Installez-vous, il est 9h. Le journal est présenté par Lison Bourgeois. Est-ce que vous ou vos enfants portent un casque à trottinette?
3: Une question légitime, car ça sera obligatoire à Metz à partir du 1er novembre. Même décision prise à Audin-le-Tiche, Amnéville ou encore à Val-de-Brié. C'est Forbach qui a initié le mouvement. La suite logique d'une politique pour sécuriser l'utilisation des trottinettes électriques, explique Pascal Legros. Il est le chef de la police municipale à Forbach.
12: Le fait de monter à deux sur une trottinette, c'est totalement interdit. Il y a déjà cette répression qui est faite sur des amendes forfaitaires. Donc nous, il y a déjà eu cette première vague depuis déjà plus de 2 ans où on a déjà sensibilisé les jeunes. Donc nous, on avait beaucoup ce genre d'infractions qui pouvaient utiliser les trottoirs. Aujourd'hui, on n'a plus du tout cette infraction sur Forbach, en tout cas beaucoup moins qu'avant. C'est une phase supérieure en imposant le casque. Et il faudrait que ça devienne une demande, enfin en tout cas une obligation nationale. Ça porte ses fruits. En tout cas, nous, depuis qu'on a mis en place, on peut constater quand même de plus en plus de personnes, adolescents comme adultes, portent le casque.
3: À Forbach, l'amende peut aller jusqu'à 130 euros en cas d'absence de casque. C'est 35 euros prévus à Metz et ça ne concerne pas les vélos électriques. De 2 à 4 millions d'euros. Estimation du coût des dégâts faits dans les établissements scolaires du Grand Est, selon le président de la région, Franck Leroy. Et ce, depuis le début du mouvement lycéen. Mobilisation qui continue aujourd'hui. À Metz, l'intersyndicale de l'éducation nationale appelle à manifester à 14h place de la Comédie. Des débordements dans des lycées, notamment en Moselle-Est, avec le placement en détention provisoire d'un adolescent de 16 ans. Il est soupçonné de violence sur un policier, de dégradation au lycée Jean Moulin à Forbach, mais aussi avec un autre garçon de 14 ans, d'un jet d'une bouteille d'acide chlorhydrique dans la cour du lycée Condorcet à Schenec. Comme il est mineur, sa détention provisoire est d'un mois maximum, renouvelable une seule fois.
2: Un nouveau document pour protéger une forêt urbaine à Thionville.
3: Hier, l'association ZAD pour Zone Alexandre Dreux a publié le dernier rapport de 8 ans d'analyse d'un expert judiciaire. Les conclusions sont sans appel pour l'association qui souhaite que rien ne soit construit sur cette zone humide. Et même si ce terrain de 2 hectares appartient à un promoteur, explique la présidente de l'association, Laurence Boson-Weber.
13: Il est propriétaire de son terrain, bien entendu, il peut faire au jour d'aujourd'hui ce qu'il veut, sauf qu'on ne peut pas effectivement le code forestier n'autorise pas à faire une coupe à blanc comme ça, à raser une petite forêt sans demander une autorisation. Bien entendu que c'est important, c'est un poumon vert. Donc on sait aujourd'hui que si on veut être résilient, si on veut s'adapter au dérèglement climatique, au réchauffement climatique, il faut tout à fait sauvegarder ce genre de zone. Vous avez des villes qui prennent des friches ou des parkings pour les détruire et reboiser. Là, on en a une qui est déjà existante. Et nous, notre objectif, c'est de dire il faut un peu de bon sens. Là, elle existe déjà. Les immeubles, nous ne sommes pas contre les constructions en soi, mais il y a peut-être des lieux plus adaptés que de construire sur une forêt urbaine.
3: Laurence Boson-Weber, l'invitée de la rédaction ce matin. Le Super U de Boulay en Moselle fait partie des centaines de magasins touchés par la cyberattaque sur les équipements de froid. Attaque informatique sur toute la France qui a déclenché le système de dégivrage dans les supermarchés. Des centaines de tonnes de nourriture jetées dans notre département. Les enseignes Intermarché y ont échappé, car selon nos informations, ils utilisent le même logiciel, mais pas la version qui qui a été piraté.
2: Pénible et désolant baptême du feu pour Grégory Promant.
3: Le nouvel entraîneur du FC Metz revient de Dijon avec une défaite 4-2. Les Grenats, fébriles défensivement, ont notamment connu un gros trou d'air en première période avec 3 buts encaissés. Et malgré le doublé mosellan inscrit par l'attaquant sénégalais Pape Moussa Fall, le capitaine messin Bounassar est tombé de haut et plaide coupable.
14: C'est un certain match, je pense, où il se passe des choses qui sont difficilement explicables. Voilà, on n'avait pas vécu ça jusqu'à présent cette saison, mais il nous a manqué des choses, beaucoup trop d'erreurs. Et c'est pour ça, moi, je tenais surtout à dire qu'il faut qu'on assume, nous, les joueurs. On est parti voir les supporters à la fin et on leur a dit que la responsabilité sur nous, était sur nous, les joueurs, et en aucun cas sur le coach. Je pense qu'on a très bien travaillé ces 2 semaines depuis qu'il est arrivé. Et pour être honnête avec vous, je suis assez surpris du contenu et du score, parce que sans aucune prétention, j'étais persuadé qu'on allait réussir à faire quelque chose ce soir par rapport à tout ce qu'on a mis en place. Donc aujourd'hui, il faut savoir prendre ses responsabilités et se dire que cette défaite, elle est pour nous avant tout, les joueurs. Et voilà, je me sens coupable en tant que capitaine et désolé pour le coach. Voilà, maintenant il faut se concentrer. Il y a un match qui arrive assez vite samedi et il faudra faire le nécessaire pour repartir sur une victoire.
3: Et samedi, justement, ça sera Saint-Symphorien contre le FC Sochaux. Ce matin, le FC Metz recule à la 10e place du classement de la Ligue 2, à 9 points du leader stéphanois.
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3: 9h05 pour la météo, ça ressemble à une journée d'automne. Hein. Il fait pas trop froid, mais pas très beau non plus.
2: Oui, Lison, on sait pas trop comment s'habiller pour tout vous dire. Ce matin, on est vraiment entre deux feux. Les températures ont d'ailleurs décidé de faire le grand écart entre la matinée et l'après-midi. Plus 10 degrés, c'est pas rien. La grisaille, en tout cas, elle va rester compacte hein, tout au long de ce mardi à l'est, dans le sillon mosellan. Idem du côté du pays des trois frontières. Concernant les valeurs de cet après-midi, elles afficheront de 15 à 19 degrés. Et si vous êtes déjà en manque de luminosité, soyez rassurés, un temps calme et ensoleillé sera d'actualité dès demain jusqu'à vendredi. Alors combien chez vous, tiens, pour ce mardi après-midi? 16 degrés à Sarreguemines et Forbach, 17 attendus à Pangée, Mandeuron, 18 degrés du côté de Thionville, Metz et Verdun. Nous allons sur la route, sans plus attendre à vos côtés, pour bien vous guider, avec un ralentissement de moins d'un kilomètre sur la 31 hauteur de Richemont, si vous êtes dans le sens remontant. C'est la conséquence des travaux qui se poursuivent sur la 30. Soyez extrêmement vigilants si vous êtes dans le secteur. Et puis on va également en direction de Nancy, parce que vous êtes nombreux à prendre la direction du sud également pour aller travailler. Il y a un bouchon de 5 km en ce moment entre Custines et Bouxières-aux-Dames. Autour de Forbach, de Sarreguemines, de Verdun, je ne vois pas de difficulté à l'horizon. Si vous en avez à nous partager, vous appelez Rosanna ce matin au 03 87 52 13 13. Bonne route.
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2: Et en ce 13 octobre, c'est la journée nationale de la résilience. C'est vrai que cet été, nous avons tous été témoins de phénomènes météo extrêmes qui ont pu nous inquiéter. On a vu ces feux dans le sud-ouest, des feux qui ont touché également la forêt vosgienne. Ces tornades également dans l'Aude, dans le sud-ouest de la France. Alors face à la multiplication des épisodes de météo extrêmes, l'État rappelle une règle d'or. Chaque foyer devrait avoir son sac d'évacuation d'urgence pour tenir au moins 3 jours en totale autonomie. Je vais vous faire une confidence, il n'est pas prêt à la maison. Est-ce que chez vous, il l'est? Vous allez pouvoir en tout cas réagir avec nous. Alors désormais, aucune région n'est à l'abri des phénomènes météo violents, et face à cette évolution, eh bien, il faut s'organiser. Est-ce que vous acceptez cette façon de changer votre manière de vivre, d'habiter également? Il faut y penser. Et puis la résilience, c'est aussi la solidarité. Tiens, en cas de coupure d'électricité, est-ce que vous avez des piles pour alimenter votre radio, peut-être un réchaud également pour vous en sortir, pour vous faire quelque chose à manger? Est-ce que vous connaissez bien vos voisins pour vous organiser ensemble? On va échanger, se parler franchement, c'est ce qu'on fait tous les jours entre 9h et 10h à l'occasion de cette journée de la résilience. Et pour répondre à nos questions dans un instant, le président départemental de la Croix-Rouge qui ici en Moselle fait plein d'actions justement à l'occasion de cette journée de la résilience, Jérémy Robert, il sera avec nous dans moins de 3 minutes.

0: Jean-Jacques Goldman avec Encore un matin.
1: Encore un matin.
0: Il est 9h12.
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0: Et nous échangeons aujourd'hui ensemble jusqu'à 10h sur Ici Lorraine à l'occasion de la journée de la résilience. C'est vrai que face à la répétition de ces phénomènes météo très inquiétants, est-ce que vous avez finalement le sentiment d'être acteur de votre sécurité ou peut-être même un petit peu démuni, on peut l'entendre. Est-ce que vous seriez prêt, vous qui nous écoutez, à vous engager dans une réserve communale, une association locale pour aider les secours lors des prochaines intempéries? On échange tiens ce matin avec le président départemental de la Croix-Rouge. Ici en Moselle, c'est Jérémy Robert qui est notre invité. Bonjour Jérémy.
4: Bonjour.
0: Merci en tout cas d'être avec nous. Alors c'est vrai que j'évoquais dans le sommaire ces incendies, ces évacuations historiques qu'on a pu voir en Gironde. Alors d'un œil peut-être un petit peu lointain, même si des sapeurs-pompiers lorrains ont fait le déplacement jusqu'en Gironde, on se sent parfois loin de ces feux de forêt du Sud. Et pourtant, la Croix-Rouge affirme que tout peut basculer partout et n'importe quand, Jérémy Robert.
4: Alors effectivement, on parle souvent donc des catastrophes naturelles, donc les inondations, les tempêtes, les épisodes de canicule, les incendies. En Moselle, on a aussi des incendies, donc on a la possibilité d'avoir des feux de forêt. Ça peut arriver en Moselle. Mmh. Plus proche de chez nous, on a les Vosges, sur lesquels ils ont eu des feux de forêt. Mmh. On pense aussi donc aux risques technologiques, industriels et numériques. En Moselle, on a des sites Céveso à haut risque et plus récemment avec l'actualité, donc les cyberattaques qui auraient touché des frigos au niveau des grandes enseignes nationales.
0: Oui, c'est la preuve que finalement ces cyberattaques qu'ont pu toucher certains supermarchés, certains hypermarchés, peuvent se dupliquer, peuvent se multiplier, d'où l'intérêt d'avoir évidemment de quoi réagir. On parle de piles, d'appareils justement qui sont pas dépendants de l'électricité, c'est ça?
4: En fait, notre société aujourd'hui est dépendante des technologies. Mmh. Donc forcément, ça peut perturber les activités économiques ou compromettre la conservation des denrées alimentaires. Et dans certains cas, affecter des services essentiels à la population, tels que pouvoir écouter la radio pour savoir ce qui se passe.
0: Oui. D'ailleurs, c'est vrai qu'on a connu ici en Moselle plus particulièrement des inondations assez spectaculaires, parfois des orages qui peuvent être violents également. Est-ce que selon vous, la population locale a conscience que la crise peut frapper au coin de sa rue? Est-ce que quand vous rencontrez les Mosellans, vous avez l'impression qu'ils ont conscience de ce qui peut arriver?
4: Alors, en fait, tout le monde a conscience qu'il peut arriver quelque chose. Mais maintenant, la question, c'est est-ce qu'on pense que ça va nous arriver à nous? Et ça, malheureusement, tant que ce n'est pas arrivé aux personnes, ils s'en rendent pas compte. Et en fait, ça peut nous arriver à tout moment. Et il faut s'y préparer à l'avance pour savoir comment réagir.
0: Cette journée de la résilience, en ce 13 octobre, elle reste un petit peu, pas assez identifiée, selon vous. Est-ce qu'il faut devenir tout simplement un peu survivaliste ou avoir un petit peu plus de bon sens, justement, au quotidien?
4: Alors, il n'y a pas besoin de devenir survivaliste. Il ne faut pas non plus inquiéter la population. Mmh. Il faut juste lui donner les moyens d'agir et, en fait, de pouvoir se préparer à l'avance en cas de situation exceptionnelle et de pouvoir s'auto-intervenir et en fait gérer donc sa famille comme il faut.
0: On continue d'échanger avec vous, Jérémy Robert, en tout cas président départemental de la Croix-Rouge ici en Moselle jusqu'à 10h. Et puis une question qu'on vous pose ce matin, quel est le geste le plus utile que vous avez transmis à vos proches pour faire face à une situation d'urgence? On parlera également des gestes de premier secours, évidemment, qui sont seulement connus par 40% des Français. Ça, c'est un sujet évidemment qui nous intéresse. On échange dans quelques instants, juste après cette nouveauté ici, Lorraine. Tiens, Vanessa Paradis nous donne rendez-vous dans Ici, c'est vous, il est 9h16. Passez un bon mardi. Merci.

0: Vanessa Paradis, rendez-vous pour vous accompagner en musique dans Ici c'est vous à 9h19 en ce 13 octobre. Nous vivons la journée nationale de la résilience. Pourquoi elle existe cette journée? Tout simplement pour anticiper les phénomènes de météo extrêmes et puis connaître les bons gestes à adopter ici en Moselle. On continue de poser quelques questions très intéressantes et importantes à Jérémy Robert, le président départemental de la Croix-Rouge de Moselle, dans quelques instants. À tout de suite.
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3: La résilience, on l'évoque dans Ici, c'est vous, avec vos témoignages, vos messages WhatsApp, audio à envoyer au 03 87 52 13 13. Tiens, est-ce que vous connaissez, vous qui nous écoutez, les gestes de premier secours? On va poser la question à Jérémy Robert, qui est président départemental de la Croix-Rouge. Jérémy, environ 40% des Français disent avoir été initiés aux gestes de premier secours. C'est pas suffisant?
4: Non, malheureusement, c'est pas suffisant. Et avoir les gestes de premier secours, c'est savoir réagir immédiatement dans l'urgence sans avoir à paniquer. Forcément, à partir du moment où vous avez déjà vu des gestes, bah, tout de suite, vous allez avoir le réflexe de vouloir les appliquer.
3: Est-ce qu'on peut les rappeler, ces gestes de première urgence en cas de catastrophe, de phénomène météo extrême? Quels sont les bons conseils, justement, à mettre en avant?
4: En cas de catastrophe, nous, au niveau de la Croix-Rouge française, on propose donc le Catakit. Donc c'est un sac d'urgence dans lequel nous avons mis donc 5 besoins essentiels: s'hydrater, se nourrir, se soigner, se protéger et se signaler.
3: On parle de 6 litres d'eau, de choses à manger solubles également. Moi, j'ai pas l'impression, quand on va dans les maisons mosellanes, que tout le monde est prêt et a ça justement à disposition. Vous pensez que c'est quelque chose qu'on devrait véritablement avoir en cas de souci?
4: Concrètement, oui. Les problématiques, les catastrophes arrivent de plus en plus souvent. La Moselle n'est pas impactée en direct, mais elle subit également des perturbations.
3: Oui.
4: Après, ce qu'il faut prendre en considération, c'est que ça peut nous arriver. On ne sait pas quand, on ne sait pas où, mais ça peut nous arriver. Et le mieux, c'est de s'y préparer à l'avance, et rien que préparer donc nos médicaments qui sont indispensables, des copies de documents importants, une lampe, une radio à pile, c'est quelque chose qu'on peut trouver facilement au niveau de notre foyer et qu'on peut mettre dans un sac prêt à partir.
3: J'ai une question pour vous, Jérémy Robert, qui est au plus proche évidemment des bénévoles. Si on reçoit une alerte, par exemple, et faire alerte sur notre téléphone qu'il faut évacuer, comment ça se passe?
4: Alors, si on reçoit un FR alerte sur notre téléphone, concrètement sur le FR alerte, l'ensemble des informations sera communiquée. Mmh. Généralement, le FR alerte, s'il y a une évacuation, c'est commune par commune et non une évacuation globale.
3: D'accord.
4: Et concrètement, il y aura des bénévoles, donc des associations agréées de sécurité civile, aux côtés des pompiers et aux côtés des services de secours, pour venir en aide à la population et l'évacuer dans le calme vers des lieux sains.
3: C'est vrai qu'on s'attend absolument à tout. Vous évoquiez les cyberattaques il y a quelques instants. Je prends un exemple assez concret qui peut nous toucher ici en Moselle. Il se passe quelque chose à la centrale de Cattenom. Dans quel cadre vous allez intervenir avec la Croix-Rouge?
4: Dans le cadre de la centrale nucléaire de Cattenom, on va généralement intervenir sur l'ouverture, par exemple, d'un centre d'accueil des impliqués ou un centre d'hébergement d'urgence. Mmh. En Moselle, il y a donc des choses qui ont été mises en place en cas de problématique. Ce n'est pas dans le but de dire qu'il y en aura ou pas, c'est vraiment dans le but de se préparer dans le cadre de la résilience. Et donc, du coup, si il se passe quelque chose, que ça soit à la centrale ou dans une autre usine à Céveso, on est prêt en Moselle pour pouvoir porter secours au niveau de la population.
3: Alors, quel regard, vous qui nous écoutez, vous portez sur ces phénomènes de météo extrême? Et surtout, est-ce que vous sentez prêt à de possibles catastrophes? Est-ce que vous êtes équipé pour? On en parle dans Ici, c'est vous, à l'occasion de cette journée nationale de la résilience. Ce 13 octobre, on attend vos messages, évidemment, vos réactions au standard au 03 87 52 13 13. Le soleil nous fait un peu défaut ce matin, mais il est sur Ici Lorraine avec Stevie Wonder. You are the sunshine of my life.

0: Stevie Wonder sur votre radio locale, ici Lorraine avec You Are the Sunshine of My Life. Il est 9h28, ici c'est vous, consacré à la journée de la résilience. Alors journée nationale qui se décline un petit peu partout sur nos territoires. Ici en Moselle, la Croix-Rouge va mettre en place différentes actions également pour sensibiliser les habitants. Alors est-ce que vous avez changé votre manière d'anticiper les possibles crises? Est-ce que vous avez peut-être des ressources supplémentaires à la maison? Est-ce que vous avez une radio à pile pour continuer de vous informer? On en parle évidemment ensemble au 03 87 52 13 13.
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0: Et avant cela, un détour sur les routes de Moselle pour bien vous guider. C'est encore bien compliqué à l'heure où je vous parle, dans le secteur de Zouvegun, si vous prenez la direction du Grand-Duché du Luxembourg, avec un bouchon qui vous attend. Temps de parcours augmenté d'une dizaine de minutes selon les dernières infos. Et puis c'est également encore fortement ralenti dans le secteur de Richemont, mais tendance à l'amélioration tout de même. Il y a encore un ralentissement d'un kilomètre 3 en ce moment à hauteur de Richemont dans le sens Metz-Long. Oui, vous pouvez confirmer ou contredire ces informations si ça s'arrange d'ailleurs auprès de Rosanna qui est au standard. Même numéro de téléphone pour réagir, 03 87 52 13 13. Et les infos routes, vous pouvez également, et ça c'est bien pratique, nous les envoyer par WhatsApp, un petit audio, un petit message texte, ça fonctionne aussi.
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0: Et cette journée de résilience, c'est l'occasion de voir si vous, à la maison, vous avez ce fameux sac d'évacuation d'urgence qui permettrait de vivre en autonomie pendant quelques jours. Moi, je vous le dis personnellement, il n'est pas prêt, voilà, en cas de catastrophe. Donc, c'est peut-être bien aussi de s'y intéresser. Jérémy Robert, vous êtes le président départemental de la Croix-Rouge en Moselle. On peut le dire, l'ADN de l'association, c'est de laisser personne de côté. Alors, en cas de tempête, de canicule extrême, comme on a pu connaître, de rupture de réseau, comment on s'organise à l'échelle d'un quartier ou même d'un village? Parce qu'on va sortir un petit peu des grandes villes pour aller plutôt dans des zones rurales. J'imagine que l'organisation se passe un peu différemment.
3: On a déjà eu des cas en Moselle. On a déjà fait l'évacuation d'une commune suite à une bombe de la seconde guerre nucléaire qui avait, enfin, de la seconde
0: guerre mondiale
3: qui avait été trouvée. Donc concrètement, ça se passe dans le calme. La population donc est informée rapidement. On prend contact donc du coup avec le maire de la commune qui lui aussi est présent pour l'évacuation. Et généralement, on met la population en sécurité. Là, sur ce cas-là, donc du coup, la bombe a été désamorcée. Il n'y a eu aucun souci, et la population ensuite a pu regagner son domicile sans aucun problème après.
0: La résilience, c'est aussi s'intéresser aux personnes fragiles, aux fragiles et vulnérables. Je pense particulièrement aux personnes âgées qui ont peut-être un effet de panique lorsqu'il y a l'annonce d'une évacuation. Est-ce que vous travaillez justement différemment avec les personnes isolées ou précaires?
3: Forcément, il faut s'adapter en fait à la personne qu'on a en face de nous, que ça soit des personnes âgées, des personnes isolées, des personnes en situation de handicap, ou même des personnes qui rencontrent des difficultés particulières. C'est ça aussi la solidarité et la résilience.
0: On continue d'échanger en tout cas sur cette journée de la résilience dans Ici c'est vous avec Jérémy Robert, le président départemental de la Croix-Rouge ici en Moselle, 9h32.
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0: Bonne matinée, bon courage au travail, prudence sur la route, et si vous êtes à la maison, là on a envie de se faire couler un petit café. Bah ouais, et de profiter des innocents, ça c'est un morceau qui fait vraiment du bien. Voici un homme extraordinaire dans Ici c'est vous.

0: Les Innocents à 9h36 sur Ici Lorraine.
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0: Et on en parle de plus en plus, de la résilience en cas de coup dur, en cas de catastrophe météo, tout simplement. Il faut se préparer, évidemment, et ne pas être dans le déni, et surtout ne pas céder à la panique. Alors, comment est-ce que vous trouvez, vous, l'équilibre pour en parler à vos enfants sans les stresser? On se prépare à avoir les bons réflexes en cas, évidemment, de soucis au quotidien. Jérémy Robert est toujours à nos côtés, le président départemental de la Croix-Rouge en Moselle. Alors, Jérémy, la Croix-Rouge a développé le concept de village, de la préparation citoyenne. Est-ce que ce type d'initiative existe ou va voir le jour chez nous en Moselle ou dans le Pays Haut ?
3: Effectivement, donc au niveau de la Croix-Rouge française, donc on a développé des villages de la préparation citoyenne. Notre ambition, c'est d'agir avant que les crises ne surviennent. Ces événements, donc qui seront très bientôt en Moselle, permettront directement d'aller à la rencontre des habitants pour sensibiliser aux différents risques auxquels ils peuvent être confrontés et transmettent leurs bons réflexes. Donc c'est les crises qui peuvent être confrontées sur le territoire. Et on souhaite également proposer des ateliers pratiques, des démonstrations, des initiations aux gestes qui sauvent, mais également comment constituer son sac d'urgence et comment réagir face à une situation exceptionnelle.
0: Quels sont ces risques qui nous concernent directement, Jérémy Robert, ici en Moselle et dans le Pays Haut?
3: On a, donc, comme on en parlait juste avant, la centrale nucléaire de Cattenom. On a effectivement des sites Céveso, donc qui sont multi-risques. On peut avoir des glissements de terrain, on peut avoir du coup des éboulements dans les mines, surtout sur le secteur de la Moselle. On peut avoir des inondations, la canicule, également les plans grand froid, mais ça, c'est des choses qui peuvent arriver et qu'il faut s'y préparer.
0: Alors, la Croix-Rouge de Moselle, c'est 680 bénévoles qui sont en action. Vous avez été déployé notamment ce week-end lors de l'Euromarathon à Metz et dans les communes de la métropole. Vous êtes toujours en recherche de bénévoles. Quel est le profil? Tiens, justement, tout le monde peut venir vous rejoindre ou il y a des profils plus particuliers?
3: Tout le monde peut nous rejoindre. On a une multitude d'actions différentes. Que ça soit de l'action sociale, l'aide alimentaire, l'aide financière, on a des aides possibles. On a également donc la partie formation où on peut former des bénévoles en interne, où on peut former la population. Et on a également donc au niveau de l'urgence donc des secouristes qu'on forme au niveau de la Croix-Rouge et également des acteurs de l'urgence puisque forcément si demain il vient à avoir une catastrophe sur notre département ou même en France puisqu'on intervient sur la France et l'outre-mer, nous pouvons être prêts à partir pour aider la population.
0: Alors d'ailleurs, vous êtes peut-être vous qui nous écoutez engagé dans une association qui pourrait intervenir en cas de crise majeure. Est-ce que vous seriez prêt à en rejoindre une? Voilà, si on vous le demande, s'il faut faire l'effort en cas de catastrophe de dernière minute. On attend vos témoignages parce que la résilience, c'est aussi la solidarité, on l'a bien compris. 03 87 52 13 13, on échange ensemble dans Ici c'est vous avec vos messages audio sur WhatsApp et puis au standard auprès de Rosanna également qui vous accueille. Voici The Cars pour la musique. Drive, il est 10h moins 20.

0: Belle matinée, bon mardi à l'écoute d'ici Lorraine. Ici c'est vous, votre magazine Vie quotidienne du lundi au vendredi. On s'intéresse aujourd'hui à la journée nationale de la résilience en ce 13 octobre. Alors vous, quel est le geste le plus utile que vous avez transmis à vos proches pour faire face justement à cette situation, à une situation d'urgence, voilà, qui peut arriver, on le sait, avec des phénomènes météo devenus un peu incontrôlables. Est-ce que vous échangez avec les enfants, les petits-enfants? Est-ce que vous les sensibilisez? On continue évidemment de s'interroger sur Ici Lorraine dans quelques instants, côté de Jérémy Robert, le président départemental de la Croix-Rouge, ici en Moselle.
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0: Sommes-nous prêts ici en Moselle à faire face à la multiplication des aléas, les catastrophes météo, les accidents industriels? On en parle à l'occasion de la journée de la résilience en ce 13 octobre. Alors, la question n'est plus seulement de savoir si les risques existent chez nous, mais de savoir comment on s'y prépare individuellement et collectivement. Jérémy Robert, président départemental de la Croix-Rouge ici en Moselle, répond à nos questions. Et il y en a une très intéressante qui vient d'être envoyée par Jean-Luc sur WhatsApp. Comment la Croix-Rouge est coordonnée avec les services de la préfecture? Jérémy, c'est une bonne question, ça.
14: Alors, avec les services de la préfecture, donc en cas d'activation donc du centre opérationnel départemental qui s'active lors d'un événement majeur, La préfecture et les associations agréées de sécurité civile en Moselle ont mis en place une astreinte sur laquelle on envoie un coordinateur interassociatif en fonction de notre semaine d'astreinte. Et à titre d'exemple, par exemple, pour aujourd'hui, s'il se passait un événement en Moselle, ça serait l'Ordre de Malte qui irait en préfecture pour coordonner les associations agréées de sécurité civile.
0: D'accord, donc vous êtes en lien quasi permanent avec les autorités, c'est ça que vous nous confirmez ?
14: Tout à fait.
0: L'unité locale de la Croix-Rouge, Jérémy Robert, ici à Metz, elle organise aussi tout au long de l'année des sessions de formation, des initiations gratuites dans les quartiers pour recycler les compétences des citoyens face aux accidents de la vie et aux situations d'exception. Vous pensez que ces formations, elles devraient être, plus collectives, que plus de personnes devraient y participer ?
14: Alors, on fait des initiations qui sont effectivement gratuites. Après, on propose également, donc, tout au long de l'année, des formations, donc premier secours civique, donc sur lequel, en fait, c'est un montant de 60 euros. L'avantage qu'on a ici en région Grand Est, c'est que les étudiants ont une carte jeunesse qui leur permet d'accéder à cette formation à titre gracieux, puisque c'est financé par la région Grand Est. Et ça permet de former un maximum de personnes. Et d'ailleurs, nos sessions sont très vite remplies à partir du moment où on les ouvre.
0: Comment on peut s'inscrire justement si on a envie de participer à ces formations ?
14: Alors, si vous souhaitez participer à nos formations, le plus simple, c'est de se rendre sur le site internet de la Croix-Rouge française, dans la rubrique « Je me forme ». Et ensuite, vous allez voir toutes nos formations qui sont proposées en temps réel.
0: Voilà, ça peut être intéressant, en tout cas pour les plus jeunes qui nous écoutent ce matin. Il est 10h-10, je vous souhaite un très bon mardi à l'écoute d'Ici Lorraine. Ici c'est vous, se poursuit juste après Opelite et Taylor Swift. Bienvenue à vous.

0: Taylor Swift et Hoppelite pour vous accompagner dans Ici c'est vous, il est 9h54.
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0: Et l'actualité nous pousse à devenir de plus en plus résilients. Et le point d'orgue, c'est cette journée nationale en ce 13 octobre qui a trois objectifs très importants. C'est permettre à chaque citoyen de connaître et repérer les menaces spécifiques qui l'entourent directement dans sa région. Diffuser massivement les bons réflexes, aussi les consignes de sécurité pour savoir comment réagir, se protéger chez soi ou évacuer de manière autonome. Et puis se familiariser avec les différents modes de signal d'urgence comme le système d'alerte sur smartphone FR Alert ou encore les sirène nationale. C'est peut-être bien de rappeler également, Jérémy Robert, que faire si on se met à entendre les sirènes, alors que ce soit sur le téléphone avec FR Alert ou alors tout simplement les sirènes de nos casernes. Comment on réagit ?
3: En cas d'alerte, il y a 5 réflexes essentiels à retenir. La première, c'est s'informer en écoutant les consignes des autorités, notamment grâce à FR Alert ou à la radio ici Lorraine par exemple. Se protéger, se mettre en sécurité, rejoindre un bâtiment si nécessaire et respecter les consignes de mise à l'abri, de confinement ou d'évacuation, selon la nature du danger. Se préparer, disposer de son catakit si on en a un, ou un sac d'urgence contenant de l'eau, des aliments, une lampe, une radio à pile, des médicaments et les documents essentiels. Éviter les comportements à risque. Ne pas se déplacer inutilement, ne pas aller chercher les enfants à l'école, surtout si les consignes demandent de rester à l'abri, ne pas encombrer les lignes de secours, forcément, puisque là aussi, il faut pouvoir rester disponible. Et ensuite, être solidaire, prendre des nouvelles de ses proches, de ses voisins, et notamment des personnes âgées, isolées ou vulnérables, bien sûr, sans se mettre soi-même en danger.
0: Est-ce que justement, après tout ce qu'on a vécu cet été, notamment, on a vu ces incendies extrêmement spectaculaires du côté de la Gironde, est-ce que vous sentez qu'il y a une solidarité qui s'accentue ici en Moselle ?
3: La solidarité, elle a toujours été présente, que ça soit en Moselle ou même dans les autres départements. C'est juste que généralement, on y prend conscience au moment de la crise. Et le mieux, c'est pouvoir s'y préparer en amont pour pouvoir être plus performant au moment de la crise. Et bien sûr, en fait, après le passage de la crise, il faudra également rester disponible pour pouvoir aider la population, du coup, à se remettre de cette situation.
0: Eh bien, grand merci d'avoir été notre invité, Jérémy Robert. Vous avez été extrêmement complet concernant cette journée de la résilience. Je rappelle que vous êtes président départemental de la Croix-Rouge ici en Moselle. Et puis, on peut vous rejoindre si on souhaite devenir, évidemment, bénévole. On aura toujours besoin de bénévoles ici en Moselle en cas de crise, de coup dur ou de phénomène de météos extrêmes. Dans moins de 4 minutes, le flash de Lison Bourgeois sur Ici Lorraine. Et puis, on va prendre un petit peu de hauteur avec de la liberté. Tiens, celle d'Hervé Christiani. Voici les Libres Max pour vous souhaiter un excellent mardi matin à l'écoute de votre radio locale Ici Lorraine.

0: Hervé Christiani et il est libre Max sur Ici Lorraine. Prendre soin de soi, mais surtout prendre soin de son cœur. C'est le message d'un programme de santé unique, gratuit, personnalisé. Et en plus, il est 100% lorrain. Il s'appelle Je t'aime mon cœur. Alors, son but, c'est de lutter concrètement contre les maladies cardiovasculaires. On va en parler dans quelques instants avec l'invité de Nathalie Millondan. Et si ça marche, Léa Lang, elle est coordinatrice du programme et c'est à découvrir juste après le point sur l'actualité.
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0: Il est 10h, tapante sur Ici Lorraine. Passez une excellente matinée. Voici l'actualité. Et c'est avec vous, Lison Bourgeois.
2: C'est un poumon vert, bien sûr qu'il est important. Les mots de Laurence Boson-Weber, présidente de l'association ZAD pour Zone Alexandre Dreux. On parle de cette petite forêt urbaine à Thionville, près du complexe sportif, une zone humide, propriété d'un promoteur qui souhaite, selon l'association, construire sur ce terrain. L'association ZAD souhaite que le maire de Thionville refuse tout permis de construire. Un adolescent de 16 ans en détention provisoire après les débordements dans des lycées en Moselle-Est. Arrêté mercredi avec un autre garçon de 14 ans, ils sont soupçonnés d'avoir jeté une bouteille d'acide chlorhydrique dans la cour du lycée Condorcet à Chenec. L'établissement avait dû être confiné. Les deux adolescents ont été mis en examen, celui de 16 ans étant en détention provisoire car il est aussi soupçonné de violence sur un policier et de dégradation au lycée Jean Moulin de Forbach. Les lycéens qui sont appelés à se mobiliser partout en France aujourd'hui. Acte 5 du mouvement qui demande toujours la suppression de Parcoursup et un plan de 10 milliards d'euros. À Metz, l'intersyndicale de l'éducation nationale appelle au rassemblement à 14h, place de la Comédie. Là, c'est un geste qui ne semble pas être lié aux mobilisations lycéennes. Une enquête pour tentative d'assassinat est ouverte à Aubagne, près de Marseille. Hier, un élève de 14 ans a tiré au fusil de chasse sur le principal de son collège et sur une professeure. On est sur un jeune qui avait clairement une intention de tuer, dit ce matin le ministre de l'Éducation nationale, Édouard Geffray. Un dossier de reconnaissance de l'état de catastrophe naturelle se prépare à Thionville. Avec la sécheresse de cet été, plusieurs maisons sont fissurées. La mairie lance un appel à témoignages des propriétaires qui seraient impactés. Ils ont un mois jusqu'au 15 novembre pour adresser un mail à la mairie. Et puis, premier match sur le banc et première déception pour le nouvel entraîneur du FC Metz. Les Grenats ont été fébriles défensivement, avec 3 buts encaissés en moins de 15 minutes face à Dijon hier soir. L'attaquant sénégalais Pape Moussa Fall a sauvé l'honneur mosellan en inscrivant un doublé. Score final 4-2. Le prochain match, ça sera samedi à Saint-Symphorien contre le FC Sochaux.
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0: 12 degrés en moyenne ce matin, mardi, en tout cas à deux visages avec de la douceur cet après-midi, mais également beaucoup de grisailles, comptées de 15 à 19 degrés, 18 degrés pour Metz, Thionville et Verdun cet après-midi.
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9: C'est la deuxième cause de décès en France, les maladies cardiovasculaires. Un décès sur cinq causé par notre cœur. On en parle ce matin avec Léa Lang, qui est coordinatrice d'un programme de prévention qui n'existe que chez nous, Cocorico, et qui s'appelle Je t'aime mon cœur. C'est bien de démarrer par une petite déclaration d'amour. Léa, bonjour.
10: Bonjour.
9: On pourrait croire à une application de rencontre, mais c'est pas ça, hein, on est bien d'accord.
10: Non, on est d'accord, c'est pas ça. C'est dans une association pour la prévention.
9: Vous nous expliquerez tout cela parce qu'elle s'adresse à des personnes bien précises, cette association de prévention. On en parle avec vous jusqu'à 11h sur Ici Lorraine.
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9: C'est une journée spéciale, enfin c'est une année spéciale que l'année qui arrive, puisque le concert des Enfoirés aura lieu tout près de chez nous, à Strasbourg. N'hésitez pas à vous y rendre, à acheter les DVD, les CD. Vous savez que ça sert à donner à manger à ceux qui en ont besoin. On va les écouter justement, les Enfoirés, avec leur hymne « Emmène-moi ».

0: parfait, raté pour aujourd'hui le soleil. La reprise de la chanson de Charles Aznavour par Les Enfoirés, c'est Emmenez-moi.
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0: Ici, ça marche, c'est l'émission des initiatives positives partout sur notre territoire. Mon invité ce matin, en direct des studios d'ici, Lorraine à Metz et Léa Lang. Elle est coordinatrice du programme de prévention des maladies cardiovasculaires Je t'aime mon cœur. Qu'est-ce que c'est que Je t'aime mon cœur, Léa?
2: Alors, c'est un programme de prévention donc des pathologies cardiovasculaires. Il existe depuis 2009. Il a été créé...
0: Ça, on le racontera tout à l'heure, si vous le voulez bien, Léa. Mais qu'est-ce que c'est, Je t'aime mon cœur?
2: Alors, en fait, on prend en charge des personnes qui ont des facteurs de risque, donc qui sont pas malades, qui ont pas de soucis cardiovasculaires, mais qui ont des facteurs de risque. Donc, ça peut être le surpoids, l'obésité, ça peut être la sédentarité, un déséquilibre alimentaire, le stress, etc. Et on leur propose un accompagnement qui dure un an, avec des rendez-vous donc pluridisciplinaires. Il y a des diététiciennes, psychologues, activités physiques adaptées, tabacologues et une coordinatrice dans chaque cellule, comme c'est mon cas, qui on gère un petit peu la coordination entre tous les professionnels.
0: Donc ces gens ne sont pas malades. Comment est-ce qu'ils sont détectés?
2: Alors, c'est par eux-mêmes. Soit ils font la démarche eux-mêmes de se dire « j'ai des petits soucis, il faudrait que je me prenne ma santé en main ». Soit des fois, c'est par leur médecin traitant qui les envoie quand les médecins traitants détectent sédentarité, tabac, un petit début de cholestérol, un petit peu d'hypertension. Là, ils nous les envoient pour qu'on puisse prendre à temps ces facteurs de risque.
0: Donc des gens qui nous écoutent ce matin, qui pourraient se dire « tiens, oui, j'ai quelques kilos en trop », ou dans ma famille, il y a des gens qui ont fait un AVC, une crise cardiaque, peuvent vous contacter d'eux-mêmes.
2: Exactement, on a notre secrétaire qui gère toutes les cellules parce qu'on est présente sur toute la Moselle et une petite partie de la Meurthe-et-Moselle. Et à ce moment-là, ils rencontreront la coordinatrice de la cellule qui fera un bilan avec eux pour voir un petit peu quel parcours ils pourront faire adapté à leurs besoins.
0: C'est quelque chose qui est payant, ça coûte cher?
2: Non, c'est gratuit, c'est entièrement gratuit. Donc grâce à nos financeurs, on peut se permettre d'avoir un accompagnement gratuit pour ces personnes.
0: Bon, alors on va faire comme si je vous appelle. Léa, voilà, bonjour, je m'appelle Nathalie, bonjour, j'ai 55 ans, j'ai quelques kilos en trop, j'ai un papa qui a fait des AVC, qu'est-ce que vous pouvez faire pour moi?
2: Alors, on va déjà voir un petit peu vos objectifs, les problématiques que vous rencontrez au quotidien, dans votre vie, dans votre alimentation, dans votre activité physique, détecter un petit peu vos difficultés.
0: Donc ça, c'est c'est diététicienne qui va faire ça avec
2: c'est la coordinatrice, donc on peut être soit infirmière coordinatrice, soit diététicienne coordinatrice. Donc moi, je suis diététicienne et la coordinatrice, donc lors de ce bilan, on fait vraiment un point complet, que ça soit sur vos habitudes de vie, votre santé... Voilà, tous les problématiques. Et ensuite, on va construire ensemble des objectifs. Qu'est-ce qui vous intéresse? Quel suivi vous souhaitez avoir? Vos attentes? Et travailler un petit peu ensuite sur ça.
0: Alors, ça peut être quoi, par exemple, des activités physiques?
2: Exactement.
0: Arrêter de fumer, si c'est le cas, ça peut être des choses comme ça?
2: Exactement. Alors, par exemple, avec la diététicienne, ça va être la mise en place d'objectifs autour de rééquilibrer son alimentation, avoir les bonnes pratiques pour bien manger au quotidien en fonction des problèmes qu'on rencontre. On a des psychologues, donc là, pour par exemple la gestion du stress, des émotions, un petit peu des petites choses comme ça.
0: Oui, donc je suis stressée dans mon emploi, dans ma vie, ça peut être ça aussi.
2: Exactement. Ça peut être un travail important à faire parce que le stress, c'est aussi un facteur de risque qui est à prendre en compte. Et on a également de l'activité physique. Donc là, on est en partenariat avec PrescriMove qui propose de l'activité physique sur ordonnance. Donc avec des séances d'activité adaptées, des enseignants adaptés à la prise en charge des pathologies, etc. Et tabacologue, on envoie selon les besoins. Il y a des personnes qui sont pas prêtes à arrêter de fumer, donc on les oblige pas non plus à arrêter de fumer. Mais par exemple, pour réduire leur consommation et tout doucement tendre vers l'arrêt.
0: Et tout ça, c'est gratuit.
2: C'est gratuit.
0: En tout cas, dans un pays extraordinaire. Et ça n'existe que chez nous.
2: Exactement, en Moselle et Meurthe-et-Moselle.
0: Oh, mince pour les Vosgiens.
2: Oui.
0: Qu'est-ce qu'on peut faire pour les Vosgiens? Les faire déménager.
2: Ah, bon. Il doit y avoir d'autres choses.
0: Ah, effectivement. Donc, ça s'appelle Je t'aime mon cœur. Je trouve que le nom est bien choisi. On reviendra sur l'histoire. Vous n'étiez pas là au début de l'histoire parce que vous êtes toute jeune. On l'entend à votre voix, Léa. Et ce dispositif est né en 2009. Vous êtes mon invitée, Léa Lang, la coordinatrice du programme de prévention des maladies cardiovasculaires Je t'aime mon cœur jusque 11h sur Ici Lorraine. Voici Charlotte Cardin. C'est son nouveau titre Memories. Puis comme elle est québécoise, elle l'a traduit en français. Souvenir. On l'écoute maintenant sur Ici Lorraine.

0: La nouvelle chanson de Charlotte Cardin, ça s'appelle Memories.
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0: Je t'aime, mon cœur, c'est la belle déclaration d'amour faite depuis 2009 en Meurthe-et-Moselle et en Moselle. Léa Lang est la coordinatrice de ce programme de prévention des maladies cardiovasculaires. On en parle avec elle jusqu'à 11h. Alors, j'ai donné l'année de naissance, hein, 2009. comment c'est parti tout ça en quelques mots, Léa?
7: Alors, c'était une demande du régime local qui voulait développer un programme de prévention sur le bassin Houillé, notamment donc le coin de Sarreguemines, Saint-Avold, etc. Parce que du coup, ancien territoire minier avec beaucoup de facteurs de risque chez les personnes. Donc, le programme a été créé par Promotion Santé Grand Est, anciennement Filieris, anciennement l'IREPS, ouais, c'est ça, et porté par Filieris, donc l'ancien régime d'assurance maladie de la mine. Donc c'est eux qui ont créé le programme avec la construction de qu'est-ce qu'on fait, comment on fait, pour qui, parce que c'est pour un public assez précis, c'est pour les 30 à 65 ans. Ouais. Et voilà, il fallait construire tout. Donc c'est parti du bassin Houillé, donc le bassin minier, et maintenant ça s'étend sur 10 cellules jusque Metz, Longwy, Briey et tout dernièrement à Yonge.
0: Alors c'est vrai qu'on peut se dire cocorico, c'est un programme qui n'existe que chez nous. On peut aussi dire que ça cache une réalité beaucoup moins glorieuse, c'est qu'on est quand même au-dessus de la moyenne nationale dans tout ce qui est maladie et mortalité liée aux maladies cardiovasculaires.
7: Exactement, ouais. Exactement, sur la Lorraine, on a un taux assez important.
0: Et c'est quoi? C'est le lard,
7: oui, potentiellement un petit peu l'alimentation, les habitudes alimentaires, oui. Un petit peu la sédentarité, et puis après tout ce qui est travail dans la mine, dans les usines.
0: Voilà, aussi une région où on a beaucoup beaucoup travaillé, on travaille encore beaucoup aujourd'hui. Comment est-ce que vous arrivez là-dedans, Léa? Vous êtes diététicienne, hein, ça c'est votre boulot. Oui. Qu'est-ce que vous avez trouvé d'intéressant dans ce programme Je t'aime mon cœur?
7: Alors moi je suis tombée un peu dedans par hasard, je suis effectivement diététicienne et il y a une cellule, donc la cellule de Metz qui a ouverte en 2023.

0: peut ne pas en tomber malade, si c'est ça.
1: Bah oui, c'est ça. C'est finalement mes parents ont été malades. J'ai mangé ce qu'on mange toujours dans notre région toute ma vie. Est-ce que je suis destinée à faire un arrêt cardiaque ou un AVC un jour ou l'autre? En fait, c'est ça ma question.
0: Alors il y a bien sûr des risques qui sont. Il n'y a pas de risque zéro, mais si on prend tout de suite en charge nos habitudes, rien que des petits changements dans notre quotidien, marcher plus, faire un peu plus d'activité, changer un petit peu notre façon de cuisiner, les quantités qu'on va manger, c'est vite des choses qui vont aider à aller diminuer ces facteurs de risque et donc à éviter de tomber malade.
1: Oui, c'est dur de le faire tout seul, d'où l'intérêt d'être accompagné. C'est plus des femmes ou des hommes qui viennent vous voir?
0: Eh ben, c'est beaucoup plus de femmes. Ah, on prend un grand panel de femmes. Les hommes ont encore un petit peu de mal à vouloir changer. Ouais. Les femmes, elles prennent un petit peu plus de temps pour elles, un peu plus soin de leur santé. Et les hommes, eux, ils sont toujours un petit peu en retrait là-dessus.
1: Ça dure combien de temps cet accompagnement?
0: Alors, il y a un parcours, donc le parcours dure un an, mais plutôt 6 mois de prise en charge. Donc, les accompagnements avec les professionnels vont durer à peu près 6 mois parce que les personnes ont le droit à, par exemple, 7 consultations diététiques, 10 consultations avec la psychologue, l'activité physique adaptée, etc. Donc, le parcours là, à peu près 6 mois. Et ensuite, ils ont un bilan final au bout des 6 mois d'accompagnement et un bilan 6 mois après le parcours pour un petit peu voir comment ça a perduré dans leur quotidien en autonomie, qu'est-ce qui peut être encore modifié, ajusté, etc.
1: Il y a des résultats. Bon, j'imagine que la réponse est oui, mais oui, est-ce qu'on les voit, les résultats?
0: Eh ben, écoutez, oui, il y a beaucoup de résultats. Les personnes, 69%, pour vous donner un chiffre, par exemple, ils ont amélioré leur équilibre alimentaire. Il y a des pertes de poids, il y a des augmentations de l'activité physique, il y a un mieux-être aussi au niveau moral, au niveau estime de soi, confiance en soi. Donc, les résultats, ils sont quand même assez parlants et assez impactants et surtout durables. D'où la longueur de l'accompagnement.
1: N'hésitez pas à aller faire un petit tour sur le site internet qui s'appelle Je t'aime mon cœur. Je ne sais pas qui a trouvé le nom, mais...
0: C'est les adhérents. C'est nos adhérents à l'époque qui ont choisi ce nom.
1: C'est vraiment super, puis ça se retient bien. Je t'aime mon cœur.fr. Et puis si vous allez dans l'onglet Le parcours, vous verrez que le site est très bien fait. Le premier item, c'est êtes-vous concerné? Donc déjà, voilà, vous pouvez répondre aux questions. On vous demande si vous avez entre 30 et 65 ans, puis vous faites une série de questions pour savoir si vous pouvez appeler la coordinatrice de Metz, qui est Léa Lang, j'imagine qu'il y en a ailleurs sur le territoire,
0: oui,
1: pour entrer dans ce programme Je t'aime mon cœur. On en parle avec Léa Lang jusqu'à 11h sur Ici Lorraine.

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0: Faire une activité physique pour prévenir les maladies cardiovasculaires. On en parle ce matin avec Léa Land, qui est la coordinatrice du programme Je t'aime mon cœur. Léa, à ce moment de l'émission, on a toujours un petit focus sur une initiative ailleurs dans la région grâce à Ilan Malka. On va parler de dons de plasma aujourd'hui, puisque se déroule en ce moment un jeu dans les maisons du don. On en sait plus avec Ilan.
2: On a besoin de dons de plasma en ce moment, et pour cette raison, l'établissement français du sang dans notre région a imaginé une opération, un défi qui s'appelle le Challenge Plasma Team. Bonjour Marie Elmerich.
3: Bonjour Ilan.
2: Alors vous êtes chargée de développement du don au sein de l'établissement français du sang Grand Est, qui est basé à Metz. En quoi est-ce que ça consiste, ce Plasma Team ?
3: Cette année, c'est la deuxième édition du Challenge Plasma Team. Le but, c'est vraiment de mobiliser pendant 3 mois, donc c'est du 1er octobre au 31 décembre, donc de venir donner son plasma et de découvrir le don également, vraiment de venir à plusieurs.
2: Ça peut être entre collègues de boulot, entre amis, pourquoi pas en famille, et alors on peut gagner des points, c'est un vrai jeu.
3: Tout à fait, donc un don de plasma, c'est un point. Et il y aura des prix qui seront décernés lors d'un événement début 2027 pour récompenser les équipes qui ont fait le plus de dons de plasma selon leur catégorie.
2: Il faut être le plus possible en fait dans l'équipe, plus on est et plus on gagne de points.
3: Tout à fait, voilà. Et donc à savoir qu'un don de plasma peut se faire tous les 15 jours, comme le challenge dure 3 mois, donc les donneurs peuvent venir également plusieurs fois.
2: Et alors les équipes qui vont avoir le plus de points, on sait déjà ce qu'elles vont gagner ou c'est une surprise ?
3: Il y aura, allez, je vous dis un petit trophée, mais c'est une surprise, il y aura plein d'autres choses à côté.
2: Pourquoi est-ce que c'est important de faire des dons de plasma justement ?
3: Alors le plasma, déjà c'est la partie liquide du sang, dans lequel les cellules sanguines sont en suspension, et il contient des protéines et notamment des anticorps qui ont un intérêt thérapeutique majeur pour les malades. Les dons de plasma donc peuvent être transfusés directement aux malades, aux patients, où la demande est importante pour la fabrication de médicaments. Donc ça permet de soigner des personnes qui sont en réanimation, des personnes atteintes de déficit immunitaire et certaines maladies auto-immunes, notamment les services d'oncologie. Et vraiment, la demande est de plus en plus forte. Aujourd'hui, en France, nous avons besoin de 3000 dons de plasma par jour. Et donc, par exemple, au niveau local, en Moselle, pour le mois d'octobre, nous avons besoin de plus de 1000 dons de plasma.
2: Alors, c'est la deuxième année que vous organisez ce Challenge Plasma Team. L'an dernier, ça avait bien marché ?
3: Ah ben ça avait très bien marché au niveau de la région, donc Grand Est. On a eu 142 équipes avec 1031 dons de plasma, donc c'est vraiment énorme. Et donc cette année, on espère encore faire mieux.
2: Comment est-ce qu'on peut savoir où aller donner son plasma et où venir en équipe ?
3: Alors, pour donner son plasma, tout simplement, ça se fait uniquement sur les maisons du don de la région et c'est sur rendez-vous. Et pour la prise de rendez-vous, c'est tout simple, c'est sur notre site internet dondesang.efs.sante.fr ou sur l'application mobile que beaucoup de donneurs ont maintenant.
2: Ça dure combien de temps, un don de plasma ?
3: Alors, le don de plasma, c'est 45 minutes de don. Il faut prévoir à peu près 1h30 chez nous en comptant toutes les étapes du don, l'accueil, le médecin, le prélèvement et la collation.
2: Merci beaucoup Marie-Elmerich, à bientôt.
3: Merci à vous Ilan, au revoir.
0: Et on n'oublie pas la collation, je dis ça devant une diététicienne, je suis pas sûre que ce soit bien. Vous travaillez Léa avec les établissements de don du sang ou pas du tout ?
4: Pas du tout, on travaille pas forcément en lien, après c'est quand même important de donner son sang.
0: Ouais, et puis c'est vrai que dans notre sang on voit pas mal de choses comme le taux de cholestérol par exemple.
4: C'est vrai, on va travailler plutôt avec les bilans sanguins.
0: Bon, j'ai fait tout le test pendant le sujet d'Ilan, je suis éligible. Je vais vous appeler Léa pour bénéficier de ce parcours. Je t'aime mon cœur. On en parle avec Léa Land, la coordinatrice du programme, jusqu'à 11h sur Ici Lorraine.
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0: Et un petit poids sur vos conditions de circulation partout en Lorraine, qui seront surtout compliquées dans les grandes villes cet après-midi, puisque c'est la journée de mobilisation à l'appel des organisations étudiantes et lycéennes, journée de manifestation. La manifestation démarrera à 13h de la place Carnot à Nancy et à 14h à Metz, avec un cortège qui partira un petit peu avant, aux alentours de 13h30, 13h du campus du Saulcy, le campus du Saulcy à Metz, qui est perturbé ce matin. Des lycéens sont entrés il y a une trois quarts d'heure maintenant dans l'amphithéâtre Lemoigne. Apparemment, c'est l'UFR Sciences Humaines et Lettres qui est bloqué ce matin sur l'île du Saulcy. Ça va un petit peu mieux à Nancy. On avait des perturbations devant le lycée Stanislas. Apparemment, c'est terminé. Terminé également du côté du campus Brabois Ingénierie. Je rassure tous les étudiants du campus de médecine. On sait qu'on a les EDN en ce moment, hein, les examens classants pour l'internat. Apparemment, il n'y a pas de perturbation du côté des amphithéâtres du campus de médecine. C'était de l'autre côté, sur les facs, les écoles d'ingénieurs. Et ça a l'air de rentrer dans l'ordre. Bref, le campus Bois touché également, l'ENSTIB, du côté d'Épinal. Si vous avez plus d'informations, n'hésitez pas à contacter votre radio ici.
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0: Cette chanson, il l'a fait il y a quelques années pour les écoles primaires, des petits villages. Elle s'appelle Les Oubliés, magnifique texte, comme toujours avec Gauvin Serres. On l'écoute maintenant sur Ici Lorraine.

0: sont belles. Les chansons de Gauvin Cerce, Les Oubliés, vous l'écoutez sur Ici Lorraine.
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0: Je t'aime mon cœur, c'est un programme de prévention des maladies cardiovasculaires qui n'existe que chez nous, sur la Meurthe-et-Moselle et la Moselle. On est ce matin avec Léa Lang, qui est la coordinatrice du programme sur Metz, hein, c'est ça Léa, vous êtes sur l'antenne de Metz et vous êtes diététicienne. Alors c'est le moment où on se dévoile un petit peu dans cette émission avec votre portrait chinois, vous avez gentiment accepté de répondre à quelques questions. On va commencer par une question pour la diététicienne que vous êtes. Mirabel ou Quetch?
3: Mirabel.
0: On peut manger des fruits Il y en a eu beaucoup cette année, c'est bon ou c'est pas très bon de manger des mirabelles à profusion?
3: C'est bon, ça dépend de la quantité après qu'on mange et de la fréquence aussi. Ça reste un fruit sucré.
0: Ça c'est une réponse de diététicienne. Mais bon, donc vous m'avez dit mirabelle, vous êtes plutôt mirabelle. Sous quelle forme?
3: Tout, en tarte, en toutes les formes, j'aime vraiment bien la mirabelle.
0: Bon, c'est rassurant, vous mangez aussi des tartes...
3: Oui. Mirabelle. Il faut se faire plaisir.
0: C'est quoi? C'est l'odeur du mirabellier qui vous ramène directement en Lorraine ou en enfance, ou c'est une autre odeur?
3: J'ai hésité entre la mirabelle et la bergamote.
0: Ah oui, vous êtes de Nancy?
3: Non, de Metz, mais j'ai l'odeur des madeleines un peu à la bergamote et des petits bonbons à la bergamote en tête.
0: Bon, ça on vous les laissera pas, hein, la madeleine c'est la Meuse et la Meurthe-et-Moselle, c'est Commercy et Liverdun, et la bergamote c'est Nancy, mais on veut bien les prêter. Vous avez des expressions, des mots lorrains que vous utilisez encore, Léa? Vous êtes une Lorraine langue, c'est un...
3: Oui, vraie Lorraine, un peu de la Meuse et un peu de la Moselle.
0: D'accord, et donc un mot, une expression lorraine que vous utilisez?
3: J'en utilise beaucoup, mais j'aime bien le mot schlouk.
0: C'est-à-dire quand vous parlez à vos patients, vous dites pas plus de trois schlouks ou
3: De temps en temps, je le glisse un petit peu. Allez, un petit schlouk d'eau pour se remettre en forme.
0: C'est une mesure aléatoire de volume, donc
3: oui. Voilà,
0: hein, ça n'existe que chez nous, effectivement. Vous êtes sportive?
3: Oui.
0: Qu'est-ce que vous faites comme sport?
3: Alors du handball et un petit peu de musculation.
0: Donc, les Dragons, j'imagine.
3: Et exactement.
0: Vous avez suivi leur parcours en... européen, là, qui démarre cette saison.
3: C'est un beau parcours. Elles nous font vibrer.
0: Vous allez parfois dans les arènes, dans leur enceinte, pour les supporter?
3: Bien sûr, j'essaie d'y aller dès que je peux. C'est quand même un milieu agréable.
0: Oui, et puis il y a quand même une ambiance pour ceux qui n'y sont jamais allés. C'est petit comme ça. Enfin, c'est pas un stade de foot, quoi. C'est fermé.
3: Mais il y a de l'ambiance. L'ambiance est là.
0: Vous les voyez comment cette année?
3: Je pense qu'elles vont aussi, ça va être une bonne année.
0: Bon, on l'espère en tout cas, on croise les doigts. Si vous deviez faire découvrir un endroit en Lorraine à quelqu'un qui n'est pas de chez nous, vous feriez découvrir quoi?
3: Alors, dans un premier temps, la cathédrale de Metz. On va rester Messine quand même. Et après, j'aime bien le côté de Dabo avec le plan incliné. C'est quand même des choses qu'on a propres à chez nous. Ouais. C'est Dabo, le plan incliné, c'est assez sympa aussi.
0: Dabo, le rocher, vous grimpez?
3: Oui, les petits coins autour du rocher, c'est sympa.
0: Qu'est-ce qui vous plaît? C'est le paysage?
3: Le paysage, un petit peu le fait que ce soit... Même le plan incliné, c'est quelque chose qui est assez unique par chez nous. Hein, donc, c'est assez intéressant. Intéressant à voir comment ça fonctionne. Et puis les paysages sont très sympas aussi.
0: Vous êtes de ce coin-là, Léa?
3: Pas du tout. Moi, je suis de Metz, juste à côté de Metz.
0: Une Messine pure et dure.
3: Exactement.
0: Pour finir en un seul mot, qu'est-ce que la Lorraine représente pour vous, Léa?
3: Eh ben, c'est mes racines, 100% Lorraine, donc c'est un peu toute mon histoire.
0: Vous mettez du magie, vous assaisonnez au Melfort?
3: Ah, ça par contre, non, pas le magie.
0: Oh, pas de magie? C'est pas bon, le magie?
3: J'aime pas forcément...
0: C'est mieux qu'une louche de crème, par exemple,
3: oui,
0: dans de la soupe.
3: Hein, ça sale bien.
0: Melfort?
3: Ça, j'aime bien.
0: Ah, voilà, on a quand même trouvé un petit quelque chose.
3: Oh, voilà.
0: Lorrain. Léa Lang est mon invitée, elle est la coordinatrice du programme de prévention des maladies cardiovasculaires qui s'appelle Je t'aime mon cœur. Il y a un site internet, n'hésitez pas à aller faire un petit tour, on en parle avec elle jusqu'à 11h. Voici Étienne Dao, tombé pour la France.

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0: On dit souvent que le gratuit n'existe pas et qu'on le paye tôt ou tard. On va vous présenter un contre-exemple qui va certainement vous ouvrir l'appétit ce matin. On est dans le Vaucluse avec Robin Bernot.
6: À Entraigues-sur-la-Sorgue, un épicier a décidé d'offrir le goûter à ses clients.
7: Mais c'est très bien et ça permet un petit moment d'échange après le côté matériel de la sortie.
6: Chouchouter ses clients sans rien leur demander en retour. Cet été, Florian Bourras, le gérant de l'épicerie située juste à côté d'Avignon, avait commencé par offrir des bouteilles d'eau fraîche en pleine canicule, puis des glaces. Et pour la rentrée, il a renouvelé l'opération avec des goûters gratuits. Une madeleine, une compote, une petite brique de jus de fruits. Et pas besoin d'acheter quoi que ce soit pour en profiter. Son objectif, dit-il, simplement rendre service et faire plaisir. Notre journaliste David Doba est allé à sa rencontre.
8: Franchement, nous, cet été, on a bien travaillé. Et justement, c'est pour ça que j'ai fait toutes ces actions pour remercier. Et que je peux me permettre de faire ces petits goûters. Mais honnêtement, si je ne pourrais pas me permettre, j'essaierai de trouver le moyen de faire un petit plaisir à moindre coût. Juste un petit bonjour, un sourire, et on prend le goûter et pas besoin de consommer. Il y a certains enfants qui ont un repas ou deux repas par jour. Du coup, rapporter cette petite pierre à l'édifice, même si c'est minime, un petit goûter à 65. Une petite compote, une petite madeleine, ben, ça fait plaisir.
6: Vous l'avez entendu, un simple bonjour suffit pour en profiter. Florian insiste, c'est entièrement gratuit. Ici, près d'Avignon, ça marche, mais vous, qu'en pensez-vous? Pourriez-vous vous rendre exprès chez cet épicier s'il était à côté de chez vous? J'ai posé la question à Yvette.
7: Exprès? À cause du goûter?
6: Oui, par exemple.
7: Pourquoi pas? Il faudrait faire l'expérience, tenter le coup pour voir.
6: Et au-delà du goûter gratuit, cette initiative est aussi un prétexte pour créer de la discussion avec nos commerçants.
7: Tout à fait, ça permet de compléter un moment convivial.
6: Bon, je dois vous l'avouer, j'ai aussi été un petit peu curieux avec Yvette. Aujourd'hui, en maison de retraite, près de Colmar, je voulais savoir si elle continuait à prendre des goûters.
7: Des goûters, l'après-midi, nous avons une collation. Donc moi, le goûter, c'est la tisane et puis une viennoiserie ou bien un morceau de biscuit, de gâteau.
6: Oui, parce que finalement, le goûter, c'est un peu une madeleine de Proust qui nous rassemble tous. Je ne sais pas si vous vous souvenez, par exemple, du petit pain au lait dans lequel on glissait un bout de tablette de chocolat. C'était très coquin, ça, très très gourmand. Quoi qu'il en soit, à Entraigues-sur-la-Sorgue, Florian Bourras ne compte pas forcément s'arrêter là avec ses collations gratuites. Il envisage déjà d'autres actions solidaires dans les prochains mois. Et vous, est-ce que vous vous souvenez de votre goûter préféré, petit?
0: Oh bah, comme j'ai Léa Lang, une diététicienne avec moi, je vais lui poser la question. Votre goûter d'enfance, c'était quoi, Léa?
9: Eh ben, c'était les tartines, je pense. Les tartines, ouais.
0: Ça dépend.
9: J'aimais bien le fromage frais sur la tartine. Après le miel aussi, c'était plutôt ça.
0: Le goûter, c'est permis?
9: Oh oui, c'est même intéressant, le goûter, pour caler un petit peu dans l'après-midi et éviter d'arriver affamé au dîner et de grignoter n'importe quoi.
0: Mais alors, avec quoi le goûter?
9: Alors, dans l'idée, un petit fruit, un produit, ça peut être un fruit, ça peut être un produit céréalier, une tartine, du muesli, des choses comme ça, ou alors même un fromage blanc, un yaourt, un petit bout de fromage et du pain. Dans l'idée, pas trop sucré, avec la petite touche de plaisir quand même.
0: Et que c'est tout ce que je vais retenir de cette émission, que le goûter s'est permis. Il a fallu attendre 10h50 pour que vous me le disiez.
9: Ah bah voilà.
0: C'est avec Léa Lang, elle est coordinatrice du programme prévention des maladies cardiovasculaires qui s'appelle Je t'aime mon cœur. On en parle avec elle jusqu'à 11h sur Ici Lorraine. Voici Coldplay.

0: I am falling in love, c'est Coldplay. Vous l'écoutez sur Ici Lorraine.
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0: De Léa Lang, qui est la coordinatrice du programme de prévention des maladies cardiovasculaires qui n'existe que chez nous, en Moselle et en Meurthe-et-Moselle. Je t'aime mon cœur, c'est le nom. Hein, depuis 2009, il y a un site internet très bien fait où vous pouvez à la fois voir si vous êtes concerné et puis trouver toutes les explications sur ce programme très complet. Léa, on arrive à la fin de cette émission. Oui. C'est toujours le moment où je demande à mon invité son coup de cœur. Quel est le vôtre ?
3: Eh ben, ce serait un spectacle que j'ai revu il y a pas longtemps. C'est le spectacle des Flammes à la Lumière à Verdun.
0: Ça, c'est la musique qui est en vous qui parle.
3: Ouais, peut-être un petit bout. Non, je trouve que c'est un spectacle qui est incroyable. J'ai longtemps réfléchi à mon coup de cœur et je pense que celui-ci, il vaut le coup d'être vu, revu, qu'on soit Lorrain ou pas Lorrain, parce que c'est un beau travail de bénévole en plus.
0: Alors, c'est le plus grand spectacle historique sur la guerre de 14-18, mais pas uniquement, hein, parce que ça commence à la guerre, voire même un petit peu avant, et puis ça va jusqu'à aujourd'hui, c'est ça Léa ?
3: Oui, c'est ça, c'est toute l'histoire un petit peu de comment ça s'est passé, qu'est-ce qui s'est passé, et un peu le retour quelques années plus tard.
0: Et puis c'est monumental, ça se passe dans des carrières, juste à côté de Verdun, c'est des projections, on arrive avant la nuit tombée, on se promène, c'est un lieu très vaste.
3: C'est ça, c'est immense, et puis le son et lumière, les moyens qui sont mis en place, c'est vraiment, on s'y croirait.
0: Et avec ça met des frissons. Hein, et avec des bénévoles. Vous voyez que vous l'avez revu
3: Oui.
0: Parce que ça change en plus hein, tous les ans.
3: Il me semble qu'il change assez régulièrement. Moi, je l'ai vu quand j'étais petite, donc j'ai pas forcément trop de souvenirs, mais c'est magnifique. Je pense qu'il change régulièrement un petit peu.
0: Il y avait une scène sur les gueules cassées cette année. C'était le petit plus de l'année 2026. On a déjà les dates 2027. Hein, c'est toujours au début de l'été. Ce sera du 26 juin au 31 juillet 2027 avec des invitations à gagner sur votre radio ici Lorraine. Ce programme, Je t'aime mon cœur, dont on parle depuis maintenant presque une heure, Léa, grossit hein, depuis 2009, il grandit. Vous avez ouvert une antenne il y a quelques jours de cela ?
3: C'est ça, fin septembre, Ayange a ouvert son antenne, donc un nouvel endroit pour être pris en charge en Moselle.
0: Donc c'est important, aller regarder les antennes, il y en a une dizaine, c'est ça ?
3: C'est ça, exactement.
0: Sur la Moselle et la Meurthe-et-Moselle, bon, c'est la Meurthe-et-Moselle PIO. Hein,
3: c'est ça, exactement, c'est le PIO.
0: Il n'y en a pas sur Nancy, si vous êtes proche d'une antenne, vous pouvez faire le petit test et voir si vous êtes concerné et puis suivre tout le parcours. Pourquoi c'est important, Léa ?
3: Parce qu'on oublie des fois, alors on prend soin de son corps, mais on oublie aussi des fois de prendre soin de sa tête. Et j'ai une phrase que j'aime bien dire, c'est quand on est bien dans sa tête, on est bien dans son corps. Et quand on est bien dans son corps, on est bien dans sa tête. Donc c'est important de prendre tout en charge pour être en bonne santé et profiter de la vie.
0: Et vous aussi les messieurs, hein, parce que sur les quelques... Oui. Combien de personnes vous avez suivi là
3: Depuis 2023, on est à peu près à 2000 sur toutes les cellules confondues, sur toutes les antennes confondues.
0: Et une majorité de femmes, à bien
3: compris.
0: Allez les gars, on prend son téléphone, on prend son site internet Je t'aime mon cœur, et on prend soin de soi, c'est important également. Merci beaucoup à Léa Lang, la coordinatrice du programme de prévention des maladies cardiovasculaires Je t'aime mon cœur. Bonne journée à vous.
3: Merci à vous, bonne journée.

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1: Ma révérence, Véronique Sanson. Une tournée ici, d'ailleurs, hein, dans toute la France, et même quelquefois un peu au-delà, d'une certaine manière, dans notre cinquième département, puisqu'elle sera là au Cœur au Luxembourg le 21 octobre prochain. Et on a offert des places sur votre radio ici, Lorraine.
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1: Mardi 13 octobre 2026, il est 11h et vous écoutez Ici Lorraine. Les infos avec Théo Bauchet. Bonjour Théo.
5: Bonjour Raphaëlo, bonjour à tous.
1: 179 points de permis retirés d'un coup à Famec.
5: Deux mariages qui ont coûté cher aux invités ce week-end, car deux cortèges de voitures de grosse cylindrée ont causé des troubles à la circulation samedi dans la commune. Excès de vitesse, refus de priorité aux piétons, non-respect des arrêts au stop, des infractions constatées avec la vidéosurveillance, et donc les gendarmes ont dressé 47 verbalisations pour un total de 179 points retirés. L'acte 5 de la mobilisation lycéenne en Moselle est pour l'instant plus calme que les précédents. Peu de blocages, pas de dégradation signalée. À 14h, les syndicats enseignants appellent à un rassemblement place de la Comédie en soutien aux lycéens. Ce matin, le ministère de l'Éducation a compté 35% de remplaçants affectés en France et le recrutement d'une centaine de contractuels. Un adolescent de 16 ans est en détention provisoire après des débordements dans des lycées en Moselle-Est. Il avait été arrêté mercredi dernier avec un autre garçon de 14 ans pour avoir jeté une bouteille contenant de l'acide chlorhydrique dans la cour du lycée Condorcet à Chenec. Il est en détention car il est aussi soupçonné dans les jours précédents de violence sur un policier et de dégradation dans un lycée de Forbach. Un rassemblement citoyen est organisé à Aubagne ce soir près de Marseille pour témoigner de l'émotion et du soutien aux victimes d'une attaque au fusil dans un collège hier. Un élève a ouvert le feu, il a blessé un proviseur et une enseignante. D'après le ministre de l'Éducation nationale, aucun élève atteste d'un contexte de harcèlement scolaire. On rappelle que les urgences de l'hôpital de Briey seront fermées la nuit prochaine, faute de personnel à l'accueil. Et l'accueil fermera à 23h et rouvrira à 9h demain matin. En cas d'urgence, il faut d'abord appeler le 15 et ne pas se déplacer à l'hôpital. Mais cela ne concerne bien que les urgences et pas les autres services. C'était son baptême du feu et il s'est un peu brûlé les ailes. Soirée difficile pour le FC Metz de Grégory Promant qui a perdu 4-2 face à Dijon pour la 8e journée de Ligue 2. Trois rencontres d'affilée sans victoire pour les Grenats qui tombent à la 10e place du classement.
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1: Prochain, c'est samedi, hein, c'est ça, 14h pour le coup d'envoi face à
5: Sochaux. C'est à Saint-Symphorien cette fois. On espère que ça va redonner un peu plus d'allant à notre Thomas Jean-Georges qu'on va récupérer un peu tout dépiteux après cette grosse défaite à Dijon.
1: Ah oui,
5: la météo pour aujourd'hui, c'est bien couvert, ça le sera toute la journée, Raphaël.
1: Oui, exactement, un temps couvert, nous annonce météo France, avec des températures de 16 à 19 degrés, on est dans les habituels pour la saison, hein. Pas d'évolution vraiment importante à attendre, ça reste sec, c'est la seule info du jour. Oh, peut-être quelques petites gouttes, tiens, sur le Luxembourg en toute fin de journée. Pour cette nuit, soirée qui débute sous les étoiles, très peu de nuages, mais progressivement le voile nuageux apparaît, ce sera gris ensuite. Quelques brumes demain matin, prudence au réveil, température cette nuit 8 à 10 degrés à Forbach ou à Thionville. 16 à 19 attendu à Verdun, du côté de Sarrebourg ou à Thionville. Vous êtes fidèle sur le 104 pour la fréquence. À tout à l'heure, midi pour d'autres informations.
5: À tout à l'heure.
1: Pour la route, il y avait un ralentissement sur la 30 dans le sens Metz-Longwy. C'est réglé. En tout cas, aux dernières informations, ça va mieux là, à l'heure où je vous parle. Si ça coince quelque part, vous nous passez un coup de fil. 03 87 52 13 13.
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1: C'est le grand quiz, les amis, jusqu'à midi, notre jeu de 11h. Pour démarrer en musique, partenaire particulier avec partenaire particulier. Alors ça, c'est original, dites-moi. Hein. Au moins, on est sûr de se rappeler et du nom de la chanson et du nom du groupe.

0: Partenaire particulier sur votre radio, ici Lorraine, il est 11h08.
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0: Et vous, et mes amis partenaires aujourd'hui, Anthony en face de moi qui réalise l'émission, ça va Anthony? Ouais, ah ouais, un double pouce, extra. Rosanna, et elle est au standard, hein, d'ici Lorraine, ça a l'air d'aller aussi, au 03 87 52 13 13. Et Théo, vous l'avez entendu pour l'info à 11h, et revient bien sûr tout à l'heure à midi. Et vous, est-ce que vous êtes là les amis? Oui, je regarde un petit peu, ouais, je fais pas l'appel ce matin. J'ai bien l'impression que tout le monde est présent et fidèle à ce grand quiz jusqu'à tout à l'heure, midi. Alors, je vous comprends parce que le cadeau de cette semaine, une fois de plus, est exceptionnel. Et j'ai même envie de dire très exceptionnel, les amis. 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D'ici vendredi, 11h50, tirage parmi tous les participants potentiellement gagnants avec notre grand quiz. Trois questions, deux bonnes réponses suffisent sur les trois. Il y a un joker si vous avez un peu de mal. Ça vous donne trois possibilités du coup de réponse et normalement, ça devrait un peu simplifier votre choix. Concrètement, vous nous appelez maintenant. Le standard, je vous l'ai donné, numéro de téléphone. Qu'est-ce qu'il y a d'autre à dire? Trois questions. Oui, je peux rappeler encore qu'il y a une question autour de la musique, une question autour de la culture générale et une question autour de l'actu Lorraine. Actu d'aujourd'hui ou d'hier? 03 87 52 13 13. Voici le groupe Queen.
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0: C'est Kind of Magic, le groupe Queen sur votre radio ici Lorraine. Freddie Mercury et toute sa bande. Le grand quiz, vous connaissez le principe du jeu, nous allons jouer les amis dans un instant. Beau cadeau en perspective avec différents candidats et candidates. Et on va commencer avec Dominique du côté de Voipy.
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0: Bonjour Dominique.
2: Oui, bonjour Arsenio.
0: Comment ça va, dites-moi?
2: Oh bah écoutez, ça va.
0: Oui, vous avez un peu hésité.
2: Oh bah il y a des hauts et des bas dans la vie.
0: Ah bah heureusement. Imaginez qu'il n'y ait que des hauts, on s'envolerait très vite. Il faut de temps en temps un peu des bas, pas trop, mais il faut des hauts et surtout beaucoup de hauts. Dominique, trois questions. Deux bonnes réponses suffisent pour faire partie du chapeau des potentiels gagnants pour cette semaine partir à la Chenaudière, à Colroy-la-Roche en Alsace. 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Voilà, vous connaissez peut-être, vous avez regardé déjà sur le net, j'imagine, l'endroit.
2: Oui, j'ai déjà regardé, mais c'est vrai que c'est splendide.
0: Ah oui, m'en parlez pas. Oui, oui. Vous savez avec qui y aller si jamais vous gagnez, Dominique?
2: Oui, j'irai avec ma meilleure amie.
0: C'est super. Comment elle se prénomme?
2: Yolande.
0: Eh bien, ce serait une bonne idée, ça. Je vous souhaite bonne chance. Trois questions, vous avez droit à un joker. Je vous le rappelle, deux bonnes réponses suffisent. On y va, c'est parti?
2: C'est parti.
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0: Ma chère Dominique, qui chante ce titre?
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0: Super facile, je vous écoute.
2: Brigitte Bardot.
0: Vous avez dit pardon?
2: Brigitte Bardot.
0: Oui, oui, parce que c'est un petit peu coupé. Brigitte Bardot, bonne réponse. Ça fait une première bonne réponse. Deuxième question.
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0: En quel insecte la chrysalide se transforme-t-elle?
2: En papillon.
0: Alors ça coupe un peu, mais je crois que j'ai compris. C'est héros.
2: C'est ça que vous avez dit. En papillon, j'ai dit.
0: En papillon, vous avez dit. Deuxième bonne réponse. Ça coupe un peu le téléphone, donc on a des fois qu'un mot sur deux.
2: D'accord.
0: Ouais. Vous n'avez pas pris le forfait toutes les syllabes? Vous avez pris forfait monosyllabe, je ne sais pas, ou une sur deux, tout dans le genre.
2: Oui, c'est ça.
0: Bon, allez, plus sérieusement, deux bonnes réponses, Dominique. Ça fait que vous êtes validé pour participer à notre tirage de vendredi 11h50. Vous pouvez commencer à peut-être le dire, teaser à Yolande. Vous pouvez lui dire, tiens, j'ai joué, je participe au tirage. C'est une bonne amie, Yolande, vous racontez tout?
2: Oh, c'est une très bonne amie, ça fait 55 ans qu'on se connaît.
0: Oh, c'est beau ça. C'est quoi, c'était à l'école
2: alors, en maternelle? On a fait nos études ensemble, ouais. Et on est restés amis. Bon, elle habite Sarrebourg, moi ouais. J'habite, voilà. Ouais. Mais on est très bonnes amies, voilà.
0: Oh, c'est important ça. C'est bien de garder comme ça des liens d'enfance, si on le peut, c'est super. Je vous fais un gros bisou à vous, Dominique, à Yolande et à tous les Sarrebourgeois et Sarrebourgeoises qui nous écoutent.
2: Oui. Eh bien, je vous remercie.
0: Eh bien, avec plaisir, à bientôt, au revoir.
2: Au revoir.
0: Au revoir.
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0: Ah, je ne sais pas quand, on pourrait dire comme ça, Dominique, peut-être que vous reviendrez jouer à l'occasion. Voici Jamais sur votre radio, ici Lorraine, c'est Joseph Kamel et Vita qui a été invité sur ce titre. Écoutons.
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1: Elle fonctionne bien, hein, cette chanson. Enfin, ce duo de voix, Vita d'un côté, en invité sur le titre de Joseph Kamel, Jamais. Titre d'actualité, hein, nouveauté. Toutes les musiques sont sur votre radio. Tiens, dans un instant, on aura Ed Sheeran. Shape of You. Ed Sheeran arrive dans quelques minutes. Le temps de vous rappeler le principe de notre jeu, c'est le grand quiz jusqu'à tout à l'heure midi. Quatre candidats aujourd'hui. Dans un instant, Étienne, il est déjà là. Étienne a failli. On va lui passer un petit coucou, c'est possible. Salut Étienne, bonjour.
2: Bonjour, bonjour à toute l'équipe.
1: Ça va bien, Étienne?
2: Eh ben écoutez, ça va très bien, quoi.
1: Parfait.
2: Ça va très bien, ça ira mieux si je gagne, mais bon, pour l'instant, ça va pas mal.
1: Eh ben, on va voir ça. On passe juste quelques messages et on revient tout de suite. Ça marche?
2: Impeccable, merci.
1: À tout de suite, restez là.
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3: J'en profite pour saluer Annie qui nous écoute, Annie Dubois. Elle nous envoie un petit message à travers notre WhatsApp, ça me permet de le rappeler, 03 87 52 13 13, coucou Raffaello. Pas forcément du partenaire, mais bisous et bonne émission. Merci beaucoup Annie, moi j'aime bien comme ça cette interactivité. Vous pouvez bien sûr continuer à nous envoyer des messages également à travers notre WhatsApp, parce que du coup ça arrive en direct là. J'ai l'écran en face des yeux, ou en tout cas à proximité. Étienne, toujours là? Étienne Affey?
4: Oui, toujours. Parfait. Là, je vous écoute.
3: Parfait. Trois questions, deux bonnes réponses suffisent. Si vous êtes... c'est pas maintenant qu'on joue? Oh, Anthony, mais comment ça se fait que ce soit pas maintenant? C'est Ed Sheeran d'abord? Mais attends, mais moi j'ai pas ça sur mon conducteur. Moi j'ai l'impression qu'on joue maintenant. Non, pas encore. Ah, d'abord il y a Ed Sheeran. Oh, je suis désolé. Etienne, on vous a appelé très tôt. Vous restez encore avec moi?
4: Je reste avec vous, je
3: crois. Bon, alors vous allez pouvoir faire la co-animation. Vous connaissez Ed Sheeran, le chanteur?
4: Mais j'ai été voir en concert il y a quelques années, oui.
3: Ah, alors vous avez 9 secondes pour l'annoncer. Je vous laisse faire. Ça s'appelle Shape of You. Allez-y, c'est vous qui jouez l'animateur et après on joue. Alors, à vous de jouer, Étienne. Allez-y.
4: Alors maintenant, tout de suite, on écoute Ed Sheeran, Shape of You. C'est parti.
3: C'est super. Merci. À tout de suite. Restez là. On se retrouve dans 3 minutes 40. D'accord.

0: Je crois que j'ai aimé dès les premières notes hein, de ces chansons il y a longtemps déjà. Ed Sheeran, c'était Shape of You. Ed Sheeran actuellement en tournée, alors c'est aux États-Unis le 17 là qui arrive. Ensuite il s'en va à Santiago du Chili, au Paraguay, en Argentine, au Brésil, à Mexico. Et j'ai pas vu pour l'instant d'autres dates dans la région. Étienne, vous l'avez vu, vous m'avez dit un instant, hein, Étienne Fayi, vous avez vu Ed Sheeran, c'était où, à quel endroit?
1: Ben, j'avais été le voir au Stade de France. En fait, j'avais pris 2 billets pour offrir à mes filles et je leur ai fait la surprise. Voilà, elles étaient hyper contentes, quoi.
0: Ouais, ça devait être extraordinaire, j'imagine.
1: Ah, c'était vraiment génial, quoi. C'était génial. Le concert était génial et puis tout le week-end organisé à Paris, c'était vraiment chouette, quoi.
0: Bon, eh ben, super. Revenons, dans le cours habituel de notre jeu, c'est le Grand Quiz.
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0: Un petit moment comme ça, hors du temps, j'aime bien nous raconter un petit peu ce qui s'est passé dans vos vies. Étienne a fait 3 questions, 2 bonnes réponses suffisent. Il y a un joker, ça vous donne droit à 3 possibilités de réponse dans ce cas-là, mais une seule fois pour le joker. Et si vous avez au moins 2 bonnes réponses, vous êtes sélectionné pour le tirage du grand cadeau de cette semaine. Nous vous enverrons à la Chenaudière à Colroy-la-Roche en Alsace. Le tirage, c'est vendredi à 11h50. Est-ce que vous avez des questions à me poser avant qu'on lance les questions, justement?
1: Non, pas du tout, je suis prêt.
0: Si vous gagnez, vous y allez avec qui alors?
1: Bah, avec mon ami.
0: Ouais, ça me paraît une bonne idée, hein. Ce serait sympa, ça. On y va. Allez, première question, bonne chance.
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0: Ah, une question Lorraine. Quel massif montagneux se trouve en partie en Lorraine?
1: Le massif des Vosges. Hein.
0: Oui, mais pourquoi hésiter, effectivement? Ah ben, il y a des fois des questions faciles, attention, c'est pour vous piéger un peu, mais finalement, ça va tout seul. Première bonne réponse, Étienne, 2e question.
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0: Qui chante ce titre? You're my heart, you're my soul, sorti en 1984. Rappelez que vous avez un joker au cas où, hein.
1: Je vais prendre le joker.
0: Ouais, je pense que c'est une bonne idée. Est-ce que c'est le groupe Toto? Est-ce que c'est le groupe Modern Talking? Ou est-ce que c'est le groupe Police?
1: Eh non, c'est Modern Talking.
0: Mais oui! Vous le saviez, mais vous voulez être sûr.
1: Voilà, tout à fait, ouais.
0: Et ben vous avez bien fait parce que ça vous laisse on va dire, même si vous vous étiez planté, il y avait la 3e question pour vous rattraper au cas où, qui était d'ailleurs, je l'ai sous les yeux, hyper simple, et qui revient demain, parce que comme ça, on recycle aussi les questions. Nous, on est spécialistes hein, du recyclage, hein, vous le savez. Ouais, c'est important, ça, quand même. Bon, Étienne, 2 bonnes réponses, vous avez sélectionné aussi, tirage vendredi 11h50, on croise les doigts d'ici là.
1: Ah ouais, c'est super.
0: Avant de vous laisser filer, vous allez faire quoi là, une fois qu'on aura raccroché? C'est quoi le programme là? Il est 11h31.
1: Mais en fait, j'ai des plantations à faire, des bulbes de tulipes et puis des plantations à faire pour l'automne pour que tout soit fleuri au printemps.
0: Ah ok, c'est sympa. Je savais pas qu'on pouvait faire des trucs encore là maintenant dans le jardin. Ok.
1: Ah si, c'est la bonne période.
0: On en apprend tous les jours. Carrément. <Ouais. rire> Étienne, merci. Bonne journée à vous et à bientôt.
1: Merci beaucoup, belle journée à tous.
0: Au revoir.
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0: Moi,
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0: j'ai
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0: Une idée, les amis. Si maintenant on montait un peu le volume et si on chantait, pourquoi pas? On essaye avec Julien Clerc. C'est à vous. La grande.

0: En pleine tournée, hein, Julien Clerc en concert dans toute la grande région, notamment tiens, à Ludre le 13 mars 2027 à l'espace Chaudeau, à Yutz le 14 mars le lendemain à l'amphi de Yutz, à Bar-le-Duc le 10 avril 2027 à 20h à la Baroise. Enfin voilà, pas mal de dates dans la région. Et bien sûr, nous aussi, on est partenaire de cette belle tournée. Julien Clerc, en tout cas, on vous a offert des places récemment. Il est 11h35, voyons sur la route ce qui se passe.
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0: Ça circule bien pour l'instant sur les routes et autoroutes de Moselle, sur la 31 notamment, que nous avons à l'œil un matin et soir, un axe très fréquenté pour aller bosser au Luxembourg, le soir pour revenir, enfin souvent en tout cas, il y a beaucoup de monde le matin et le soir. Là pour l'instant ça circule bien, la 4 aussi vers l'Alsace notamment, vers Boulay, Frémin-Merlebach, vers justement Sarreguemines, pour aller jusqu'à la capitale alsacienne. La 30 également là à l'œil, la 33 dans le secteur, on va dire, de Nancy, tout ce coin-là. Enfin, voilà, on essaie d'être sur tous les coins. Si ça coince, vous nous passez un coup de fil, 03 87 52 13 13.
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0: Troisième candidate dans un instant, je vois sur mon écran s'afficher le prénom, c'est Franck à Raville. Nous le retrouverons après Patrick Fiori. Le champ est libre.
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1: Patrick Fiori, le chant est libre, il est 11h40.
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1: Trois questions pour Franck Araville. Coucou Franck, bonjour.
3: Bonjour.
1: Vous êtes dans quel secteur? C'est près de Fouligny, je dirais. Près d'où?
3: Ouais, c'est ça. Entre Courcelles et Fouligny.
1: Ah d'accord, ouais, très bien. Il fait bon vivre à Araville?
3: Bah oui, on vient pas se plaindre.
1: C'est une grande commune ou pas? Je la connais pas trop, je vous cache pas.
3: Non, 350 habitants à peu près.
1: D'accord, vous êtes tranquille. Alors vous connaissez pratiquement tous, quoi.
3: Pratiquement tous.
1: Ouais. Ah bah c'est super. Il y a des fêtes, des choses comme ça à Araville ou pas trop?
3: Oui, une fois par an.
1: C'est quoi comme
3: du village.
1: La fête du village qui a lieu quand à peu près?
3: Voilà. Dernier week-end du mois d'août.
1: Super, comme ça on le sait, on le note dans un coin de notre tête, peut-être pour découvrir ce village. Franck, trois questions, deux bonnes réponses suffisent pour notre grand quiz, c'est le principe du jeu. Vous avez un joker, si vous hésitez sur l'une des questions, vous dites joker, je vous propose trois possibilités de réponses qui devraient vous aider à faire le bon choix. Et il y a une question de culture G, une question sur la Lorraine et une question sur la musique. Est-ce que tout est clair? Le cadeau, on joue cette semaine pour la Chenaudière, hein, pour passer un joli moment dans cet hôtel 5 étoiles Relais Château situé à Colroy-la-Roche en Alsace. Voilà, vous allez peut-être faire un tour après sur le site chenaudière.com si vous voulez vous mettre un petit peu à la bouche. C'est peut-être déjà fait d'ailleurs, Franck.
3: Oui, je connais. J'ai jamais été, mais ouais. Je connais de réputation. Ouais,
1: ça fait rêver quand même. Moi, j'ai regardé un petit peu. C'est vrai que c'est un bel endroit, très très bel endroit. Voilà, en nature, il y a le Nature Spa de 2500 mètres carrés à trois niveaux, avec quatre piscines, cinq saunas, de nombreux espaces de bien-être. Enfin voilà, un joli cadeau cette semaine encore. On y va pour les questions, Franck.
3: C'est parti.
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1: Qui a réalisé le film Les Petits Mouchoirs? Soit vous savez, soit il y a le joker, je vous le
3: dis. Guillaume Canet.
1: Vous êtes sûr de la réponse?
3: Pratiquement.
1: Donc on valide?
3: Allez, on valide.
1: Eh ben c'est bien, vous avez gardé le joker. Tant mieux, Guillaume Canet. Il y avait qui dans le film? Vous en souvenez de ce film, Les Petits Mouchoirs?
3: Marion,
1: voilà. Benoît Ma.
3: Zinel.
1: Ouais. François Clu.
3: Zé.
1: Voilà. Raphaël Omar.
3: Non,
1: j'y étais pas, non. J'aurais bien voulu être dans le film.
3: Non.
1: J'aurais bien voulu. Non, je parlais de moi. Une première bonne réponse. Allez, deuxième question.
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1: On a vraiment envie que vous gagniez. Hein. Deuxième question. Écoutez, quel est le nom du célèbre personnage légendaire associé à la ville de Metz?
3: Le Graouli.
1: Oui, bien sûr. Deuxième bonne réponse. Eh ben dis donc, c'est facile. Hein. Ça a été fastoche pour vous, la Franck. Hein. Encore que Guillaume Canet, c'était pas joué d'avance. Eh ben vous êtes talentueux, Franck, vous faites partie des participants pour vendredi 11h50 le tirage.
3: Eh ben super, on va croiser les doigts.
1: Super, vous allez faire quoi là quand on raccroche? Moi je suis toujours un peu curieux, 11h43.
3: Là, je me rendais sur un de mes chantiers.
1: Ah d'accord, et vous faites quoi alors quand vous arrivez, vous dites en chantier, tout ça, je m'appelle Franck?
3: Tout à fait, ouais. Tout à fait.
1: Et on vous répond, j'espère, et moi, alors c'est comment? C'est déjà en chantier, je m'appelle Teuse, c'est ça?
3: Ouais, c'est ça.
1: Et moissonneuse. Bon, allez, je repasserai avec mes vannes. C'est quoi? Alors, vous êtes conducteur de chantier, un truc dans le genre?
3: Non, commercial.
1: D'accord, vous vendez quoi?
3: Je loue de l'échafaudage.
1: Ah oui, c'est bien ça, effectivement. Et ouais, c'est important. Là, j'en ai vu un là, récemment, on va faire du sport. Il monte super haut sur un gratte-ciel. Je suis impressionné par ce genre de structure. Moi, waouh. Alors, jamais j'irai, hein, je ne vous cache pas. Hein. Chacun son métier. Bon, allez, bon courage, Franck, à bientôt.
3: Merci, à bientôt.
1: Merci, au revoir. 03 87 52 13 13. Anthony, il a bien raison d'avoir mis le tapis sous la voie. Ça veut dire en gros, et on y va parce qu'on est un peu à la bourse. C'est ça que ça veut dire, Anthony. Hein. Oui, je comprends, à demi-mot. Le grand quiz, dernier candidat ou candidate dans un instant, du coup on va faire vite. Le cadeau de la semaine, la Chenaudière, hôtel 5 étoiles Relais et Château à Colroy-la-Roche. On vous invite pour un joli moment et pour deux personnes s'il vous plaît.
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1: C'est la musique également avec Tracy Chapman et cet énorme tube « Talking about a revolution ».

0: auteur, compositrice, interprète américaine Tracy Chapman, Talking About a Revolution.
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0: Mais oui, avec Monique Azimin. Bonjour Monique. Monique ? Et pourquoi elle disparaît de mes écrans ? Mais oui, elle vient de disparaître de mes écrans. Là, est-ce qu'on peut la rappeler, s'il te plaît, Rosanna ? Ça m'arrangerait. Et en attendant, on va envoyer Get Down Saturday Night d'Oliver Cheatham. Si vous voulez bien, mon cher Anthony, pour la musique, on reviendra sur le jeu dans un instant. Voici donc, voilà, Oliver Cheatham, merci. Comme ça, on perd pas de temps, parce que le temps qu'on la joigne, si ça se fait, elle a plus de courant sur son téléphone. Ça marche ? Allez, à tout de suite.

0: Get Down Saturday Night, Oliver Chitam. On a retrouvé notre Monique Azima qui est là.
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0: Ah oui, Monique, vous êtes bel et bien là. Bonjour Monique.
2: Ah ben je suis là, bien là.
0: Ben oui, mais vous savez que le téléphone, ça a coupé juste au moment où j'allais vous passer l'antenne, Monique.
2: Que j'expliquais, j'ai vraiment un téléphone de vieille, donc voilà.
0: Ah bon, pourquoi
2: que voulez-vous ?
0: Qu'est-ce qu'il a ? Pourquoi un téléphone de vieille ? Qu'est-ce qu'il a ce téléphone ?
2: Un téléphone de vieille est très vieux, donc voilà.
0: Ah c'est ça, un téléphone de vieille, c'est
2: changé.
0: Ouais. Vous savez que c'est bientôt Noël, hein, Monique ?
2: Oh non, pas de cadeau de Noël.
0: Bah ça pourrait, hein, si vous demandez aux alentours là, vous dites tiens, moi j'ai un téléphone de vieille, et puis du coup vous allez peut-être avoir un téléphone de jeune. Eh ça rajeunit.
2: Non, cadeau de Noël, petit séjour à la Chenaudière.
0: Ah oui,
2: aussi,
0: ok, on n'est plus sur les mêmes gammes. D'accord, j'ai bien compris. Allez, on y va. Trois questions.
2: Absolument.
0: Trois questions, deux bonnes réponses suffisent. Vous avez droit à un joker. On joue effectivement pour la Chenaudière cette semaine. 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Chenaudière.com pour se mettre un petit peu dans l'esprit de ce cadeau. On y va, première question.
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0: Monique, quel est le nom du célèbre cristal fabriqué dans une commune de Meurthe-et-Moselle ?
2: De Meurthe-et-Moselle ?
0: Ouais, de Meurthe-et-Moselle, renommée mondiale à un moment.
2: Un baccarat ?
0: Ah ben oui, pourquoi vous avez hésité ?
2: Mais puisque j'étais et sur Saint-Louis et le cristal Lérère.
0: Saint-Louis, je me demande si c'est pas en Moselle, Saint-Louis d'ailleurs. Hein,
2: Ouais, mais c'est pas en Meurthe-et-Moselle.
0: Ben, c'est bien ce que je dis.
2: Ben voilà.
0: Cherchez pas à m'embrouiller, Monique. Deuxième question, on y va.
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0: Question musicale qui arrive dans un instant, mais d'abord la question ciné. Comment s'appelle l'actrice de Basic Instinct ? C'était aux côtés de Michael Douglas.
2: Alors, n'étant pas très doué en ciné, je vais demander le joker.
0: Eh bien, vous avez raison. Est-ce que c'est... Est-ce que c'est... On va dire, j'ai rien entendu. Est-ce que c'est Jennifer Aniston ? Est-ce que c'est Sharon Stone ou est-ce que c'est Angelina Jolie ?
2: Allô ?
0: Oui ?
2: Sharon Stone ? C'est pas Philippe me souffle ça, mais...
0: C'est qui ça, Philippe ?
2: C'est mon mari. On jouait deux.
0: Eh ben, il a bien raison, bravo.
2: Ah,
0: bravo, Philippe ! Philippe,
2: on
0: Philippe !
2: On a eu du mal,
0: hein. Ah, d'accord, lui, il connaît plus le film que vous.
2: Bah oui, parce que j'ai vraiment du mal à me souvenir des noms, donc
0: et
2: à visualiser.
0: Ouais. Et patati et patata. Mais Philippe se rappelle bien du film, apparemment, hein.
2: Bah, bon. Visiblement, c'est un autre intérêt.
0: C'est vrai. Allez, je vous fais un gros bisou, vous êtes sélectionné aussi. Résultat, tirage 11h50 vendredi. Au revoir, bonne journée.
2: Au revoir, bonne journée.
0: Au revoir.
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0: Guillaume Grand, toi et moi, sur votre radio ici Lorraine, qui fête bientôt d'ailleurs son anniversaire, le 28 octobre prochain, 44 ans, pour monsieur Guillaume Grand.
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0: Retour du jeu Le Grand Quiz demain dès 11h. Pour l'heure, midi tout pile. Le journal Théo Bauchet, les déplacements ne réussissent pas au FC Metz, Théo.
2: Revenez encore une fois, le match à Dijon hier et cette défaite 4-2, 3 buts encaissés en 15 minutes par des Grenats qui ont finalement relevé la tête grâce à Pape Moussa Fall qui a inscrit les 2 buts messins. Mais ce n'est clairement pas le scénario espéré par le nouveau coach pour sa première, une soirée de cauchemar, c'est Grégory Promant qui le dit lui-même.
3: Soirée cauchemar parce qu'en fait, c'est ce que je leur ai dit, c'est que j'ai pas reconnu ce que j'ai vu depuis 15 jours. On a fait quand même beaucoup d'erreurs individuelles sur les buts. C'est pas bien, mais en même temps, c'est bien. Parce que ça veut dire que si on arrive à gommer ces erreurs individuelles-là, le résultat aurait pas été pareil. Parce qu'il y a déjà 3 buts, c'est nous, on a donné le ballon. Donc c'est dommage. Après, comme j'ai dit aux joueurs depuis 15 jours, il y a que ceux qui tentent rien, qui ratent rien. Là, on a tenté des choses. Enfin, certains joueurs ont tenté des choses, ils ont raté, ça nous a coûté des buts. Est-ce qu'il faut leur taper dessus? Je suis pas persuadé. Mais c'est vrai qu'aujourd'hui, voilà, pour une première, c'est quand même pas top. Voilà, après les joueurs ont dit qu'ils devaient assumer eux parce que c'était de leur faute à eux. Non, moi je suis pas du tout là-dedans, c'est ce que j'ai dit aux supporters et je suis fautif et le premier fautif c'est moi. Donc là on n'a pas le droit de décevoir samedi.
2: Après cette 8e journée de Ligue 2, le FC Metz est 10e du classement à 9 points du leader Saint-Etienne. Et le prochain match, comme le disait Grégory Promant, c'est samedi face à Sochaux à Saint-Symphorien. Une matinée pour l'instant calme en Moselle alors que se déroule aujourd'hui l'acte 5 du blocage des lycées. Il y a peu d'établissements impactés, hormis la faculté de lettres sur le campus du Saulcy à Metz qui est bloqué par des étudiants. On attend de voir ce que donnera la manifestation organisée à l'appel des syndicats enseignants à partir de 14h, place de la Comédie à Metz. Le week-end a été agité à Famec. Deux cortèges de mariage ont causé des troubles à la circulation samedi en fin de journée, à tel point que les gendarmes ont dressé 47 verbalisations de conducteurs, surtout de grosses cylindrées, 179 points de permis retirés en tout pour des excès de vitesse, des refus de priorité ou pour des non-respects d'arrêt au stop. À Châtel-Saint-Germain, près de Metz, la mairie attire l'attention des habitants. Dans la nuit de samedi à dimanche, un homme a été aperçu en train de repérer des maisons dans le secteur de la rue des Aubépines. Il coince des feuilles d'arbres dans des portes d'entrée ou dans des garages afin de savoir si les occupants sont présents dans le domicile.
0: Des habitants de Thionville défendent un îlot de verdure dans une zone pavillonnaire.
2: Le combat de l'association ZAD Zone Alexandre Dreux qui a demandé un rapport à un expert judiciaire. Et celui-ci constate l'intérêt environnemental de ces 2 hectares près du complexe sportif Léo Lagrange. Mais ce terrain appartient à un propriétaire privé qui a déjà rasé en 2022 la forêt qui était présente. Alors la présidente de l'association ZAD, Laurence Boson-Weber, demande à la mairie de Thionville de rendre cette parcelle inconstructible.
4: Il est propriétaire de son terrain, bien entendu, il peut faire au jour d'aujourd'hui ce qu'il veut, sauf que on ne peut pas, effectivement, le code forestier n'autorise pas à faire une coupe à blanc, comme ça, à raser une petite forêt sans demander une autorisation. Bien entendu que c'est important, c'est un poumon vert. Donc on sait aujourd'hui que si on veut être résilient, si on veut s'adapter au dérèglement climatique, au réchauffement climatique, il faut tout à fait sauvegarder ce genre de zone. Vous avez des villes qui prennent des friches ou des parkings pour les détruire et reboiser. Là, on en a une qui est déjà existante. Et nous, notre objectif, c'est de dire il faut un peu de bon sens. Là, elle existe déjà. Les immeubles, nous ne sommes pas contre les constructions en soi, mais il y a peut-être des lieux plus adaptés que de construire sur une forêt urbaine.
2: La présidente de l'association ZAD à Thionville, invitée d'ici Lorraine ce matin. Une interview à retrouver sur ici.fr. La campagne de vaccination contre le Covid et contre la grippe commence aujourd'hui. Les plus de 65 ans, les personnes avec des comorbidités et les femmes enceintes sont concernées en priorité. Tous doivent avoir reçu un courrier de la CPAM pour être remboursés, sachant que le vaccin contre le Covid est gratuit. Et puis c'est un drôle d'oiseau qui agite un quartier de la commune de Boussbach, près de Forbach. Les habitants reçoivent la visite régulière d'une pie jusque chez eux. L'animal n'est pas du tout farouche. Elle a en fait été apprivoisée par un voisin qui est allé la dénicher. Geste interdit par la loi. On vous raconte cette histoire sur ici.fr et l'application ici.
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2: La journée ne sera pas encore trop fraîche, Raffaello?
0: Non, un ciel qui reste gris, un temps généralement sec, à part sur le Luxembourg, quelques petites gouttes possibles, température 16 à 19 degrés. 8 à 11 cette nuit, pour demain, écoutez, brouillard le matin, prudence, et ensuite un temps largement ensoleillé. Nous allons se mettre en France avec des températures jusqu'à 19 degrés. Restez prudents sur les routes et autoroutes de Moselle. C'est la journée de la résilience, c'est le thème également de l'émission d'Enora Malagré. Enora, reste à vous. Je sais que vous êtes cachée quelque part, Enora.

0: à tous, bienvenue sur ICI, j'espère que vous allez bien. Il est midi 7, on est en direct ensemble jusqu'à 13h et ça s'appelle On vous doit bien ça. On vous doit bien ça, c'est une émission qu'on a conçue pour vous rendre service avec sérieux et bonne humeur. Alors aujourd'hui, c'est une journée très spéciale, très importante. Nous sommes partenaires de cette journée de la résilience. Et on va voir avec vous comment gérer les risques auxquels on est exposé en cas de catastrophe naturelle ou industrielle. Et vous allez voir qu'on a une personnalité de choix pour en parler avec nous aujourd'hui. Et puis un peu plus tard, nous parlerons avec Elsa Wolinski, notre grande journaliste. D'ailleurs, bonjour Elsa.
1: Bonjour.
0: De la loi intégrale qui va être examinée aujourd'hui. Nous serons aussi avec Pierre Fabin. Bonjour Pierre.
2: Bonjour Anora, bonjour à tous.
0: Qui nous dira ce que l'on peut faire de nos animaux en cas de catastrophe, justement, tout à l'heure. Et puis la grande Audrazo, Madame Antiarnac, elle est là aujourd'hui avec nous.
3: Bonjour.
0: Aujourd'hui. J'aime bien dire les choses deux fois, le mardi.
3: Bonjour à tous.
0: Et puis Monsieur Bonplan, Valère Correa, qui est là.
4: Bonjour à toutes et tous.
0: Bonjour, et puis tout au long de l'année, hein, je booste votre pouvoir d'achat, chers amis. C'est 200 € à dépenser à votre guise dans une grande enseigne. Et puis, évidemment, tout au long de la semaine, je vous offre également une radio équipée de l'ASA, l'Automatic Safety Alert. Et oui, en cas d'alerte, il peut se mettre automatiquement en route pour diffuser un message d'information prioritaire. C'est normal, vu que c'est la semaine de la résilience. Alors, je voulais annoncer en préambule, nous recevons dans le cadre de cette journée très particulière de la résilience, un grand monsieur, c'est le colonel Jérôme Boulanger. Bonjour Jérôme.
5: 1m84, bonjour.
0: Effectivement. Bonjour colonel,
5: bonjour.
0: J'avais toujours rêvé de dire ça, porte-parole de la sécurité civile qui va nous aider à nous repérer au milieu de tout cela, ma chère Audrazo. C'est une journée vraiment très importante.
3: Oui, 5e édition de la Journée nationale de la résilience pour laquelle vous, sécurité civile, vous êtes particulièrement mobilisé, colonel Boulanger. Donc le but, nous sensibiliser, nous citoyens, aux risques auxquels on est exposés, inondations, tempêtes, séismes, accidents industriels, et puis surtout quoi faire si ça nous arrive. On va être pédagogique aujourd'hui. Il y a un son un petit peu désagréable qui a retenti ce matin sur certains téléphones portables dans pas mal de départements. Mmh. Un peu strident, vous voyez, quelque chose qui résonne bien, etc. C'est quoi ce son, colonel Boulanger ?
5: Eh bien, c'est FR Alert. C'est un son que connaissent bien les habitants de Gironde, des Landes, du Var, qui en ont bénéficié cet été. Un système d'alerte qui fonctionne sur les téléphones mobiles et qui a permis quand même cet été d'évacuer plus de 240 000 personnes, sans aucun blessé, sans aucune victime décédée. Donc on voit que c'est un système qui, depuis 2022, fait ses preuves, et on l'a bien vu cet été à l'occasion des feux de forêt.
3: Et comment ça fonctionne pour ceux qui ne l'ont jamais eu? Donc c'est le téléphone sonne d'un coup, même s'il est en silencieux comme ça?
5: Exactement, il n'y a pas besoin de s'inscrire.
0: D'accord.
5: C'est une alerte.
0: C'est automatique.
5: C'est
0: quoi.
5: Automatique,
0: pour
5: effectivement.
0: Pour tout le monde, quel que soit l'opérateur.
5: Oui, pour tout le monde, même si le téléphone n'est pas activé, ça fonctionne quand même. Et en plus, ce qui est bien, c'est que c'est géolocalisé, ce qui veut dire que, je prends un exemple à l'échelle d'un département, toutes les personnes ne vont pas forcément recevoir l'alerte, c'est uniquement le secteur qui est concerné par l'alerte pour évacuer ou pour confiner.
3: Et on fait quoi justement dans ces cas-là? On la reçoit, c'est quoi le premier réflexe?
5: Alors, le premier réflexe, tout d'abord, c'est généralement, on a été invité à veiller son téléphone, puisqu'on sait que l'alerte risque d'être donnée. C'est exactement ce qui s'est passé l'été dernier en Gironde et dans les Landes. On avait dit aux personnes, attention, veillez votre téléphone, on risque de déclencher FR Alert. Et puis, lorsqu'on est alerté par ce système, eh bien, on suit les indications qui sont données, avec des relais qui sont donnés par les radios, et Radio France est le partenaire, bien
0: absolument,
5: sûr, de cette journée de la résilience.
0: Et on en est bien fiers.
5: Et vous donnez des informations fiables, les sites préfectoraux également, qui donnent des informations, et puis surtout l'accompagnement qui est fait sur le terrain par les forces de l'ordre, par les sapeurs-pompiers, par les élus qui donnent les consignes. Voilà, veuillez vous rendre à la salle polyvalente de tel village, telle rue, et puis là, il y a un accueil qui est fait avec des bénévoles, des associations agréées de sécurité civile.
3: Est-ce que les gens comprennent bien cette sonnerie FR Alert? Est-ce qu'il n'y en a pas qui se sont dit, mais qu'est-ce que c'est que ce truc?
0: Oui,
3: qu'est-ce qui arrive
0: fait,
3: à mon téléphone? Est-ce que vraiment les gens maîtrisent ça? Parce que moi, je serais un peu surprise si mon téléphone se mettait à hurler comme ça d'un coup.
5: Oui, alors c'est sûr que c'est surprenant, mais on est là aussi pour en parler. Et je pense que plus on en parlera, mieux ce sera. Cet été, les gens ne se sont pas beaucoup posé de questions. Ils ont bénéficié de cette alerte. Ça a très bien fonctionné. Il y a eu parfois quelques petites interrogations, mais franchement, si en amont, on explique bien ce qu'est ce système, ça fonctionne et surtout, ça permet de protéger des populations, de sauver.
3: J'ai découvert un site en préparant cette interview, colonel Boulanger, c'est Géorisque.
0: Oui.
3: Géorisque.gouv.fr. Alors, j'ai tapé mon adresse dedans, j'ai eu quelques surprises, je dois dire. Est-ce que vous pouvez nous expliquer, colonel Boulanger, c'est quoi ce site ? Géorisque, on est là aussi dans de la pédagogie.
5: On est dans de la pédagogie, on est dans de la préparation. La première des préparations, c'est s'informer. S'informer des risques qu'il y a autour de chez soi, tout simplement. C'est pour ça que...
3: Là où on habite,
5: ou là où on travaille, parce que vous pouvez taper n'importe quelle adresse, et vous avez effectivement la liste des risques. Je l'ai fait aussi ce matin pour réviser un peu avant de venir. Bon élève. Et puis, vous avez bien sûr toutes les conduites à tenir qui sont données en fonction du type de risque, séisme, inondation, feu de forêt. Et donc, c'est important d'associer la phase d'information des risques à la phase d'action. Qu'est-ce que je dois faire ? Je dois préparer un kit d'urgence.
0: Alors d'ailleurs, on va y revenir dans... colonel Boulanger, merci encore d'être là. Vous êtes le porte-parole, je le rappelle, de la sécurité civile dans cette journée toute particulière de la résilience. Comment gérer, chères auditrices, chers auditeurs, les risques auxquels on est exposés en cas de catastrophe naturelle ou industrielle. On se retrouve dans un court instant. On continue de dérouler l'émission sur ce sujet ô combien important. On va écouter Pretenders. Quel accent breton.

0: Pretenders, Brass in Pocket sur ici, on est ensemble jusqu'à 13h.
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0: Et il est midi 17, je vous l'ai dit, nous sommes en direct dans votre nouveau rendez-vous quotidien. On vous doit bien ça, on essaye de vous rendre service comme nous pouvons et nous le faisons très bien, je crois, j'espère. Aujourd'hui, j'ai pris un petit peu le boulard, c'est... Pardonnez-moi. Aujourd'hui, c'est une journée très importante. Hein. C'est la journée, c'est la semaine de la résilience, la journée de la résilience. Nous sommes partenaires hein, sur ICI et nous avons invité le colonel Jérôme Boulanger, porte-parole de la sécurité civile, pour nous aider à nous repérer et surtout à trouver en fait comment gérer les risques hein, auxquels on est exposé face à une catastrophe naturelle ou industrielle. Alors, ça peut paraître un peu angoissant comme ça, mais le colonel est là pour nous rassurer, pour nous dire exactement ce qu'il faut faire, comment se préparer, n'est-ce pas? Ma chère Audrazo.
3: On est en train de parler de Géorisque, ce fameux site qui nous dit en fait quel danger il existe autour de chez nous. Et donc j'avais en préambule dit que j'avais moi testé, j'avais tapé mon adresse de chez moi dans le site Géorisque. Et donc j'ai découvert, et ça m'a pas trop fait plaisir, que bah oui, il y avait des risques en fait, un risque d'inondation par remontée de nappe chez moi, à mon adresse.
0: Ah ouais,
3: donc la nappe phréatique qui remonte à la surface, hein, ça veut dire ça, je suppose, colonel.
4: Chez moi, c'est pareil. D'accord. Aussi, inondation par remontée de nappe avec des inondations assez important.
0: Ah ben on va pas venir chez vous, colonel.
3: Ah, chez moi non plus, parce qu'il y a aussi un petit risque
5: Elsa
3: de
5: Volinsky.
3: Séisme.
5: Non, pardon, excusez-moi, fais continuer. Ouais.
3: Il y a un petit risque de séisme, et puis alors, carrément, un risque important chez moi, de retrait-gonflement des argiles. On en a parlé, ça, c'est les bâtiments fissurés. On avait fait toute une émission là-dessus.
0: Ouais.
3: C'est un peu anxiogène, colonel Boulanger, d'apprendre ça comme ça.
4: Alors, ça peut paraître anxiogène, mais le fait d'y penser, le fait de savoir, de prendre conscience des risques, c'est déjà une façon de dédramatiser les choses. La pire des choses, j'étais ce matin avec des psychologues sur France Inter qui disaient que le traumatisme, il intervient lorsque justement on n'est pas prévenu, lorsque la catastrophe est subite. Là, lorsque on fait la démarche soi-même de regarder géorisques et de voir quels sont les risques auxquels on est confronté potentiellement, eh bien c'est déjà une façon de faire un premier pas vers l'anticipation et vers la préparation.
0: Elsa Volinsky, puis Valère Correire.
5: Oui, vous n'avez pas peur que... Alors évidemment, ce titre, c'est formidable, mais qu'on, là, on, après vous avoir écouté, Aude et vous, colonel, on va tous se mettre sur ce site parce qu'on va tous avoir quand même un petit peu peur, malgré tout.
4: C'est pas une question de peur, c'est une question de prise de conscience. Et cette prise de conscience, pour avoir travaillé avec des enfants, dans des collèges notamment, cette prise de conscience, elle doit commencer très tôt par les jeunes enfants. Il y a des manières ludiques, pédagogiques, d'apprendre aux enfants la culture du risque. Et je crois que c'est en commençant comme cela qu'on arrive à dédramatiser les situations et à prendre les bons gestes. Le meilleur exemple, c'est le Japon. Le Japon, les enfants sont formés à la prévention des séismes. Ils savent dès le plus jeune âge comment faire en cas d'alerte, etc. En France, on a encore du travail, mais on y travaille
0: si
4: vraiment.
0: Si vous avez des questions, hein, ça se passe au 0810 055 056, chers amis. Valère.
6: Les petits Japonais sont très potentiellement confrontés à des séismes compte tenu de l'emplacement géographique du Japon. Mais enfin, est-ce qu'on n'est pas en train non plus de créer trop d'anxiété aussi autour le risque? Il y a toujours des risques, mais enfin...
0: Ouais, enfin, regardez ce qui s'est passé cet été, Valère.
6: Oui, mais c'était... Effectivement, on était dans un enjeu sécheresse, incendie, risque plus que potentiel, risque réel chaque été. Ce que je veux dire, c'est que la remontée d'eau d'une nappe phréatique, il y a quoi, une chance sur 5000 que ça arrive?
4: Non, pas du tout. J'étais en poste en Moselle il y a quelques mois. Je me rappelle d'inondations importantes qui ont eu lieu dans ce département. Aujourd'hui, il faut se dire une chose, alors ça peut créer de l'anxiété, mais je crois qu'en parler, je le répète, ça permet de dédramatiser. Nous avons des crises qui sont de plus en plus fréquentes, qui sont diversifiées, qui sont peut-être de plus en plus intenses et qui durent dans le temps. Donc je crois qu'il faut s'y faire, il faut surtout s'y préparer, bien savoir quels sont les risques et surtout comment faire pour faire face aux risques et comment on se relève.
0: D'accord.
4: Parce que la résilience, c'est rebondir. L'étymologie du mot, c'est
0: alors,
4: rebondir.
0: On va y revenir dans un court instant, colonel, parce que ça, Elsa Volinsky et vous, hein, vous avez très envie de
5: parler de ça. J'avais envie de parler de la résilience.
0: Mais juste avant, moi, j'aime bien, je suis très concrète. Je voudrais savoir ce qu'on met dans le petit kit. Hein,
3: oui, parce que alors vous dites, il faut un petit kit d'urgence préparé à l'avance au cas où il nous arriverait quelque chose, si on devait par exemple évacuer. On a vu beaucoup d'évacuations cet été. On met quoi dans un kit d'urgence? Qu'est-ce qu'on doit avoir chez nous tout près?
0: Et dans un court instant, Pierre Fabin, notre vétérinaire, nous dira aussi ce qu'on fait de nos animaux de compagnie. Colonel, c'est à vous.
4: Alors, dans le kit d'urgence, on met des produits de première nécessité. Mm-hmm. C'est pour tenir, en gros, pendant 3 jours environ. Donc, un petit stock d'eau. Ça veut dire 6 litres d'eau par personne. Alors, dans un sac, ça commence à faire beaucoup.
5: Ouais.
4: De l'alimentation non périssable. Un petit nécessaire de toilette. Les médicaments, ça c'est important pour les gens qui suivent des traitements. Une petite trousse de secours, quelques pansements, un petit désinfectant. Et puis aussi ses papiers, les papiers d'identité.
5: Bien sûr.
4: Doubles en tout cas. Donc tout ce qui va permettre de
5: tenir. Une boîte de sardines, petite conserve.
4: Voilà, une radio. Alors,
5: je suis très sardine, Valère.
3: Une radio, oui, très important.
5: Alors, la radio, la fameuse radio qu'on vous offre hein, d'ailleurs, profitez-en toute la semaine.
4: La radio à pile.
5: Inscrivez-vous sur ici.fr.
4: À pile, et on précise bien à pile, parce que c'est bien d'avoir des radios rechargeables, mais s'il y a une coupure d'électricité, on ne va pas pouvoir recharger ni le portable, ni la radio. On prend quand même un chargeur de secours avec soi. Voilà, ce sont vraiment des choses de première nécessité qui vont permettre de tenir quelques jours.
5: On va vous parler dans un instant aussi de l'étymologie de ce mot résilience, hein, grâce à Elsa Wolanski, qu'on entend un peu à tort et à travers en ce moment avec le colonel Boulogne.

0: Peu importe, on a compris. Jusqu'à 13h.
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0: Il est midi 26, on est en direct jusqu'à 13h dans votre nouveau rendez-vous quotidien qui s'appelle On vous doit bien ça. On est en train de parler de cette fameuse journée de la résilience dont nous sommes fièrement partenaires sur Ici. On essaie de mesurer, de se dire comment gérer les risques auxquels on est exposé en cas de catastrophe naturelle ou industrielle. Et on a une auditrice qui a traversé une sacrée épreuve. Elle s'appelle Virginie. Alors Virginie, à cause des incendies cet été, elle a été évacuée 5 fois en allant de famille en amie et elle n'était pas du tout préparée. Hein, chère Virginie, bonjour et bienvenue.
2: Bonjour, merci.
0: Ça va aujourd'hui Virginie?
2: Oui, ça va bien, merci.
0: Donc vous, une sacrée épopée, hein, ça a été très dur pour vous cet été Virginie. Et vous êtes partie, si je puis dire, en tongs avec une petite robe d'été et votre fils sous le bras. Vous n'aviez pas pensé que ça allait durer quoi?
2: Non, pas du tout. Non, j'étais persuadée que ça allait être maîtrisé très rapidement et que d'ici 24-48 heures, j'étais rentrée. Donc, oui, je suis partie, en effet, sans effet personnel. Et voilà, comme si tout allait bien.
0: Et le plus dur, je crois, c'est l'après. Donc, quand vous êtes rentrée chez vous, comment ça s'est passé pour vous?
2: Eh bien, je suis rentrée chez moi au bout de 10 jours.
0: Ouais.
2: En effet, par chance, tout est intact chez moi et j'ai pas eu ma maison brûlée.
0: D'accord.
2: Mais j'ai mesuré, en effet, que je n'avais rien pris et que j'aurais tout perdu, et même jusqu'au papier d'identité que je n'avais pas.
0: Eh oui, et c'est ce que disait le colonel dans ce fameux petit kit de survie, entre autres, les soins de premier secours, etc. Il faut les papiers d'identité, Audrazo.
3: Et donc Virginie, si c'était à refaire, là, est-ce que vous avez déjà prévu d'avoir quelque chose dans un coin pour au cas où ça vous arrive une nouvelle fois, ces incendies?
2: Mais oui, en fait, j'ai ma valise. Déjà, j'ai mis du temps en rentrant, j'ai mis du temps à enlever à défaire en fait le peu que j'avais emmené.
0: Mmh.
2: Et aujourd'hui, j'ai une valise de secours, comme je dis,
0: qui est prête.
2: Voilà, je la prends et je m'en vais.
0: D'accord. Oui. Merci.

0: Voilà.
1: Ouais, ouais, non, mais merci, hein, merci, voilà, et on apprend de ses erreurs. On dit merci beaucoup, Virginie. Très rapidement, Elsa Wolinski, il vient d'où ce mot, résilience?
2: Bah non, justement, je me le disais, parce que cette journée nationale de la résilience, le mot résilience, bah, il m'interpelle un petit peu. Quand même, je suis allée regarder la définition dans le Larousse, c'est aptitude d'un individu à se construire et à vivre de manière satisfaisante en dépit des circonstances traumatiques. Et c'est le neuropsychiatre Boris Cyrulnik qui a popularisé ce concept en France, qui lui dit lui-même aujourd'hui que ce mot a été beaucoup détourné dans le développement personnel. Et il rappelle quand même qu'on peut pas demander à un blessé « soyez résilient ».
1: Exactement. Vraiment. On continue d'en parler dans un instant parce que c'est l'heure des actualités dans toutes vos régions grâce aux 44 locales de votre radio ici. À tout de suite.
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7: Exposition Pokémon au Jardin botanique de Metz est en ce moment et jusqu'au lundi 2 novembre. Et si les lacs et les rivières abritaient tout un monde vivant aussi discret qu'essentiel, l'exposition Pokémon invite à découvrir les habitants souvent méconnus des lacs et des rivières du Grand Est, Daphni, Diatomé, Tardigrade, larves d'éphémères, ces organismes discrets jouent un rôle essentiel dans le fonctionnement des écosystèmes aquatiques. Cette expo se décline en 10 panneaux inspirés de l'univers du pixel art qui mêle science et imaginaire. Photographies, vidéos accessibles également à travers un QR code que vous retrouverez très facilement sur leur site internet. Jeux de pistes invitent petits et grands à observer la biodiversité autrement. Alors, saurez-vous tous les observer? Vidéos et jeux de pistes activés d'ailleurs depuis le début de ce mois d'octobre. Allez faire un tour, l'expo Pokémon, c'est jusqu'au 2 novembre au Jardin botanique à Metz.
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14: Il est midi 33, chers amis, dans ce rendez-vous quotidien qui est le vôtre, j'espère aujourd'hui, qui s'appelle « On vous doit bien ça ». Moi, je m'appelle Enora Malagré, je suis avec Aude Razeau, Pierre Fabin, notre vétérinaire, Elsa Wolinski et Monsieur Valère Coréard, où nous avons parlé pendant cette première demi-heure de la journée de la résilience. On vous en dira encore un dernier mot dans un instant. C'est votre antenne, hein, appelez-nous au 0810 055 056 si vous avez des questions, parce que ça tombe bien, on a les réponses. 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
15: Salut Enora, salut l'équipe, c'est Christine, j'habite à Grenoble. Comme je prends souvent ma voiture pour faire des trajets, je cherche des personnes pour covoiturer et donc je me demandais s'il existait une solution pour trouver rapidement des personnes pour organiser des covoiturages près de chez soi. Merci beaucoup.
14: Merci à vous, surtout Christine, je suis en passion covoiturage moi personnellement. Ça c'est une question pour notre Valère Coréard, monsieur Bonplan.
10: Oui, bonne idée Christine, parce que le covoiturage... Deux avantages majeurs. D'abord, c'est économique, puisqu'on va avoir un petit revenu d'appoint ou qu'on va payer très peu pour partager un véhicule. Et ensuite, c'est écologique, parce qu'on est à plusieurs dans un véhicule plutôt. Et ça, c'est beaucoup mieux. Ce qu'il faut savoir, c'est que ça marche pour les petites distances, mais aussi les longues distances. Donc, en effet, comme pour vous, les petites distances, c'est plutôt les trajets du quotidien. La difficulté, ça va être de trouver quelqu'un, trouver chaussures à son pied, en fait, quelqu'un qui habite pas trop loin, qui va à peu près au même endroit que vous et qui a à peu près les mêmes horaires que vous. Si vous utilisez les grosses plateformes de covoiturage, vous pouvez espérer trouver chaussures à votre pied, si j'ose dire. Et dans ces cas-là, c'est vraiment gagnant parce que ça peut vous faire une centaine d'euros d'économie par mois. C'est quand même pas rien.
14: Ah bah, par les temps qui courent, on adore. Hein,
10: un vrai petit revenu. Mais pensez à regarder, même si vous n'êtes pas dans une grande ville, parce que ça peut vraiment être un bon plan.
14: Absolument. Merci beaucoup, Valère Coiré. Et puis, je voudrais terminer avec notre cher colonel Jérôme Boulanger, le porte-parole de la sécurité civile. Hein, je vous le rappelle, nous sommes partenaires sur ici de cette journée de la résilience. Elsa Wolinski, en préambule, nous parlait de l'étymologie de ce mot. Vous aviez une précision à nous apporter, colonel, et pas des moindres.
16: Alors, c'est une précision qui permet de bien comprendre ce qu'est la résilience, finalement. C'est en physique des matériaux, ça décrit la capacité d'un matériau à retrouver sa forme initiale lorsqu'il a subi un choc. Finalement, en psychologie, c'est exactement ce que vous disiez tout à l'heure, c'est pareil. Et puis, au niveau collectif, effectivement, le concept de résilience, c'est la capacité d'une organisation à absorber un choc et à s'adapter, le mot est important, durablement.
14: Merci infiniment pour votre présence, colonel. Allez, on se revoit vite. Je vous trouve tellement sympa. Non mais merci, c'était très important ce que vous nous avez dit. Dans un instant, Pierre Fabin, notre vétérinaire, nous dira... Que faire, quoi faire de son animal en cas de catastrophe ou de drame. Et pour l'heure, c'est Renaud qu'on va écouter sur ici. Ça s'appelle Les Bétons. On ne s'en lasse pas de ce titre. À tout de suite.
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1: Renaud, laisse béton sur ICI. Il est midi 38, chers amis. 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
1: Et dans un instant, notre grande journaliste Elsa Wolinski nous parlera de cette loi intégrale qui sera votée et examinée ce soir aux alentours de 18h30. Mais pour l'heure, c'est Pierre Fabin qui va nous dire, on parlait de catastrophes naturelles, hein, malheureusement, de catastrophes industrielles également. Et Pierre Fabin va nous dire, qu'est-ce qu'on fait de son petit animal chéri dans
3: et
1: ces moments-là?
3: Eh bah ben oui,
1: mais parce non, que mais c'est vrai, il y a des histoires atroces, Pierre,
3: cet été,
1: des gens qui ont dû, dans l'urgence, laisser, évidemment, à contre-cœur leurs animaux. Ça a donné des drames fous.
3: Effectivement, et c'était très compliqué pour nos animaux cet été. On l'a vu, parce qu'en fait, il y a un truc tout bête, c'est que simplement, nos animaux, nous, on n'est peut-être pas à la maison quand on va être évacué, donc on laisse les animaux à la maison. Alors, il y a un truc qui existe, c'est un sticker à mettre sur la porte, sauver nos animaux, j'ai des animaux à l'intérieur. Donc, collez un sticker.
1: Où le sticker ?
3: Oui, c'est des associations qui le font en général, il y a YouCare qui les fait, par exemple. Mais vous pouvez juste mettre une affiche sur votre porte, nous avons des animaux, tout simplement, et il faut essayer d'anticiper un peu le transport de son animal. Donc, le minimum vital, c'est la caisse de transport. Déjà, voilà, il vous faut une caisse de transport.
1: Bien sûr.
3: Tout le monde ne l'a pas, donc pensez à avoir une caisse de transport pour
1: il y en a des pas très chers, hein, sur plein de sites et tout.
3: Sites, on peut trouver ça à 10 euros.
1: Ah ouais, moi j'en ai, ça m'a coûté 15 euros.
3: Une caisse de transport solide, c'est-à-dire une caisse de transport en plastique.
1: Pas un sac.
3: Voilà, pas un petit sac qui va être emballé, pas un sac en osier ou genre de choses qui va peut-être se casser. Une caisse de transport solide, une laisse pour son chien, un peu de nourriture, les papiers. Son animal, c'est important aussi parce qu'il faudra les refaire
1: comme
3: par la suite.
1: Comme pour les humains, les papiers.
3: Et très important, il faut que votre animal soit identifié. C'est obligatoire, c'est une obligation légale qu'on a. Mais si vous devez laisser votre animal, que votre chat il est dehors et que vous êtes évacué, qui est-ce qui va le retrouver derrière votre chat? Et s'il est retrouvé par une association et qu'il est déplacé, comment vous allez le retrouver derrière? Donc il faut que votre animal soit identifié et que l'identification soit à jour, que ça soit relié à votre numéro de téléphone. Alors cet été, il y a eu plein d'élans de solidarité qui ont été mis en place. Il y a plein d'associations, notamment pour les chevaux, parce que quand on a un cheval, ça peut arriver aussi. Il y a une évacuation à cause du feu. Que va-t-il devenir du cheval? Heureusement, il y a des haras qui les ont accueillis. Mais ceux qui ont vécu la situation la plus compliquée, c'était les chats et les nouveaux animaux de compagnie qui ont dû être accueillis dans des centres.
1: Qu'est-ce que vous appelez par nouveaux animaux?
3: Les lapins, les oiseaux, les furets. Il a fallu les accueillir aussi dans les centres, dans les gymnases. Mais ces animaux sont... Un chien, ça s'adapte plutôt bien, mais ces animaux sont très sensibles au stress. Et j'ai des collègues dans ces centres d'accueil, et on a eu en plus des blessures des animaux déshydratés, beaucoup de pathologies dues au stress.
1: D'ailleurs, je peux vous demander, Pierre Fabin, on a parlé du kit d'urgence avec le colonel, il y a un petit kit d'urgence à prévoir pour nos petits animaux?
3: C'est ce que je vous ai dit, caisse de transport, laisse de secours pour le chien, un peu de nourriture, les papiers et les traitements de l'animal. Voilà. Okay. Il vous faut ces médicaments s'il a un traitement sur le long terme. N'allez pas chercher plus loin, c'est pas utile. Si vous avez ça derrière, il y a des gens qui vont, il y a des associations qui interviennent en général et qui prennent en charge les animaux. Et il y a une catastrophe dont je veux parler en plus de tout ça, parce que cet été tout le monde a bien été pris en charge, il n'y a pas eu de gros problèmes. Mais la catastrophe à prévoir, c'est notre incapacité à prendre en charge notre animal. Si nous, on doit être hospitalisé, si on ne peut plus s'en occuper, ou bien qu'il nous arrive quelque chose, qu'on décède, il faut toujours avoir un relais. Que ça soit...
1: Le prévoir en amont,
3: c'est ça. C'est-à-dire que si il m'arrive quelque chose, qui va prendre en charge mon animal? Il faut qu'il y ait quelqu'un de la famille qui soit prêt à le faire. Il faut contacter des associations autour de vous. Il y a même certaines communes qui mettent en charge des procédures. Pour ça, vous vous déclarez auprès de votre commune comme quoi vous avez un animal. C'est pas du tout dans toutes les communes, mais il y en a certaines qui le font. Donc renseignez-vous et trouvez une solution en amont, que ce soit avec une association, un proche ou avec votre commune même.
1: D'accord. Merci beaucoup.
4: Et Nora, je vous laisse mes trois chats.
1: Oh non.
4: Je vous les laisse.
3: C'est ça, voilà, c'est exactement ce qu'il faut. C'est, s'il arrive quelque chose à elle,
1: elle il est très très gros, il va me coûter une tonne celui-là. Là,
3: moi, je vous trouverai la solution pour les croquettes à ce moment-là, il n'y a aucun problème. Mais voilà, mais il faut savoir s'il arrive quelque chose à Elsa, qui est-ce qui prend en charge. Et il y a des personnes qui sont seules. Voilà. Et on a des animaux parfois qui décèdent dans des appartements.
1: Ben
3: à
1: moi,
3: cause
1: je vais
3: de
1: les
3: ça.
1: Laisser à Pierre Fabin. Fabien, c'est
3: voilà, aucun problème. Avec plaisir.
1: Bruno et Brigitte, mes deux petits chats que j'embrasse, qui nous écoutent tous les midis. On est ensemble jusqu'à 13h. Dans un instant, Elsa Wolinski qui nous parlera de cette loi intégrale qui va être examinée et votée en fin de journée. Ça tombe bien parce que je vous regarde, Elsa, et vous savez ce qu'on va écouter? Tu es mon autre. Oh. Morane et Lara Fabian. Parce que tu es mon autre, Elsa. À tout de suite.
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0: Oh là là, j'ai gâché la fin du morceau avec ma voix atroce, pardonnez-moi. J'étais tellement prise dans le tourbillon de ce merveilleux titre. Je voudrais vous faire donner une petite nouvelle. 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
0: 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Midi 47, chers amis. Un petit quart d'heure à passer en votre joyeuse compagnie. Et vous êtes très nombreuses et très nombreux à réagir au 0810 055 056. Et nous avons Bruno. Bonjour Bruno.
2: Bonjour à toute l'équipe.
0: Bonjour. Qui nous appelle de Niort? Bienvenue Bruno. Comment allez-vous aujourd'hui Bruno?
2: Ça va, le temps est gris, mais on fait avec.
0: Et on écoute, on vous doit bien ça, et le sourire.
2: Voilà,
0: réapparaît. Alors, racontez-nous Bruno, que se passe-t-il?
2: C'est par rapport au kit de survie. Donc,
0: pardonnez-moi Bruno, je vous coupe, que le colonel en partant nous a dit c'est pas un kit de survie, c'est un kit d'urgence. Voilà, je préfère le préciser.
2: Voilà. Donc moi j'ai bien retenu, bon je suis un ancien militaire,
0: ouais.
2: Par contre j'avais une question à lui poser, c'est vrai que les gens des fois sont réticents sur les DDM des boîtes de conserve, c'est-à-dire que quand ça a passé la date, on se dit ah c'est plus bon. Moi personnellement je vais vous dire, tant que la boîte n'est pas abîmée, on peut la consommer, que ça soit un produit sec, un produit conserve, n'importe quand. On peut le consommer même un an ou deux ans.
0: Alors après, là, vous êtes en train de faire plaisir à Valère Coréard qui s'est redressé, cher Bruno, tant il est d'accord avec vous.
3: Oui, vous avez raison et j'ai envie de rappeler une règle un peu basique, c'est qu'il faut toucher, regarder, sentir les aliments. C'est-à-dire qu'on peut aussi se faire confiance. Non, mais les spécialistes du gaspillage alimentaire le disent. Et c'est-à-dire qu'on peut aussi nous-mêmes détecter si un aliment est problématique. Ce qui veut dire que sur la DDM, la date de durabilité minimale, vous avez effectivement le temps.
0: D'accord.
3: C'est juste que ça va perdre un peu de goût ou des valeurs nutritionnelles.
0: Enfin, quand on est en train d'évacuer sa maison, je veux dire qu'on s'en fiche que le hareng est un goût de morue.
3: Attention aux poissons. Par contre, la DLC, la date limite de consommation, elle, on la respecte parce qu'il y a des bactéries qui peuvent se développer.
0: Vous êtes d'accord avec ça, Bruno? Et Bruno, vous aviez aussi à nous poser sur est-ce qu'on emmène un petit réchaud, c'est ça que vous demandiez, c'est ça?
2: Voilà, moi je conseille aux gens et c'est très important. Bon, le colonel a dit un peu ce qu'il fallait mettre.
0: Ouais.
2: Moi, je rajouterais une petite lampe torche.
0: Ah, et très bonne idée.
2: On ne sait jamais.
0: Tout à fait.
2: Ce qu'on appelle un petit couteau scie. Alors un couteau scie, c'est comme un opinel, sauf qu'au lieu que ça soit une lame fine, en fait c'est une lame crantée.
0: D'accord.
2: Ça permet de couper du bois. Par exemple, je sais pas.
0: Ah ouais, pas mal.
2: Les gens sont en ville, bon ça c'est autre chose, mais quelqu'un qui se retrouve, je sais pas moi, dans la campagne ou autre chose, il a besoin de faire du feu, il peut couper des branches d'arbres, peut-être faire un feu, et puis il y a un petit réchaud qui est d'une marque de sport très connu, dont je ne dirai pas
0: mais
2: le nom.
0: Mais vous pouvez, parce qu'ici on dit ce qu'on veut.
2: Décathlon.
0: Eh ben voilà, à fond la forme.
2: Voilà. C'est un petit réchaud en fait qui fait 60 grammes. Ça veut dire que c'est pas lourd.
0: Ah bon, ça me fait peur, moi. Parce qu'il faut pas non plus partir comme une tortue avec toute sa maison.
4: Le colonel, en sortant du studio, disait attention, le réchaud, c'est vraiment très, très, très optionnel, parce que normalement, vous êtes pris en charge quand il se passe quelque chose.
2: Mais ce que je veux dire, c'est que si vous êtes pendant 3-4 jours avec des boîtes de conserve, les manger froides.
0: Dingue.
2: C'est pas mal, mais bon, voilà, on peut avoir, surtout que si on emmène des bouteilles d'eau, on peut, si on emmène des sachets déshydratés, il faut de l'eau chaude.
0: Oui, c'est vrai, vous avez raison. Donc le petit réchaud, c'est pas mal. Ok. Bah, merci Bruno, dis donc, pour ces bons plans. Hein. Voilà, c'est ça qu'on aime dans l'émission. Vous aussi, donnez-nous vos bons plans au 0810 055 056. C'est le but de cette émission. Hein. Ça s'appelle On vous doit bien ça. On se retrouve dans un très court instant avec Elsa Wolinski qui nous parlera de cette loi intégrale nécessaire, chers amis. Salut tout le monde, votre rendez-vous musical, c'est Décibel.
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0: C'est votre nouveau rendez-vous quotidien entre 12 et... Et il est midi 52, ça passe à une vitesse folle. Madame Elsa Wolinski, ma chère amie, oui, va nous parler de la loi intégrale.
4: Et alors, on va commencer en musique.
8: Résiste.
4: Et oui, aujourd'hui, Enora, c'est une chronique engagée. Partout en France, l'association World With Women demande aux femmes, justement, d'arrêter de travailler, de faire ce qu'elles doivent faire à la maison, de s'occuper des enfants, de faire mille trucs. Non, elles doivent se retrouver, être ensemble, être unies. Enfin, je pense, je dis aux femmes, celles qui peuvent,
0: hein.
4: Parce que tout le monde ne peut pas évidemment arrêter de travailler. C'est un mouvement pour l'égalité entre les femmes et les hommes. Dans le sillage des Islandaises de 1975, 9 femmes à l'époque sur 10 s'étaient arrêtées, paralysant le pays complètement. Alors évidemment, je pourrais lâcher ce micro et les rejoindre. Aujourd'hui, mon engagement passe par les mots. Effectivement, cet après-midi, c'est parce que c'est vraiment une grosse journée aujourd'hui, cet après-midi, les députés doivent voter sur la proposition de loi intégrale contre les violences sexuelles et sexistes faites aux femmes et aux enfants. 2 ans de combat pour qu'elle soit prise au sérieux, cette loi. Alors la loi intégrale, c'est pour prévenir les violences, les victimes, poursuivre les agresseurs, accompagner la reconstruction. Cela concerne l'école, la police, la justice, la santé et le travail. Derrière cette loi, il y a des vies, il y a des visages, il y a des prénoms. Liana, 11 ans, violée puis retrouvée morte. Shaina, 15 ans, poignardée puis brûlée vive, j'ai même du mal à le dire. Julie, 34 ans, tuée par son ex-compagnon. Jacqueline, 86 ans, poignardée par son mari. Au 3 octobre, nous toutes recensaient déjà 110 féminicides en France depuis le début de l'année. Et comment passer sous silence le scandale du pays? 134 écoles maternelles et 50 écoles primaires. Parmi les faits dénoncés, des viols, des agressions sexuelles, des violences physiques sur nos tout petits. Je vous rappelle ces chiffres parce qu'ils sont très importants. Un enfant est victime d'un viol ou d'une agression sexuelle toutes les 3 minutes en France et 77% de ces viols ont lieu au sein de la famille. 15 ans que je manifeste. Avec vous, Enora d'ailleurs. 15 ans que je m'engage. Souvent, et vous le savez, Enora, on rentre en pleurs. Parce que sur le terrain, on rencontre des familles, des enfants, qui racontent ce qu'ils ont signalé, et surtout qui racontent qu'on ne les a jamais entendus. On repart à la maison avec leur visage, avec leur voix. Cet engagement que j'ai, il vient aussi de mon histoire, d'une mauvaise rencontre. Je sais ce que c'est, moi, d'être humiliée, d'être maltraitée. J'ai mis plus 10 ans même à m'en remettre. Les violences, ça traverse tous les milieux sociaux. Aucun ne nous en protège. Les pancartes vous semblent parfois drôles, inventives, insolentes. On les voit dans les journaux, on les voit sur les réseaux. Derrière ces pancartes, il y a des familles brisées et des victimes vivantes qui attendent une protection. Vendredi, ce texte a subi déjà 2 reculs majeurs. La garantie contre l'expulsion des victimes étrangères portant plainte pour violence sexuelle, supprimée par le RN et la droite. J'ai une pensée personnelle pour Aurore Berger, ministre chargée de l'égalité entre les femmes et les hommes, qui a soutenu ce recul au nom du gouvernement. Je ne savais pas que l'égalité, Madame la Ministre, s'arrêtait au passeport. Le congé payé pour porter plainte, consulter et chercher un logement, rejeté aussi par le RN et ses alliés. Moi, je ne veux plus crier les prénoms des mortes, je veux qu'on protège toutes les vivantes, sans condition évidemment. Vouloir un monde où on ne viole plus, où l'inceste ne détruit pas des vies, où le compteur des féminicides cesse de tourner, c'est pas être naïve, c'est juste refuser de se résigner. Au moment où je vous parle, il y a en ce moment même une minute de silence qui est faite, justement, en honneur de toutes ces femmes qui sont mortes, et aussi pour toutes ces femmes qui ne peuvent pas s'arrêter de travailler parce qu'elles n'en ont pas les moyens. Voilà.
0: Merci.
4: Musique. On finit en musique.
0: Merci. Merci Elsa Wolinski, quelle fierté de vous avoir à nos côtés dans cette émission, on vous doit bien ça. Quel billet important aujourd'hui, si vous avez la capacité, si vous avez envie d'aller aussi manifester aujourd'hui. Ça se passe partout en France à 18h30 et si dans 3 minutes vous avez envie de faire silence, nous on le fera dans le studio, libre à vous chers amis, c'est important. On va accueillir le gagnant du jeu aussi, elle s'appelle Mireille parce que tout au long de l'année je booste votre pouvoir d'achat, c'est 200 euros pour vous chers amis, pour vous aider dans cette année difficile, on la rappelle et c'est pour ça qu'on est là avec vous tout au long de l'année, on vous doit bien ça. Bonjour Mireille, vous appelez de Marseille.
8: Bonjour, oui, je suis ravie d'être avec vous.
0: Nous aussi, chère Mireille, on embrasse toutes les Marseillaises et les Marseillais. Il y a un très gros rassemblement aussi à Marseille aujourd'hui. Hein. Et vous savez quoi, Mireille ? C'est gagné !
8: Bravo !
0: Eh oui !
8: Alors là, vous me faites plaisir !
0: Eh bien, tant mieux ! C'est fait pour ça. Et puis, vous repartirez également avec cette radio à pile qu'on offre toute la semaine dans le cadre, effectivement, de cette semaine de la résilience. Parce que c'est ces radios-là qui fonctionnent et pas celles qu'on branche. Ben oui, forcément, quand il n'y a plus d'électricité, ma bonne dame. Donc, vous repartez avec, voilà, tout ça. Ma chère Mireille, on vous embrasse très fort. Faites comme Mireille, inscrivez-vous sur le site ici.fr. Il y a une page dédiée. Merci à vous. Ma chère équipe, vous n'avez pas vu aujourd'hui, mais il y a eu plein de problèmes techniques. Ils ont mené d'une main de maître et de maîtresse. Donc j'embrasse tout particulièrement Céline à la réalisation, Juju, Julien à la technique, Oumaïma au standard et Gwenaëlle à la préparation. Merci, merci chers amis, pardon. Et puis bah, dans un instant, c'est le 13h. Moi je vous dis à demain, chers amis. Je vous embrasse très fort. Dans un instant, je viens de le dire, le 13h de nos régions avec ma chère Marine Legénie. Coucou Marine.
9: Bonjour Enora, bonjour à tout le monde. Ça fait plaisir de vous voir en vrai. On a des petits problèmes techniques, donc on est tous dans le même studio aujourd'hui.
0: Ça fait plaisir.
9: Et c'est sympa.
0: Qu'est-ce
9: donc on va parler.
0: Belle,
9: oh là là, je retourne le compliment, incroyable.
0: On est fort.
9: On est à la radio, on se voit jamais. On découvre. L'acte 5 de la mobilisation lycéenne. Ouais. Aujourd'hui, on ira à Toulouse, on ira à Saint-Denis où Greta Thunberg est venue soutenir aussi les jeunes et à Laval où là, un directeur décide d'exclure les internes qui participent au blocage. Donc, vous voyez que ça passe mal dans certains coins avec la direction des établissements.
0: Merci Marine.
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0: Merci d'écouter la radio ici. Il est 13h. Les informations, Marine Legénie.
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9: Bonjour à toutes et à tous, bienvenue dans le 13h de nos régions. Pour l'acte 5, je le disais, de la mobilisation lycéenne. Est-ce que les cortèges sont aussi fournis que pour l'acte 1? Il y a plus de 3 semaines, nous serons à Toulouse. Nous serons également à Saint-Denis, où Greta Thunberg est venue apporter son soutien. Et à Laval, où la direction décide d'exclure les internes qui participent au blocage. Le jour d'après, à Aubagne, au collège Lacanal, les cours sont annulés aujourd'hui. Donc après les tirs d'un élève de 14 ans sur le principal et une professeure. Des professeurs qui sont dans l'incompréhension.
11: Il était effacé dans une classe de 30. Moi, il ne me posait pas de problème. Je ne l'avais pas remarqué en classe. C'est peut-être un peu ça aussi le problème.
9: Si les femmes s'arrêtent, le monde s'arrête. Une minute de silence est observée en ce moment à l'appel d'associations féministes pour dénoncer la charge mentale et les inégalités de salaire. Au programme également, les inégalités face à l'impôt, cette fois dénoncée par l'association Oxfam, le prix des carburants qui frôle les 3 euros sur l'île de Groix. Et puis nous parlerons résilience en cette journée nationale pour sensibiliser la population à d'éventuels risques majeurs, inondations, canicules, guerres. Et votre radio ici joue un rôle primordial. Voilà le programme du 13h de nos régions. On est ensemble jusqu'à 13h30. rappelle que 200 lycées fermés aujourd'hui pour l'acte 5 donc de cette mobilisation lycéenne. C'est une décrue par rapport aux semaines précédentes selon le ministère de l'Éducation nationale. En revanche, selon l'organisation étudiante, cette fois 90% des universités sont fermées ou bloquées. Qu'en est-il sur le terrain à quelques jours donc du début des vacances de la Toussaint ? Bonjour Théo Cobel. Vous êtes à Toulouse pour ici, devant le lycée des Arènes, là où le cortège doit partir dans une heure. Est-ce qu'en effet, il est plus clairsemé que d'habitude, Théo ?
12: En tout cas, les manifestants, ils arrivent petit à petit. Le cortège va s'élancer dans une heure. On voit déjà les lycéens regroupés par petits groupes pour écrire et préparer les banderoles tout à l'heure. Ici, à Toulouse, là où je me trouve, c'est un peu le point de rassemblement. Il y a eu des actions ce matin devant plusieurs établissements de la ville. Et les jeunes convergent en ce moment même le plus souvent à pied pour rejoindre ce point de ralliement, donc devant le lycée des Arènes. Même si la matinée, il faut le noter, a été plus calme que lors des précédents actes à Toulouse. Moins de lycées bloqués, moins de monde aussi devant ceux où il y avait des actions. Je sais tout à l'heure devant le lycée Déodat de Sévrac, qui est un des gros lycées qui mène la contestation ici dans la Ville Rose. Et les jeunes me disaient qu'ils étaient un peu déçus, même s'ils n'étaient pas vraiment étonnés de cette baisse un petit peu de la mobilisation, expliquant qu'il y a eu beaucoup de journées d'action, qu'il y a aussi la grève des professeurs aujourd'hui et que certains élèves n'ont pas cours également. Et puis il y a aussi le dispositif policier qui refroidit aussi certains lycéens pour rejoindre la contestation. En tout cas, tous ceux rencontrés me disent qu'ils seront bien présents pour cette grande manifestation cet après-midi à Toulouse devant le lycée des Arènes. Manifestation où les syndicats enseignants ont aussi appelé à rejoindre les lycéens et les lycéens qui nous disent qu'ils espèrent qu'il y aura autant de monde que lors de l'acte 4 la semaine dernière.
9: Merci beaucoup Théo Cobel en direct de Toulouse pour ici à Paris désormais où plusieurs lycées et universités sont bloqués depuis l'aube. La manifestation doit aussi s'élancer à 14h de la place d'Italie pour rallier les Invalides non loin de Matignon et du ministère de l'Éducation. Et parmi les jeunes qui manifestent en région parisienne aujourd'hui, il y a une figure plus connue que les autres. Greta Thunberg est venue ce matin devant le lycée Paul-Éluard de Saint-Denis, un des épicentres du mouvement. La militante écologiste suédoise de 23 ans apporte donc son soutien aux jeunes françaises et français.
13: Si une société délaisse sa jeunesse, pourtant porteuse d'avenir, c'est le signe qu'elle a renoncé. Il est temps que les jeunes se soulèvent, reprennent leurs droits et leur avenir en main, car ils sont exclus du débat. La police est extrêmement violente alors qu'elle est censée les protéger et défendre leurs droits. Que voulez-vous que les jeunes fassent ? Bien sûr qu'ils se révoltent, bien sûr qu'ils se soulèvent. On leur montre qu'ils ne sont pas une priorité. Alors que doivent-ils faire ? Abandonner ? Certainement pas.
9: Des lycéens qui exigent toujours, je vous le rappelle, la suppression de Parcoursup et un plan de 10 milliards d'euros pour les lycées. La mobilisation dure depuis 3 semaines maintenant, avec parfois des scènes de violence, malgré les appels au calme, notamment du président de la République hier. On apprend ce midi que 147 personnels de l'éducation nationale ont été blessés depuis le début de ce mouvement, selon les chiffres du ministère. Et les méthodes d'action sont donc remises en cause. Les blocages, par exemple, la direction du lycée Douanier-Rousseau à Laval n'en veut plus. Les parents ont reçu un mail de la vie scolaire menaçant d'exclusion les élèves de l'internat participant à ces blocages. Anna Régayer a rencontré les lycéens concernés.
14: Leslie est interne, elle participe au blocage, donc pour elle, c'est retour à la maison.
15: Du coup, il faut que je me lève à 5h chez moi, que je prenne mon bus à 6h20 et que je rentre chez moi. Il est 19h30, quoi, donc ça me fait une journée vraiment longue pour ensuite retourner en cours, parce que je retourne quand même en cours le lendemain et c'est de la fatigue, beaucoup.
14: Une méthode qu'elle trouve injuste.
15: Si je suis interne, c'est pour une raison, quoi, donc c'est ça, en fait, on paye pour être hébergé, pour finalement, on nous héberge pas, quoi.
14: Mais ça ne la démotive pas, elle reste mobilisée.
15: J'estime que c'est quand même important de revendiquer ses droits et que je continue à le faire, même s'ils nous mettent un petit peu des bâtons dans les roues, quoi.
14: Lucie n'est pas interne, mais elle ne comprend pas la décision de la direction.
16: Dans un lycée où justement tous nos blocus sont pacifiques, où on pose aucun problème, elle fait tout pour nous empêcher de parler.
14: Interdire l'internat aux lycéens qui participent au blocage, Maxime y voit une stratégie de dissuasion.
17: Mine de rien, les internes, c'est une bonne partie des personnes qui sont là pour bloquer. Je trouve que c'est une forme de répression envers nous quand même. Ça nous empêche de nous exprimer.
14: Contacter la direction du lycée Douanier-Rousseau n'a pas souhaité répondre à nos questions.
9: Un reportage Anna Régayer ici Mayenne. Quant aux organisations syndicales, dont le Mouvement National Lycéen, elle dénonce cette pression exercée sur les élèves et leurs familles et exige le retrait de cette mesure.
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9: à Aubagne, c'est le jour d'après, après le choc de la fusillade. Les questions, pourquoi un élève de 3e a ouvert le feu dans son collège avec un fusil de chasse, blessant le principal et une professeure aux jambes. Le garçon de 14 ans et ses deux parents sont en garde à vue après la découverte d'armes au domicile familial. Et on en sait plus, David Di Giacomo, sur les raisons de son passage à l'acte.
18: Oui, cet élève présenté comme perturbateur ne supportait pas les remarques des enseignants et du personnel encadrant du collège. Un sentiment de persécution à son égard qui semble expliquer au moins en partie son passage à l'acte. Un collégien déjà convoqué à plusieurs reprises dans le passé par le CPE, le conseiller principal d'éducation, pour des problèmes de comportement. Son père devait d'ailleurs rencontrer l'équipe de direction prochainement parce que son fils avait été vu ces derniers jours en train de mettre des poubelles devant l'établissement, sans doute pour tenter de le bloquer. Quand il est entré hier matin dans son collège armé d'un fusil de chasse, il n'avait pas de cible précise au moment d'ouvrir le feu, mais il assure qu'il ne voulait pas s'en prendre aux élèves. Ses parents ont été placés en garde à vue hier pour tenter de mieux cerner les motivations de leur fils de 14 ans. Son père, ancien militaire, est un ex-tireur sportif. Plusieurs armes ont été saisies à son domicile.
9: Précision signée David Di Giacomo pour ICI. La loi intégrale contre les violences sexistes et sexuelles à l'heure du vote. Après 6 jours de débat, les députés se prononcent. Aujourd'hui, l'adoption ne fait guère de doute. Cap ensuite sur le Sénat plus conservateur, avec la crainte pour les défenseurs de cette loi intégrale d'un détricotage des principales avancées obtenues. Bonjour Amélia Matar.
19: Bonjour.
9: Alors, vous faites partie du collectif World with Women et je le disais en titre, en ce jour de vote à l'Assemblée, vous appelez les femmes à suspendre leurs activités, si elles le peuvent bien sûr aujourd'hui. Pourquoi cet appel ?
19: Parce qu'aujourd'hui, on est dans une société qui reste profondément inégalitaire et on pense que la mixité est véritablement la condition d'un futur meilleur pour toutes et pour tous, pour la planète, pour la paix, pour l'avenir, contre toutes les violences. Et donc, on s'inspire du mouvement islandais de 1975 qui a appelé les femmes à s'arrêter et 90% d'entre elles, à l'époque, se sont arrêtées en 1975 pour réclamer effectivement plus de mixité et notamment au niveau des instances de décision.
9: Et ça doit passer par des lois comme la loi intégrale qui arrive aujourd'hui à l'Assemblée.
19: Ça passe effectivement par des lois. On est totalement favorable et on fait partie du collectif qui soutient cette loi qui est fondamentale pour les femmes et contre les violences. Ça passe aussi par une mobilisation massive. Il faut taper fort pour réussir à se faire entendre et faire advenir des changements profonds. Donc c'est pour ça qu'aujourd'hui on est mobilisé dans plus de 20 villes en France, dans près de 40 pays aussi. C'est un mouvement international. Pour qu'on aille vers un monde beaucoup plus égalitaire.
9: Et pour celles qui ne peuvent pas, parce que toutes les femmes ne peuvent pas suspendre leurs activités comme ça, il y a eu donc cette minute de silence symbolique.
19: Oui, une minute de silence symbolique à 13h. Il y a un geste collectif aussi en ligne que vous pouvez toujours faire, même s'il est 13h10. Il est encore temps de vous mobiliser en ligne, sur les réseaux sociaux, de rejoindre World with Women, nos comptes Instagram notamment, et de participer à cette mobilisation aussi en ligne.
9: Merci beaucoup Amélia Matar, membre du collectif World with Women, qui aujourd'hui rejoignent également le mouvement de la jeunesse et des manifestations lycéennes. Également au programme de l'Assemblée aujourd'hui, un gros morceau, l'ouverture des débats sur le budget 2027 qui ravive les critiques de la gauche sur la contribution des plus fortunés. Et l'association Oxfam France met un sujet sensible sur la table, la justice fiscale. Autrement dit, est-ce que chaque foyer paie une contribution à sa hauteur au ratio de ses moyens ? Pour l'association, la réponse est non. Alors, elle attaque en justice l'État pour inégalité des contribuables devant l'impôt, en espérant obtenir le même résultat que lors de l'affaire du siècle en 2021. Plusieurs associations, dont Oxfam, avaient fait condamner l'État pour inaction climatique, Mathilde Dehimi.
20: Pour faire condamner l'État, Oxfam s'appuie sur ses propres rapports, mais aussi ceux de l'INSEE ou de la Cour des comptes. L'ONG pointe l'absence de données précises sur les plus fortunés qui jouent sur des mécanismes fiscaux toujours inscrits dans le projet de budget. Cécile Duflot, la déléguée générale de Oxfam France.
21: Il y a une partie des ultra-riches qui n'ont quasiment pas de revenus. Des contribuables soumis à l'IFI, donc l'impôt sur la fortune immobilière, qui payent 0 € d'impôt sur le revenu. Il y a un hic. Ce hic, il est qu'aujourd'hui, il y a des 10 dispositions qui sont utilisées pour vivre sur des sociétés exonérées de l'impôt sur le revenu.
20: Payer un impôt à la hauteur de ses moyens, c'est pourtant l'un des cadres fondateurs de notre Constitution, principe dévoyé, selon Cécile Duflot, et source des mobilisations actuelles.
21: Les 23 milliardaires qui étaient milliardaires au moment de l'élection d'Emmanuel Macron, en 9 ans, ils ont doublé leur fortune. C'est le résultat très clair de choix fiscaux. À l'époque, l'idée, c'était le ruissellement, c'est-à-dire les plus riches vont s'enrichir, mais ça va dégouliner sur tout le monde. Bah, pas du tout. La tension sociale, elle est très liée à cette inégalité. Quand un milliardaire paye en proportion de ses revenus moins qu'une infirmière, on attaque les fondements de la République. Et c'est pour ça qu'on fait ce procès.
20: Le gouvernement a 2 mois pour répondre à Oxfam avant que l'ONG ne saisisse le tribunal administratif de Paris.
2: Mathilde Dehimy, donc, sur cette plainte d'Oxfam France pour injustice fiscale.
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2: On reviendra sur cette cyberattaque hier qui a déréglé les frigos de centaines de supermarchés et de plus petits commerces. Les pertes se chiffrent en dizaines de millions d'euros. À suivre également, nous irons sur l'île de Groix, face à Lorient, en Bretagne, où les carburants dépassent les 2,90 €. Et puis ce mardi 13 octobre, c'est la journée nationale de la résilience, consacrée à la connaissance des risques autour de nous, comme les inondations ou les incendies. Comment réagir face à une situation d'urgence? On vous aide à avoir les bons réflexes, comme allumer votre radio, ici par exemple. Des glaces fondues, du jus absolument partout, des produits surgelés jetés, les mêmes scènes hier dans des centaines de supermarchés. Après une cyberattaque d'ampleur dans la nuit de dimanche à lundi, des pirates ont ciblé des systèmes frigorifiques faisant passer la température de moins 20 à 50 degrés. Les pertes atteindraient des dizaines de millions d'euros pour des grandes surfaces type magasin U, Intermarché ou encore Leclerc. Mais de plus petites structures ont aussi été touchées, comme le marché des terres à Passe-Goulaine, c'est près de Nantes. Thierry Maréchal, le propriétaire des lieux, raconte.
3: On a eu un dérèglement de vitrines avec des yaourts, de la charcuterie, de la viande qui sont censés produire du froid entre 3 et 5 degrés et qui se retrouvent de façon mécanique entre 15 et 20 degrés avec un phénomène d'emballement non maîtrisable, non contrôlable. On a une perte sèche très impactante sur l'ensemble de nos produits, viande, charcuterie, crèmerie, fromage. On applique effectivement le principe de précaution et tout est détruit. On n'a même pas la possibilité, avec la fragilité des produits, de faire bénéficier des banques alimentaires, alors que vous connaissez le contexte actuel, on ne peut pas prendre le risque de faire ce genre de choses, et donc c'est une perte sèche qui va directement à la poubelle, effectivement. Pour les produits, c'est environ 15 000 euros, et concernant la perte d'exploitation, pour les 3 jours et demi à venir, elle se situe sur une valeur à peu près équivalente entre 15 000 et 18 000 euros. Les deux confondus, sur un modèle économique d'un magasin de 300 mètres carrés, on est effectivement proche de 35 à 40 000 euros de perte sèche.
2: La perte d'exploitation dont Thierry Maréchal parle, c'est les produits frais qu'il ne pourra pas vendre dans les jours qui viennent, le temps que les producteurs avec lesquels il travaille puissent le réapprovisionner. Un témoignage au micro ici, Loire-Océan. Ce petit rappel, la campagne annuelle de vaccination contre la grippe saisonnière et le Covid-19 démarre aujourd'hui. L'enjeu, on le rappelle, c'est d'améliorer le niveau de protection après une épidémie de grippe très sévère l'hiver dernier. Calendrier, public concerné, remboursement, tout ce qu'il faut savoir est sur ici.fr. Le prix du gasoil, bientôt un peu moins cher à la pompe, c'est en tout cas la promesse de Sébastien Lecornu avec le déblocage de 10 millions de barils de pétrole du stock stratégique annoncé la semaine dernière pour faire donc baisser le prix du gasoil de 12 à 18 centimes dès le 1er novembre. Sur l'île de Groix, au large de Lorient, où la seule station service flirte avec les prix de la capitale, près de 3 euros le litre, l'annonce d'une baisse est plutôt bienvenue, mais encore insuffisante, surtout pour les habitants les plus âgés, Nina Pavan.
22: André vient de terminer ses courses à Intermarché.
23: Bon, moi, c'est du gasoil. Le dernier coup que j'ai fait, c'était 2,92.
22: L'annonce d'une baisse est bienvenue, mais pas suffisante selon ce retraité.
23: Bah, ça n'a pas une baisse énorme. Hein. Entre 12 et 18 centimes, ça ne va pas faire grand-chose. Hein. Bah, ça sera compliqué, parce qu'ici, c'est beaucoup plus cher. Hein. Oui, tout est plus cher ici, de toute façon. 30% au moins.
22: Marie-Zelle a depuis longtemps réduit ses déplacements.
24: Le carburant à 3 euros, on hésite à venir faire des courses, on vient moins souvent. Quoi.
22: L'île de Groix, c'est un petit territoire, mais pour beaucoup d'habitants âgés, il est impossible de prendre le vélo à la place de la voiture.
24: C'est pour ça qu'on voit beaucoup plus de voitures électriques sur l'île maintenant, automatiquement. Mais si l'électricité augmente, ce sera kiff-kiff bourricot. Et il faut pouvoir investir aussi dans une voiture électrique. Donc on s'arrange pour tout faire à la fois. Quand je vais au bourg, je vais à la pharmacie, je vais aux journaux, je vais au pain... une fois par semaine.
0: Ça fait qu'on s'isole du coup, c'est
24: voilà,
0: ça.
24: Voilà, automatiquement. Ouais.
22: Marie-Zelle ne pourra pas profiter de cette baisse à la pompe qui concerne le gazole. Elle espère le même geste du gouvernement pour les véhicules à essence.
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2: C'est la journée nationale de la résilience aujourd'hui pour mieux se préparer, s'adapter aux risques majeurs du monde actuel. Crise climatique, inondations, catastrophes industrielles aussi comme Lubrizol à Rouen, on s'en souvient, guerre, accident nucléaire, mais aussi nouvelles menaces qui font l'actualité type cyberattaque, sabotage, drone. Et le service civique s'adapte à ces nouveaux risques. Ce dispositif qui s'adresse aux jeunes de 16 à 25 ans, étudiants, demandeurs d'emploi ou décrocheurs et qui permet à 80 000 jeunes de travailler chaque année dans une institution, un service public pour une mission d'intérêt général dans le contexte actuel, donc pour renforcer leur résilience. Une formation aux crises majeures est lancée dans 9 départements pour commencer. Aurélien Colli était à Calais hier pour les premiers ateliers.
6: Sierra Alpha de Leader Secours.
7: Urgence vitale, victime ramenée au poste.
8: Comment communiquer par radio? Que faire en cas d'évacuation d'urgence? Comment gérer une inondation, un accident industriel ou une attaque terroriste? Voilà le genre de questions abordées pendant 3 jours par cette nouvelle formation.
6: Quand vous entendez cette sirène, il va falloir vous informer, savoir s'il faut fuir le lieu où vous êtes. Des fois, c'est mieux de rester à la maison et de se calfeutrer.
8: Dans la salle, ils sont une vingtaine, tous volontaires, comme Océane, en service civique dans une école de Calais.
25: On a conscience, on commence à prendre conscience justement de tous les risques qui sont autour de nous. C'est vrai qu'on en parle, mais on ne sait pas forcément comment on pourrait réagir.
8: Au programme aussi, désormais, les nouvelles menaces, des cyberattaques aux campagnes de désinformation, en passant par les actes malveillants. Tom fait son service civique à la sous-préfecture de Boulogne-sur-Mer.
26: On est surtout une génération qui évolue dans un contexte qui soit politique ou climatique, qui se dégrade assez rapidement. Ça peut être du sabotage, des cyberattaques, une panne généralisée à grande échelle. Donc il faut que nous, en tant que citoyens, qu'on soit mieux préparés et mieux informés aussi.
8: Les citoyens alertent pour aider plutôt que de peser. Une culture du risque que l'Agence du service civique veut maintenant renforcer en formant 5000 jeunes cette année avant de généraliser aux 80 000 volontaires qu'elle encadre tous les ans.
2: Un reportage d'Aurélien Colli à Calais. Si on imagine une panne d'électricité géante, plus d'internet, un téléphone à 0%, on rappelle qu'une radio branchée sur ici et des piles, c'est le bon réflexe à avoir. Éric Ménassy, bonjour.
27: Oui, bonjour.
2: Vous êtes maire de Trèbes, en charge de la gestion des crises à l'AMF, l'Association des maires de France. On poursuit cette discussion autour de la journée de la résilience avec vous. Vous allez nous éclairer sur la façon d'adapter nos comportements, de développer une culture du risque, car vous dites que les maires doivent constamment se préparer à l'improbable et à l'impensable.
27: Oui, c'est bien ça. En fait, je crois qu'avant tout, il faut accepter une réalité. Cette réalité, c'est une réalité climatique. Nous sommes au cœur d'un climat qui change. Mm-hmm. Et cette réalité nous impose de nous adapter.
2: Donc, vous parlez des inondations. Vous avez été, vous, dans votre commune de Trèbes, dans l'Aube, victime d'inondations. Est-ce que vous pouvez nous donner des exemples concrets de préparation des habitants? Qu'est-ce que vous avez mis en place depuis?
27: Écoutez, malheureusement, nous avons été victimes de pas mal de crises, oui, à Trèbes, notamment un attentat terroriste.
2: On reviendra également sur l'attentat, oui, effectivement.
27: Des inondations, des incendies. En fait, je crois qu'aujourd'hui, la première des missions que nous avons, c'est l'acculturation des populations. Expliquer à nos populations qu'en cas de risque inondation ou un risque majeur, il y a des comportements individuels à privilégier. Et ensuite, je crois que le rôle des maires, c'est aussi et surtout l'aménagement du territoire, plus tard, de faire en sorte que chaque territoire et chaque spécificité territoriale puisse s'adapter à une réalité climatique. Nous savons pertinemment que l'arc méditerranéen est un territoire extrêmement vulnérable aux risques climatiques et nous avons l'impérieuse nécessité, mais les maires le savent, de pouvoir nous adapter.
2: Qu'est-ce qu'il y a comme exemple concret d'adaptation, par exemple, pour ces épisodes Cévenol auxquels vous faites référence?
27: Écoutez, je vais prendre l'exemple de ma commune, c'est l'exemple que je connais le mieux. Nous sommes traversés par 3 cours d'eau. C'est à la fois une richesse touristique, esthétique, environnementale, mais c'est aussi une vulnérabilité. L'un de ces cours d'eau, c'est le fleuve Aude, qui dans sa traversée urbaine, lorsqu'il y a une inondation, était devenu un danger majeur. Aujourd'hui, la doctrine a changé par rapport au cours d'eau. Pendant des années, la doctrine était de pouvoir corseter les cours d'eau pour que l'eau parte le plus vite possible et le plus loin possible. Aujourd'hui, nous avons totalement changé notre fusil d'épaule et les travaux qui ont été réalisés à Trèbes sont des travaux d'élargissement du fleuve sur sa rive droite, de façon à ce que lorsqu'il y a une inondation, l'eau puisse s'étaler et de par cet étalement, nous gagnons en réduction de vitesse et surtout nous gagnons en réduction de hauteur d'eau.
2: Voilà un exemple très concret. Vous l'évoquiez tout à l'heure, vous avez dû vous aussi réagir à l'impensable en 2018 quand un terroriste a fait irruption dans un supermarché Super U de Trèbes. Des attaques à Trèbes, à Carcassonne qui ont fait 4 morts, 15 blessés. Le terrorisme qui sort des grandes métropoles et frappe partout, ça vous avez dû y faire face également. Comment ?
27: Écoutez, on n'est jamais préparé à ça. Hein. Très honnêtement, vous subissez les événements du mieux que vous pouvez. C'est un épisode horrible que nous avons traversé tous ensemble. Je crois qu'aujourd'hui, au travers de cet exemple, il y a 8 ans maintenant, un peu plus de 8 ans, vous l'avez dit, le terrorisme sort des villes et peut frapper partout. Au travers du groupe de travail que je co-préside avec le maire de Mandelieu, mon collègue Sébastien Leroy, une mission que nous a confiée David Lisnard. Nous essayons de partager nos expériences respectives avec Sébastien Leroy et faire le tour de France de nos collègues maires pour expliquer, non pas d'une manière dogmatique, mais essayer de sensibiliser nos collègues à l'impérieuse nécessité de se former à la gestion de crise. Ouais. Parce que la crise, c'est avant tout une décharge émotionnelle et les maires ont besoin d'être préparés à ça.
2: Les conflits, les crises climatiques sont des sujets qui vous inquiètent aussi, évidemment, auditeurs, auditrices qui nous écoutez. Et certains d'entre vous s'adaptent. Éric Ménassy, je vous propose d'écouter un témoignage recueilli dans un de nos 50 isoloirs ici.
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2: L'opération Dites-le ici, donc 50 isoloirs répartis sur tout le territoire aux couleurs de votre radio, vos espoirs, vos craintes, vos attentes à plus de 6 mois de la présidentielle. On écoute aujourd'hui donc en cette journée nationale de la résilience, Victor qui habite Metz, il a une 20aine d'années et il s'inquiète de la situation internationale et des conflits armés, on l'écoute.
12: Quels sont les sujets les plus importants pour vous en ce moment ? Que ce soit en positif ou en négatif.
13: Les sujets les plus importants en ce moment, qu'il faut parler, que les gens négligent assez, c'est la guerre. Donc moi je pense qu'il y aura certainement une, je dirais pas peut-être forcément une troisième guerre mondiale.

0: population se prépare de plus en plus ?
1: Je crois que nous avons une population en règle générale qui est dans une grande souffrance parce que il vous suffit d'allumer un téléviseur pour avoir un florilège de mauvaises nouvelles et je comprends que notre jeunesse soit extrêmement inquiète de toute cette actualité nationale et internationale.
0: Et en tant que citoyen, comment peut-on faire ? Vous pouvez nous parler de ce kit urgence qui a été mis en place par le gouvernement. Qu'est-ce qu'il contient, ce kit ?
1: Ce kit contient un nécessaire de survie pour un épisode qui devrait contraindre des populations à rester cloîtrées chez elles sans électricité, sans énergie. Moi, j'ai plutôt envie de vous délivrer des messages positifs. Vous savez, les 36 maires de France ont l'habitude d'être confrontés à cette réalité du quotidien et à cette souffrance de nos concitoyens. Alors moi, je n'ai pas la prétention de vous donner des grandes leçons existentielle, mais simplement de partager avec vous une réalité du quotidien au travers de nos missions respectives. Vous savez, être maire aujourd'hui, c'est un véritable engagement, c'est un sacerdoce. On recueille un petit peu tous les maux de notre société. On a le pouls d'une souffrance de la jeunesse, d'une souffrance de nos travailleurs, parfois de nos retraités. Et je crois que avant de danser de grandes idées, nous essayons modestement avec les maires de France de travailler sur notre territoire en essayant d'améliorer le quotidien de nos concitoyens et Dieu sait que c'est une tâche bien difficile.
0: Merci beaucoup Éric Ménassy, je pense qu'on va terminer avec ce message un peu plus optimiste. Merci d'avoir été l'invité du 13h de nos régions sur cette journée donc nationale de la résilience dont ICI est partenaire. Je rappelle que vous êtes en charge de la prévention des risques à l'AMF. Le réseau ICI vous accompagne tout au long de cette journée avec des reportages, des invités en situation de catastrophe réelle. Le réseau de Radio ICI joue un rôle capital, on le rappelle, pour relayer les consignes officielles des autorités. Vous retrouvez un dossier complet sur ICI.fr. On termine avec un mot de foot. Le PSG s'est envolé pour Manchester, au nord-ouest de l'Angleterre. Demain à 21h, deuxième journée de poule unique de Ligue des Champions. Les Parisiens défient Manchester City, leader actuel de Première Ligue anglaise. Le double champion d'Europe qui se retrouve avec un calendrier dantesque pour quelques jours. Manchester City mercredi et mardi prochain, le 20 octobre, Paris accueille le FC Barcelone, un classique européen qui rend fou les supporters. Le match affiche complet, mais la revente de billets flambe puisque pour obtenir un ticket, écoutez bien, il faut débourser entre 459 et 1500 euros, Bruno Salomon.
2: Oui, et tout cela se passe sur la plateforme de revente du Paris Saint-Germain, un club qui depuis plusieurs années gère aussi donc le marché secondaire de sa billetterie avec le système Ticketplace. Là, les abonnés qui ne veulent pas ou ne peuvent pas venir au match déposent leur billet, c'est le fan qui fixe le prix de vente. Le PSG, lui, gère la transaction et prend une commission. Pour chaque match, c'est environ 8 à 10 000 tickets qui sont proposés à la revente et après, c'est le jeu de l'offre et de la demande. Là, pour Barcelone, il y a énormément de demandes donc et les vendeurs montent les prix. 495 euros le ticket en virage Boulogne, limite sous le toit du Parc des Princes. On va même jusqu'à 1500 euros en bord de pelouse en présidentiel Borély. Quand les prix sont trop élevés, le club envoie un mail d'avertissement aux fans trop gourmands car comme nous l'a indiqué un responsable, le but est que le Parc des Princes ne présente aucun siège vide un soir de match. Question de standing.
0: Bruno Salomon, car le PSG depuis 2017 est sur une série de 194 matchs à guichet fermé. Manchester City, ce sera donc mercredi et mardi prochain, le 20 octobre. Paris accueille le FC Barcelone. Et puis ce soir, Lille se déplace à Londres face à Arsenal. C'est la fin du 13h de nos régions. Merci de nous avoir suivis. L'après-midi se poursuit en musique sur ICI.
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1: Une envie de changement d'intérieur, de décoration, mais surtout de rénovation de son logement. Eh bien, c'est toujours le bon moment pour se renseigner, notamment auprès de l'Agence départementale d'information sur le logement. Depuis quelques semaines maintenant, ma prime Adapte, ma prime Rénov et ma prime Logement Décent sont accessibles depuis un même compte, France Rénov. Une simplification attendue, particulièrement stratégique pour l'adaptation des logements. C'est en place depuis mi-août dernier. France Rénov, devenue la porte d'entrée numérique unique des principales aides de l'ANA. Alors, objectif, centraliser les démarches, orienter automatiquement les ménages vers le dispositif adapté et mieux sécuriser les comptes face aux fraudes. Ma prime Adapte, qui finance 50 à 70% des travaux selon les ressources. Allez faire un petit tour sur leur site, c'est france-renov.gouv.fr. 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

Ça démarre fort hein, cet après-midi en musique avec Céline Dion à l'instant même. Tout l'or des hommes, ravi de vous retrouver jusqu'à tout à l'heure 17h. Raffaello Marcellia pour vous accompagner en ce mardi. 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Et là, c'est un autre rendez-vous qui nous attend, celui de Vanessa Paradis.

0: On adore la douceur de Francis Cabrel. C'est écrit joli souvenir. Le Lorrain du jour. Tous les jours, Ilan Malka, vous nous faites rencontrer celles et ceux qui font bouger la Lorraine. Aujourd'hui, nous sommes en Moselle-Est, à la frontière avec l'Allemagne, dans un lieu qui attire beaucoup de touristes et qui vient de fêter début octobre un bel anniversaire.
1: Notre Lorrain du jour dirige l'un des musées les plus fascinants de la Moselle, le parc Explore Vindel à Petite Rosselle, ancien site d'exploitation du charbon qui s'est transformé en lieu éducatif sur la vie des mineurs. Bonjour Pascal Cusior.
2: Bonjour.
1: Alors vous êtes donc le directeur de ce musée de la mine hein, qui a fêté tout récemment ses 20 ans. Comment est-ce qu'il a évolué ce musée en 20 ans ?
2: Beaucoup de choses. Nous avons fêté dernièrement les 20 ans du premier musée, parce que il faut bien constater que nous avons deux musées de France maintenant sur le site. La mine Vindel, c'est une reconstitution de la mine à la fermeture de l'entreprise HBL. Donc vous allez découvrir toutes les techniques d'exploitation. C'est une vraie immersion à 1200 mètres de profondeur. Le seul musée qui est comme ça sur toute la France. Ça, c'est une grande expérience. Et le musée des mineurs Vindel est un musée qui va retracer la vie au jour des mineurs, l'organisation pour les vacances, l'organisation pour les enfants, enfin tout ce qui était autour de l'exploitation de la mine.
1: Et notamment, c'est ça hein, qui a évolué en 20 ans, c'est qu'il y a des gens qui viennent vraiment de partout voir votre lieu.
2: On a développé nos publics, on a des statistiques, hein, on touche beaucoup de pays dans le monde, beaucoup en Europe évidemment, Luxembourg, Belgique, Pays-Bas. Mais ça aussi, c'est lié à notre capacité d'accueillir sur son territoire des touristes. Et c'est bien pour ça qu'aujourd'hui, on parle du parc Explore Vindel comme un vrai lieu touristique en Moselle-Est.
1: Et en 20 ans, justement, il y a eu un vrai développement des capacités d'accueil des visiteurs.
2: C'est que les gens consomment la culture de façon différente. Ils la consomment en famille, entre amis. Ça veut dire qu'ils ont besoin de tout ce qui va concourir à être agréable dans cette visite. Donc ça peut être la nourriture, ça peut être la restauration, ça peut être l'hébergement. Et c'est tout ça qu'on a commencé à développer. Et ça fonctionne, on a une fréquentation qui augmente, hein, parce que les gens peuvent venir, on peut faire des escape games, on peut faire de la murder party chez nous, on peut faire des visites familiales, de la chasse au trésor pour les enfants. C'est ça qui plaît aujourd'hui.
1: Alors il y a plein de pistes de développement hein, sur les prochaines années. Vous prévoyez par exemple des animations avec des lunettes connectées et aussi de développer un lieu qui s'appelle la cantine des mineurs. Alors qu'est-ce que c'est précisément ?
2: C'est un lieu qui va être multi pour faire des expositions, c'est un lieu que l'on pourra louer pour des conférences. On va projeter sur les murs des images, des films de la mine, parce qu'on en a une quantité très très importante.
1: Ce lieu ouvrira dans combien de temps ?
2: Si tout va bien, normalement, avant septembre 2027.
1: En tant que directeur du parc Explore Vindel, qu'est-ce qui vous motive le plus à vous lever le matin ?
2: Pour faire une heure et quart de route, puisque j'habite pas sur le site et que je viens de la Meurthe-et-Moselle, du pays du fer, parce que mon père était mineur de fer, donc c'est un environnement que je connais particulièrement et c'est le deuxième carreau de mine que je réhabilite, ce qui me motive tous les jours. C'est le plus beau poste que j'ai pu occuper jusqu'à maintenant. C'est l'environnement, c'est mes collaborateurs assez formidables qui ont su écouter tous mes délires. Voilà, c'est comme ça, c'est une motivation. Sinon, on pourrait pas faire ce métier.
1: Merci beaucoup à vous, Pascal Cusior.
2: Merci à vous. À bientôt.
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0: Et encore une chanson toutes deux sur votre radio ici Lorraine. Clairement, actu local, musique et bonne humeur. Et pour la musique, après ces quelques messages, c'est Bruno Mars, It Just May ou encore Niagara, Cheeky Boom. Et ça nous mènera jusqu'au flash de 14h.
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1: Excellent mardi à toutes et à tous. Nous sommes le 13 octobre 2026. Il est précisément 14h. C'est l'info qui arrive.
2: Un rassemblement sans prise de parole est prévu ce soir à 18h à Aubagne pour permettre à celles et ceux qui le souhaitent d'exprimer leur solidarité avec la communauté éducative et les élèves du collège La Canale. Hier, un élève de 3e a ouvert le feu avec un fusil de chasse blessant le principal de l'établissement et une professeure. Nos collégiens et ses parents sont en garde à vue. 214 lycées sont fermés à la mi-journée en plein acte 5 de la mobilisation lycéenne, selon le ministère, qui dénonce par ailleurs des violences très préoccupantes contre les personnels de l'éducation nationale. 147 ont été blessés depuis le début du mouvement. Le ministère qui ne précise pas la nature de ces blessures ni les auteurs de ces violences. Côté syndicat, on annonce près de 90% des facs bloqués aujourd'hui. Les manifestations sont en cours dans plusieurs villes de France. Le cortège parisien s'élance en ce moment. Des lycéens accompagnés par 6 syndicats de l'éducation nationale qui appellent les personnels du secteur à la grève. Cet accident impressionnant à Marseille, un bus a percuté un tramway. Ouais, ce matin, 3 personnes ont été blessées, une passagère choquée. Vous avez la vidéo sur ici.fr. La campagne annuelle de vaccination contre la grippe saisonnière et le Covid-19 a commencé aujourd'hui pour protéger les populations les plus fragiles. Vous avez tous les détails là aussi sur notre site ici.fr. Et puis Léon XIV a quitté le Vatican en début d'après-midi pour l'hôpital Gemelli de Rome où il sera opéré d'un nodule pulmonaire, annonce du Vatican dans un communiqué.
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0: Coup d'œil météo, peu d'évolution à attendre pour cette journée. Le ciel reste gris et le temps généralement sec. Quelques gouttes possibles encore près du Luxembourg, plutôt en fin de journée. Les températures 16 à 19 à Metz, à Forbach, à Thionville ou encore à Sarreguemines. Pour cette nuit, 8 à 11 degrés. La soirée débute sous les étoiles avec peu de nuages, mais progressivement le voile nuageux s'épaissit. Quelques brumes demain au saut du lit. Restez vigilants. Ensuite, ça s'améliore un peu avec du soleil relativement généreux en journée. Les températures maxi jusqu'à 19.
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0: Je suis persuadé que vous passez un joli moment avec nous sur votre radio ici Lorraine et la musique des Christian's Awards. Ça va continuer, tiens, avec les trois chansons françaises à la suite. Le Bagad de Lambiway avec Alain Souchon, Tricheur, Marine ou encore Argent trop cher, joli souvenir du groupe Téléphone.
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0: Le panier est indispensable pour se recoiffer après ce titre. Hein. Vous avez certainement dansé avec Téléphone Argent Trop Cher. La musique revient très vite avec Cyndi Lauper, Time After Time ou encore Julien Clerc, Cœur de Rocker. Mais d'abord, information solidarité.
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0: Journée spéciale Octobre Rose à Sarreguemines, demain mercredi. Chaque année, pendant un mois, Octobre Rose invite chacun et chacune à se mobiliser autour de la prévention et du dépistage du cancer du sein. Cette campagne est surtout l'occasion de rappeler l'importance de prendre soin de sa santé, de rester attentif à son corps et de ne pas attendre pour consulter. Il y a des actions partout en France, bien sûr en Lorraine, évidemment, parce que le dépistage et l'information peuvent faire la différence. Et la ville de Sarreguemines, donc, et ses partenaires se mobilisent pour sensibiliser, informer et faciliter l'accès aux professionnels de santé. Journée spéciale Octobre Rose, donc ce mercredi 14 octobre. Atelier, temps d'échange, consultation de dépistage, mammographie, autant de rendez-vous pour s'informer, adopter les bons réflexes et faire de sa santé une priorité. Vous le notez, c'est dès demain 10h30, notamment à la médiathèque de Sarreguemines.

0: Kajagougou sur votre radio, ici Laurent Sex, et ici que ça se passe, hein, et pas ailleurs. Tiens, comme le focus sur le festival Jeune Public, chaud devant les enfants, ça aura lieu pendant les vacances de la Toussaint, qui arrive très vite. C'est du mercredi 21 au samedi 24 octobre, à l'Arsenal et à la Boîte à Musique à Metz. On en parle tout à l'heure dans l'événement d'ici à 18h15. Quelques messages, on repart en musique avec les Rita Mitsuko et Histoire d'A.
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1: Bel après-midi à toutes et à tous. Merci de préférer Ici Lorraine. Il est précisément 15h.
2: Plusieurs organisations étudiantes et lycéennes appellent à rejoindre la mobilisation des Gilets jaunes prévue ce samedi. Pour l'heure, c'est l'acte 5 de la mobilisation lycéenne. 200 établissements sont fermés pour la journée. Selon le ministère concernant les facs et les universités, 90% sont bloqués ou fermés selon l'Union étudiante. La militante écologiste suédoise de 23 ans, Greta Thunberg, est venue apporter son soutien aux jeunes ce matin devant le lycée Paul-Éluard de Saint-Denis. Le parquet national antiterroriste se saisit de l'enquête à Aubagne où un collégien de 14 ans a tiré à plusieurs reprises dans son établissement au fusil de chasse, blessant le principal du collège et une professeure. Lui et ses parents sont en garde à vue. Plusieurs armes ont été saisies au domicile familial. Un rassemblement est prévu ce soir à 18h dans la ville des Bouches-du-Rhône. Le Conseil supérieur de la magistrature n'est pas pour la réintégration de Rachida Dati. Il a rendu aujourd'hui un avis défavorable en raison, je cite, de sa mise en cause dans une procédure pénale en cours. L'ex-ministre sollicitait sa réintégration dans son corps d'origine. Vers la liquidation judiciaire pour la fonderie de Bretagne, site industriel du Morbihan qui emploie encore 224 personnes. Aucune offre sérieuse de reprise n'a été validée, annonce le ministre de l'Industrie. Le tribunal de commerce de Lorient devrait mettre l'usine de Codan en liquidation judiciaire dès jeudi. Et puis les Enfoirés vous donnent rendez-vous cette année à Strasbourg pour l'enregistrement de leur spectacle au profit des restos. La billetterie.
1: Coup d'œil météo, peu d'évolution à attendre pour cette journée. Le ciel reste gris et le temps généralement sec. Quelques gouttes possibles encore près du Luxembourg, plutôt en fin de journée. Les températures 16 à 19 à Metz, à Forbach, à Thionville ou encore à Sarreguemines. Pour cette nuit, 8 à 11 degrés. La soirée débute sous les étoiles avec peu de nuages, mais progressivement le voile nuageux s'épaissit. Quelques brumes demain au saut du lit. Restez vigilants. Ensuite, ça s'améliore un peu avec du soleil relativement généreux en journée. Les températures maxi jusqu'à 19.
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0: Et jusqu'à la dernière note, les Fano Blondes, What's Up, trois chansons françaises à la suite, vous commencez à en avoir l'habitude. De belles merveilles musicales, une fois de plus, avec Michel Jonas, Dites-moi, avec Stilto, Faut que tu m'aimes, ou encore Image, Corps à corps. Un peu de patience, ça arrive très vite.
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0: Corps à corps, Images, on l'avait presque oublié hein, ce titre du groupe Images. Eh bien tiens, à propos d'Images, il y en aura quelques-unes des belles. Sur cette expo soutenue par la région Grand Est et l'Eurométropole de Metz, je vous livre tout de suite tous les détails.
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0: Exposition Pokémo au Jardin Botanique de Metz est en ce moment jusqu'au lundi 2 novembre. Et si les lacs et les rivières abritaient tout un monde vivant aussi discret qu'essentiel, l'exposition Pokémo invite à découvrir les habitants souvent méconnus des lacs et des rivières du Grand Est. Daphni, diatomée, tardigrade, larves d'éphémères, ces organismes discrets jouent un rôle essentiel dans le fonctionnement des écosystèmes aquatiques. Cette expo se décline en 10 panneaux inspirés de l'univers du pixel art qui mêle science et imaginaire. Photographies, vidéos accessibles également à travers un QR code que vous retrouverez très facilement sur leur site internet. Jeux de piste invitent petits et grands à observer la biodiversité autrement. Alors, saurez-vous tous les observer? Vidéos et jeux de piste activés d'ailleurs depuis le début de ce mois d'octobre. Allez faire un tour, l'expo Pokémo, c'est jusqu'au 2 novembre au Jardin Botanique à Metz.
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0: Si ça décoiffe hein, sur votre radio, ici Lorraine, You Spin Me Round, c'était Deezer Live, ce genre de titre, vous en avez tous les soirs dès 20h dans 100% années 80, sur votre radio, ici Lorraine, et puis également sur l'appli, ici, à charger sur votre téléphone et tablette, vous avez une web radio 100% années 80. Dans moins d'une demi-heure, aux alentours de 16h10, l'actu de l'histoire en Lorraine avec Vianney Huguenot, nous aborderons aujourd'hui le lien entre politique et religion.
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1: Je vous l'accorde, ça fait un peu cliché, il est 16h, c'est l'heure du goûter, mais c'est l'heure également de l'info sur votre radio ici Lorraine.
2: Un rassemblement sans prise de parole est prévu tout à l'heure à 18h à Aubagne pour permettre à celles et ceux qui le souhaitent d'exprimer leur solidarité avec la communauté éducative et les élèves du collège Lacanale. Hier, un élève de 3e a ouvert le feu avec un fusil de chasse, blessant le principal de l'établissement et une professeure. Le collégien et ses parents sont en garde à vue. Plus de 200 lycées sont fermés à la mi-journée en plein acte 5 de la mobilisation lycéenne selon le ministère de l'Éducation, qui dénonce par ailleurs des violences très préoccupantes et avance le chiffre de 147 personnels blessés depuis le début du mouvement. Côté syndicat, on annonce près de 90% des facs bloquées aujourd'hui. Les manifestations sont en cours dans plusieurs villes de France. 5000 manifestants à Strasbourg, 7500 à Rennes ou encore 1000 à Reims. Plusieurs organisations étudiantes et lycéennes appellent à rejoindre la mobilisation des Gilets jaunes ce samedi. Cet accident impressionnant à Marseille, un bus a percuté un tramway ce matin. 3 personnes ont été blessées, une passagère choquée. La vidéo est sur ici.fr. La campagne annuelle de vaccination contre la grippe saisonnière et le Covid-19 a commencé aujourd'hui pour protéger les populations les plus fragiles. Vous avez les détails sur ici.fr. Et puis Léon XIV a quitté le Vatican en début d'après-midi pour l'hôpital Gemelli de Rome, où il sera opéré dans l'après-midi donc d'un nodule pulmonaire, annonce le Vatican à son départ. Le pape américain, âgé de 71 ans, a salué les journalistes et les curieux par la fenêtre de sa voiture.
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1: Le temps est resté gris toute cette journée, sec, c'est déjà ça. Enfin, quelques petites gouttes de pluie là, peut-être pour ces prochaines heures près du Luxembourg. En cette fin de journée, les températures 16 à 19 degrés. Cette nuit, 8 à 11 degrés. Un ciel relativement clair en début de nuit. On devrait apercevoir les étoiles, mais le ciel se voile et lâche quelques petites gouttes par-ci par-là. Des brumes apparaissent en fin de nuit qu'on retrouvera tout naturellement demain matin. Prudence, ensuite, le temps sera largement ensoleillé. Quant aux températures demain, 16 à 19, notamment à Metz.
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0: Avec une voix pareille, elle va faire du chemin hein, dans la chanson, c'est clair. Et la langue, les Choosing Texas. L'actu de l'histoire de Lorraine par Vianney Huguenot, avec l'avenue du pape récemment. On a beaucoup parlé de Robert Schuman, cet élu lorrain, père de l'Europe, qui nous rappelle aussi le lien étroit entre politique et religion.
1: Un lien étroit qui vire parfois aux liaisons dangereuses. Mais ceci est une autre histoire. Robert Schuman, en effet, on en a beaucoup parlé et il le mérite car c'est un cas particulier. Élu de la République, député, conseiller général de la Moselle, il habitait à Sichazel dans une maison où siège aujourd'hui le très beau musée qui lui est dédié. Il fut aussi ministre, président du Conseil, c'est-à-dire premier ministre, président de l'Assemblée européenne et on le désigne souvent, vous le disiez, comme père fondateur de l'Europe. Et aujourd'hui, son procès en béatification est en cours, hein. C'est-à-dire qu'on est au cœur d'une longue procédure de l'Église catholique qui permettra de dire s'il est un bienheureux, puis s'il est un saint. Alors, pour l'heure, Robert Schuman a été déclaré vénérable par le pape François, et vénérable, c'est en fait la première étape. Je le disais, Robert Schuman est un cas particulier, mais il y a beaucoup d'autres élus dans notre histoire lorraine, des laïcs qui affichent leurs croyances et qui disent que leur religion les inspire dans leur action politique. Et ça, c'est pas seulement notre histoire. On trouve ces élus aujourd'hui encore et dans tous les partis. Je pense au sénateur socialiste de Moselle, Michael Weber, qui d'ailleurs voulait devenir prêtre hein, lorsqu'il était plus jeune et qui dit ouvertement qu'il y a un même moteur, je le cite, pour son engagement politique et sa foi.
0: Il y a une autre catégorie, Vianney, ce sont les élus de la République, par ailleurs ecclésiastiques.
1: Ah oui, et là, on en a des fameux en Lorraine. L'abbé Pierre, député de Meurthe-et-Moselle après la Libération, et bien avant lui, il y avait eu le très influent abbé Grégoire, élu du bailliage de Nancy en 1789. Notons aussi Mgr Dupont des Loges, évêque de Metz sous la première annexion, et élu député protestataire au Reichstag en 1874. Alors aujourd'hui, il n'y en a plus, mais les derniers ne sont pas si lointains. L'un des plus célèbres élus et ecclésiastiques est le chanoine Kir, député maire de Dijon jusqu'en 1968, et qui a donné d'ailleurs son nom au breuvage le Kir. Félix Kir, qui un jour est interpellé à l'Assemblée nationale par un député communiste qui s'étonne qu'on puisse croire en un dieu qu'on n'a jamais vu. Le chanoine Kir, qui était réputé très imprévisible, hein, dégaine alors son humour et expédie à son collègue Coco, je cite, « Et mon cul, tu l'as vu ? Non ? Eh bien pourtant, il existe, argument très culotté, mais ça se tient, confessons-le.
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0: famille Jackson. On demande Jeannette à l'instant même. Oops, now. Mistral gagnant revient, repris par Vanessa Paradis et Maxime Le Forestier. Et puis tout à l'heure, vers 16h30, quelques informations autour de la DIL, Agence départementale d'information sur le logement.
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2: 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Rendez-vous tout à l'heure sur Ici Lorraine dès 17h. Je vous attends.
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0: Le Loir-et-Cher, Michel Delpech sur votre radio, ici Lorraine. La musique revient avec dans un instant Pascal Obispo, Lucie ou encore One Republic Runaway. Le temps d'aller faire un tour sur le site officiel du service public de la rénovation de l'habitat.
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0: Une envie de changement d'intérieur, de décoration, mais surtout de rénovation de son logement. Eh bien, c'est toujours le bon moment pour se renseigner, notamment auprès de l'Agence départementale d'information sur le logement. Depuis quelques semaines maintenant, MaPrimeAdapt, MaPrimeRénov et MaPrimeLogement Décent sont accessibles depuis un même compte, France Rénov. Une simplification attendue, particulièrement stratégique pour l'adaptation des logements. C'est en place depuis mi-août dernier. France Rénov, devenu la porte d'entrée numérique unique des principales aides de l'ANA. Alors, objectif, centraliser les démarches, orienter automatiquement les ménages vers le dispositif adapté et mieux sécuriser les comptes face aux fraudes. MaPrimeAdapt qui finance 50 à 70% des travaux selon les ressources. Allez faire un petit tour sur leur site, c'est france-renov.gouv.fr. Des idées comme ça, il y en a chaque heure sur votre radio, ici Lorraine.
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0: Je suis persuadé que vous avez fredonné un peu avec ce titre de One Republic, Run Away. Résilience, harcèlement, psych avec Eddie King et Quentin Ratieuville. L'humour plus fort que les traumatismes avec Fred Ballard. Comment guérir de ses traumatismes et renaître de ses cendres? Fred va tout de suite nous donner quelques éléments de réponse dans l'humour en tube.
1: Je me rappelle quand j'avais l'âge de ma fille. Et que ma mère, elle a su que j'étais victime de harcèlement scolaire. Je me rappelle ce que ma mère m'a dit. Ma mère m'a dit, écoute-moi bien. Il n'y a pas de victime dans cette famille, est-ce que tu m'entends? Si on te tape, tu le tapes!
2: Voilà, alors non, c'est pas la solution la plus saine pour se sortir des griffes d'un harceleur. La violence ne résout rien, mais parfois, nos parents ne sont pas nos meilleurs conseillers. Les réactions des mamans poules manquent parfois de nuances.
1: Et tu le tapes fort! Sinon c'est moi, je te tape! Ouais. Et vous savez ce qu'elle fait dans la vie, ma mère? Elle est psychologue. Et ma mère déteste que je fasse cette blague sur scène. Elle me dit, arrête de faire ça, tu vas me faire perdre des clients, tu vas me faire perdre de la crédibilité. Et à chaque fois, je dois rappeler ma mère à l'angle, écoute-moi bien, il n'y a pas de victime dans cette famille, est-ce que tu m'entends?
2: Voilà, bon, chacun sa façon de digérer les traumas de l'enfance. Entre Eddie King et sa maman, la résilience passe par l'humour taquin, mais surtout pas par la psychologie. Chacun sa méthode pour traverser les épreuves de la vie. Quentin Ratieville, porteur de deux maladies génétiques invalidantes, a choisi l'autodérision.
3: Je comprends que ma silhouette vous interpelle. Moi, c'est pas une cigogne qui m'a livré dans un beau paquet sur le bas de ma porte. Non, moi, c'est livré à Chronopost. Mon livreur, il était 17h32, il était censé finir à 17h30. Il m'a acheté en mode second poteau pavard. Il a chopé le colis, il a balancé direct depuis le camion. Merde, la vitre.
2: Alors, tous ceux qui ont reçu des livraisons non conformes aux produits commandés ont compris que Quentin Ratieville revient de loin, mais qu'il a réussi à transformer sa bizarrerie génétique en épopée comique. Donc ça se confirme, l'humour sauve de tout.
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0: peu de nostalgie avec ce titre de Jeanne Masse, toute première fois. C'est Nicolas Bill qui s'installe dans un instant, jusqu'à tout à l'heure 19h, avec aujourd'hui, mardi, vos places de ciné à remporter pour les Kinépolis de la région. Vous restez évidemment avec nous. Belle fin de journée sur Ici Lorraine.
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0: est l'invité ce soir de Décibel avec Émilie Mazoyer, David Hallyday sur votre radio Ici Lorraine.
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0: Je vous souhaite un excellent mardi. Nous sommes le 13 octobre, il est 17h, bienvenue. Un point sur l'actualité locale avec vous, Théo Bauchet, bonjour.
2: Bonjour Nicolas, bonjour à tous.
0: Une mobilisation en repli pour l'acte 5 des blocages de lycées en Moselle.
2: Peu, voire pas de lycées bloqués dans le département aujourd'hui et la manifestation à Metz, organisée cet après-midi par les syndicats de l'éducation nationale, a réuni autour de 500 personnes selon la police. C'est un peu plus que jeudi dernier pour l'acte 4, mais beaucoup moins que mardi dernier. On avait compté entre 1500 et 2000 manifestants. En revanche, les universités se sont davantage mobilisées aujourd'hui. À l'image de la faculté d'arts, de lettres et de langues dont un bâtiment a été bloqué sur le campus du Saulcy aujourd'hui. Un défilé de voitures cette fois a occasionné des troubles à la circulation à Famec ce week-end. Deux cortèges de mariage ont été lourdement sanctionnés par les gendarmes qui ont dressé plus de 40 verbalisations. Ils ont retiré 179 points de permis. Ces voitures, des gros cylindrés, ont grillé plusieurs priorités, des stops et elles roulaient à vive allure dans la commune. Après l'attaque au fusil de chasse dans un lycée d'Aubagne dans les Bouches-du-Rhône, le parquet national antiterroriste se saisit de l'enquête, notamment parce que le collégien de 14 ans a consulté des contenus en ligne d'une mouvance qui glorifie les auteurs de tueries de masse. Il a blessé par balle un proviseur et une enseignante de l'établissement.
0: À la ville de Metz, troisième maison d'assistante maternelle qui va voir le jour.
2: Annonce de la ville aujourd'hui, alors que les deux maisons existantes connaissent un grand succès. La troisième ouvrira ses portes dans le quartier de Queuleu en 2028. La ville de Metz investit pour l'accueil des enfants, dès les premiers jours d'ailleurs. C'est pour ça qu'elle rappelle l'existence de sa maison des bébés sur la colline Sainte-Croix, qui offre un accompagnement gratuit et des ateliers aux jeunes parents. Elle a ouvert en janvier 2024, il y a bientôt 3 ans donc, et le bilan est positif pour l'adjointe en charge de la petite enfance, Isabelle Lux.
3: En 2025, la fréquentation a augmenté de 55%. Et sur notre année 2026, sur les 6 premiers mois, nous sommes déjà à plus de 60%. Maintenant, les jeunes parents, avec la mobilité, ils arrivent parfois dans des villes où ils sont tout seuls. Et les grands-parents sont moins présents que n'étaient il y a quelques générations les grands-parents. Donc, ils se retrouvent un petit peu seuls. Et puis, je pense que nous avons fait des grandes avancées en neurosciences. Le bébé, c'est comme une éponge. Son cerveau grossit très vite. Et en fait, tout ce qu'il absorbe, que ce soit positif ou négatif, eh bien ça joue sur l'adulte en devenir. Donc tout ce qu'on fait avec beaucoup d'empathie, tout ce qu'on apprend au bébé à ce moment-là, tout ce qu'on lui donne, eh bien c'est que du positif pour l'avenir.
2: Le budget de la ville de Metz pour la petite enfance représente 15 millions d'euros cette année. Il n'y aura pas d'accueil cette nuit aux urgences de l'hôpital de Briey, comme cet été, il y a un manque de personnel, mais la fermeture ne concerne que la nuit prochaine. Fermeture ce soir à 23h, réouverture demain matin à 9h, et en cas d'urgence, il faut d'abord appeler le 15 pour être pris en charge. Un exercice de sécurité est prévu demain à la centrale nucléaire de Cattenom. Il aura lieu entre 8h et midi. Il s'agit d'une mise en situation du plan d'urgence interne pour s'assurer que tout est prêt en cas de crise. Le CNP invite les riverains donc à ne pas s'alerter demain matin.
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2: Et donc la météo pour cette fin de journée, encore les nuages vont rester, nous accompagner Nicolas.
0: Bah oui, un temps gris et pluvieux, hein, c'est ce qu'on a eu aujourd'hui en Moselle et c'est ce qui est annoncé encore cette nuit, avec en prime quelques bandes brouillard qui vont se former sur la toute fin de nuit, encore quelques averses sur le pays de l'Agné, pays de Sarreguemines, pays des Étangs, et puis demain matin encore du brouillard, encore cette brume dans la vallée de la Sarre, ça va ensuite très vite se dissiper. Bonne nouvelle puisque Météo France nous annonce le retour du soleil demain, toute la journée, vraiment du matin au soir, avec 15 à 19 degrés attendus pour les maximales. À tout à l'heure.
2: À tout à l'heure, 18h.
0: 18h pour un nouveau point sur l'actualité, Théo. Merci beaucoup. Vos conditions de circulation denses pour vous qui êtes en ce moment dans le sens descendant sur la 3. C'est vrai que le retour du Luxembourg et le passage de l'ancien poste frontière Zoufgun, toujours délicat. 30 minutes coincées tout au long de la 3, là, en ce moment. Donc, sur l'axe Luxembourg-Moselle. Pas mal de monde aussi. Là, encore une fois, sur la 31, sens descendant entre hauteur du Kinépolis-Thionville, jusqu'à Thionville, Pont de Beauregard. Vous perdez en moyenne 5 à 10 minutes. Et puis toujours cette zone de travaux qui va vous gêner là en ce moment entre Famec et Richemont. Ça vous concerne dans les deux sens de circulation. RAS, secteur Moselle-Est, pas de soucis sur la 4 pour vous qui partez direction la Meuse ou encore la Champagne. Ça roule plutôt bien sur cette fin de journée.
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0: Je vous souhaite une très belle fin d'après-midi avec nous, Céline Dion, Benjamin Biolay ou encore Texas. Voilà ce qui vous attend pour cette prochaine demi-heure sur votre radio ici Lorraine.

0: Vous écoutez ici Lorraine et Texas pour votre fin de journée. C'est pour le souvenir sans musique. Dans un instant, on vous emmène dans les salles obscures, direction le Kinépolis Longwy pour découvrir la programmation. Les films qui sont à voir en ce moment, à découvrir demain également, jour de sortie. Et puis pendant les vacances de la Toussaint qui se rapproche mine de rien, j'aurai même des places à vous offrir ce mardi soir.
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0: 17h10, qu'est-ce qui ne va plus dans nos écoles? C'est une question que vous vous posez peut-être et question qui vous est posée demain dans Ici, c'est vous et Jérémy K. Pour réagir par message et par message vocal via WhatsApp, ça se passe au 03 87 52 13 13. C'est la nouvelle représentante de la FCPE, la Fédération des conseils de parents d'élèves, qui sera avec nous en studio. Une heure d'émission qui vous concerne et où vous aurez la parole évidemment. On attend vos témoignages dès maintenant. Allez, juste avant de filer dans les salles de cinéma de Moselle, voici le dernier single de Céline Dion sur votre radio ici. Passez une très belle fin de journée avec nous. Merci de votre fidélité.

dernier single de Céline Dion sur votre radio locale ici Lorraine. Notez qu'un tout nouvel album est attendu pour l'année prochaine, mais en attendant, voilà, c'est une série de concerts dans la capitale. Certaines d'entre vous ont eu la chance d'avoir des places. Il fallait s'accrocher parce que voilà, les places c'était quand même une sacrée demande. Dans un instant, direction les salles du Kinépolis, que ce soit à Longwy, quartier amphithéâtre, peut-être également au Waves à Saint-Julien-les-Metz, il y a forcément un Kinépolis juste à côté de chez vous. J'aurai d'ailleurs des invitations à vous offrir tout à l'heure un petit peu avant 18h. L'occasion peut-être d'aller découvrir ce film La Maison de nos Rêves. Je vous rappelle que c'est un film ici. Vous avez la bande-annonce dès maintenant sur notre site ici.fr et sur notre application mobile gratuite ici. ICI. Voilà, c'est un film, une comédie française très sympa avec Chantal Latsou et Kev Adams. Film ici à découvrir si vous aimez les comédies très sympas, là autour du viager et une vieille dame qui va s'avérer plus en forme que prévu une fois que le viager sera signé. Eh bien, vous verrez, c'est très sympathique, c'est très très drôle. Chantal Latsou, Camille Aguilar, Bernard Farcy et Kev Adams, Jonathan Lambert également au casting de ce très beau film à découvrir en ce moment dans les salles de cinéma Kinépolis du côté de Longwy ou encore du côté d'Amnéville. Je vous souhaite une très belle fin de journée. Vous avez choisi ici Lorraine. C'est tant mieux, vous avez fait le bon choix. Des bons plans, de l'actu 100% local, de la bonne musique également pour passer ensemble cette fin de journée. Voici Sonny Bonnet M dans votre playlist ici Lorraine. Bienvenue.

0: Bon EM dans votre playlist ici Lorraine. Passez une très belle fin de journée. 17h18, je vous ai promis qu'on irait faire un tour dans les salles de cinéma Kinépolis de la région et notamment à celui de Longwy avec Marie Philippot. Bonjour Marie.
1: Bonjour.
0: Vous êtes la directrice du Kinépolis Longwy. Qu'est-ce qu'on a de beau à voir chez vous alors en ce moment à Longwy, Marie?
1: Alors en ce moment, il y a le fameux Duc Obus et le fantôme de Saint-Potache avec Elise et Moon. On retrouve aussi Kyle Adams dans La Maison de nos rêves, Tom Cruise avec Digger et Verity avec Anna Taoué et Dakota Johnson.
0: Il y en a vraiment pour tous les goûts hein, dans les salles de cinéma et notamment à Kinépolis. Vous avez un coup de cœur, vous, cette semaine? Quelque chose qu'il ne faut pas louper? Quelque chose qui va peut-être sortir d'ailleurs ces prochains jours, Marie?
1: Alors, mon coup de cœur, il sort demain et ça s'appelle Le Corset. C'est un film de Louis Clichy, c'est un film d'animation. Donc, Louis Clichy, il a fait les derniers Astérix. Et c'est l'histoire de Christophe, un enfant de 11 ans, où son monde est penché et en fait, du coup, il va porter un corset orthopédique.
0: Et ça sort demain, c'est ça à Kinépolis Longwy, à découvrir absolument. D'autant plus que, alors on le disait, il y a Duc Obus et le fantôme de Saint-Potache qui est clairement ce film à destination des plus jeunes, puisque les vacances de la Toussaint se rapprochent. Marie, il va y avoir d'autres films comme ça pour le jeune public?
1: Oui, il y aura Moshi, c'est un petit film d'animation avec un chien qui veut participer au concours du chien le plus beau.
0: Ça va être très sympa. Découverte au Kinépolis Longwy, n'hésitez surtout pas. Ça fait partie des sorties préférées des familles, des couples également. Vous y allez entre amis, entre collègues. Et avec les vacances d'octobre qui se rapprochent, c'est vraiment la sortie idéale pour tout le monde. Merci beaucoup Marie.
1: Merci à vous.
0: À très vite et direction le Kinépolis Longwy ces prochains jours pour aller se faire une toile. Et j'aurai des places à vous offrir pour aller voir le film de votre choix en famille avant 18h.
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0: Je vous souhaite une très belle fin d'après-midi avec ici Lorraine. C'est mardi, nous sommes le 13 octobre. Bon, ciel nuageux avec un petit peu de pluie qui nous fait du bien quand même. Le soleil revient dès demain. Nouveau point sur la météo à suivre dans moins de 10 minutes. Juste avant, souvenir quand même, on a entendu ce bruit de vagues. Ça sent bon l'été. Benjamin Biolay sur ici.

quel bonheur. Ça vous rappelle l'été. Hein. On a eu la chance de le voir en plus gratuitement pour clôturer fin août, comme il se doit, les fêtes de la Mirabelle. C'était avec votre radio ici, Lorraine. Benjamin Biolay sur votre radio locale. Le prochain concert pas loin de chez nous, ce sera la semaine prochaine. Cette fois-ci, 24 octobre à l'autre canal de Nancy. Ce sera chez nos voisins en Meurthe-et-Moselle. Passez un bon mardi soir, juste avant d'écouter Jean-Jacques Goldman.

C'est donc sans Garfunkel, mais avec ses 12 Grammy Awards, quelle star, que Paul Simon fête son 85e anniversaire ce mardi. Le plus gros groupe de rock de France, Indochine, cherche son nouveau bassiste.

68 ans, Marc Héliard, qui tenait la basse d'Indochine depuis 1992 et qui a co-composé notamment ce tube que vous entendez, Little Dolls. Marco, donc, a décidé de quitter Indochine pour prendre sa retraite et se consacrer à ses proches. Il a partagé un message très touchant sur les réseaux sociaux, remerciant Nicolas Sirkis et le groupe et le public dont les sourires, dit-il, lui ont donné une formidable énergie pendant 34 ans. Bonne route, Marco. Après un immense succès en France, son premier album, triple disque de platine, 400 concerts complets et 5 victoires de la musique, l'éblouissante Zao de Sagazan est en train de faire craquer les Allemands. Elle joue dans leur série préférée. De la 5e saison de la série événement Babylone Berlin, Zao de Sagazan y joue et y chante à merveille. Elle a vu ses statistiques de streaming exploser en Allemagne. Félicitations madame, ou gute gemacht, comme on dit là-bas. La semaine dernière à Ibiza, DJ Mag, le magazine qui fait autorité chez les rois des platines, a remis le prix du meilleur DJ de la planète à David Guetta. Pas du tout blasé, alors que c'est la 6e fois de sa carrière qu'il est couronné. Guetta est aussi l'artiste français le plus écouté de la planète, devant Jul, DJ Snake et Daft Punk.

Ici.fr hein, pour vous tenir informé de tout ce qui fait l'actualité musicale. Émilie Mazoyer, à tout à l'heure, 19h, juste après le journal Décibel, avec votre invité David Hallyday. Ce sera tout à l'heure, donc 19h sur Ici Lorraine. Vous restez avec nous. Après Jean-Jacques Goldman, on fait un nouveau point ensemble sur vos conditions de trafic en Moselle. C'est dans 3 minutes sur Ici.

0: Il a fêté ses 75 ans il y a quelques jours. Jean-Jacques Goldman sur votre radio locale ici Lorraine. 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Vos conditions de circulation sur le département de la Moselle et sur la région Lorraine. 25 minutes d'embouteillage sur la 31 dans le sens descendant. Ça vous concerne entre Entrange et hauteur de Thionville. Y a-t-il un pépin inhabituel ou est-ce que c'est juste la densité du trafic? J'ai l'impression que c'est effectivement plus le trafic dense en ce moment. Et peut-être avec quelques petites averses sur le nord du département, vous ralentissez peut-être sur la route. N'hésitez pas à nous envoyer vos messages et messages vocaux par WhatsApp. À nous appeler également Sandrine Descroix au 03 87 52 13 13. Pas mal de monde aussi entre Talange et la Croix d'Haucourt, secteur de Metz, avenue Foch, ça commence à se charger, sortie Metz-Centre également, tout le quartier Les Îles, amphithéâtre également, et Grigy-Technopole assez chargé sur cette fin de journée, Metz-Manny aussi pour vous qui êtes en ce moment sur la grande axe, la rue du Faubourg, pour redescendre notamment vers Manny et vers Pouilly, c'est là que ça va coincer principalement. Je vous souhaite bon courage, 03 87 52 13 13, pour faire la route avec nous. Le temps, il est gris, il est pluvieux, les températures sont pas si mal, autour de 15-16 degrés en ce moment, 8 à 11 degrés pour cette nuit, avec quelques averses sur le pays des étangs et celui de Sarreguemines, en prime du brouillard qui va arriver sur la toute fin de nuit. Et puis demain, on va se réveiller dans le brouillard au niveau des frontières nord et dans la vallée de la Sarre, et puis ça se dissipe assez vite, ça va laisser place à un beau soleil toute la journée, jusqu'à 15 à 19 degrés sont attendus pour les maximales.
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0: On va continuer de vous accompagner comme ça avec des bons plans, du service avec vous et vos messages à tout moment. N'hésitez surtout pas. 03 87 52 13 13. Bon plan et puis bonne musique également pour vous accompagner tout au long de cette fin de journée. Avec une artiste qui a fait un carton dans les années 80, c'est peu de le dire. Et elle tourne encore, elle fait encore des concerts. Il y en a un d'ailleurs attendu au garage de Sarrebruck le 3 novembre. Voici Kim Wilde sur votre radio locale ici Lorraine. Et nul doute que lors de cette soirée, elle vous interprétera ses plus grands succès, notamment celui-ci, Cambodia. Passez une très belle fin de journée sur ICI.

0: Wild sur Ici Lorraine. Dans un instant, tout ce qui fait l'actualité de l'autre côté de la frontière, on va vous en dire plus sur les voitures électriques qui cartonnent chez nos voisins allemands. Depuis le début de l'année, sachez que les ventes de voitures électriques ont connu une énorme progression, vraiment spectaculaire, en seulement un an, plus 58%. On vous explique pourquoi dans les prochaines minutes. On file chez nos voisins allemands après le nouveau Charles Doré sur Ici Lorraine.
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0: Nouveauté ici Lorraine, hypersensible Charles Doré pour votre fin de journée. Dans moins de 5 minutes, je vous offre vos places pour les cinémas Kinépolis les plus proches de chez vous. Vous voulez peut-être vous faire une toile, surtout à l'approche des vacances de la Toussaint, découvrir peut-être le film ici, La Maison de nos rêves avec Kev Adams et Chantal Latsou. Vos invitations se gagnent sur ici avant 18h.
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0: 17h43, quelles alternatives pour réduire votre budget carburant? C'est la question que vous vous posez sans doute en voyant depuis quelques mois déjà les prix à la pompe. Je vous propose de filer en Allemagne où l'on choisit de plus en plus l'électrique pour ses trajets. Et les derniers chiffres sont assez dingues. Depuis la fin du mois de mai, l'État allemand aurait déjà versé 100 000 primes pour voitures hybrides et voitures électriques. Une prime qui permet plus facilement de passer à l'électrique. Résultat, le mois dernier, les voitures 100% électriques ont représenté 34,5% des immatriculations de voitures neuves en Allemagne. Au total, en septembre, 88 599 voitures électriques ont été immatriculées chez nos voisins. Ça fait près du double du chiffre enregistré un an plus tôt. Septembre, mois record, mais depuis le début de l'année 2026, ce ne sont pas moins de 604 000 voitures électriques qui ont été vendues en Allemagne. Progression spectaculaire de 58% en seulement un an. Alors forcément, si l'électrique gagne du terrain, les immatriculations de voitures à essence en perdent. Elles ont chuté de 29% et celles des diesels de 20%. Une transition vers l'électrique qui profite forcément à d'autres acteurs, notamment les constructeurs chinois qui représentent désormais 8,4% du marché allemand. 269% de plus pour Tesla, BYD bondit quant à elle de 262%. Ça progresse également chez nos voisins en Belgique. Plus d'un véhicule neuf sur deux était 100% électrique parmi les immatriculations du mois de septembre. Ça correspond à une part de marché d'un peu plus de 50% d'après les chiffres communiqués par la Fédération belge de l'industrie automobile.

0: musique des années 80, c'était Madonna sur Ici Lorraine. Et si vous repartiez ce soir avec vos places pour le cinéma Kinépolis le plus près de chez vous, à Thionville, à Amnéville, Waze, Amphithéâtre, à Saint-Julien-les-Metz et Longwy également, vous irez voir les films en salle, mais aussi les nouveautés à découvrir dès demain, avec parmi les films à ne pas manquer à l'approche des vacances de la Toussaint, ce film qui est déjà depuis une petite semaine dans les salles obscures, Du Cobu et le fantôme de Saint-Potache.
1: Avoir affaire à un démon.
2: Je connais la personne qui peut nous aider.
3: On est en terre hostile.
1: Rendez-moi mon Gustave.
3: T'as choisi ton déguisement d'Halloween? Je pensais me déguiser en la touche.
2: Génial, ça va faire peur à tout le monde.
0: Du Cobu et le fantôme de Saint-Potache à voir en ce moment dans les salles de cinéma Kinépolis. Vous voulez vos invitations? On va jouer avec une voix très connue, un humoriste qui joue justement dans ce film. 03 87 52 13 13. Écoutez sa voix.
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0: Alors, à quel humoriste et comédien appartient cette voix? Vous avez son nom, vous nous appelez dès maintenant. 03 87 52 13 13, humoriste qui joue dans ce film Du Cobu. Vous avez la bonne réponse. Invitation au Kinépolis pour aller voir ce film ou celui de votre choix. Vous ferez comme vous le souhaitez. Joli cadeau à l'approche des vacances d'octobre qui se rapproche tout doucement. Vous jouez avec nous pendant qu'on écoute Jane Birkin sur Ici.
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0: Les deux sous chic, Jane Birkin sur votre radio locale ici Lorraine. Je vous souhaite un très bon mardi, une belle fin d'après-midi avec nous.
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0: Vos places pour le cinéma Kinépolis, le plus près de chez vous, se gagnent dès maintenant sur Ici Lorraine. Vincent, bonsoir.
2: Oui, bonsoir.
0: Bonsoir, vous nous appelez d'Agondange, comment ça va sur cette fin de journée?
2: Bah, très très bien, je rentre du travail.
0: Bon, impeccable. Sous la pluie, il y a quelques gouttes là dans le secteur d'Agondange, où ça va globalement?
2: J'arrive au tunnel d'Ayange et ça va, il y a une toute petite bruine qui tombe, mais rien de bien méchant.
0: Bon, c'est toujours ça. Le retour du soleil, c'est pour demain, jusqu'à 19 degrés pour les températures un peu partout en Moselle. On va refaire un point sur la météo d'ici une petite dizaine de minutes. Nous, on va jouer avec une voix très connue, Vincent, un humoriste qui joue justement dans le film du Cobu qui est sorti il y a une semaine. Écoutez sa voix.
3: Vous sortez vos cahiers, vos stylos. 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Silence !
0: Il y a une voix très reconnaissable. À quel humoriste et comédien appartient cette voix, d'après vous, Vincent?
2: Je pense que c'est Elie Semoun.
0: Ben oui! Qui joue justement dans ce film du Cobu qui est à voir avec les enfants, les petits-enfants, là, pendant ces vacances de la Toussaint qui se rapprochent. Ben écoutez, félicitations, Vincent, bravo. Les invitations pour le Kinépolis, c'est pour vous. Bravo à vous!
2: Génial, merci beaucoup, bonne soirée.
0: Bonne soirée, profitez-en bien surtout et bon courage sur la route, faites attention à vous. À très vite, la suite, c'est le retour de la musique avec Daniel Balavoine et votre journal de 18h.
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0: Dans un instant, votre journal de 18h, on reviendra sur les mobilisations, l'acte 5 des lycéens, mais aussi des étudiants à Metz, avec notamment la fac de lettres qui a été bloquée ce matin sur le campus du Saulcy. Vous saurez pourquoi après Daniel Balavoine dans votre playlist ici.

0: Daniel Balavoine sur Ici Lorraine. Si vous aimez ses chansons, il y a un spectacle qui sera à voir le 21 mai prochain aux Arènes de Metz. Balavoine, ma bataille. Là, ce sont des artistes de la nouvelle génération qui vont reprendre ses plus grandes chansons.
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0: Bon mardi, nous sommes le 13 octobre, il est tout pile 18h. Le journal, c'est avec vous Théo Bauchet, bonsoir.
2: Bonsoir Nicolas, bonsoir à tous.
0: Les étudiants de Metz mobilisés pour l'acte 5 des blocages de lycée.
2: Ils ont formé une partie du cortège de manifestants à Metz. Autour de 500 personnes réunies place de la Comédie, selon la police, avant un défilé dans le centre-ville. Et ce matin, la faculté de lettres et de langues a été bloquée sur le campus du Saulcy. Car les étudiants portent des revendications similaires à celles des lycéens. Pour eux, ce n'est pas Parcoursup, mais la plateforme Mon Master qui décide de leur orientation. Et comme Parcoursup, son fonctionnement pose beaucoup de problèmes à Célia, étudiante en psychologie à Metz. Elle est membre du syndicat UNEF.
3: Franchement, je suis passée par Parcoursup, je suis passée par mon master et c'est vrai que c'est des trucs où, en fait, dès la licence, on a la pression du master, où on sait qu'il y a très peu de place et c'est quelque chose, ouais, qui est anxiogène pour les étudiants, mais en fait, c'est quelque chose en plus qui est complètement flou, ces plateformes de sélection. Personne n'est capable d'expliquer comment elles fonctionnent, ni nos profs, ni le gouvernement. Quand on est étudiant, en psycho, qui a 1% d'admission dans nos masters, on sait bien la difficulté que c'est et c'est même pas une question de notes, c'est même pas une question de travail. Il y a des très bons étudiants qui se font refuser et puis la question, pareil, la question des notes, la question d'être bon, enfin de la réussite scolaire, mais ça dépend aussi d'autres conditions, ça dépend de nos conditions de vie. Quand on vit dans les CTU avec des cafards, qu'on peut pas dormir la nuit, c'est difficile d'étudier dans ces conditions-là. Quand c'est un étudiant sur deux qui travaille à côté de ses études, c'est pareil. Comment est-ce qu'on peut pouvoir espérer réussir universitairement quand on nous donne pas les conditions pour le faire, quoi.
2: Cette étudiante Messine au micro, ici Lorraine Dema Voglimaxi. En France, 480 000 personnes ont défilé selon l'intersyndicale de la jeunesse qui revendique donc davantage de manifestants que mardi dernier, tandis que le ministère de l'Intérieur en a compté 161 500. Les lycéens appellent maintenant à rejoindre des manifestations contre le coût élevé de la vie prévues ce samedi, le 17 octobre. Un incendie a touché une maison à Clan, une commune à l'est de Metz-Service. Cet après-midi, les pompiers ont été appelé vers 14h, le feu a pris dans la cuisine. Un couple de personnes âgées et un jeune homme ont été évacués. Ils doivent être relogés car leur logement n'est plus habitable. Le week-end dernier a été agité à Famec. Deux cortèges de mariage ont causé des troubles à la circulation samedi en fin de journée. À tel point que les gendarmes ont dressé 47 verbalisations de conducteurs de grosses cylindrées, 179 points de permis retirés en tout pour des excès de vitesse, des refus de priorité et des non-respects d'arrêt au stop. À Châtel-Saint-Germain, près de Metz, la mairie attire l'attention des habitants. Dans la nuit de samedi à dimanche, un homme a été filmé en train de repérer des maisons dans le secteur de la rue des Aubépines. Il coinçait des feuilles d'arbres dans des portes d'entrée ou des portes de garage afin de savoir si les occupants étaient présents.
0: On sait encore peu de choses sur le garçon qui a tiré au fusil dans son collège près de Marseille.
2: Mais il est en garde à vue depuis plus de 24 heures. Ses parents ont aussi été entendus, mais il n'y a pas encore de raison pour expliquer son passage à l'acte. Lui qui a blessé deux personnels hier matin à Aubagne. Mais on a appris aujourd'hui que le parquet national antiterroriste se saisit de l'enquête à cause de l'appartenance présumée de ce garçon à une mouvance baptisée True Crime Community, Margot Steve.
4: Oui, une communauté numérique qui glorifie les tueries de masse et incite à la violence extrême, détaille le parquet antiterroriste dans un communiqué. C'est l'exploitation des supports numériques du collégien qui ont mis les enquêteurs sur la piste, avec, dit le PNAT, une probable adhésion de l'adolescent à cette mouvance, ce qui aurait pu le pousser à passer à l'acte. Selon les services de renseignement qui alertaient déjà il y a quelques mois sur la True Crime Community, cette mouvance, proche des idéologies masculinistes et nihilistes, rassemble en majorité des hommes plutôt jeunes qui commencent par consommer ce genre de contenu sur Internet puis se mettent en relation entre eux via les réseaux sociaux. Alors, est-ce que l'adolescent qui a ouvert le feu hier à Aubagne participait à ces forums de discussion ? On n'en sait pas plus à ce stade. Le collégien est pour l'instant toujours en garde à vue dans le cadre d'une enquête ouverte désormais pour tentative d'assassinat et association de malfaiteurs en lien avec une entreprise terroriste.
2: Un rassemblement en soutien aux deux victimes dont les jours ne sont pas en danger a lieu en ce moment organisé organisée par la commune d'Aubagne. La campagne de vaccination contre la grippe et contre le Covid commence aujourd'hui. Les plus de 65 ans, les personnes avec des comorbidités, les femmes enceintes sont concernées en priorité. Toutes ces personnes doivent avoir reçu un courrier de la CPAM pour être remboursées, même si le vaccin contre le Covid est gratuit. Un exercice de sécurité organisé à la centrale nucléaire de Cattenom, ce sera demain matin. Il permettra de tester le plan d'urgence interne en cas de crise, mais c'est bien un exercice, donc pas d'inquiétude à avoir pour les riverains. Et puis le tirage au sort du 6e tour de la Coupe de France de football a lieu dans une heure à 19h. C'est l'entrée en lice des clubs de Ligue 3 et donc de l'US Thionville Lusitanos qui connaîtra son adversaire. Ça pourrait être par exemple le petit poussé mosellan l'AS Brouwiller qui se trouve dans le même chapeau que Thionville.
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2: Les nuages d'aujourd'hui n'étaient que passagers, on peut dire, Nicolas ?
0: Ah bah oui, alors même s'ils vont rester un petit peu encore cette nuit, avec quelques bancs de brouillard qui vont se former sur le pays de Sarreguemines, le pays des étangs, rassurez-vous, demain c'est à nouveau du soleil qui nous attend toute la journée, c'est ce que nous indique Météo France, avec en prime un petit peu de fraîcheur le matin, 8 degrés, mais ça remonte jusqu'à 19 au meilleur de la journée, donc météo plutôt sympa pour demain mercredi. Merci beaucoup Théo, passez une belle fin de journée.
2: Et bonne soirée à tous.
0: Merci beaucoup. On va souhaiter une bonne soirée aussi et bon courage surtout à ceux qui sont, celles et ceux qui sont sur la route en ce moment, peut-être dans le sens descendant sur la 31, puisque deux véhicules se sont percutés il y a quelques minutes à hauteur de Thionville, au niveau de la voie de gauche et du terre-plein central. Résultat, bah forcément avec la densité de trafic et vous qui repartez du Luxembourg vers la Moselle en ce moment, ça occasionne des gros ralentissements, pas loin de 25 minutes de bouchon entre Zouvegun et hauteur de Thionville, pont de Beauregard. Soyez vigilants si vous êtes dans ce secteur-là. Évidemment, on attend vos temps de parcours, vos précisions, vos infos peut-être également plus précises au 03 87 52 13 13. Deux solutions, soit vous envoyez vos messages et messages vocaux par WhatsApp à ce numéro de téléphone, soit vous nous appelez directement au standard d'ici Lorraine. C'est Sandrine qui décroche.
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0: Je vous souhaite une très belle fin de journée avec Ici Lorraine. Dans moins de 10 minutes, on écoutera ensemble le dernier single de Christophe Maé. Le nouveau Christophe Maé, y a que de l'amour. Je vous propose de l'écouter dans un instant sur Ici Lorraine après les murs de poussière. Souvenir avec Francis Cabrel.

0: Francis Cabrel sur votre radio ici Lorraine. Vous restez bien avec nous, dans un instant on se prépare à de belles sorties en famille avec un festival jeune public qui s'appelle Chaud devant les enfants. Ce sera à l'Arsenal de Metz et à la BAM. On vous donne le programme dans les prochaines minutes sur ICI.
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0: Ça, c'est l'événement demain et jeudi à Metz, un festin urbain. C'est sur la place d'Armes, c'est avec ici Lorraine. Deux soirées où la place d'Armes va réunir des habitants, des visiteurs, des amateurs de bonnes choses à manger, de bonne gastronomie et des professionnels de la restauration. Il y a une quinzaine de stands qui sont attendus. Gastronomie, rencontres et musique sont au programme, avec parmi les établissements que vous allez retrouver sur place, le restaurant étoilé Yozora, mais aussi celui d'Alexis Baudin. Le principe est simple, pour 7 euros, vous allez avoir des bouchées qui vont vous permettre de découvrir la gastronomie locale. C'est très sympa, c'est très bon. Vous avez toutes les infos en ligne sur ici.fr. Et c'est cette semaine à Metz, les 14 et 15, autrement dit, demain et jeudi. Le retour de la musique, ça je vous l'avais promis. Voici le dernier single de Christophe Maé sur ICI Lorraine. Christophe Maé que vous verrez justement ces prochains jours au Galaxy d'Amnéville. Il passe à la toute fin de semaine.

0: Vous le verrez vendredi soir en concert au Galaxy d'Amnéville. Christophe Maé sur votre radio locale ici Lorraine, c'est une nouveauté. Il est 18h14, que faire pendant ces vacances de la Toussaint qui se rapprochent? Eh bien vous irez forcément à la BAM et à l'Arsenal de Metz pour découvrir ce festival jeune public qui s'appelle Chaud devant les enfants. Sybille Bruno, bonsoir.
1: Bonsoir Nicolas.
0: Vous êtes la responsable du service éducation, médiation, programmatrice également de spectacles jeunes publics. Merci beaucoup de nous rejoindre ce soir sur Ici Lorraine. Il y en aura vraiment pour tous les goûts hein, dans ce festival jeunes publics à l'Arsenal et à la BAM de Metz, Sybille.
1: Oui, effectivement, pendant une semaine, donc du 21 au 24, la cité musicale se met aux couleurs des enfants. Et pendant une semaine, donc, les enfants sont les véritables stars de ce festival, avec des spectacles, des surprises et des moments vraiment magiques.
0: De la musique, de la danse, de l'éveil musical. Moi, j'ai trouvé ça génial, cet éveil musical, quelque chose d'accessible à partir de 4 mois. On parle carrément là d'immersion sensorielle, hein, Sybille.
1: Oui, tout à fait, avec le spectacle Arc Sarayo. Donc, nous accueillons donc une compagnie belge qui fait vraiment un très bon travail pour les enfants dès 4 mois, où les enfants peuvent balader à l'intérieur du spectacle pendant le spectacle et tout est accessible à 4 pattes. Donc, c'est vraiment une très belle proposition à découvrir le 22, 23 et 24 le matin à 9h30 et 10h45 à l'Arsenal.
0: N'hésitez pas, parce que si vous avez des très jeunes enfants, c'est pas toujours évident de trouver des spectacles qui leur correspondent. Et là, pour le coup, on est vraiment sur de l'éveil musical et c'est super pour eux. C'est pour toute la famille, hein, Sybille. L'idée, c'est vraiment d'avoir un festival qui permet de partager avec ses enfants et ses petits-enfants.
1: Voilà, l'idée est vraiment d'accueillir toute la famille. Voilà, donc les propositions sont accessibles dès 4 mois, mais bien sûr accessibles à toute la famille. Donc on a par exemple une autre proposition, Nebula, pour les un peu plus grands, des 3 ans. On a un très beau spectacle autour du cirque des 6 ans, donc qui sera présenté aussi dans la grande salle de l'Arsenal avec une toupie géante. Et nous clôturons bien sûr en beauté avec le bal des sorcières, donc un concert symphonique donc de l'Orchestre National de Metz Grand Est, orchestre en résidence à la cité musicale.
0: Ça manquait un festival jeune public comme celui-ci à Metz, Sybille, et puis dans le département de manière générale. Là, on est sur un festival où l'art se vit vraiment et où on participe
1: voilà.
0: Également.
1: Tout à fait. Alors justement, le samedi après-midi, dès 13h, on proposera aussi des ateliers, des animations pour les enfants. Donc le grand hall de l'Arsenal sera vraiment aux couleurs des enfants toute la journée, avec des surprises, des moments magiques et vraiment de très beaux spectacles à vivre en direct et en famille.
0: C'est possible.
1: Avec des artistes sur scène.
0: En plus, c'est possible. Et c'est mieux de réserver, Sybille, pour découvrir ces spectacles justement à partir du 21 jusqu'au 24 ou on pourra prendre des places sur place directement.
1: Vous pouvez bien sûr prendre les places sur place, mais l'idéal est de réserver, surtout pour le samedi où on attend quand même beaucoup de monde. Après, les tarifs sont très accessibles. On est à 6€ par enfant et 10€ par adulte avec des spectacles qui sont vraiment d'une très grande qualité.
0: Du 21 au 24 octobre à l'Arsenal et à la BAM de Metz, Chaud devant les enfants, c'est le nom de ce festival jeune public à partager en famille pendant ces vacances d'octobre. On cherche toujours des petites choses à faire avec les enfants, là c'est chose faite. Merci beaucoup Sybille.
1: Merci, bonne soirée.
0: Bonne soirée également, vous êtes responsable de l'éducation artistique et culturelle. Merci beaucoup d'avoir été avec nous sur Ici Lorraine. D'autres bons plans, d'autres idées de sortie comme celle-ci à retrouver en ligne sur ici.fr. Et pour le retour de la musique, on a décidé de vous gâter sur cette fin de journée avec Mylène Farmer et Manu Chao. Passez un bon début de soirée, merci d'avoir choisi Ici Lorraine, 18h18.

0: Mylène Farmer sur votre radio ici Lorraine. Il faudra attendre la toute fin du mois pour découvrir son nouvel album. Ce soir, le coup de cœur télé pour Monsieur, un téléfilm à découvrir sur France 3. Il avait été présenté il y a un an à peu près au Festival de la Fiction de La Rochelle. Jean-Pierre Darroussin, qui tient le rôle principal, sera notre invité dans ce prochain quart d'heure pour nous en dire plus sur ce téléfilm inédit qui nous plonge dans la campagne de la fin des années 60 pendant que la capitale est secouée par les manifs de mai 68. Vous en saurez plus sur ce coup de cœur télé d'ici 18h40 sur Ici Lorraine.
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0: Belle fin d'après-midi avec Ici Lorraine. Je vous rappelle cet accident à hauteur de Thionville. Deux véhicules impliqués au niveau de la voie de gauche et du terre-plein central. Ça provoque forcément des gros ralentissements et sur la 31 sens descendant et sur la 3. Précision à suivre dans 3 minutes sur Ici Lorraine.

0: Mister Know-It-All avec Teddy Swims sur votre radio locale ici Lorraine. Passez une très belle fin de journée, bon mardi avec votre radio locale. Deux infos routes à vous signaler ce soir. Déjà cet obstacle à hauteur de Fèves dans le sens Paris-Strasbourg sur l'autoroute A4. Obstacle qui est signalé sur la chaussée. Vous l'avez peut-être vu d'ailleurs et vous êtes peut-être sur l'autoroute A4 ce soir. N'hésitez pas à nous tenir informés au 03 87 52 13 13 pour nous dire ce qui se passe exactement sur la route et puis nous dire également si ça provoque des ralentissements et si c'est signalé ou pas. J'ai pas l'impression que ça le soit, mais on reste prudent tout de même. L'autre inforoute qui est particulièrement importante pour vous, c'est sur la 31, ces deux véhicules qui se sont percutés dans le sens descendant à hauteur de Thionville, deux véhicules qui ont percuté le terre-plein central et qui sont sur la voie de gauche en ce moment. Gros ralentissement puisqu'il y a un impact évident et sur la 31 et sur l'autoroute A3. Tout cumulé, j'ai regardé, il y en a à peu près pour une heure de bouchons entre Luxembourgville et hauteur de Thionville où a eu lieu l'accident. Soyez prudents, 03 87 52 13 13, ici Lorraine reste à vos côtés. L'état du ciel, écoutez, c'est gris, c'est pluvieux ce mardi, on attend 8 à 11 degrés cette nuit avec encore quelques averses sur le pays de Lagné, pays des Étangs, pays de Sarreguemines également, avec en prime quelques bandes brouillard qui vont se former dans la nuit. Demain, de la brume au réveil dans la vallée de la Sarre, rassurez-vous, ça va assez vite se dissiper et les quelques nuages qui restent vont laisser place à un beau soleil du matin jusqu'au soir. Les températures d'ailleurs vont regrimper, les maximales entre 15 et 19 degrés demain après-midi.
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0: Juste avant d'écouter Florent Pagny sur Ici Lorraine, on va replonger ensemble dans les années 80, début des années 80. Il y a un groupe qui va sortir un tube qui va devenir un énorme succès. La preuve, 40 ans plus tard, il fait encore danser, il fait encore chanter. Voici Indochine, l'aventurier sur votre radio locale Ici Lorraine.

0: Indochine sur Ici Lorraine. Si vous aimez Indochine et le groupe mené par Nicolas Sirkis, vous allez pouvoir découvrir la tournée Arena Tour en DVD. La sortie est prévue le 20 novembre prochain.
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0: Autre concert en live, celui-ci, qui sera à vivre au Galaxy d'Amnéville les 12 et 13 novembre. C'est dans quelques jours. Voici Florent Pagny, la dernière chanson du monde dans votre playlist Ici Lorraine. Belle fin de journée.

0: Florent Pagny pour vous accompagner sur cette fin de journée. Merci d'avoir choisi ici Lorraine.
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0: Tous les soirs, Patrice Gascoigne nous propose son coup de cœur télé. Et aujourd'hui, Patrice, vous nous faites remonter le temps avec un téléfilm proposé par France 3 qui s'appelle tout simplement Monsieur. Et vous nous en parlez ce soir avec le comédien Jean-Pierre Daroussin.
3: Nous sommes en 1969, une petite fille disparaît et deux flics mènent l'enquête. Deux flics, deux âges, deux méthodes.
4: Vous pouvez arrêter de faire ça là ?
5: Faire quoi ? De dormir quand je parle, quand je me tape les interrogatoires.
6: C'est ton enquête et je ne dors pas.
5: Faites semblant, c'est pire. Hein.
6: J'écoute, j'entends mieux les yeux fermés.
3: Le jeune flic impatient et l'ancien flic tout en sagesse, c'est l'excellent tandem joué par Jérémy Lewin et Jean-Pierre Daroussin. Ces deux flics parisiens sont envoyés dans le nord de la France, en terre rurale, dans un domaine dirigé d'une main de fer par celui que l'on surnomme Monsieur, incarné par Aurélien Recoin. Une enfant a donc disparu, une rançon tombe et nous voilà projetés dans une enquête où se mélangent violence de classe, jeu de pouvoir, patriarcat mortifère et domination sociale. J'ai demandé à Jean-Pierre Daroussin s'il y a toujours un plaisir particulier à remonter le temps en jouant dans une fiction d'époque, Jean-Pierre Daroussin.
7: Évidemment que cette résonance des années que j'ai pu connaître quand j'étais jeune, c'est agréable de repasser les costumes, de conduire des voitures de cette époque-là, d'avoir affaire à des objets, des radios, des cendriers, des cigarettes aussi. Voilà, dans ce film-là, on fume, comme on fumait pas mal à cette époque-là, comme tout le monde fumait dans les voitures. C'est des choses qu'ont disparu. Et on raconte des histoires, on fait des films pour rendre hommage à ce qui a disparu, bien sûr.
3: On dit toujours pour le comédien que le fait de mettre un costume aide à rentrer dans le personnage.
7: Oui, c'est la constitution du personnage se fait beaucoup à ce moment-là, au moment où on cherche la justesse du costume. Et là, par exemple, la lourdeur du par-dessus est très importante. C'est un vrai gros par-dessus en laine, comme ça se faisait à l'époque, comme des tailleurs faisaient ça, quoi. C'est une époque où le prêt-à-porter ne fait que commencer, et c'est pas encore très répandu. Et évidemment, on sent le costume fait chez un tailleur, quoi.
3: Découvrez le lourd par-dessus porté par Jean-Pierre Daroussin ce soir dans Monsieur.
0: Sur France 3. Merci beaucoup Patrice Gascoigne pour ce coup de cœur télé. Soyez prudents sur la route hein, ce soir, parce qu'avant de se mettre avec un plateau repas devant France 3, il va falloir déjà rentrer et passer ces gros embouteillages sur la route, notamment sur la 31 sens descendant. Je vous rappelle qu'il y avait un accident qui impliquait deux véhicules à hauteur de Thionville. L'accident a l'air d'être terminé. Par contre, ça a forcément bien perturbé le trafic. En moyenne, 25 minutes de bouchon entre Luxembourgville et Zouvegueule. Et à nouveau 25 minutes de bouchon entre l'ancien poste frontière, donc Zouvegueule, jusqu'à hauteur d'Entrange, même presque le Kinépolis Thionville. Donc soyez patients, surtout si vous êtes dans ce secteur-là. Et puis continuez de nous donner vos dernières infos routes au 03 87 52 13 13. Dans 3 minutes, on sait qu'on est Lorrain parce qu'on fait la semaine bleue. Il sera question de souvenirs et de patrimoine ce soir avec Nicolas Thuron et Fred Vialet, que vous allez retrouver après Los Lobos sur Ici Lorraine.

0: La Bomba, c'est un classique. Le Slobos sur votre radio locale ici Lorraine. Dans un instant, vous entendrez celui qui est devenu samedi soir le parrain de la nouvelle édition de la Star Academy.
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0: Vianney, on écoute son nouveau single avant 19h sur Ici Lorraine.
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0: 18h45, il y a un patrimoine qui ne se visite pas dans les musées. Vous savez, c'est celui qu'on transmet de génération en génération à travers des petites histoires, des habitudes, des souvenirs. La Semaine Bleue est l'occasion pour Nicolas Turon de s'y intéresser ce soir. C'est Frédéric Vialet qui l'accompagne.
4: On sait qu'on est lorrain parce que...
5: Parce qu'on fait la Semaine Bleue.
4: C'est en ce moment ?
5: Oui, bien sûr. Mais attention à la confusion. Je parle pas de fer bleu. De Blaumaren, dans le sens de sécher les cours.
4: Ah.
5: On vient tout juste de sortir des manifestations.
4: C'est bleu, c'est pour les personnes dans l'âge.
5: Exactement. On fait la Semaine Bleue parce qu'on est vieux. Mmh. La Semaine Bleue est la semaine nationale des retraités et des personnes âgées. Mmh. Cette année, elle a lieu du 5 au 11 octobre et elle est parrainée par Roselyne Bachelot.
4: Absolument.
5: À Metz, on a pu participer à des conférences autour de la santé, rendre hommage aux aidants, assister à du théâtre joué par des seniors.
4: Absolument.
5: Seul l'atelier mémoire a été annulé. Parce que tout le monde a oublié de venir. On est... C'est rigolo, non ?
4: C'est une connerie.
5: Mais ça, c'est une connerie. Oui. Mais je travaille en ce moment, petite parenthèse, dans un pôle senior en Alsace,
4: oui.
5: Où, avec Jérôme, un ami, j'ai créé un polar, bref. Mm. Mais il y a un atelier mémoire qui a lieu le mercredi.
4: Ils sont oubliés de venir.
5: Et le mardi, il y a vraiment un petit papy trop mignon qui s'est pointé et qui a dit à Jérôme, je viens pour l'atelier mémoire. Et Jérôme lui a répondu, vous avez bien fait de vous inscrire parce que c'est demain. Voilà. Ça, c'est véridique. Je ne sais pas pourquoi on associe le bleu au troisième âge.
4: Oui.
5: Peut-être à cause de la peur des chutes, hein, de se faire des bleus.
4: Mmh.
5: Et l'escar de la meilleure chute est remis. Non, ou la couleur des cheveux des mamies. Mmh. Ou peut-être à cause de France Bleu.
4: Oui. Hein. J'étais sûr que ça allait arriver sur le tapis.
5: À cause du célèbre documentaire Les vieux dans les bleus.
4: Oh.
5: Je ne sais pas. Moi, je fais exprès de dire vieux, même si je sais que certains vieux sont irrités, parce que j'en ai marre des euphémismes, les seniors, les personnes âgées, le quatrième âge. T'es vieux, c'est tout. D'ailleurs, à la création en 1951, la Semaine Bleue s'appelait la Journée des Vieillards.
4: Ah oui, oh là là.
5: On a quand même progressé. D'autant qu'on peut être vieux, très jeune. La vieillesse n'a strictement rien à voir avec l'âge. C'est une question de tempérament. Bien sûr, la machine s'use. Et alors, mon voisin Pierrot, il est allé à Katmandou avec une vieille chignole, une 4L, qui en avait encore sous la semelle. Moi qui vous parle, je suis vieux depuis que j'ai 42 ans. Je vous l'ai déjà raconté. J'étais sous la douche, chez mon ami Clément.
4: Bon, il vous étiez sous la douche avec votre ami.
5: Je me lavais. Non, j'étais chez lui, mais il n'était pas là. Lui, sous la douche. Il y avait que du savon de Marseille, parce qu'il est un peu, il est écolo.
4: Oui.
5: Je me savonne.
4: Oui.
5: Je me savonne le pied droit, ça mousse. Je pose mon pied sur le carrelage.
4: Oui.
5: Et là, je me dis, oh, constatant l'adhérence relative, je me dis, oh putain, je me laverai le gauche demain. Et là, mon pote, j'ai vu passer le spectre de la mort derrière le... Là, je me suis dit, gros, là, t'es vieux. Et depuis, ben, j'ai un pied propre un jour sur deux. Bon, voilà. Allez, vive les vieux. Je préfère broyer du bleu que du noir. Car avec les pigments, on se dessinera des ciels dégagés et des horizons pleins d'espoir.
0: Nicolas Turon et Fred Vialet, vous aurez le plaisir de retrouver demain dès 6h pour réveiller la Moselle avec de belles histoires de l'actu locale et puis des invitations pour le concert événement de Véronique Sanson à la Rocale des Churalzettes. C'est une tournée ici. Voici Genesis, I Can Dance avant d'écouter Vianney sur votre radio ici.

0: d'Étain, c'est le dernier Vianney que vous venez peut-être de découvrir sur Ici Lorraine. Vous aurez le plaisir de l'applaudir au Zénith de Nancy début avril 2027. Dans un instant, Décibel, ça démarre juste après le journal de 19h avec David Hallyday qui s'est laissé le temps entre 2-3 concerts de sa tournée d'écrire un livre qui est sorti le 9 octobre dernier. Ça s'appelle Live Session. David Hallyday, je vais le prononcer correctement, au micro d'Émilie Mazoyer, c'est dans les prochaines minutes.
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0: À suivre, votre journal de 19h sur Ici Lorraine. Vous rentrez tranquillement du bureau jusqu'à la maison. Vous avez été un petit peu embêté sur la 31 ce soir à hauteur de Thionville, mais les véhicules ont été dégagés. Merci beaucoup pour vos appels et pour vous qui faites la route avec nous chaque soir.

0: Le titre qui fait plaisir sur cette fin de journée, Élie Médéros sur Ici Lorraine.
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0: Passez un excellent mardi, une très belle fin de journée avec Ici Lorraine, 19h. À 19h, votre journal vous est présenté ce soir par Marine Legénie. Bonsoir.
2: Des tensions et des débordements en fin de manifestation à Paris et dans les cortèges nantais et lyonnais cet après-midi. L'acte 5 de la mobilisation lycéenne s'achève ce soir. 480 000 manifestants selon les syndicats, 161 500 selon le gouvernement à Toulouse. Ils étaient environ 10 000, des lycéens, des étudiants, mais aussi des enseignants. Et les jeunes se donnent déjà rendez-vous dès ce samedi pour se joindre à la mobilisation des Gilets jaunes du 17 octobre, Théo Cobel.
3: Sur l'une des banderoles, le message est clair. 17 octobre, mobilisons-nous. Paul est lycéen en première à Gaillac, dans le Tarn, et il sera dans l'un des cortèges ce samedi.
4: Bien évidemment qu'on sera là. C'est un mouvement solidaire pour tout le monde et c'est aussi nos revendications. C'est comme ça qu'on se fait entendre.
3: Marine aussi sera dans l'un des cortèges pour cette lycéenne toulousaine. Le mouvement citoyen lui rappelle les Gilets jaunes, elle qui avait 10 ans à l'époque.
5: Affectif, mes parents aider aux Gilets jaunes, c'est à notre tour, il faut se lever pour nos droits, c'est notre France.
3: Des jeunes aussi qui l'assurent, même si les vacances débutent ce vendredi, ça ne sera pas un frein. Orlane est étudiante dans la ville rose.
6: Moi je manifeste à Lyon.
7: Pas à Toulouse.
6: Eh bah, ben non, comme ça sera les vacances, bah, on rentre chez nous. Le mouvement il s'arrête pas parce que nous on travaille plus. Enfin, forcément, il faut continuer même en vacances et même si on ne peut pas bloquer nos lycées, bah, on peut quand même bloquer la route.
3: Des jeunes qui ont surtout le sentiment d'avoir donné une impulsion et qui espèrent désormais que leur mobilisation va faire boule de neige et permettre à ce mouvement du 17 de prendre de l'ampleur.
2: Au Cobel, ici Occitanie, journée de mobilisation résumée en images sur ici.fr. Un rassemblement en cours à Aubagne en soutien à la communauté éducative. Après les tirs d'un collégien de 14 ans sur le principal et une professeure de son collège, le parquet national antiterroriste s'est saisi de l'enquête aujourd'hui. Plusieurs armes ont été saisies au domicile familial, dont des armes de chasse. Le Conseil supérieur de la magistrature s'oppose au retour de Rachida Dati dans la profession. Le CSM s'est réuni ce matin pour statuer sur le cas de l'ancienne ministre de la Justice qui souhaite donc retrouver un poste de magistrate, Yannick Falt.
8: C'est un avis défavorable que rend le Conseil supérieur de la magistrature sur le poste qui était en jeu pour Rachida Dati, non pas dans une juridiction, mais au ministère chargé de mission à l'international sur la question du numérique et des mineurs. Une opposition que l'instance chargée de se prononcer sur les nominations de magistrats justifie par deux arguments. Un, ce retour dans la profession est incompatible avec la mise en cause pénale de Rachida Dati. L'ancienne ministre attend son jugement, donc dans le procès pour corruption au Parlement européen qui s'est terminé il y a deux semaines. Mais son nom apparaît également dans d'autres affaires. Et puis, deuxième argument, le poste envisagé a été créé pour elle sur mesure, sans possibilité de candidater pour les autres magistrats, comme le veut la règle. Un feu orange du CSM, mais pas totalement un feu rouge. C'est désormais à Gérald Darmanin de trancher, mais en général, le ministre de la Justice suit les avis du Conseil supérieur de la magistrature. Si toutefois le garde des Sceaux passait en force, Rachida Dati serait bien réintégrée, mais sans affectation.
2: Yannick Falt, l'Assemblée nationale adopte à l'unanimité ce soir la proposition de loi intégrale contre les violences sexistes et sexuelles. Elle doit maintenant être adoptée par le Sénat. Loi insuffisante pour le collectif Nous Toutes, qui regrette notamment que toute une partie de la population soit exclue du texte, notamment les femmes étrangères. Impossible de les rater, une vingtaine de marques chinoises sont présentes au Mondial de l'Auto de Paris qui a ouvert ses portes au public ce matin, un record, et leurs stands connaissent déjà une forte affluence, Raphaël Ebenstein.
9: L'effet curiosité, Stanislas, vendeur sur le stand de Lincoln Co., une marque chinoise encore peu connue, le ressent à plein.
10: Il y a quand même énormément de gens qui sont arrivés. Beaucoup de gens curieux des voitures chinoises aussi et de ce que les Chinois ont à proposer.
9: Certains visiteurs se sont renseignés avant de venir, comme Philippe, impressionné par les modèles électriques de Aion, tout juste commercialisé en France.
11: On voit qu'ils ont pensé aux consommateurs. À l'arrière, c'est plus confortable qu'une voiture européenne. Les finitions sont meilleures. Je pense que maintenant, ce sont les constructeurs européens qui doivent s'inspirer des constructeurs chinois.
9: Romain se montre plus réservé, propriétaire d'une Mercedes Classe A de 2014. Il a des doutes sur la fiabilité des voitures chinoises.
12: Ce qui m'intéresse aussi, c'est de voir la qualité des voitures au bout de quelques années, parce que je ne suis pas vraiment le genre de personne à acheter de nouvelles voitures tous les 5 ans. C'est plutôt tendance à les faire vivre au maximum. Donc ouais, ce sont des choses qui ont tendance à plutôt à me refroidir.
9: À l'inverse, Célestin n'hésiterait pas s'il avait le budget pour une voiture neuve.
13: Honnêtement, là, tout de suite, je me balancerais sur une chinoise. J'ai un fait pour les BYD, surtout au niveau de leur design.
9: Plutôt SUV ou
7: ou plutôt...
13: Plutôt SUV, parce que j'ai des enfants.
9: Mais comme la plupart des visiteurs, il repartira du Mondial de l'Auto sans avoir signé de bon de commande.
2: Raphaël Ebenstein, soirée de Ligue des Champions de foot. Ce soir, Lens reçoit le Sporting Portugal. Le match est en cours. Lille se déplace à Londres pour affronter Arsenal. Le coup d'envoi, c'est à 21h. Et puis les Enfoirés vous donnent rendez-vous cette année à Strasbourg pour l'enregistrement de leur spectacle 2027 au profit des Restos du Cœur. La billetterie est ouverte depuis ce matin pour des concerts prévus donc du 12 au 18 janvier.
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14: Le temps est resté gris toute cette journée, sec, c'est déjà ça. Enfin, quelques petites gouttes de pluie là, peut-être pour ces prochaines heures près du Luxembourg. En cette fin de journée, les températures 16 à 19 degrés. Cette nuit, 8 à 11 degrés. Un ciel relativement clair en début de nuit. On devrait apercevoir les étoiles, mais le ciel se voile et lâche quelques petites gouttes par-ci par-là. Des brumes apparaissent en fin de nuit qu'on retrouvera tout naturellement demain matin. Prudence, ensuite, le temps sera largement ensoleillé. Quant aux températures demain, 16 à 19, notamment à Metz.
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2: Salut à toutes, salut à tous et bienvenue dans Décibel, votre rencard musique. Tous les soirs, c'est en direct, c'est jusqu'à 20h. Et notre mission dans la vie est de s'occuper amoureusement de vos petites oreilles. Croyez-moi, ce soir, vous allez être gâtés. Au rayon anniversaire, on se fera un petit Simon et Garfunkel. Alors, lequel des deux fête son anniversaire aujourd'hui? Vous le saurez à la fin de l'émission. Il y a un énorme suspense. On va aussi jouer au Blind Test. Le thème de ce soir de notre Blind Test, c'est les chansons qui parlent du vieillissement, des coups de vieux. Si ça vous inspire, parce que c'est en train de vous arriver, ou bien ça vous est arrivé et vous rigolez maintenant que vous êtes vieux et que vous n'en avez plus rien à faire. Bref, n'hésitez pas à participer avec nous au Blind Test. C'est Alexandra qui vous attend au standard, le numéro 0810 055 056 a gagné ce soir un très très beau bouquin qui concerne notre invité David Hallyday. David Hallyday, Live Sessions, des photos prises par Marcel Hartmann et des textes dans lesquels David Hallyday se raconte et raconte surtout son rapport avec les chansons. Ça vient de sortir aux éditions de La Martinière. C'est un magnifique bouquin que nous vous offrons donc ce soir au Blind Test. Et c'est une infime partie de l'actualité foisonnante de David Hallyday qui est notre invité. Il sera là dans moins de 10 minutes. Pour démarrer l'émission, je vous donne des nouvelles de Asaf Avidan, le rocker israélien qui fait des tubes, mais qui sauve des vaches aussi. Et je tenais à vous le dire, Asaf Avidan s'est installé dans le sud-ouest de la France, dans l'Aude très exactement, et il a ouvert le Different Pulses Sanctuary, donc le sanctuaire Different Pulses. Different Pulses, c'était le nom d'un de ses albums. C'est un refuge pour animaux, alors il y recueille des vaches, des chiens, des ânes, des chevaux, plein d'animaux qui ont été soit abandonnés, soit des rescapés de l'industrie agroalimentaire, du sport ou encore des loisirs. Vous savez, les petits ânes sur lesquels on fait monter les enfants. Bon, bah, au bout d'un moment, ils sont fatigués, les petits ânes. Alors, soit on les zigouille, soit ils vont chez Asaf Avidan pour les plus vénards d'entre eux. Il s'est aussi engagé, Asaf, avec l'association PETA pour faire la promotion du cuir vegan. On peut être un rocker extrêmement bien sapé sans utiliser la peau des animaux, nous dit-il. Le cuir vegan, c'est l'avenir. Et One Day Reckoning Song, c'est la chanson d'Asaf Avidan qu'on écoute maintenant. À l'époque, il était avec son groupe The Mojos et il était remixé par Wankelmuth.

0: équipe Avidan qui, en plus de sauver des animaux, prépare un concert quand même assez exceptionnel, je dois dire, avec l'orchestre L'Amoureux, qui est un grand orchestre avec qui notamment les Rita Mitsouko avaient joué. Azaf Avidan jouera avec l'orchestre L'Amoureux pour deux dates à la scène musicale tout près de Paris, les 18 et 19 novembre prochains. Si vous êtes à Lille ou à Tours, sachez que vous pourrez aussi voir Azaf Avidan en concert classique, plutôt formation rock, sans l'orchestre.
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0: Elle est autrice, compositrice et chanteuse. Elle s'appelle Adèle Castillon et c'est un petit peu la star du moment. Elle est montée sur scène avec Big Flo et Oli il y a quelques jours. Ils sont fans et ils sont pas les seuls artistes à la soutenir. Adèle Castillon annonce un nouvel album qui s'appelle Rebelle et qui sortira le 20 novembre prochain. Et je ne vais pas vous la présenter, Adèle Castillon, parce qu'elle le fait très bien elle-même dans cette chanson où elle vous raconte tout. Tous ses débuts, ça s'appelle « C'est tout moi » et c'est le coup de cœur de Décibel ce soir.

0: C'est tout, elle. Normalement, vous avez tout pigé sur Adèle Castillon, son nouvel album Rebelle. Oui, c'est re entre parenthèses, vous choisissez quoi. Ça sortira le 20 novembre. Restez dans le coin, les amis. David Hallyday arrive. Entre la réédition de son album Requiem pour un fou avec en bonus la version live, la version concert, justement la dernière partie de son immense tournée Requiem pour un fou, et puis le beau bouquin sorti aux éditions de La Martinière, les live sessions, on va avoir plein de trucs à se raconter. David Hallyday arrive, à tout de suite.
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0: David Hallyday est de retour, les amis, puisque sa tournée Requiem pour un fou reprend au mois de novembre. Salut David.
6: Salut.
0: Bienvenue dans Décibel. Oh, vous connaissez la maison hein, maintenant, mais ça fait plaisir
6: un
0: quand
6: petit
0: même.
6: Peu, un petit peu.
0: Ça fait plaisir. Requiem pour un fou, on révise.
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0: savait qu'elle allait être énorme, cette tournée, David. Mais là, 500 000 spectateurs, plus de 100 dates sur 2 ans, quasiment 100 000 albums vendus. C'est une surprise, une heureuse surprise que ce soit aussi énorme.
1: Je t'avoue, ça fait 40 ans que je fais ça et à chaque fois, c'est des surprises quand ça fonctionne comme ça. Je suis toujours assez. Oui, parce qu'on vit dans un monde où t'as bien vu, on n'a aucune garantie
0: de rien.
1: Donc je suis assez émerveillé à chaque fois que ça fonctionne comme ça. Et là, je suis doublement heureux parce que ça touche à quelque chose qui m'est cher et à la transmission et tout ça. Donc ça me fait doublement plaisir, ouais. C'est clair.
0: Alors oui, il faut rappeler pour celles et ceux qui n'ont pas eu le petit mémo, ce Requiem pour un fou, c'est un spectacle, un concert dans lequel il y a à la fois tes chansons à toi et les chansons de ton père, Johnny.
1: J'ai refait.
0: Que tu as réorchestré, refait. C'est peut-être bête comme question, mais tant pis, je me lance. Ton papa, il est plus là. Chanter ses chansons tous les soirs, ça te fait plus de bien ou ça te fait quand même de la peine?
1: Non, ça me fait pas de peine du tout. Non, ça me fait du bien. Non. Il y a une charge émotionnelle qui est très forte, mais c'est ce que moi je recherche dans la musique, ce que j'ai toujours cherché dans la musique. J'ai toujours été piocher des choses, des fois qui font un peu mal, c'est vrai. Mais j'aime ressentir des choses. C'est pour ça que je fais ce métier, c'est pour ça que je compose des chansons et que je fais ça. Donc je recherchais quelque chose de différent et ça pouvait pas être plus fort que ça, on va dire, de toucher à ma famille, à ce qu'on m'a laissé, à ce que je laisse à mes enfants et tout ça. C'était une grosse charge émotionnelle, mais c'était top en même temps.
0: Et c'est pas fini, puisque donc cette tournée, elle reprend, c'est la dernière partie. A priori, je sais pas, t'es sûr ou pas?
1: Non, je suis sûr. Il faut fermer la. À un moment donné, il faut fermer la parenthèse. J'ai envie de retourner en studio, recomposer des chansons et tout. Non, il faut finir la parenthèse. C'est pas une fin en soi, mais c'est sur cette tournée là.
0: Oui, 2 ans, plus de 2 ans. Donc novembre, décembre 2026, les amis, si vous voulez voir ce Requiem pour un fou sur scène, David Hallyday donc, et son band, hein, parce que c'est full band, ça rigole pas, il y a du monde sur scène. En plus, on les voit dans le bouquin dont on parlera tout à l'heure. Donc au mois de novembre, à Mâcon, Orléans, Troyes, Tours, Clermont-Ferrand, Limoges, Bordeaux, Narbonne et Pau. Et en décembre, à Toulouse, Aix, Roanne, Albertville, Grenoble, Laval, Rennes, Angers et Caen. Ensuite, direct en studio.
1: Oui, pratiquement, ouais. Je vais fêter un peu Noël, mais après, oui, direct. Ouais, direct. J'ai déjà commencé d'ailleurs à mettre des idées, plein de trucs. Mais ouais, je vais pas attendre, je vais tout de suite bosser, ouais.
0: Ah, ça, c'est une bonne nouvelle. Et donc, cet album, Requiem pour un fou, sachez les amis que sa réédition est disponible. Alors, vous avez une réédition de CD, l'album et en bonus, le live, le fameux concert dont nous parlons, qu'on va d'ailleurs écouter maintenant. On va écouter un petit extrait. Et puis, il y a carrément le top du top pour Noël. Là, c'est le coffret. J'aime bien. Ça, c'est old school, David.
1: Ah, c'est
0: moi,
1: ça.
0: Ouais,
1: c'est
0: on se comprend. Mais non, mais parce que j'en ai marre, moi, des trucs qui sont que sur. Oui, mais vous pouvez streamer fort. Je suis pas là pour streamer. Fort, moi je veux acheter des objets. Et donc là, il y a un coffret, donc avec des photos du live, le t-shirt collector, l'album, le live, c'est tout beau, c'est parfait pour Noël. Moi, ça me fait bien plaisir, bravo. Écoutons ce live, tu ne m'as pas laissé le temps, en version live, c'est une de tes chansons signature. Est-ce que les gens chantent parfois plus fort que toi?
1: Ah ouais, surtout quand tu fais des. Ouais, tu fais des. Ouais, des zéniths ou des arénas, c'est clair qu'il y a du monde et j'aime bien les faire chanter des fois, j'aime bien.
0: Ils chantent bien,
1: ouais,
0: ils
1: chantent juste.
0: Bon, ça le fait. Avec le cœur, tu ne m'as pas laissé le temps. Version Requiem pour un fou. Si vous le voulez chez vous, ce live, il faut acheter la réédition de l'album. Il est disponible, ça vient de sortir.

0: Requiem pour un fou, le live qui est disponible avec la réédition de l'album. Et alors, en souvenir toujours de cette tournée, qui n'est pas terminée, on le rappelle, encore novembre-décembre, enfin bon, on touche à sa fin. Il y a ce bouquin incroyable sorti aux éditions de La Martinière, photographe Marcel Hartmann, qui a suivi la tournée pendant des mois.
1: Depuis le début, avant la première date, il y a plus de deux ans, il a commencé à faire ses photos et à... Il y a deux ans et demi, avant, pendant, après.

0: à chaque chanson. Ouais. Et ça, c'est chouette, parce qu'on t'interroge souvent, évidemment, alors, sur ta vie, ton œuvre, mais les chansons, là, c'est vraiment, il y a deux pages par chanson, et je trouve que c'est super, super fouillé, ouais, intéressant.
1: Oui, il y a des, ouais, c'est un peu dans les coulisses, un petit peu, il y a des histoires un peu rigolotes sur certains
0: ouais,
1: titres.
0: Oui, aussi.
1: mais il y a aussi un peu, par rapport à la période, par rapport à la préparation, ouais. Donc il y a plein de choses, ouais, c'est, franchement, il a fait un super bon boulot. Je suis très, très fier de ce qu'il a fait.
0: Il s'appelle ouais. Marcel Hartmann, ouais. le photographe, et le bouquin Live Session, au pluriel donc, aux éditions de La Martinière, et les textes avec Thibaut Geffrotin. Et alors, j'ai une question, pareil, ça peut paraître un peu naïf, mais tant pis, je me lance. C'est quoi ton rapport avec ta beauté? C'est-à-dire, quand on est sur scène, parfois, on peut être un peu moche quand on crie, ou quand on est tordu, ou etc. T'y penses quand on te prend en photo, ou pas du tout?
1: Non, heureusement, parce que sinon, je ne serais pas sur ça.
0: Non, mais c'est, on peut y penser, si tu sais qu'il est là,
1: tu dois faire, il te shoot. C'est pas très élogieux la plupart ouais. du temps. Bah, tu sais, le rapport qu'on a avec soi-même, c'est jamais génial, quoi. Donc, en ce qui me concerne, en ouais. tout cas, c'est pas vraiment. Et puis, le truc, c'est que sur scène, ce qui te sauve, c'est que t'es un peu possédé pendant deux heures.
0: C'est marrant,
1: parce que tu penses pas à tous ces trucs-là.
0: La première page, on dirait vraiment que t'es en transe.
1: Ouais, mais ouais. des fois tu t'oublies et en fait tu deviens quelqu'un d'autre. La scène, ça fait ça ouais. la plupart du temps. Non, c'est un truc un peu qui est hors du commun. Tous ceux qui font de la scène le savent de quoi je parle. Mais c'est non, heureusement je me pose pas ces questions. Alors des fois ils m'ont présenté des photos, j'ai alors ça, tu me la jettes immédiatement.
0: Ah enfin, voilà bon, quand même.
1: Ah bah ouais. Là il y a beaucoup de déchets, mais je vais. On n'est pas maso non plus, on va pas mettre. On va mettre des trucs quand même.
0: Ah, elles sont canons.
1: Qui représentent, ouais, surtout qui représentent une énergie et ce qu'on a tous vécu pendant cette période. C'est ce que je voulais illustrer dans à travers ces photos, quoi. Il a très très bien fait.
0: Live Session, le photographe Marcel Hartmann et David Hallyday sur scène, c'est disponible. Restez dans le coin, les amis, puisque on a encore plein de trucs à se raconter avec David et notamment son questionnaire des choix cornéliens. Ça va être bien.
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3: Journée spéciale Octobre Rose à Sarreguemines, demain mercredi. Chaque année, pendant un mois, Octobre Rose invite chacun et chacune à se mobiliser autour de la prévention et du dépistage du cancer du sein. Cette campagne est surtout l'occasion de rappeler l'importance de prendre soin de sa santé, de rester attentif à son corps et de ne pas attendre pour consulter. Il y a des actions partout en France, bien sûr en Lorraine, évidemment, parce que le dépistage et l'information peuvent faire la différence. Et la ville de Sarreguemines, donc, et ses partenaires se mobilisent pour sensibiliser, informer et faciliter l'accès aux professionnels de santé. Journée spéciale Octobre Rose, donc ce mercredi 14 octobre. Atelier, temps d'échange, consultation de dépistage, mammographie, autant de rendez-vous pour s'informer, adopter les bons réflexes et faire de sa santé une priorité. Vous le notez, c'est dès demain 10h30, notamment à la médiathèque de Sarreguemines.
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0: Et c'est David Hallyday qui est avec nous ce soir. Il s'apprête à repartir en tournée au mois de novembre. C'est la suite et la fin de la tournée Requiem pour un fou, dans laquelle il reprend ses plus grands succès et ceux de son papa Johnny.

0: c'est l'heure du questionnaire des choix cornéliens, David. Donc il faut choisir. Okay. C'est aussi simple que ça. France ou États-Unis?
1: Aujourd'hui, France.
0: Rock ou country?
1: Bien la country, quoi. Mais bon, mon ADN, c'est quand même le rock.
0: Jazz ou classique?
1: Jazz ou classique? Ah là là, c'est dur. Je vais dire jazz.
0: Ok, c'était dur? Attends,
1: c'est
0: la prochaine.
1: Très dur, ouais.
0: Batterie ou guitare?
1: Batterie.
0: Ah, mais c'était facile. Mais pourquoi c'était aussi facile?
1: Parce que c'est mon premier instrument, je suis batteur à la base, donc il n'y a pas photo quoi, pour moi.
0: Donc batterie forever.
1: Forever, okay. Yes.
0: Frites ou potatoes?
1: Potatoes.
0: Un homme bien, un homme de goût. Je te propose de passer une journée dans la peau de quelqu'un d'autre. Tu choisis un homme ou une femme?
1: Ok. Ouh, alors, dans la peau de quelqu'un d'autre. Ok.

0: Il y en a certains, je ne voudrais surtout pas être dans leur
1: peau. Oui, c'est ça. Donc, tu peux faire une liste aussi où tu ne veux pas y aller.
0: Ouais, ouais, j'oserais même pas y aller. Eh bien, écoute, j'irai dans une journée dans la peau de ma femme pour voir comment je suis vraiment, en fait.
1: Ah, pour te voir ta tête au réveil.
0: Pas nécessairement, parce que je peux la voir. Mais voir si je suis. Pourquoi elle m'aime autant, en fait.
1: Ah, c'est beau.
0: Je voudrais voir.
1: Beatles ou Nirvana?
0: Nirvana.
1: Je claque des doigts et tu peux devenir virtuose d'un instrument.
0: Mmh.
1: Tu choisis lequel?
0: Eh ben, écoute, le violoncelle.
1: Oh, waouh!
0: Ouais.
1: Il paraît que c'est l'instrument qui se rapproche le plus de la voix humaine.
0: Et j'adore la manière dont ça vibre contre ton corps et tout. C'est un instrument de fou. J'adore.
1: C'est quoi le pire? Ne pas voter ou ne pas trier ses déchets?
0: Ne pas voter.
1: Tu préfères conduire vite ou chanter fort?
0: Je peux faire les deux en même temps ou pas? C'est un peu dangereux, non?
1: C'est ça.
0: C'est un peu dangereux.
1: On peut se laisser
0: chanter fort.
1: Ouais. Chanter fort. Ouais, ouais. Ok. Si tu dois écouter une chanson, une seule, en boucle jusqu'en 2027, c'est laquelle?
0: Bon, c'est dans pas longtemps.
1: Ça va, on est en octobre. Oui.
0: On est en octobre. Une chanson.
1: Ouais. Mais en boucle. Hein.
0: Loser de Témine Pala.
1: Très cool. Tu préfères chanter en français ou en anglais?
0: J'adore chanter en anglais. J'ai chanté ta première partie de ma carrière en anglais.
1: Oui.
0: Et je me suis mis au français. C'est bizarre de dire ça sur le tard. Enfin, sur le tard, ça fait longtemps maintenant. C'est en 2000.
1: Bah, c'est
0: 2001.
1: Oui. Mais c'était loin d'être tes premières tentatives.
0: Ouais, ouais, non, exactement. Et maintenant, j'ai pris le pli. J'adore chanter en français.
1: Ok, je suis directeur artistique. Enfin, non, je suis directrice artistique d'ailleurs.
0: Ouais, d'ailleurs.
1: Non, mais. Et je te propose un duo avec Beyoncé ou Céline Dion ou Rosalia ou Patti Smith ou Brigitte Fontaine.
0: Ouais.
1: Tu choisis qui?
0: Patti Smith.
1: Patti Smith. Tu vois, tu préfères le rock en fait.
0: Bah, je te l'avais dit, hein, je t'ai prévenu.
1: C'est vrai, dès la première question.
0: Je dis ça parce que j'ai jamais chanté. J'ai chanté avec Céline Dion déjà.
1: C'était bien.
0: C'était super. Ouais, c'était au Canada, dans une émission de télé. On a chanté une chanson de Queen. The Show Must Go On.
1: Et
0: avec elle, et c'était vraiment top. Donc voilà, Patti Smith, parce que j'adore.
1: Bon, et comme tu avais déjà fait un duo avec Céline Dion, et que le duo pour Patti Smith, on l'attend, on se le prépare, je te propose.
0: Une idée.
1: C'est ça. Qu'on écoute ton nouveau duo avec Pascal Obispo.
0: Ouais, avec mon pote.
1: Ça vient de sortir.
0: Ouais, ouais.
1: Ceux qui restent, on découvre, et puis on débriefe après. David Hallyday est l'invité de Décibels.

0: Crespo et David Hallyday. Ce qui reste, ça vient de sortir. C'est le fameux album de duo de Pascal Obispo en deux volumes. C'était naturel d'accepter, David, d'être sur l'album de Pascal. Je pose la question parce que tu n'en as pas fait des caisses des duos sur les albums
1: non.
0: des gens.
1: Hein ouais. Non, parce que j'estime qu'il y a des duos, il faut que ce soit un pote, un ami, quelqu'un qu'on aime. Et pas quelque chose d'arrangé par ou le label ou pour des fins de marketing, des choses comme ça. Donc j'en ai pas fait beaucoup, mais
0: Pascal,
1: Pascal c'est un ami depuis très très longtemps, même juste avant qu'il commence. On s'est rencontrés juste avant sa carrière et on est restés potes depuis. Et il m'a appelé, il me dit tiens, je fais un album de duo. Ça te plairait de venir chanter avec moi et tout, donc j'ai tout de suite accepté. Je dis oui, parce que la musique c'est ça en fait, c'est vraiment un échange quoi. C'est et lui il a été dans un groupe aussi à ses débuts. Moi j'ai commencé en groupe, donc il y a cette espèce de encore une fois cette transmission, le de parler de la même chose, de vibrer, d'avoir les mêmes passions, de, ouais. Et c'est toujours sympa de faire un projet comme ça. Donc ouais. La chanson était bien, j'ai fait. Ouais, j'étais pas très inquiet de ce côté-là. Donc, je dis, allez, on fait ça ensemble et on s'est bien marré, c'était sympa.
0: Ceux qui restent, Pascal Obispo et David Hallyday. Quand je dis que t'en as pas fait des caisses, des duos, c'est vraiment non. vrai. J'ai fouillé dans la discothèque de Radio France.
1: Il y a
0: Angoun.
1: Ah, c'est vrai.
0: Qui a chanté Garde-moi
1: Angoun.
0: Avec ouais, toi, t'allais sur l'album d'Angoun. Ouais. Et sinon, il y a Florent Pagny et toi sur ouais. une reprise de Queen.
1: Ouais.

0: donne envie de gagner un match de foot. C'est incroyable.
1: Ouais, ouais, je pense que ça peut marcher. C'est vraiment une très bonne.
0: Ça marche.
1: Il y a du potentiel.
0: Oui, il y a du potentiel dans cette petite chanson. C'est une vie qu'on imagine solitaire. Surtout qu'aujourd'hui, chacun, enfin, en tout cas, pas mal d'artistes ont leur home studio. Donc, est-ce que oui, la camaraderie, tu parlais de ta relation avec Obispo, est-ce qu'il y a camaraderie avec d'autres musiciens, alors aussi connus que toi, ou peut-être moins? Mais en tout cas, est-ce que c'est une part importante, justement, parce que t'as pas de groupe à proprement parler étant un artiste solo?
1: Non, c'est vrai. En fait, moi j'aime bien cette solitude en même temps parce qu'elle me permet de réfléchir, d'expérimenter sans avoir les paires d'oreilles derrière moi qui peuvent dire des choses. Il me faut un peu de calme et puis voilà. Et donc j'aime bien cette solitude. Elle me sert. Moi j'ai appris à m'en servir en tout cas et elle me fait pas peur du tout. Je suis quelqu'un à la base d'assez solitaire, donc je me sens bien là-dedans. Mais après c'est vrai qu'une fois que j'ai composé un titre, il faut que je le partage. Enfin il faut que quand j'aime bien le titre, il faut que je demande des avis. Donc j'appelle d'abord la famille proche.
0: Ta famille musicale,
1: ma femme. J'appelle quelques potes aussi dans la musique. Je dis qu'est-ce que t'en penses et tout. Je leur fais écouter à donf le truc. Et j'aime bien, mais parce que c'est ça la musique en fait. C'est vraiment un véhicule de partage. Et on peut pas tout faire tout seul par contre. Tu vois, donc je fais beaucoup de. Voilà, je compose tout seul. Je joue pratiquement de tout sur mes albums.
0: Ouais.
1: Je le chante. Après, il me faut quand même un repère. Il me faut quand même des avis. Tu vois ce que je veux dire? Il faut.
0: Mais ça arrive assez tard.
1: Dans ton coin.
0: Dans ton processus.
1: Ça arrive une fois que le titre est presque fini,
0: ouais,
1: on va dire.
0: Ça.
1: Donc je fais écouter de voir. Je dis voilà. Et j'aime bien les observations. J'aime bien les commentaires. J'aime bien les avis différents et tout. J'aime bien. Ça me nourrit en fait. Donc on peut pas faire tout seul. Et c'est vrai que je fais une grande partie parce que j'ai besoin de ça.
0: Ouais.
1: Mais après, il faut que je partage. Et je pense beaucoup aussi à la scène quand je fais un titre. J'ai dit comment est-ce que je peux le voir sur scène. Donc dans ma tête, j'imagine plein de trucs, des scénographies. J'imagine est-ce que ça va avec le titre. Donc tout ça c'est des trucs mélangés que j'aime bien. Il me faut quand même des proches à côté pour écouter et me donner leur avis. Je peux pas, je serais incapable de faire un truc tout seul,
0: complètement seul.
1: Jusqu'au bout et le sortir, tu vois. Ça serait compliqué. Non.
0: Est-ce que tu vas refaire l'acteur? Parce que ça a drôlement bien marché. Ardennes, réalisé par José Dayan, 4 millions de téléspectateurs en décembre dernier sur France 2.
1: Ouais, alors écoute, on a eu de la chance, j'ai pu tourner deux épisodes, le 2 et le 3, qui sortiront, je pense, à fin de l'année, en tout cas un d'entre eux, fin de l'année.
0: C'était plaisant, ça?
1: Ouais, j'adore tourner. Et puis José Dayan, je me suis vraiment fait à José Dayan. Elle est exceptionnelle. Franchement, il n'y en a plus beaucoup des comme elle. Moi, je m'entends très bien avec elle et on a un peu les mêmes goûts. Elle a une culture, mais c'est assez ahurissant, quoi. Toutes les périodes, elle est assez fantastique et on s'entend bien. Voilà. Et puis, il y a aussi d'autres projets aussi à venir, peut-être. On verra.
0: Télé, ciné.
1: Ciné. Donc, on verra. C'est en développement, comme on dit dans le jargon.
0: Très bien. Work in progress.
1: Work in progress, dude.
0: Et bien, David, tu reviendras nous en parler, j'espère.
1: Avec plaisir. Bah avec plaisir, ouais.
0: Et merci beaucoup. Et
1: merci
0: bonne tournée.
1: Toi.
0: À la prochaine.
1: Merci. Salut à tous.
0: David Hallyday, Requiem pour un fou en tournée en novembre-décembre. Après, il faudra attendre la suite.
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3: Et il est temps de jouer au blind test. Le livre Souvenirs de la grande tournée de David Hallyday, live session par le photographe Marcel Hartmann, est à gagner ce soir. Et pour jouer avec nous, il y a Odile. Bonsoir Odile.
4: Bonsoir.
3: Bienvenue dans Décibel. Comment ça va Odile?
4: Eh ben ça va, un petit peu stressé, mais ça va.
3: Oh mais non, il faut pas. Alors.
4: Mais non, il faut pas.
3: Odile. J'ai un bon plan. En fait, quand on participe au blind test de Décibel, on gagne automatiquement. Donc Odile, c'est gagné. Bravo.
4: Ouais.
3: Mais oui, mais oui. Ça commence bien. Delphine, c'est la même chose. Bonsoir Delphine.
5: Bonsoir. Oui, on nous met à l'aise, Émilie.
3: Oui, on n'est pas stressé, hein, c'est vrai. On est à l'aise.
5: Toujours un plaisir.
3: Ceci dit, ce soir, il y a quand même un petit enjeu parce que je vous rappelle que aujourd'hui c'est la journée nationale de la résilience avec la Croix-Rouge, mais c'est carrément la semaine de la résilience. Et donc tous les jours, on vous rappelle parce qu'on vous aime, eh bien qu'une catastrophe est vite arrivée. Non, c'est vrai, c'est terrible, mais en gros, faut être prêt. C'est-à-dire que si on se dit pas dans un coin de notre tête, bon, un jour, on pourrait avoir la même journée, plus d'électricité, plus de téléphone, plus d'internet, il faudrait pouvoir se débrouiller. Si on se le dit pas un peu, le jour où ça nous arrive, on n'est pas bien. Donc on a décidé d'en parler toute cette semaine sur votre radio, vous donner des bons plans, des idées, un petit sac à préparer au cas où. Et puis, on a décidé de vous offrir une radio qui pourra vous servir, puisque en cas de catastrophe, naturelle ou pas naturelle, c'est par la radio que vous allez pouvoir avoir toutes les infos. Donc, on vous offre une radio. Mais là, j'en ai qu'une à vous offrir ce soir. Donc, Delphine, Odile, il y en a une de vous deux qui va y gagner. Et c'est celle qui marquera le plus de points.
5: On a prévu un petit réchaud et tout, au cas
3: ah mais
5: où.
3: Ouais, hein, au cas où.
5: Tout ça, ouais.
3: Voilà, un petit réchaud, 2-3 conserves.
5: Voilà,
3: j'ai écouté le docteur Kirzek, le docteur d'ici, il a dit aussi il faut de l'eau, un peu des médicaments. Oui. Une lampe torche, très important la lampe torche.
5: C'est vrai, c'est important, qui marche, enfin, qui a des piles.
3: Oui, qui a des piles, oui, alors beaucoup de piles, ça c'est important. Voilà. Et puis là, on est pas mal. Et aussi,
4: on est à la campagne, alors on est quand même pas mal.
3: Ça c'est bien.
4: On est bien.
3: Mais il a oublié un truc d'ailleurs, docteur Kirzek, je pense que c'est parce qu'il est médecin, il disait oui, il faut des conserves, tout ça, du poisson, des légumes, et j'ai dit, et un bon sauciflard. Parce que moi, je peux tenir 6 mois sur du saucisson. Franchement, vous m'enfermez 6 mois s'il y a du sauce à manger tous les jours. Ah, je ne sais pas dans quel état je ressortirai, mais je serai heureuse.
4: Et puis, vous parlez avec une agricultrice, donc c'est d'autant
3: c'est
4: plus
3: vrai
4: important.
3: Oh là là. Mais trop bien, bravo. Oui, on adore. Donc Odile et Delphine, chacune, le livre de David Hallyday, ça, c'est gagné. Et maintenant, on joue pour la radio. C'est parti, première chanson sur les gens qui prennent de l'âge, mais qui en font des jolis tubes. Dites-moi, mesdames, Odile, Delphine, qui chante ça?
5: Delphine Cabrel, non peut-être.
1: J'ai mon rhumatisme.
3: C'est pas Cabrel. Alors, c'est pas la version.
4: Delphine, je vais
3: oui.
1: Pour

0: cette version tout en violon de Quand j'étais chanteur, Michel Delpech. Alors c'est Delphine qui a trouvé ou c'est Odile?
1: Oui, c'est ça.
0: C'est Delphine. Bravo Delphine. Et bonne idée, Cabrel, ça aurait pu être lui vu l'intro toute douce à la guitare.
1: C'était l'intro, en fait, c'était tout doux.
0: Mais oui, c'est ça. C'était bien Michel Delpech. On continue sur le même thème. On part en Angleterre.
1: Beatles,
0: oui, bravo. Will you still love me when I'm 64? Les Beatles qui demandent si la vie sera aussi belle quand ils auront 64 ans. Ben, pour les deux qui restent, ils ont largement dépassé les 80 et j'ai l'impression que tout va bien. On continue, mesdames?
1: Oui.
0: On a un point pour Delphine. Ah non, on a deux points pour Delphine.
2: C'est moi qui ai dit les Beatles.
0: Ah, non, c'est Odile. Mais oui, c'est Odile. Ça, c'est un partout. Un partout. Oh là là. Bon, alors la radio va se gagner sur le prochain extrait. C'est la dernière réponse. Odile, Delphine, dites-moi qui chante ça.
1: Ouais. Alain Souchon. Delphine,
0: ouais. Souchon.

0: Victoire d'Odile, félicitations.
1: Non,
0: je crois que c'est Odile qui a dit en premier.
1: Parce qu'en fait, elle n'a pas dit le prénom avant, c'est pour ça.
0: Alors, parce qu'en fait, Odile, elle est nouvelle et en fait, je me rends compte que j'ai pas dit, moi, c'est un peu ma faute. J'ai pas dit qu'il fallait dire son prénom, oh là là, je suis désolée.
1: D'accord, c'est pour ça que j'ai pas dit directement.
0: Bon, allez, vous avez gagné toutes les deux. Vous avez gagné toutes les deux. Allez, allez.
1: Bon, c'est obligé, Olivier.
0: Mais oui. Non, mais et, si demain, il y a un tsunami, eh ben, s'il y en a une de vous deux qui n'a pas de radio, moi, je vais me sentir mal. Vous avez gagné toutes les deux.
1: Voilà.
0: Voilà. Je vous embrasse comme je vous aime, Delphine et Odile. Revenez. Pardon, je vous ai coupé le sifflet sans faire exprès, excusez-moi. Donc je vous embrasse et je vous remercie beaucoup. Et à la prochaine, vous revenez jouer quand vous voulez.
1: À bientôt.
0: Merci beaucoup. Allez, sur le coup de vieux, les meilleurs, en tout cas en ce moment, c'est Big Flo, Oli et Julien Doré. Et c'est parti.
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0: Histoire de coups de vieux, de trentenaires et de quadra, Big Flo et Oli en tournée des Zéniths et des arénas partout en France. Ils seront lundi et mardi à l'Accor Arena à Paris, puis à Nice, à Lyon, à Marseille, à Toulouse ou encore à Amiens, Le Mans, Montpellier, Narbonne. Ça n'arrête pas, il y a une trentaine de dates.
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0: Nous sommes le 13 octobre. Aujourd'hui, Paul Simon, la moitié de Simon & Garfunkel, souffle 85 bougies. Si vous croisez Paul Simon, ne lui dites pas qu'il est la moitié de Simon & Garfunkel, puisque c'est un petit peu comme les Thénardier. Ces deux-là, entre dispute et réconciliation, aujourd'hui, ils ne s'adressent même plus la parole. Mais écoutez, c'est pas grave. Sans Garfunkel, mais avec 12 Grammy Awards, Paul Simon fête son 85e anniversaire. Et nous, on réécoute avec bonheur la chanson du film, le lauréat, Mrs. Robinson.

0: Et c'est bien quand c'est l'anniversaire de Paul Simon, on écoute de belles chansons. Et c'est terminé pour ce soir, Décibels. On revient demain avec Charlotte Cardin. On adore Charlotte Cardin, quelle québécoise. Quel talent. Mais c'est vrai qu'elle est québécoise. Bref, merci à l'équipe de l'émission. Julien Moulet, Antoine Greffin, Alexandra Sackberg, Vincent Thévenet, Thierry Boffa, Mélodie Chaïb. À demain avec Charlotte Cardin.
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2: Salut, bonsoir et bienvenue sur ICI. Je ne sais pas si vous êtes prêts comme moi à voyager, à vous évader, mais c'est ce qu'on va faire pendant une heure. C'est ce qu'on fait d'ailleurs chaque soir dans cette émission. Il n'y a pas que Paris dans la vie. On ira se balader en région Occitanie, en Champagne-Ardenne et en Provence grâce aux initiatives positives qui marchent en France. Mais aussi cette émission, c'est un parcours de vie à travers nos villes, nos régions, nos villages, avec un invité chaque soir qui se raconte. Et aujourd'hui, c'est assez particulier. Oui, c'est particulier aujourd'hui puisque c'est la première fois que je reçois quelqu'un qui n'est pas né en France, qui n'est pas française, qui est canadienne. Je reçois Linda Lemay. C'est passionnant. On va découvrir aussi comment elle perçoit notre pays, vu d'ici, surtout vu de là-bas. Elle est née dans un petit village, vous allez l'entendre, une artiste que l'on adore, une carrière francophone exceptionnelle, maintes fois récompensée chez elle, mais aussi chez nous, en France. Elle est actuellement en tournée, importante tournée, avec Jean-Félix Lalanne, qui l'a conduit un petit peu partout en France. Elle sera à Bergerac le 16 octobre, là dans 3 jours, à Bourges, le 20, à La Baule, le 25, à Lille, le 9 novembre, c'est sa ville préférée, à Marseille, le 8 novembre, et puis le climax, c'est le Casino de Paris, le 21 décembre. Bonsoir Linda Lemay.
3: Bonsoir, comment ça va?
2: Moi c'est toujours un plaisir de vous voir, j'ai la chance de vous rencontrer de temps en temps comme ça dans nos studios. Et vous savez, je vous le disais avant l'émission, toujours ce sourire, cette jovialité.
3: Oh ben je vous retourne le compliment parce que c'est vrai que chaque fois qu'on se rencontre, on a tous les deux le sourire, on doit se faire du bien.
2: Il paraît que nos deux contrées sont cousins, c'est ce qu'il dit en tous les cas.
3: Ben souvent, oui, hein. C'est vrai que quand je suis débarquée ici la première fois, je me suis sentie à la maison assez rapidement. Bon, il y a eu un petit dépaysement au départ, mais sinon, oui, voilà.
2: Alors, retraçons un petit peu ce parcours qui nous conduira jusqu'à cette belle tournée aujourd'hui. Évidemment, ce sera un survol. Vous êtes né à Portneuf. Alors, c'est une trentaine de kilomètres de Québec?
3: C'est à une trentaine de minutes de Québec, c'est ça, donc en voiture. C'est donc à Québec que j'ai vécu toutes mes premières fois, mais c'est vrai que Portneuf, c'est un tout petit village au bord du fleuve Saint-Laurent. Ouais. Fleuve magnifique dont j'ai toujours besoin. D'ailleurs, j'ai écrit sur ce fleuve-là souvent dans mes chansons. J'ai toujours envie de revenir près de mon fleuve pour me ressourcer.
2: Vous avez une enfance extraordinaire qu'on vous envie parce que tout va bien, les parents sont là, je crois qu'il y a du terrain, il y a de l'espace, il y a de la nature, il y a des crapauds.
3: Oui, il y a des crapauds, j'aimais ça. Moi, quand mon père venait juste de finir de tondre le gazon, je me couchais dans le gazon qui sentait tellement bon. Puis là, je trouvais des petits bébés crapauds. Ça fait partie de mes beaux souvenirs de vie.
2: Vous revoyez justement cette rosée sur le gazon frais coupé par votre papa, c'était dans votre maison, quoi.
3: Ben, je pense que ça, c'est un de mes premiers souvenirs de
2: olfactif,
3: vie. Ouais, mais ça m'a marqué. Il y a une image que j'ai de mes petits pieds. Je devais avoir, je sais pas, moins de 5 ans, ça c'est sûr. Et comme j'étais la première réveillée à la maison.
2: Ah, vous réveillez tout le monde, est pareil.
3: Oui, je sais, j'appelais ma mère, je disais, maman, est-ce que je peux me lever? Ça a bien changé depuis. Et puis, je sortais dehors, donc, laissant tout le monde dormir dans la maison. Et là, il y avait cette rosée sur le beau gazon frais coupé et mes petits pieds dedans. Donc, c'est une image extraordinaire de bonheur pur.
2: Alors, Linda Lemay, c'est une belle enfance, une piscine à la maison, ça c'est super pour les copains. On parle toujours des grands espaces au Canada, au Québec, dans cette province. Du coup, vous aussi, je crois qu'il y avait des bois, des forêts. Vous avez fait des cabanes, comme tous les gamins.
3: Exactement, j'aimais ça, faire des découvertes, puis m'évader dans les bois qui étaient autour de nous. Il y avait des petits bosquets, puis on s'inventait des refuges, puis des camps dans le bois, comme on dit chez nous. Donc, on se faisait des armes, puis on s'imaginait des rivaux. On s'amusait beaucoup.
2: Vous
3: donc, dans les arbres.
2: Une entrée secrète, il paraît.
3: Oui, une entrée secrète pour pas que ça paraisse qu'il y avait un genre de camp à l'intérieur de ça. Puis je grimpais dans les arbres pour faire le guet, donc j'avais la chance d'être très souple. Donc, même si les branches étaient espacées, je pouvais monter très, très haut. Donc, c'est des souvenirs impérissables.
2: Une enfance agréable, l'école très sympathique. Allez, j'avance un peu dans le temps, Linda Lemay. On est aux alentours de la 6e. Vous avez 10-11 ans. Un souvenir particulier, parce que puisqu'on parle de nature, vous écrivez un poème un peu sur la nature, d'ailleurs, sur l'environnement. Vous le faites lire à un enseignant. On a tous des souvenirs des enseignants qu'on a eus.
3: Oui.
2: C'est un peu lui le premier déclic, parce qu'il vous dit c'est bien, lâche pas l'affaire, en gros. Hein.
3: Oui, j'étais très, très timide, moi, quand j'étais petite, dans ma bulle, complètement, tout le monde me disait « Oh, elle est dans sa coquille », ils trouvaient ça un petit peu spécial. Mais par l'écriture, on dirait que j'ai trouvé la façon de communiquer et j'ai osé aller montrer donc un de mes premiers poèmes à un professeur de catéchèse en 6e année. Ouais. J'étais toute jeune. Et ce professeur-là, effectivement, m'a félicité et a dit « Non, t'as un vrai talent, faudrait que tu développes ça ». Et ça m'a vraiment touché beaucoup. C'est comme si je suis capable de me démarquer, moi, la petite effacée. Et ça m'a donné confiance en moi. moi.
2: Bah, plus que confiance, parce que vous écrivez votre première chanson, la fameuse chanson que vous relisez encore parfois avec votre sœur. Vous avez 9 ans. Hein.
3: 9 ans, oui. Ça, c'était un petit peu un hasard que je me lève avec cette idée-là d'écrire une chanson. Mmh. C'était une idée commune que j'avais avec ma sœur Diane, qui est ma grande, grande complice, qui travaille encore avec moi aujourd'hui. J'ai voulu écrire une chanson, puis c'est drôle parce que quand je me la rechante, cette chanson-là, aujourd'hui, je me dis, mon Dieu, que ça annonçait bien ce qu'elle allait venir. Oui, parce que ça s'appelait Papa, es-tu là? Quand on connaît le succès de Le plus fort, c'est mon père, on se dit.
2: C'est sur scène, d'ailleurs, vous le faites sur scène.
3: Oui, exactement. Une chanson qui ne quitte jamais mes spectacles. Oui. Mais donc, cette chanson-là, Papa, es-tu là? Ça racontait l'histoire d'un papa qui était absent, d'une mère qui était souffrante et qui était en train de mourir, le papa qui ne réapparaissait toujours pas. Donc, le vrai drame, c'était quelque chose qui me faisait peur de perdre cette belle stabilité que je vivais. Une enfance extraordinaire avec des parents qui s'aimaient, une ambiance très paisible dans la maison. Alors, donc, voilà, ça annonçait bien le genre de chanson que j'allais écrire.
2: Toutes choses qui sont comme des signes, finalement, et on comprend encore mieux ce process, finalement, ce mécanisme de progression, parce qu'il y a ça. C'est plutôt pas mal accordé. c'est une guitare. Je crois que c'est le père d'un petit copain, un petit amoureux à vous, qui s'intéressait peut-être plus à vous que son propre fils.
3: Oui.
2: Et qui vous a fait une guitare.
3: Ouais, le papa d'un de mes premiers amoureux, un de mes premiers chums, comme on dit. J'étais vraiment en amour avec ce gars-là.
2: Ah, bien sûr.
3: Et puis le père, à un moment donné, revenait d'un marché aux puces et il y avait une guitare, un peu tout croche, la guitare. Mais il m'a donné ça en cadeau et il n'avait pas idée du cadeau qu'il est en train de me faire.
2: Il a changé.
3: Ben oui, il a changé ma vie. Il m'a donné cet instrument qui m'accompagne depuis des décennies et qui fait en sorte que je peux créer tout ce qui me passe par la tête.
2: Alors, il y a le poème, il y a la première chanson à 9 ans, il y a la guitare qui n'est pas super bien accordée, mais c'est normal, vous êtes toute jeune. Et puis, il y a ça aussi.
3: Oui.
2: Les églises, parce que c'est un de vos premiers jobs, vous êtes sacristine, c'est-à-dire vous faites le ménage dans les églises, quoi.
3: Exactement, j'étais bedeau, moi j'aime bien le terme bedeau, je trouve ça drôle.
2: On va découvrir pas trop.
3: Ça veut dire sacristain, sacristine.
2: Ah d'accord, bedeau.
3: Et voilà, donc j'étais bedeau à l'école, c'était une de mes... à l'église, c'était une de mes premières jobs, comme on dit. Et donc je lavais les planchers de l'église à Portneuf en écoutant du Dire Straits, puis je préparais les messes, donc l'église n'a aucun secret pour moi.
2: Mais
3: et
2: surtout,
3: j'ai eu la chance de chanter.
2: Il y avait le micro.
3: Il y avait le micro.
2: Voilà.
3: Donc, quand il n'y avait personne dans l'église, ben moi, j'allais allumer le micro. Puis là, j'entendais ma voix avec l'écho. Puis
2: c'est
3: là,
2: génial.
3: Je me sentais importante. Puis c'est la première fois que j'ai osé chanter dans un micro. Donc, dans cette église à Portneuf. Une église, aujourd'hui, qui n'est plus une église, qui vient d'être rachetée et qui va devenir une salle de spectacle.
2: Mais c'est fou.
3: Oui, c'est fou. Fou raide. Ouais.
2: C'est dingue ce que vous racontez.
3: Incroyable.
2: Ouais. Bon, restez bien avec nous. Je sens qu'on va apprendre plein de choses déjà, des expressions, j'adore. Mais surtout, voilà, les églises, la guitare, le micro, le poème. C'est parti pour Linda Lemay. À quel moment elle découvre la France? Bah, vous allez le savoir dans un instant en restant avec nous sur ICI. On va se balader, Linda, vous l'avez compris, dans toute la France. On va passer en revue les idées de celles et ceux qui consacrent leur vie à vivre sur notre petite planète bleue tout en vivant en adéquation avec les ressources qu'elle nous offre. C'est ce que vous faites chaque jour, Benoît Prospero. Et aujourd'hui, on va juste prendre une douche.
0: On adore prendre des douches. Ah ben si, quand même, c'est super agréable. Ben oui, sauf que le problème, c'est que techniquement, les systèmes de douches qui existent depuis l'ère industrielle nous imposent de consommer des quantités d'eau pharaoniques. En France, en moyenne, c'est 60 à 80 litres d'eau par douche, ce qui en fait le premier poste de consommation en eau et le deuxième en énergie après le chauffage. Bref, rester sous la douche, c'est cool, mais c'est pas compatible avec les ressources que nous offre la planète. Et donc, l'idée nous vient de ICI Occitanie. On vous présente Simon Buoro, fondateur de Ilia. Et l'idée, c'est une douche cyclique. Alors, c'est quoi une douche cyclique? Eh bien, en fait, c'est une douche avec deux modes. D'abord, le premier.
1: Il y a un usage d'hygiène. Dans la douche, c'est fait pour se laver, se savonner, se shampooiner, etc. Dans cette phase de la douche, l'eau ne va pas être recyclée. Ça va être comme une douche normale. Par contre, dès qu'on veut rester sous la douche pour se détendre, écouter de la musique, profiter, se relaxer.
0: Ah ben oui, il se passe quoi à ce moment-là? Eh bien, l'idée est là, justement. On active le deuxième mode.
1: À ce moment-là, on peut activer le mode cyclique. Et là, on a de l'eau qui est recyclée.
0: C'est-à-dire, concrètement, Simon.
1: En fait, c'est un peu comparable à un bain. Dans son bain, on va être dans plusieurs centaines de litres d'eau juste à se prélasser. Dans la douche cyclique, on n'utilise que 5 litres d'eau pendant autant de temps qu'on le souhaite.
0: Voilà, donc en clair, soit on est en mode normal, celui que l'on connaît tous, soit une fois qu'on est propre, eh bien, on active le mode cyclique et là, on peut se doucher pendant 1000 ans. C'est toujours les mêmes 5 litres d'eau. Et vous allez me dire, eh bien, oui, mais cette eau, elle est vraiment propre. Est-ce que cette eau qu'on récupère, elle est nettoyée un minimum quand même?
1: On a dit différents niveaux de filtration. Le premier, il va être au niveau de la bonde, là où normalement l'eau est évacuée. C'est là qu'on va aspirer l'eau pour la recycler. Et on a une crépine, un filtre qui va permettre de retirer les cheveux, les poils, les particules les plus grosses. Un autre filtre mécanique plus fin qui va retirer les plus petites particules dans l'eau, et puis de la désinfection avec de l'UV pour tuer les virus et bactéries.
0: Ah ben voilà, au final, jusqu'à 70% d'économie d'eau et d'énergie. On avance quand même, hein, un petit peu. Bah oui, juste, est-ce que vous savez comment est née l'idée ? Eh ben, en regardant le film Demain de Cyril Dion et Mélanie Laurent. Vous imaginez quand même si à chaque fois que l'on crée quelque chose, on se posait la question, est-ce que ce que je vais fabriquer est en adéquation avec les ressources que nous offre la planète ? Ben, peut-être que le monde pourrait être... une merveille. Merci Simon Buoro, cofondateur de ILIA, et merci ici Occitanie.
2: Merci beaucoup Benoît Prospero, restez bien avec nous. Linda Lemay ne va pas tout de suite prendre sa douche. Elle va rester avec nous jusqu'à 21h la tournée. C'est en ce moment, on découvre aussi sa France, cette France qui va arriver à elle. Vous allez le découvrir dans la deuxième partie de cette émission dont il n'y a pas de Paris dans la vie. Restez bien avec nous.
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2: Et les Bee Gees avec Tragédie sur ICI.

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2: Et c'est Linda Lemay, votre invitée qui nous vient de Québec, plus précisément de Portneuf, où elle a grandi, où elle est née d'ailleurs. Linda Lemay, votre invitée ce soir, son parcours, sa France qui se dessine sur votre radio ici. Une France qu'elle rencontre actuellement en chanson avec une grande tournée, une immense tournée aux côtés de Jean-Félix Lalanne. On va en parler bien évidemment ce soir. Alors avant de parler de la tournée, c'est marrant parce que quand vous étiez gamine, c'est pas Jean-Félix, mais c'était Francis que vous aimiez particulièrement.
3: Exactement, mais Jean-Félix était sur l'album que j'écoutais. Ah. En fait, c'était un triple album. Il y avait trois longs jeux dans le coffret que j'écoutais à répétition et qui a vraiment guidé ma façon d'écrire quand j'écoutais les chansons de...
2: Ce côté très poétique qui va devenir finalement votre signature.
3: Exactement, parce que Francis osait utiliser des mots qui frappent fort et une poésie très intime. Et je lui ai un petit peu piqué cette façon de faire. Ça a été à l'origine donc de mon style d'écriture, ce qui est devenu mon style d'écriture depuis.
2: Linda, la télévision peut-être ou les livres vous donnent quelques images de la France quand vous êtes gamine, mais une histoire de papier d'une usine.
3: Ben mon père travaillait dans une usine de papier fin, et je me rappelle que moi j'étais très très fan. J'avais une grande idole. Je pense que les gens le savent ici. C'était Johnny Hallyday.
2: Oh, bah, attendez, allons-y. Il suffit un jukebox ici, Linda.
3: Ça me donne toujours le même frisson, c'est fou raide. Donc, on ne peut avoir qu'une idole comme ça dans une vie.
2: La France, c'était... c'est Johnny.
3: Ouais, moi, pour moi, la France, c'était Johnny. J'ai jamais eu l'ambition de voyager, de découvrir d'autres pays. Mais la France, c'était spécial parce que pour moi, la France, c'était Johnny Hallyday, c'était sa musique. Ouais. C'était le rêve de découvrir un pays, mais pour venir à la rencontre de mon idole. Et quand j'allais... là où mon papa travaillait, donc à l'usine de papier fin, il y avait des gros camions où est-ce qu'il ramassait donc des papiers pour les récupérer et tout ça.
2: Les recycler.
3: Et je trouvais des Salut les copains, je trouvais des Paris Match. Et là, il y avait plein de posters de Johnny et tout ça. Donc, j'allais fouiller dans
2: la France s'invitait chez vous.
3: Oui, exactement.
2: Génial.
3: Alors, je faisais des collections de toutes sortes de photos de Johnny et je tapissais ma chambre avec ces visages de Johnny. Je pensais jamais qu'un jour, j'allais pouvoir réaliser ce rêve de mettre les pieds en France et de rencontrer mon idole.
2: On en parlera tout à l'heure. Alors justement, la France, vous allez participer à un concours, un festival de chansons. Vous avez environ 20 ans, 22 ans. Vous gagnez le premier prix. Alors c'est drôle parce que finalement, je crois que ce premier prix vous permet de faire 4 voyages en France. Et c'est comme ça que vous arrivez une première fois. La première fois, bon, c'est évidemment Paris. Vous arrivez à l'aéroport.
3: Oui.
2: Et très vite, vous allez à Saint-Malo.
3: Donc Saint-Malo, ça a changé ma vie parce que j'arrivais là, j'étais une parfaite inconnue, bien évidemment. J'étais au tout début de ma carrière. Et je faisais la première partie de Claude Léveillé dans un festival de la chanson québécoise à Saint-Malo, dans la cour du château. J'ai passé la semaine à me promener dans les rues de Saint-Malo, à adorer cette ville qui me rappelait beaucoup la ville de Québec, à manger des crêpes. Et donc, j'ai fait le spectacle, mais ce à quoi je m'attendais pas, c'est de découvrir que j'avais un vrai public qui adorait le style de chanson que je créais et qui était là et qui m'a fait un triomphe incroyable. Le lendemain du spectacle, j'ai vu une belle critique dans le West France. Ouais. Bref, ça a complètement changé ma vie. Je me suis dit, OK, mais la France même.
2: Alors, ça va
3: être la découverte de ça.
2: Quand on réfléchit, c'est Jacques Cartier, c'est la ville corsaire. Jacques Cartier, c'est un Malouin qui a contribué à ouvrir la voie de la colonisation française au Canada, qui a remonté comme ça le Saint-Laurent jusqu'à Montréal. C'était, si je ne me trompe pas, c'était au début du 16e siècle. Ça compte tellement Saint-Malo, je peux le dire.
3: Oui,
2: vous avez fait tatouer Saint-Malo sur votre bras gauche.
3: Ben, je suis allée il n'y a pas très longtemps à Saint-Malo, puis on y retourne aussi souvent qu'on peut. Mais c'est vrai que la dernière fois que je suis allée, j'avais invité ma plus jeune aussi, Ruby, qui a 20 ans, à venir profiter de Saint-Malo avec moi. Je voulais lui faire découvrir cette ville incroyable. Et on s'est fait tatouer toutes les deux, mais elle, quelque chose qui signifiait vraiment quelque chose pour elle. Et moi, sur mon poignet, je me suis fait tatouer Saint-Malo Thinking. Parce que quand je suis stressée aujourd'hui, c'est ce que je répète toujours à mes proches. Je me dis, non, Saint-Malo thinking. Arrête de capoter, là. Soit dans l'insouciance que tu avais dans ton corps, dans ton esprit, quand tu étais à Saint-Malo, que tu n'avais rien à prouver à personne, que tu étais une parfaite inconnue. Ouais. Fais les choses pour les bonnes raisons, c'est-à-dire pour la passion, pour le bonheur du partage. Et ça me ramène toujours à cette réalité-là, puis au bonheur que j'ai vécu à Saint-Malo.
2: Et la Bretagne, parce que Saint-Malo, c'est Dinard, c'est Cancale, c'est la Bretagne, c'est l'océan.
3: C'est tellement. Puis moi, je suis une fille d'eau. Donc, quand on est au bord de l'eau.
2: C'est marrant, hein.
3: Et voilà, c'est ça. Ça m'inspire. Donc, au chaque fois que je veux écrire des chansons, on dirait que j'ai besoin de plonger mon regard dans l'eau.
2: Alors, il y a d'autres destinations, parce que je l'ai dit, ce concours vous permet de vous balader un petit peu en France. Il y aura la truffe de Périgueux. Je crois que vous allez au festival, donc vous découvrez Périgueux encore.
3: Je découvre Périgueux, donc je me rappelle, ce sont de très beaux souvenirs. On côtoyait plein d'artistes, donc c'est très, très inspirant. Ouais. J'ai adoré ce moment à Périgueux où est-ce que j'avais chanté dans un concours. Donc, la chanson Drôle de mine que je fais encore aujourd'hui en spectacle. Ah. C'est une des premières chansons qu'on fait avec Jean-Félix Lalanne sur scène.
2: Il y a Digne-les-Bains également. Ça, c'est les Alpes de Haute-Provence. Vous y passez aussi à ce moment-là.
3: Oui, il y avait des ateliers de chansons auxquels j'ai participé. C'était Romain Didier qui animait tout ça. Donc, j'ai appris énormément à Digne-les-Bains. Puis, je me rappelle que quand je suis arrivée à Digne-les-Bains, je me sentais très dépaysée. Je trouvais tellement ça beige.
2: Voilà, la couleur beige.
3: Oui!
2: Ben la France est beige.
3: Oui! Ouais, mais même à Paris, je me rappelle que ça m'avait marqué tous les édifices qui étaient très beige un petit peu partout. Et puis à Digne-les-Bains particulièrement avec les volets fermés et tout ça, je me sentais comme dans un film là, je me sentais vraiment loin de la maison chez moi, puis j'ai adoré faire cette découverte.
2: On va découvrir que plus tard, vous ne verrez plus la France en beige, et ça on le verra d'ici 21h. Vous allez aussi à ce moment-là progresser, rencontrer vos idoles. Je crois que du côté de Montreux, alors là on n'est pas en France, vous allez rencontrer Charles Aznavour.
3: Oui.
2: On est au début des années 90 et à ce moment-là, vous participez à un spectacle qui rend hommage à...
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2: N'est pas choisi par hasard. Hein,
3: c'était un hommage à Charles Trenet au Festival de Jazz de Montreux. J'ai eu la chance d'être invitée à participer à ce grand festival-là. J'y étais invitée pour chanter deux chansons de Charles Trenet et une des miennes. Je me sentais timide parce que je me sentais pas comme une vraie chanteuse. Moi, je me disais, moi, je suis une autrice, compositrice, interprète. J'arrive avec des choses que je propose, des choses qui me sortent du cœur. Donc, quand il a fallu que je chante des chansons de Trenet, c'était impressionnant pour moi. Je me disais, est-ce que je vais y arriver? Alors, je l'ai fait à ma façon, avec la guitare, comme si c'était moi qui avais écrit les chansons. Et quand je suis arrivée avec ma chanson La Visite, parce qu'on chantait donc deux chansons de Trenet et une des miennes, quand je suis arrivée avec La Visite, j'ai vu les deux grands Charles, parce qu'au côté de Charles Trenet, au premier rang, il y avait Charles Aznavour, ça je ne savais pas, et ils m'ont applaudi à tout rompre et ils ont voulu me rencontrer après, donc ça a vraiment changé ma vie, ça aussi.
2: Linda, je vous emmène en Champagne-Ardenne à présent. Avec Ici, ça entreprend qui ne s'est pas brûlé en sortant un plat du four, oui, ou en retirant une marmite du feu quand on cuisine, ça nous est tous arrivé. Catherine Quicandon, aujourd'hui, eh bien, elle a une solution.
5: À La Grand-Ville, à moins de 10 km à l'est de Charleville-Mézières, on aime les cocottes. Alors oui, peut-être celle-ci, mais surtout celle de Romain Dubal, le créateur de la cocotte française. Mais qu'est-ce donc cette entreprise, Romain ?
6: Alors la cocotte française, c'est une société qui conçoit et commercialise des cocottes en fonte émaillée innovantes, avec une particularité de poignée qui ne monte pas en température. Donc c'est un produit qui est fabriqué essentiellement dans les Ardennes, à 80% dans les Ardennes et en partie dans les Vosges.
5: Une cocotte donc 100% française, imaginée par deux amis, dont Romain, ingénieur en métallurgie, passionné de fonderie et de cuisine. Mais concrètement, comment ça marche ?
6: On a développé un concept de film d'air en fait qui vient refroidir la poignée en inox qui est en contact avec la cuve en fonte et ça refroidit la poignée pendant la cuisson. C'est la combinaison de la matière et de notre film d'air qui refroidit par convection naturelle la poignée.
5: Une invention brevetée, bien sûr, qui en plus de préserver nos petites mimines quand on sort la cocotte du four, allège son poids. La cocotte française est compatible tout feu, gaz, électrique, vitrocéramique, induction, four et même barbecue et bras zéro. Elle passe au lave-vaisselle et elle est sans PFAS. Son émaillage triple couche permet aussi de vous garantir votre cocotte à vie. Il aura fallu 12 mois à Romain pour créer et développer sa cocotte. Celle-ci arrive sur le marché fin 2024 et depuis, cela marche plutôt bien. Même très bien.
6: On est implanté dans différents points de vente. On vient d'être référencé par un gros faiseur sur le marché du retail en France, qui a 140 points de vente sur le territoire. Et là, on commence à se développer à l'international grâce à nos agents commerciaux.
5: Cocorico. Il existe maintenant plusieurs modèles, ronds, ovales, il y a même une sauteuse, plusieurs couleurs, noir, blanc, rouge et bleu. Et vous pouvez même la personnaliser avec un décor, un logo ou un motif de votre choix qui sera mis directement sur le couvercle pendant les maillages. Le prix ? À partir de 239 euros, un budget certes, mais toujours moins que les concurrents directs sur le marché. Plus d'infos sur lacocottefrançaise.fr. Merci à Yannick Cusier d'ici Champagne-Ardenne pour cette idée qui ne brûle pas les doigts. Ici, ça entreprend près de Charleville-Mézières avec La Cocotte Française, une cocotte pratique pour nos cuisinières.
2: Oh là là, je ne vais pas me gêner pour demander à Linda Lemay dans quelques minutes ce qu'elle aime comme plat français, surtout pas l'andouillette. Ça, je sais qu'il n'y en aura pas ce soir. Hein, c'est vrai, vous n'aimez pas ça du tout.
7: Non, je ne trouve pas que ça sent bon.
2: Ouais, la tête de veau, peut-être.
7: Non plus.
2: Je sais. Vous avez vu, j'ai tapé juste.
7: Quand même.
2: Non, j'avais effectivement vu tout ce qu'il ne fallait pas que je serve. Et c'est l'heure de dîner. Hein. Linda Lemay, votre invitée sur ICI. On va découvrir sa France gastronomique aussi, peut-être dans une poignée de secondes. Restez avec nous. 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Avec Linda Lemay, invitée exceptionnelle ce soir sur ICI.
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2: Mais c'est aujourd'hui la 5e édition de la Journée nationale de la résilience qui se tient tout au long de l'année d'ailleurs et comme point d'orgue ce 13 octobre, totalement en cohérence autour de la Journée internationale de la réduction des risques de catastrophe de l'Organisation internationale des Nations Unies. 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
5: Exposition Pokémon au Jardin botanique de Metz est en ce moment et jusqu'au lundi 2 novembre. Et si les lacs et les rivières abritaient tout un monde vivant aussi discret qu'essentiel, l'exposition Pokémon invite à découvrir les habitants souvent méconnus des lacs et des rivières du Grand Est, daphnies, diatomées, tardigrades, larves d'éphémères. Ces organismes discrets jouent un rôle essentiel dans le fonctionnement des écosystèmes aquatiques. Cette expo se décline en 10 panneaux inspirés de l'univers du pixel art qui mêle science et imaginaire. Photographie, vidéo accessible également à travers un QR code que vous retrouverez très facilement sur leur site internet. Jeu de piste invite petits et grands à observer la biodiversité autrement. Alors, saurez-vous tous les observer? Vidéo et jeu de piste activés d'ailleurs depuis le début de ce mois d'octobre. Allez faire un tour, l'expo Pokémon, c'est jusqu'au 2 novembre au Jardin botanique à Metz.
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7: Et j'ai la chance, vous avez la chance de partager cette soirée avec Linda Lemay. On découvre comment elle-même a découvert la France. Son troisième album d'ailleurs, appelons-le éponyme, Linda Lemay a été enregistré en France. Album live, sorti en 1999, véritable décollage de sa carrière en France. Il sera classé numéro 1 des ventes. Disque de platine, comme les suivants d'ailleurs, du Coq à l'âme, titre assez français d'ailleurs, ainsi que les Lettres rouges quelques temps plus tard. Elle sera la Carquefou le 24 octobre en tournée à Reims, le 3 novembre à Orléans, le 15 novembre, et puis au Casino de Paris le 21 décembre pour une série de concerts avec Jean-Félix Lalanne. Elle est votre invitée ce soir sur Ici. La France vous reconnaît, parce qu'il y a une victoire de la musique au début des années 2000, aussi en 2003, si
8: oui, ben oui, aux victoires, je suis allée chanter aussi souvent donc de mes chansons lors de ce bel événement des victoires de la musique. On m'a accueillie à bras ouverts, et quand j'ai reçu le prix de l'artiste féminine de l'année, j'arrivais pas à y croire. T'sais, dans ma tête, j'étais encore la petite fille de 9 ans qui écrivait sa première chanson « Papa, es-tu là ?» Et tout à coup, je me démarque, mais pas chez nous, en France. C'est donc génial. C'était un gros, gros cadeau de la vie, ouais.
7: Linda, vous dites, j'adore la France.
8: Oui, j'adore la France.
7: Qu'est-ce que ça veut dire, j'adore la France? Qu'est-ce que vous adorez chez nous, alors?
8: Ben, c'est l'accueil, en fait. C'est vrai que quand on se sent bien quelque part, qu'on est accueilli avec beaucoup de chaleur, avec beaucoup d'humour, plein de sourires, les gens sont gentils avec moi, les gens sont heureux d'entendre mes chansons, ce qui est ma plus grande fierté. C'est vrai que, je veux dire, mes plus belles créations, ben c'est mes deux filles, bien évidemment, mais ce sont mes chansons. Sinon, c'est ce que j'aime faire, c'est ce que j'aime créer, c'est ce que j'aime partager. Et quand j'arrive avec des nouvelles chansons ici, les gens sont toujours au rendez-vous, sont curieux d'entendre les nouvelles histoires que j'ai à leur raconter. Donc, pour moi, c'est un bonheur de mettre les pieds ici et de voir tous ces gens-là.
7: Mais au niveau des lieux, on dit toujours c'est super, le Canada, faut y aller, ils sont super sympas et tout. Et vous comprenez pas d'ailleurs comment on a cette fascination, nous Français, pour le Canada, pour le Québec.
8: Oui,
7: parce que vous vous dites ici, mais attends, en France, ils sont tout, quoi.
8: Ben, c'est parce que je me promène, moi, en tournée depuis maintenant des décennies à travers la France. Et chaque fois que je vois un des paysages que vous avez,
7: qu'est-ce qui vous vient là?
8: Ben, je sais pas, même quand je suis en train, je me dis, mais pourquoi ils nous disent qu'ils n'ont pas de grands espaces, qu'ils n'ont pas de forêt? Je veux dire, moi, il me semble que c'est vrai que c'est peut-être plus petit que chez

0: évidemment, mais vous avez tout. Vous avez tout dans le même territoire, que ce soit les montagnes, que ce soit les grands espaces, que ce soit des lacs. Bon, ben, vous en avez moins que chez nous. D'accord, mais ceux que vous avez...
1: Il y a le lac d'Annecy, je crois. Vous le connaissez, le lac d'Annecy.
0: Le lac d'Annecy, c'est extraordinaire. J'ai vécu des choses extraordinaires. Des
1: Annecy?
0: Balades sur... Oui, d'accord. À Annecy, il y avait... J'ai appris à faire du ski nautique, il me semble. C'est sur le lac...
1: Vous me regardez comme si je le savais. Je ne sais pas, moi.
0: Oui.
1: Si vous me dites, je vous crois.
0: Mais c'est ça. J'ai eu la chance de vivre des moments extraordinaires, donc dans des restos aussi, avec Marc Véra, par exemple.
1: Alors vous avez vécu une belle histoire avec Laurent Gérard. Je sais que Laurent, il adorait Marc Véra, ils se connaissent.
0: Oui.
1: Que ce soit Laurent ou d'autres, vous avez découvert cette gastronomie française.
0: Oui, et moi j'aime tout ce qui se mange et je suis curieuse de nature. Donc oui, j'aime pas la tête de veau.
1: Et
0: j'aime pas l'andouillette parce que ça, c'est une odeur qui me revient pas.
1: Oui.
0: Mais sinon, je veux dire, je suis prête à tout goûter.
1: Alors, je sais que vous adorez les petits bouchons lyonnais.
0: Ah, et oui, j'ai mangé des tripes, j'ai mangé des couilles de mouton, j'ai mangé tout ce qui se déguste, et j'ai bien bu aussi.
1: Ouais. Vous avez bu, je suis obligée de lire avec modération, mais c'est vrai qu'on a des bons vignobles ici. Hein.
0: Oui, ça fait 2 ans que je ne bois plus aucune goutte d'alcool.
1: D'accord.
0: Mais disons que j'ai tout goûté ce que j'avais envie de goûter auparavant, donc oui, je suis une...
1: C'est l'objet d'une autre émission.
0: Oui, voilà.
1: Si je vous parle de la Méditerranée, du sud de la France, il y a des images comme ça qui vous viennent, des villes, des endroits que vous avez visités.
0: Oh mon Dieu, nommez-moi des villes, parce que moi je suis nulle en géographie.
1: Le sud de la France, ça peut être Nice, ça peut être Marseille,
0: Nice,
1: ça peut être Saint-Tropez.
0: Oui, c'est sûr que moi, quand je suis allée pour la première fois à Digne-les-Bains, on était passé par Nice avant, alors ça fait partie des première ville que j'ai connue en France, et évidemment que ça fait rêver. Là je me sentais totalement dépaysée, et je viens d'y retourner encore il n'y a pas tellement longtemps.
1: Ben voilà.
0: Et je redécouvrais la beauté de ces lieux-là. J'ai envie de prendre des vacances, parce que souvent, quand je vais à Nice, ben c'est pour chanter.
1: Bordeaux?
0: Bordeaux, j'adore le théâtre Fémina, Bordeaux, les bons vins, évidemment, je me rappelle.
1: Vous revenez au vin, vous voyez. Hein?
0: Ben oui, mais
1: attention,
0: c'est parce que ça a tellement accompagné mes tournées.
1: Ben,
0: moi, partout où est-ce que j'allais, je goûtais des vins qu'on me faisait découvrir.
1: Attendez.
0: Et ça faisait partie de mon bonheur de faire de la tournée, d'ailleurs.
1: Je vais vous donner des plats. Et vous allez me dire si vous les connaissez, si vous avez déjà dégusté, et si vous êtes capable de les associer à une région.
0: Oh mon Dieu, ça, je ne serais pas bonne à
1: dire. Le quinamane. Vous voyez ce que c'est, le quinamane?
0: Non.
1: C'est un dessert breton, très gras.
0: Ok.
1: Le camembert, vous avez déjà goûté le camembert?
0: Oui.
1: C'est la Normandie, ça.
0: C'est la Normandie, D'accord. Mais
1: c'est la Normandie.
0: Moi, j'aime les fromages qui puent, j'aime les fromages qui coulent. Donc, c'est sûr que j'en ai mangé de toutes sortes à travers la France.
1: Est-ce que vous avez déjà goûté la truffade en Auvergne?
0: J'ai probablement goûté, mais de là à savoir que ça s'appelait comme ça...
1: La tartiflette en Savoie.
0: La tartiflette, ça oui.
1: La raclette.
0: La raclette, oui, évidemment.
1: Ouais, la soca, Nice, vous parliez de Nice, la soca, c'est à base de pois chiches. C'est une des spécialités comme la salade niçoise.
0: Ah oui. Oui, la dernière fois, je pense que j'y avais goûté.
1: Saucisse de Toulouse, enfin voilà, chaque région, chaque ville a sa spécialité. C'est pareil chez vous d'ailleurs?
0: Ben non, pas autant qu'ici.
1: Non
0: pas autant qu'ici.
1: Bon, en tous les cas, vous aimez nos montagnes, vous aimez les lacs, vous aimez Annecy, vous venez de l'évoquer.
0: Oui. Mais
1: il y a une ville quand même que vous adorez particulièrement en France. Et les artistes sont très nombreux à aimer cette ville. C'est le nord de la France, c'est Lille. Mais oui.
0: Ben oui, évidemment, parce que je pense que tous les artistes qui passent par Lille sont ravis parce que non seulement le lieu est extraordinaire, les gens sont enthousiastes, mais partout dans la ville. Mais quand on se retrouve, par exemple, au Sébastopol, qui est ma salle de spectacle préférée en France, ben c'est sûr que le toit veut lever tellement il y a de l'ambiance en dessous. Le public est tellement extraordinaire, le public est en feu. Et c'est le fun quand on fait des spectacles et qu'on est nourri par les réactions du public. Il faut dire que ça dépend des salles. Il y a des salles où est-ce que les gens sont très confortables, que le son est tellement doux qu'on ressent moins l'enthousiasme du public. À Lille, le public est tellement chaud que ça ferait exploser n'importe quelle salle.
1: Et vous y serez le 9 novembre.
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1: Voilà un extrait, entre autres, de ce beau spectacle aux côtés de Jean-Félix Lalanne, dont on va reparler. Vous pourrez l'applaudir un peu partout en France, au Théâtre Fémina de Bordeaux, vous l'avez dit, peut-être aussi à Toulouse, je sais que vous appréciez la ville.
2: Oui.
1: Et que vous appréciez aussi les fruits de mer. Et ça, on peut en parler dans un instant, parce qu'on parlait de la gastronomie, vous faites des pots, hein, de temps en temps.
2: Oui.
1: Mais oui, exactement, je suis au courant, je sais.
2: Vous savez tout de ma vie.
1: Oh non, pas tout. En 2026, Linda, trouver un contrat en alternance dans une entreprise est un parcours complexe pour les étudiants dans un contexte de baisse des aides publiques aux entreprises, de concurrence accrue et de critères de sélection plus restrictifs. Alors, dans nos initiatives sur ICI, un jeune homme a une idée pour le moins innovante. Robin Bernot l'a rencontré, il est aux côtés de Lucie Jalabert. Il vous raconte cette initiative hors du commun.
3: Pour décrocher une alternance, il passe une annonce dans un TGV entre Paris et Toulouse.
4: En vrai, je trouve ça très très bien.
3: Trouver un stage ou une alternance peut s'avérer être une véritable galère. Alors, il y a quelques jours, un étudiant normand a fait preuve d'originalité et d'un peu de culot. Dans un TGV reliant Paris à la Ville Rose, voici ce que l'on pouvait entendre.
5: Et je suis actuellement en recherche d'alternance sur la région de Toulouse. Je vous souhaite un très bon voyage et vous souhaite une bonne journée. Au revoir.
3: Une annonce dans laquelle le jeune homme décrit où et dans quel domaine il cherche son alternance. Cet étudiant, nous l'avons retrouvé, il s'appelle Alexandre, il est en école de commerce et raconte à Lucie Jalabert comment il s'est retrouvé à prendre le micro du TGV.
4: J'allais en direction de Toulouse depuis Paris et je passe devant un contrôleur SNCF. Dans ma tête, je me dis, oh, est-ce que je pourrais lui demander de passer une annonce pour me présenter, dire ce que je recherche. Donc il me dit, ah, je sais pas, je suis pas habilité à répondre à cette question, donc je vous laisse demander à ma collègue. Donc, je suis allé voir la collègue, elle dit, ah oui, y a pas de souci, venez me voir en voiture 14, 30 minutes à peu près après le départ.
3: La question que vous vous posez sans doute, est-ce que son téléphone a sonné après cette annonce?
4: Alors mon téléphone a sonné une fois, oui, effectivement, pour une boîte qui travaille avec des avocats dans l'IA, faut que je les recontacte.
3: Alors ici ça marche, mais vous, qu'en pensez-vous? Je suis allé en discuter avec Pablo, qui lui aussi est étudiant, il trouve que c'est une très bonne initiative, mais...
6: Et en même temps, ce que je trouve triste, c'est qu'on en soit là à devoir demander comme ça sur la place publique pour trouver une alternance. C'est-à-dire que vraiment c'est dur et que c'est compliqué aujourd'hui de trouver une alternance. Aujourd'hui c'est quasi impossible. Moi je connais des gens pareil qui devaient chercher une alternance et qui ont galéré. Et aujourd'hui la plupart du temps ça marche sur contact malheureusement. Ou alors tu te retrouves en alternance chez McDo ou chez Burger King et c'est pas le top quoi.
3: Mais alors Pablo, est-ce que tu serais capable toi de faire pareil pour trouver une alternance?
6: En vrai ouais. Hein. Franchement ça peut m'aider. Ouais. Moi je cherche un stage du coup. Je suis en études de cinéma. J'ai la chance de connaître du coup des gens qui ont de la famille, qui sont dans le cinéma ou des choses comme ça. Ou même du coup dans mon école, avoir des profs qui peuvent me passer des contacts. J'ai cette chance-là, mais je sais que pas tout le monde l'a. Et j'espère trouver assez rapidement quelque chose qui me plaît.
3: Bon, il faut dire que ce type d'annonce reste marginal, puisque la diffusion d'un message personnel au micro d'un train dépend uniquement de la bonne volonté de l'agent présent à bord. Mais franchement, je pense que ça vaut le coup de tenter, non?
1: Bien sûr que ça vaut le coup. Merci beaucoup pour cette très belle initiative, Robin Bernot. Les belles initiatives se raconte ici, ça marche ici, on entreprend, c'est sur votre radio ici. Linda Lemay est avec nous jusqu'à 21h, il y a une tournée, il y a le Casino de Paris qui arrive le 21 décembre, elle part à votre rencontre, de toute façon elle connaît les Français mieux que vous, hein, finalement, et moi. Linda Lemay, ça va?
2: Oui, ça va super bien.
1: On continue le voyage?
2: Ok, oui, j'adore. Il y a
1: encore des choses à se dire. Restez avec nous, on est ensemble jusqu'à 21h.
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1: Et un petit souvenir au cœur des années 90 avec La Rousseau, tu m'oublieras, sur ICI.

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2: C'est pas que Paris dans la vie, mais nous on a Linda Lemay. Quelle chance on a, elle est avec vous depuis 20h, elle est en tournée avec Jean-Félix Lalanne, duo intime qui se produit en ce moment partout en France autour de leur guitare. On va parler de ce spectacle, mais aussi on évoque ce parcours, cet amour pour la France depuis 20h. Elle sera notamment le 9 décembre à Besançon, notez-le, hein, et le 12 décembre à Béziers, près de Montpellier. Vous aimez la France au point que vous êtes prête à faire beaucoup d'heures de vol pour aller jusqu'en Nouvelle-Calédonie, qui oui. reste la France aussi.
3: Oui, mais je ne suis pas encore allée. Ça reste un rêve que je caresse parce qu'il y a encore des lieux que je n'ai pas pu visiter parce que mes filles étaient toutes jeunes. Mais là, comme mes deux enfants sont maintenant majeurs et qu'elles sont très occupées, peut-être même plus que moi, et bien là, ça va me permettre de peut-être aller voyager encore plus loin et découvrir.
2: Elles sont venues plusieurs fois, j'imagine?
3: Oui, mais elles sont venues plusieurs fois, mais souvent, ça se limitait à Paris.
2: Ah.
3: Et là, on a hâte d'avoir du temps pour découvrir les alentours.
2: Oui, parce que vous connaissez tellement bien maintenant.
3: Exactement.
2: Alors, on parle de la Nouvelle-Calédonie, collectivité française. Vous avez fait les dom-toms aussi? Vous avez fait la Martinique? Vous avez fait la Guadeloupe?
3: La Guadeloupe, j'y suis allée, mais ce n'était pas pour chanter. J'adore ce lieu-là.
2: C'est la France,
3: donc, il faudrait que j'y aille pour chanter. Et je suis allée, c'est ça, aller de la Réunion. Ça fait partie de la France.
2: Bien sûr.
3: Voilà. Ça, c'est sûr que c'est un rendez-vous que j'adore avec les gens de la Réunion. Donc, ça fait partie de mes lieux préférés.
2: Hein, sur ici.fr, on nous écoute à La Réunion, à la Martinique.
3: Ben je vous salue. Je vous dis que j'ai hâte de retourner Saint-Gilles et tout. Donc, vous me faites rêver à chaque fois.
2: Saint-Gilles, vous connaissez.
3: Oui.
2: Alors, il y a un lieu, puisqu'on parle de Paris, vous venez d'évoquer Paris, il y a quand même un lieu qui fait forcément partie de votre vie, c'est l'Olympia. Écoutez bien, si je me trompe, vous avez fait 67 fois l'Olympia.
3: Ouais.
2: Vous avez posé 67 fois vos souliers verts sur la scène de l'Olympia. Et rien que pour ça, du vert avec les souliers, mais vous, là, le bleu blanc rouge quand même.
3: Non, c'est vrai que j'ai eu cette chance-là. Ben ça, c'est grâce au public qui répond présent à chaque fois que j'annonce que je me produis à l'Olympia. Donc, c'est sûr que ça, c'est un rendez-vous à ne pas manquer. J'ai déjà hâte à la prochaine fois. Pour le moment, on prépare le Casino de Paris. Où est-ce que je me suis produite?
2: Décembre.
3: Je me suis produite beaucoup moins souvent sur cette scène-là. Donc, on va se faire plaisir avec Jean-Félix. Le 21 décembre, on va fêter Noël avec vous.
2: Alors, on parlait ça. Mais l'Olympia, c'est plus des souliers verts, c'est des pantoufles vertes.
3: Mais c'est vrai,
2: quand
3: je rentre à l'Olympia, c'est vraiment, je me sens à la maison, j'ai mes repères. Mais en même temps, je peux dire, oui, je me sens à la maison, mais quand je vois mon nom en lettres rouges sur la façade de l'Olympia, ça m'impressionne toujours autant. C'est très, très, très bon pour l'ego. Quand on pense à tous ceux qui y sont passés, des maîtres,
2: Beatles, Piaf,
3: de dire qu'on a notre place.
2: Pour penser à la gamine de 9 ans, la chanson, quand vous aviez 9 ans, quand vous étiez à Portneuf, et vous dites mon nom là, à l'Olympia de Paris.
3: Mais je me rappelle même que j'avais fait un premier démo à un moment donné, au début de ma vingtaine, mais je savais pas encore chanter. Moi, ça a été assez long avant que j'ose mettre ma voix de l'avant. Et quand j'ai essayé la première fois d'écrire, de m'enregistrer sur un petit démo, c'était tellement raté que j'avais fait une cassette avec une photo toute ratée. Et sur le dessus, j'avais écrit Linda Lemay à l'Olympia, mais c'était à la blague en pensant que jamais j'arriverais à réaliser un rêve comme celui-là.
2: Vous écoutiez Johnny sans jamais penser que vous allez le rencontrer un jour.
3: C'est exactement ça. Et tous mes rêves se réalisent.
2: D'autres. Alors, je parle de l'Olympia parce que la France vous reconnaît, il n'y a pas que la victoire de la musique. Vous êtes nommé en 2012 Chevalier des Arts et des Lettres, des insignes qui vous sont remises le 31 janvier 2012 à Paris par Charles Aznavour. Et puis il y a 2 ans, vous êtes élevé, comme on dit, officier du même ordre. Ce sera à nouveau à l'Olympia. L'Olympia, Linda, où vous fêtez vos anniversaires. Vous avez fêté vos 50 ans, je crois, là-bas.
3: Oui, c'est vrai. L'Olympia, on dirait que ça me fait penser à un des restos au Québec qui s'appelle le Novello à Boucherville, une belle petite ville. Où est-ce qu'on dirait que j'y vais tout le temps pour célébrer à peu près tout et n'importe quoi, même pour souligner des événements malheureux. L'Olympia, c'est devenu le lieu où j'ai envie de tout vivre. Je m'attache aux endroits que j'aime, je m'attache au public que j'aime et j'ai toujours envie d'y revenir. Donc l'Olympia, c'est pas fini notre histoire.
2: Bon, vous me parlez de ce spectacle parce qu'on a donné toutes les dates. Vous êtes aux côtés de Jean-Félix Lalanne autour de nos guitares. C'est pas la guitare du papa du petit copain de l'époque. Hein.
3: Non!
2: Elle est un peu mieux accordée.
3: Et voilà.
2: C'est un projet intime, quoi, sympa, feutré.
3: C'est intime. On peut pas se cacher derrière une grosse orchestration, mais quand on a Jean-Félix Lalanne, le virtuose des virtuoses de la guitare à côté de moi, j'ai besoin de rien d'autre. On dirait que toutes les nuances sont là. Et il y a, on n'est que deux guitaristes sur scène, mais il y a sur scène au moins 9 ou 10 guitares. Alors, ça change de son. Il y a toutes les dynamiques qui sont là. On se promène dans mon répertoire de chansons, des très, très anciennes chansons. On
2: en ressort. Le plus fort, c'est Mon père, La fille de Clément, De tes rêves à mes rêves, puis il y a l'album à fleurs de corde. Enfin, c'est tout ça.
3: Hein. Et voilà, jusqu'aux plus récentes. Ouais. Et même des chansons qui ne sont pas encore endisquées, comme on dit chez nous. Donc, et qui
2: sont endisquées. En disque.
3: Okay. C'est ça. Donc vraiment, on fait le tour du répertoire, on se fait plaisir. Et quand c'est revisité par la guitare de Jean-Félix, ouais, ben, ça renouvelle complètement les orchestrations. On reconnaît les chansons, on se sent bien dedans, mais en même temps, c'est comme si on les redécouvrait. Moi, ça me fait cet effet-là et ça me transporte totalement.
2: Vous parliez du Casino de Paris, c'est le 21 décembre. Vous dites, oui, on va passer Noël avec les Français. Les Français, vous les rencontrez depuis des années. Hein, vous rencontrez les visages, vous les connaissez par cœur.
3: Oui.
2: Un Noël en France, vous avez déjà fait du coup? Parce qu'on parle toujours Noël au Québec, il y a la neige, il fait froid, c'est génial.
3: Je pense que pas encore parce que mes filles sont toujours au Québec, puis ça c'est quelque chose
2: d'être... Le 21 décembre, c'est quasi Noël. Hein.
3: Oui, c'est vrai, mais non, pour le moment, c'est vrai que je retourne toujours au Québec pour fêter ça, alors que là, le 21 décembre, moi je considère qu'on va déjà être rendu à Noël, et dans mon cœur, c'est vraiment un réveillon qu'on va se faire le 21.
2: Oui, alors dites-moi, le 21 d'accord, mais le 11?
3: Le 11...
2: Vous ne me voyez pas venir avec le 11, avec votre histoire du chiffre 11.
3: Oui.
2: Vous avez fait un truc complètement fou il y a quelques années, c'était 11 albums en 1100 jours.
3: C'est complètement
2: fou. Ça va vous, sinon, en ce moment? C'est de la folie, ça.
3: Oui, mais je pense que je venais de perdre mon papa en 2017, puis c'est vrai que suite à ça, j'ai comme été très consciente de la fragilité de la vie, puis du fait que quand on a envie de faire quelque chose aujourd'hui, qu'on sent qu'on est capable de réaliser quelque chose de grand, ben faut pas s'empêcher de le faire, faut plonger, faut pas attendre le bon moment parce qu'on sait pas s'il y aura un bon moment demain. Donc c'est un petit peu ça, cette urgence là que j'avais de vouloir tout livrer ce qui m'habitait comme chanson en 3 ans.
2: Et
3: je
2: l'ai fait. Bravo, hein.
3: Je me suis rendue au bout du 11e album qui s'appelle Le baiser de l'horizon, qui est comme un hommage à ses parents qui m'ont donné la vie, qui m'ont donné plein de bonheur et qui m'en donnent encore.
2: Le Casino de Paris le 21 décembre, la tournée en ce moment, on a donné plein de dates, 67 fois l'Olympia, mais quel plaisir d'avoir Linda Lemay. Vous y retournez quand, à Saint-Malo?
3: À Saint-Malo, le plus tôt possible. Je ne sais pas si c'est sur la liste, d'ailleurs.
2: Non, regardez, de toute façon, on ne va pas louper.
3: Mais parce que moi, pour savoir je suis où demain, il faut que je regarde sur lindalemay.com parce que je ne sais pas mon horaire par cœur.
2: Vous vous réveillez parfois la nuit dans votre hôtel et en vous disant c'est génial, Nice, et vous réalisez que vous êtes à Bordeaux? Ça vous arrive, ça?
3: Non, pas vraiment.
2: Non?
3: Une fois que je suis dans une ville, je sais que j'y suis. Mais la veille, ça veut pas dire que je vais savoir où je suis le lendemain.
2: Parce que vous restez, vous mangez une salade, vous repartez le lendemain. Donc
3: non, c'est ça, ça va très très vite. On pourrait se tromper de ville, mais quand j'y suis, j'apprécie d'être dans la ville qu'on a choisie.
2: Est-ce qu'il y a des villes où vous êtes passé rapidement, vous vous êtes dit, il faut que je revienne. Un jour, quand je serai en France, il faut que je découvre cette région.
3: Ben, la dernière fois, on s'en parlait tout à l'heure, la dernière fois que j'ai vécu ça, c'était à Nice. En fait, on était à Beaulieu-sur-Mer. Et je me disais, il faut à tout prix que quand je reviens avec mes filles, qu'on vienne ici et qu'on se prenne quelques jours de vacances. C'est le paradis sur
2: terre. La promenade des Anglais, c'est super.
3: Ben oui, mais c'est ça, c'est complètement fou. Puis on aime l'eau, toutes les trois, les trois filles.
2: Il y a Cannes, festival.
3: Puis il y a Cannes aussi, c'est ça. Ben, il y a
2: Monaco.
3: Plein de beaux lieux. Monaco, je suis jamais allée. Donc,
2: c'est pas loin, Villefranche-sur-Mer, Monaco, la frontière italienne.
3: Ok, non, c'est ça. Il y a plein. Puis on dirait que plus ça va, autant quand j'étais jeune, je rêvais pas de voyager, autant ma carrière m'a amené à voyager beaucoup. Et là, j'ai développé ce goût-là du voyage. Et mes filles font en sorte que je voyage encore plus. Ma grande en particulier, qui est en Allemagne, qui fait du trapèze volant. Et maintenant, si je veux la voir, je dois voyager pour aller la voir en spectacle et l'applaudir.
2: En plus de votre tatouage Saint-Malo, il y a un tatouage sur le cirque, en clin d'œil à votre fille. Je vais vous faire un quiz.
3: Okay.
2: J'en fais pas souvent, mais je vous fais un quiz France ou Québec.
3: Okay.
2: Voilà, forcément. Donc vous allez devoir choisir. On y va?
3: Oui.
2: Allez, c'est parti. Pour l'amour, vous êtes plutôt France ou Québec?
3: France.
2: Très bien. L'humour?
3: L'humour France.
2: Pas mal. La cuisine? Ça a beaucoup parlé pour
3: la cuisine France.
2: Oh là là.
3: Non, je suis désolée. Non, mais je suis désolée pour le Québec.
2: La musique?
3: C'est ma première réponse franche. La musique, ben là, c'est le Québec parce que c'est là que je crie le plus.
2: Eh oui, faire la fête. France ou Québec?
3: Faire la fête France, parce que c'est souvent en tournée, puis je suis souvent en tournée en France.
2: Écrire une chanson?
3: Québec.
2: Ah oui.
3: Ouais, sur le bord de mon lac des Piles en Mauricie.
2: Pour boire du sirop d'érable. Plutôt en France ou au Québec?
3: Oh, c'est Québec, puis avec du beau sirop d'érable frais fait dans une cabane à sucre.
2: Dernière question. Pour vieillir, pour les dernières années?
3: C'est le Québec.
2: Ah, vous me dites avec de l'émotion,
3: oui.
2: C'est marrant ça.
3: Oh, mais je suis attachée à mon Québec, moi voilà. J'y reviendrai toujours.
2: D'ailleurs, vous n'avez jamais vécu en France, hein, c'est ce qu'on se disait.
3: Non, j'ai pas de pied à terre en France, j'en ai jamais eu.
2: Ça aurait pu acheter un petit pied-à-terre, un petit truc.
3: Oui, mais ça aurait servi à rien, parce que de toute façon, je revenais à mes filles qui m'attendaient au Québec, alors ça m'aurait pas servi à grand-chose d'avoir un pied à terre ici.
2: On a fait un beau voyage. Hein.
3: Oui, merci.
2: C'est sympa. Hein.
3: Merci pour l'accueil.
2: C'est moi qui vous remercie, Linda, c'était un plaisir. Je rappelle donc toutes ces dates. Le 3 novembre à Reims, on aura donné plein un Florange à la passerelle. Ça, c'est le 12 novembre. Marseille, on en parlait tout à l'heure, au Silo. Ce sera le 8 décembre à Avignon. Mm-hmm. Voilà, une autre belle région, le Vaucluse, le 14 décembre. Et puis, il y a Saint-Grégoire, il y a Tours, il y a Bourges, Biarritz, Bergerac, La Baule, superbe.
3: Ouais, j'adore.
2: Grande baie, plus grande baie d'Europe. Et le 21 décembre, ce sera le Casino de Paris. Merci, Linda Lemay.
3: Merci.
2: Comment se dit au revoir du côté de Portneuf?
3: On se dit bye.
2: Et bye bye.
3: Bye bye.
2: Tellement simple, en fait. Je ne sais pas pourquoi je me prends la tête. Bye, Linda Lemay.
3: Ok, bye, là.
2: Ici.fr pour écouter l'émission. Passez une belle soirée. Salut.
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2: Can't Stand Losing You, c'est signé de Police et c'est sur Ici. Belle soirée.

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1: Passez une excellente soirée, merci d'écouter ici les 21h. Son années 80 de la bonne musique, c'est tout de suite avec Laurent Petit-Guillaume.
2: Bonsoir à tous, merci d'être déjà fidèles à notre rendez-vous quotidien, 21h-22h, 7 jours sur 7, 100% années 80. Et ce soir, ça commence comme ça.

0: Les heures à doux. Étienne Daou.
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0: Une chanson écrite presque à la va-vite, juste à la fin de l'enregistrement de son quatrième album pour Nos vies martiennes. Étienne est à Londres. Un de ses musiciens anglais, David Monday, lui fait écouter une mélodie au piano. Il est emballé. Il écrit le texte en une nuit, l'enregistre le lendemain. Un titre qui évoque le désir de s'évader, de plonger dans un univers nocturne. C'était en 1988. L'année d'après, c'est Boris Bergman qui écrit un texte génial pour Eddie Mitchell, Lèche-Botte Blues.

James a été une énorme star dans les années 70-80 aux États-Unis. On dit même que son côté sulfureux sur scène, provocateur dans ses chansons, faisant souvent référence au sexe, a influencé ne serait-ce que Prince. Eh oui, c'est malheureusement ses débordements dans la vie qui lui valurent d'être emprisonné quelques années après le succès, entre autres, de ce Super Freak, sorti en 1981 et devenu un classique de la funky music. Beaucoup plus cool, beaucoup plus sensuel, élégant, classe, 1985, énorme succès, Slave to Love, Bryan Ferry.

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0: C'était Jeanne Masse avec Sauvez-moi.
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0: Et ça, c'était bien avant MeToo. Hein. On est en 1986. Jeanne Masse est déjà une méga star. Elle coécrit ce texte fort sur les violences conjugales, sur une musique de son fidèle compositeur faiseur de tubes, Romano Musumara. Elle se charge même de la réalisation du clip vidéo et le titre devient un de ses plus grands succès. Il figure sur son deuxième album intitulé Femme d'aujourd'hui, qui se vendra à l'époque à plus d'un million d'exemplaires. Autre légende, autre tube. Tout de suite, c'est Gabi au Gabi, Alain Bachung.

avec Little Lies. Un groupe de légende entré dans l'histoire de la musique américaine dans les années 70, notamment grâce à l'album Rumors, vendu à plus de 40 millions d'exemplaires, un record. Little Lies, qu'on vient d'écouter, figure sur leur 14e album studio, Tango in the Night, et c'est un des grands tubes de l'année 87. La même année, on entend beaucoup à la radio le On the Beach de l'anglais Chris Rea.

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1: C'était 100% années 80. Et si vous avez passé un bon moment, bah on se retrouve demain dès 21h. Je compte sur vous. La suite, c'est 100% chansons françaises. Allez, passer une belle fin de journée sur ici, votre radio. Il est 22h.
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1: 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Eh ben voici la réponse.
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1: Pendant des décennies, le chanteur a brouillé les pistes, évoquant un amour de jeunesse pour protéger son jardin secret. Mais Marc Lavoine a enfin lâché la vérité. Ce n'était pas une petite amie, mais bien sa mère, Micheline. Elle lui répétait souvent « Si tu avais des revolvers à la place des yeux, je serais déjà morte. »

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2: Nous sommes sur les rives du lac des Vieilles Forges, dans le parc naturel régional des Ardennes. Bonjour Coralie Tullier.
3: Bonjour.
2: Chargée de mission zone humide pour le PNR des Ardennes. Les zones humides, c'est quoi? C'est les marécages?
3: Alors oui, ça peut être des marécages, ça peut être aussi des tourbières, ça peut être des prairies humides, ça peut être des bords de lacs comme ici, ou des bords de rivières, et on peut trouver également des marécages ou marais.
2: Pourquoi ces zones humides sont-elles si importantes et pourquoi il faut les protéger?
3: Les zones humides, ce sont des milieux essentiels car elles rendent des services inestimables à l'homme et à son écosystème. Et donc, tout d'abord, ce sont des éponges naturelles, donc, c'est-à-dire qu'elles interviennent dans la régulation de la quantité d'eau. Donc elles se gorgent d'eau en période pluvieuse pour la restituer ensuite progressivement. Et elles atténuent ainsi les inondations. Et donc elles permettent également d'alimenter les nappes phréatiques. Ce sont également un support à une biodiversité riche. Donc l'eau est la source même de la vie sur Terre. Et donc il n'est pas étonnant que ces écosystèmes riches et complexes offrent des conditions de vie favorables à de nombreuses espèces de plantes et d'animaux. Donc bien que les zones humides ne représentent que 5 à 10% du territoire, elles abritent 30% des espèces rares et en danger.
2: Parmi ces espèces, qu'est-ce qu'on a?
3: On peut citer les amphibiens, donc les grenouilles, les crapauds, les tritons, les salamandres. On a également énormément d'oiseaux d'eau, donc les grandes aigrettes, le héron cendré. On peut avoir également des libellules, des demoiselles, des insectes aussi aquatiques comme le géris, qui est appelé également communément l'araignée d'eau.
2: Et donc on prend l'importance de les protéger, ces zones humides. Quelles sont les actions mises en place?
3: Le PNR, depuis le lancement de la mission zone humide en 2017, donc le PNR a entrepris de référencer l'ensemble des zones humides présentes sur son territoire. Donc à savoir que le PNR comprend 92 communes et occupe 1170 km². Donc cet inventaire sur le terrain a duré 4 ans et a permis d'identifier plus de 1500 zones humides, et ce qui représente environ 8000 hectares, soit 7% du territoire du parc. Donc à la suite de cet inventaire, un programme d'action a été rédigé, et donc ces actions sont par exemple la création de mares, la prise en compte des zones humides dans les documents d'urbanisme, donc pour éviter par exemple de construire en zone humide, ou encore l'amélioration du fonctionnement de la zone humide, donc par le comblement de fossés de drainage, ou encore la restauration de la continuité écologique.
2: Et puis il y a un aspect aussi qui n'est pas négligeable, c'est l'aspect pédagogique pour les grands et les petits.
3: Tout à fait, donc un autre enjeu de la mission, c'est la sensibilisation des scolaires et du grand public, donc au travers des rendez-vous avec le parc et d'interventions auprès des élèves, donc de CM1, CM2 et 6e. Et donc nous avons également réalisé une exposition sur la thématique des zones humides avec les élèves de BTS du lycée agricole de Saint-Laurent. Et donc elle est disponible gratuitement sur demande et peut être prêtée aux écoles ou aux collectivités.
2: Et si on veut en savoir plus, bien sûr, on peut se connecter au site internet du parc naturel régional des Ardennes. Merci Coralie Tullier, chargée de mission zone humide pour le PNR des Ardennes.
3: Merci à vous.
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4: Caroline Oscari, cadre de production audiovisuelle et accessoirement présidente de l'association Levrac, café de Champnétrie.
5: Les Limousins sont formidables. Stéphane Pigato.
4: Une enfance plutôt classique, mais avec un bagage d'immigration, d'un côté l'Italie et de l'autre la Croatie.
6: Votre première envie dans la vie, c'était d'être traductrice internationale. Est-ce que c'est ce côté fille d'immigrée qui vous a donné cette envie d'être traductrice?
4: C'est effectivement ce bagage fait d'immigration qui m'a ouvert les yeux sur le monde. Et puis, en bonne belge que je suis, j'ai évidemment lu Tintin. Et ça m'a confirmé dans l'idée d'ailleurs, de voyage.
6: Premier voyage, entre guillemets, premier départ aux États-Unis pour apprendre l'anglais.
4: Voilà, donc à 17 ans. Un regard à la fois critique et admiratif de ce que sont les États-Unis. J'ai fait le tour des États-Unis. Voilà.
6: Et comme ça ne vous suffisait pas et que vous êtes pour le rapprochement des peuples, Caroline, vous avez décidé de faire la même chose cette fois-ci, mais en Russie.
4: J'ai entamé des études de philologie slavistique à l'université l'Université libre de Bruxelles à l'époque, à l'issue desquelles j'aurais dû me rendre effectivement à Moscou. Et puis, ben, l'histoire en a décidé autrement, puisqu'en 1991, je ne peux pas partir en URSS, et donc je suis obligée de revoir mes plans.
6: Alors, qu'est-ce qui se passe à ce moment-là dans la tête de la jeune Caroline ?
4: Je décide de quitter la Belgique pour une formation plus professionnalisante, information et communication, et j'atterris à Bordeaux.
6: Et là, vous travaillez dans l'audiovisuel ?
4: À l'issue de mes études en information et communication, je suis recrutée à France Télévisions, donc sur le site de Bordeaux, France 3. Puis, ben, un jour, j'en ai eu marre de la ville. Ça faisait très longtemps qu'on rêvait de vivre autre chose et de redonner du sens à nos vies. J'ai été mutée, effectivement, à la station de Limoges.
6: Aujourd'hui, donc, à Champnetterie, avec le Vrac.
4: Voilà.
6: Cette épicerie, enfin, plus qu'une épicerie, un vrai lieu de vie au centre du village. Comment vous est venue l'idée et l'envie d'ouvrir ce lieu, ici, à Champnetterie ?
4: Alors, c'est effectivement l'aboutissement, on va dire, le couronnement de toute une vie d'engagement et de désir de solidarité, de main tendue vers l'autre, qui date, effectivement, de mon adolescence. J'ai été très soucieuse très vite des injustices et des inégalités territoriales. J'ai souhaité effectivement donner à Champnetterie un lieu de vie, un lieu de rencontre, un lieu où tout un chacun pouvait s'exprimer librement, un lieu de vie, un lieu de joie.
6: Si on se replonge un petit peu dans le temps et qu'on rencontre la jeune Caroline de 18 ans, des envies de voyage à travers le monde plein les yeux, qu'est-ce qu'elle penserait de la un peu plus vieille Caroline d'aujourd'hui qui vit en Limousin?
4: J'étais en plus très citadine, voilà, très avide des bars, des cafés, des théâtres, du cinéma. Je me dis qu'on peut aussi voyager en rencontrant toutes ces riches personnalités locales qui font aussi la richesse du territoire. Je pense que c'est vraiment l'aboutissement d'un cheminement, de réflexion, de désir, de goût, de... Non, je ne changerai rien. Je pense qu'il y a une forme de cohérence entre ce que j'étais à 18 ans et ce que je suis aujourd'hui.
6: Champnetterie jusqu'au bout, quoi.
4: Champnetterie à fond.
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7: Bonjour à toutes et tous, bienvenue dans Affaires Classées, le podcast. Je vous emmène faire un petit tour deux siècles en arrière. Nous sommes dans la soirée du 1er mai 1827. Un paysan de Barcus rentre de la célèbre foire d'Oloron. Il est abattu par un inconnu. Question, qui lui en voulait donc ? Réponse dans un instant.
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7: Chaque année, le 1er mai, la ville d'Oloron-Sainte-Marie organise sa traditionnelle foire au bétail. Un rendez-vous inspiré des grandes foires d'antan et qui attire plusieurs milliers de visiteurs depuis le XIVe siècle. Ce lundi 1er mai 1827, Dominique, un habitant de Barcus, l'a passé, comme beaucoup, dans la capitale du Haut-Béarn. Rentrant seul, à pied, il est 22h lorsqu'il parvient à l'entrée d'un petit pont dit de Choco, à une courte distance de sa maison d'habitation. À peine pose-t-il le pied sur l'ouvrage qu'une soudaine lueur déchire la nuit. Une lueur doublée d'une détonation. Pas de doute, Dominique vient d'essuyer un coup de fusil. Blessé, le fermier tombe en criant « À l'aide ! À l'aide !» Au loin, il y a un homme qui court le long du ruisseau, enjambant une barrière. Pas de doute, c'est l'agresseur. Marianne, une jeune servante occupée à ses prières, entend les hurlements plaintifs de cet homme qui appelle au secours. La bonne dame s'empresse d'alerter le maître de maison, l'instituteur et quelques paysans qui accourent afin de porter assistance au malheureux. Blessé à la poitrine et au bras gauche. Dominique Etchegoyenne est transporté à son domicile où le médecin vient lui prodiguer les soins que son état grave nécessite. Au petit matin, le maire de Barcus se rend à son chevet. Il lui demande de décrire en détail ce qui s'est passé. Dominique est formel. L'obscurité l'a empêché de reconnaître l'agresseur qui semblait posté au loin, en embuscade. Les gendarmes de Mauléon rappliquent. À leurs yeux, c'est une vraie tentative d'assassinat. Les blessures de Dominique sont graves. Il aurait bien pu y passer.
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10: L'enquête criminelle débute. Dominique jure qu'il ne se connaît aucun ennemi. Ses affaires sont saines et il est, dit-on à l'époque, de bonne mœurs. Les soins appliqués du docteur Alcat et sa constitution robuste lui vaudront une incapacité totale de travail de 20 jours. Mais il se rétablira de ses plaies, fort heureusement. À Barcus, l'affaire jette un émoi certain dans la population, à tel point que les rumeurs les plus folles circulent. Certains disent Dominique Etchegoyen décédé, quand d'autres désignent déjà le nom de l'assassin présumé. Dans leur procès-verbal, les gendarmes rapportent en effet que des soupçons insistants circulent sur la personne du premier voisin de la victime, un certain Etcheoun, du nom de la maison basque qu'il occupe ici, identifié comme étant Pierre Topet, né au village en 1786. Les gendarmes vérifient. Topet traîne la réputation d'être un mauvais sujet, un repris de justice aussi. À peine quadragénaire, il sort de la prison d'Ace où il a purgé 5 années de prison pour des violences graves sur l'ex-amant de sa femme. Et selon la rumeur, il ne rêvait que d'une chose, se faire justice lui-même et expédier en enfer celui qui l'a envoyé derrière les barreaux, un certain Egiafal, qui a passé lui aussi la journée du 1er mai à la foire d'Oloron. À Barcus, la clameur publique ne parle que de lui. C'est Topet, alias Etcheoun, le suspect, point final. Certains habitants affirment qu'il a guetté le retour de son rival en se postant aux aguets. Trompé par l'obscurité régnant dans ce chemin creux et sinistre, il se serait trompé de cible, tirant par erreur sur Etchegoyen. Le scénario est séduisant, en apparence.
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10: Les gendarmes ne voient pas qui en voulait au malheureux Etchegoyen. En revanche, la piste menant à Etcheoun semble beaucoup plus fructueuse. Ces derniers temps, par jalousie ou par haine, toutes les occasions étaient bonnes pour chercher querelle à son rival. Une voisine affirme qu'Etcheoun lui a demandé si Egiafal avait bien l'intention de se rendre à la foire d'Oloron. Étonnante curiosité sur l'emploi du temps de son ennemi juré. Mieux encore, le métayer d'Etcheoun affirme qu'il était bizarrement absent de sa maison la nuit du drame. Et ses enfants, ses propres enfants, le confirment. D'ailleurs, personne ne l'a revu depuis. Pour les gendarmes, les soupçons s'accumulent. Plusieurs villageois rapportent qu'Etcheoun se cacherait dans les bois, sur les sommets de l'Aro. Pourquoi diable pareille fuite s'il n'a rien de se reprocher ? Bizarre. Au tribunal de Saint-Palais, le procureur du roi, M. de la Régoyenne, discerne dans cette cavale comme un aveu de culpabilité. Il délivre donc un mandat d'arrêt contre le fugitif dont tout le monde parle, mais que personne ne voit. Il faut dire qu'en Soule, la personnalité de Pierre Topet, alias Etcheoun, laisse peu indifférent. Doué d'une âme ardente, d'une susceptibilité que beaucoup disent excessive, l'homme a connu une jeunesse orageuse. Fâché avec ses parents, sa jalousie l'a conduit à suspecter l'infidélité de son épouse et à asséner un coup de hache au visage de son amant supposé, le fameux Egiafal. À l'époque, nombre de paysans basques s'expriment dans leur langue natale. Peu d'entre eux ont eu la chance d'aller à l'école, à la différence d'Etcheoun qui, lui, a appris le français qu'il parle à la perfection.
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10: Au Pays basque, Etcheoun passe pour être un poète. Né en pleine période romantique, il est l'auteur de nombreux chants dramatiques, des poèmes émouvants, dont les vers racontent les principaux événements de sa vie, souvent tragiques, comme son mariage avec une fille de niveau social inférieur, Une union qui a déshonoré sa famille alors qu'il n'avait que 20 ans. Vexé, son père l'avait menacé de le déshériter. Couchant ses malheurs sur le papier, le jeune homme devint poète et écrivain. Quand son épouse le trompa, Etcheoun se mit à écrire sur le thème de l'amour trahi. Un sujet cher aux auteurs romantiques, mais ses écrits vont aussi se retourner contre lui. Alors qu'il est en cavale, après les coups de feu tirés le 1er mai contre son voisin Etchegoyen, le poète se console en écrivant quelques vers. Planqué dans une cabane de berger, il compose un chant qui deviendra célèbre et dont voici le dernier couplet. Dans le village de Barcus, ne cherchez pas Etcheoun. Vous qui, désirant l'arrêter, êtes à sa poursuite. Il compose des chants à Iguelou, désignant ainsi le lieu de sa cache. Il n'y a pas de plus beau pâturage en Soule, conclut-il. Mais quand les gendarmes mettront la main sur ce poème, ils vont l'utiliser contre lui comme une pièce à conviction, à charge. Etcheoun est en effet interpellé 4 mois plus tard chez un notaire de Tardets alors qu'il s'apprêtait à signer un acte de vente par lequel il tentait de mettre sa propriété de campagne à l'abri de ses créanciers. Redoutait-il que la justice la confisque au cas où il serait reconnu coupable de la tentative d'assassinat sur Etchegoyen, son voisin, la nuit du 1er mai 1827 ?

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1: Son procès aux assises s'ouvre le 18 août 1828 dans les murs du Parlement de Navarre, à deux pas du château palois. Vu la personnalité de l'accusé, l'audience défraie la chronique judiciaire. Ce n'est pas tous les jours, en effet, qu'on juge un poète écrivain. Face aux 12 hommes tirés au sort comme jurés, l'accusé a préféré s'habiller avec de misérables haillons. Lui qui est propriétaire de sa ferme, un luxe rare pour l'époque, il joue le pauvre. Une foule de dames élégantes se masse dans les rangs du public. Face à l'exposé de l'avocat général, M. Lamothe Duncan, Etcheoun ne varie pas. Il est innocent, voire persécuté. Ses malheurs datent de son mariage, clame-t-il dans un français excellent. Et tandis qu'il purgeait une peine de prison, sa femme a, dit-il, continué à le tromper avec son rival, le sieur Égiafale. Une fois libéré de la prison d'Eis, Etcheoun trouva l'amant de son épouse installé dans son propre lit, régnant en maître chez lui. Il le mit certes à la porte, mais l'accusé poète peinait à calmer sa peine. « Scélérat, tu buvais mon vin, tu mangeais mes jambons, tu devrais être à ma place » lance-t-il plein de haine à Égiafale, qui est cité comme témoin à la barre de la cour d'assises. Pour l'accusation, ce récit de souffrance, de haine, illustre à merveille le mobile du crime. Le soir du 1er mai 1827, selon l'avocat général, Etcheoun voulait faire la peau à Égiafale et il l'a patiemment attendu, en guet-apens. Et c'est par erreur, parce qu'il faisait nuit, qu'il s'est trompé, faisant feu sur Dominique Etchegoyen, qu'il faillit bien tuer. En leur intime conviction, les jurés vont pourtant absoudre le poète soultan aux mille malheurs. Etcheoun est acquitté. Il rentre à Barcus le soir même.
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1: 1er mai, jour de foire. C'était ce rendez-vous avec l'histoire en 1827 du côté de Barcus. Je vous retrouve dans un prochain numéro à la rencontre de la Deuxième Guerre. La Deuxième Guerre mondiale et un épisode qui s'intitulera « Mort aux traîtres ». Nous sommes en février 45, les Allemands ont quitté le Béarn, le Pays Basque, et pourtant, on juge à Pau un traître qui a livré aux Allemands les deux frères du célèbre cancérologue Léon Schwarzenberg. De quoi s'agit-il ? Réponse dans un prochain numéro. À bientôt.

0: 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Wikizef, petit guide à l'usage des étrangers du sud du péage d'Arras en vacances dans notre belle région.
1: Nous sommes de retour dans la famille. En ce moment, il fait beau, il fait froid. Ben, on est dans le nord, hein. Il y avait un indice. Hein. Et en plus, il y a un vent de voleur. C'est une situation que j'aime peu parce qu'en général, quand on dit oh, « il fait froid », on nous répond « ben non, il fait pas froid, c'est le vent qui est froid ». Je pourrais la taper, la personne qui me dit ça. Parce que la conséquence directe du vent froid, c'est qu'il fait froid. Du coup, avance et ferme votre gif. Donc je résume, il fait froid, mais il fait beau. Il y a quelqu'un qui a allumé la lumière et d'un coup, vous voyez votre cousine enlever son manteau, tirer sur son col et pousser un soupir. Je sais pas ce que j'ai étouffe d'un coup. Et son mari répond, qu'est-ce que t'as tes vapeurs de belle-mère? Ne paniquez pas, Wikizef est là pour vous aider. Je vous comprends, ça surprend. Bon, ce n'est pas très 21e siècle comme expression. Mais c'est celle qu'utilisait ma grand-mère quand elle avait une bouffée de chaleur. Ou quand elle remarquait que quelqu'un avait anormalement chaud. Cocteau, tête rouge, t'as des vapeurs de belle-mère ou quoi?
2: Définition.
1: Les vapeurs de belle-mère sont originellement les bouffées de chaleur dont souffre la majorité de la gente féminine lors du dérèglement hormonal conséquent de l'arrivée de la ménopause. Quand je parle des filles et de leurs soucis, en général, je préfère partir dans le médical par les temps qui courent, c'est plus sûr. Et puis c'est imagé, parce que dans l'esprit de ma grand-mère, que je rappelle est enterrée au cimetière de l'Est depuis les années 80, je replace dans le contexte. Hein. La ménopause atteignait essentiellement les belles-mères. Ou si vous préférez, si t'es belle-mère, t'es forcément ménopausée. Et je tiens à préciser qu'elle disait ça aussi aux hommes. Mais quand est-ce que ça peut vous arriver d'avoir des vapeurs de belle-mère, par exemple?
2: Exemple.
1: En écoutant le discours de Vladimir Poutine, en s'apercevant que son match Tinder, ben, c'est sa sœur, avec leur nouvelle mode de pas mettre la photo en plus. Et alternative à vapeur de belle-mère, il y a « J'ai chaud, je crois que j'ai une buée ».
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1: Mon linge pue. J'ai beau le laver, mais quand je le sors, il sent mauvais. J'ai changé de lessive, mais rien n'y fait. Les fringues, les serviettes, les draps, tout pareil. Alors, c'est apparemment lavé, c'est propre, ça dégage une odeur de renfermé dans ce mouchlit de l'humidité, de moisi. Alors, j'ai demandé à ma maman le pourquoi du comment, elle m'a demandé de me raconter comment je faisais. Bah, moi, je fais tourner la machine la nuit, pour profiter de l'électricité moins chère, et comme j'ai pas le temps le matin, je sors le linge en rentrant chez moi le soir. Et ben voilà, je vous raconte pas ce qu'elle m'a mis. Laisser le linge dans le tambour, même une heure de trop, ça favorise la stagnation de l'humidité et la prolifération des mauvaises odeurs. Alors en hiver, c'est vrai, hein, c'est tentant de remettre à plus tard la sortie du linge, surtout là, aujourd'hui, il y a du vent, il pleut, mais la chaleur résiduelle, associée à une ventilation quasi nulle, eh ben ça transforme le tambour fermé en serre à bactéries. Même le synthétique qui sèche plus vite, ça n'y échappe pas. Alors dès la fin du cycle, chez moi, il me joue la truite de Schubert, eh ben il faut sortir les textiles immédiatement, les secouer énergiquement pour les détasser, c'est comme ça qu'on dit, et les installer sur l'étendoir en les espaçant au maximum. L'aération du linge, ça empêche la prolifération des bactéries et c'est ça qui donne ces mauvaises odeurs. Eh ben merci ma maman.
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0: concerts et de faire une bonne action. Alors écoutez bien la bonne idée qu'ont eu les bénévoles du festival Belles Étoiles à passer dans le 35. Pour résorber une dette de 90 000 euros, ils organisent une grande tombola afin de vous faire gagner deux places pour le concert de Céline à la Défense Arena, pardon pour les oreilles, le 12 septembre. 2,50€ le ticket et une probabilité non négligeable de gagner puisque, spoiler alerte, il y a moins de participants qu'à l'euro million. Donc si vous gagnez, bah trop bien, bravo, vous pourrez aller vous égosiller sur « j'irai où tu iras ». Mais si vous perdez, rassurez-vous, vous aurez fait une bonne action en aidant l'association. Le festival de musique Belles Étoiles, lancé en 2025 à Passé près de Rennes, avait été un beau succès, il y avait carrément eu le groupe Superbus. Malheureusement, même si la fréquentation était au rendez-vous, ça n'a pas été suffisant pour que les comptes soient à l'équilibre. Alors pour que le festival reparte sur une base saine, il faut que la dette soit épongée au plus vite, d'où cette tombola. Vous pouvez y participer en cherchant Tombola Belles Étoiles sur Google. Vous tomberez sur le site de la plateforme Hello Asso qui gère l'opération. Le tirage au sort aura lieu ce vendredi soir. Il vous reste donc moins de 3 jours pour participer. Faites vite, je croise les doigts pour vous. Et on reste dans le monde des festivals avec le chiffre du jour. Le festival du film insulaire de l'île de Groix a fêté sa 25e édition la semaine dernière. Happy birthday et à demain pour une nouvelle bonne idée.
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1: On sait qu'on est Lorrain parce qu'on
2: est Grenat à la vie à la mort.
1: Bien sûr, évidemment.
2: Je la croise à la librairie La Pensée Sauvage, avenue de Nancy à Metz. Un charmant repère d'amoureux de livres de nature et de poésie.
1: Pas très loin du stade Saint-Symphorien.
2: Exactement. Amoureux de livres de nature et de poésie, donc je m'étais perdu.
1: Oui.
2: Elle entre dans la boutique, je lui demande son prénom, persuadée de lui avoir déjà signé un livre. Anne-Marie, elle lâche du bout des lèvres. Elle m'assure que je ne lui ai jamais rien signé, elle s'en souviendrait, et je comprends vite que son après-midi serait plus belle si je daignais lui lâcher la grappe. C'est ma fâcheuse habitude de parler aux inconnus. Mais c'est con, j'ai pas envie de lui lâcher la grappe parce que je pressens le bon millésime.
1: Oui.
2: C'est que la dame a de l'allure et de la conversation. Alors je pousse un tout petit peu le taillage de bavette en lui demandant si ça va. Attention, un vrai ça va, hein.
1: Oui.
2: Pas le gant de toilette tiède de politesse constant à tout bout de champ, sans jamais écouter la réponse.
1: Oui, non, puis c'est toujours oui, de toute façon.
2: Un vrai ça va, intéressé, une main de fer dans un gant de téflon.
1: Oui.
2: Et c'est là qu'elle me cueille en répondant qu'elle a enterré son mari la semaine précédente.
1: Oh.
2: Ah ben, me voilà bien. Si je m'excuse, je concède avoir gaffé.
1: Oui.
2: Or, j'y suis pour rien dans le décessus mentionné.
1: A priori.
2: Alors, je demande à Anne-Marie si elle a été heureuse avec son mari et aussi comment ce mari s'appelait. Tout ceci est vrai. Hein.
1: C'est délicat, non, c'est vrai.
2: Oui, bien sûr. Il s'appelait Norbert et il a consacré toute sa vie au sport. Supporter du FC Metz devant l'éternel, il a été enterré avec un maillot grenat floqué du nombre 33, son année de naissance. Le foot était tout pour lui, précise Anne-Marie. Et lorsque je lui demande si Norbert a pu aller au stade jusqu'au bout, elle s'exclame, évidemment, à la fin c'était dur pour lui, à cause de la maladie et à cause des résultats du club. Alors je me suis demandé combien sont-ils en Moselle à indexer la santé ou la courbe de leur morale sur les résultats de leur club de cœur. Pour combien de vrais supporters la météo dépend d'un point arraché à Jean Bouin, La Beaujoire ou Raymond Coppa. J'ai laissé Anne-Marie à ses livres, à sa nature et à sa poésie, songeant qu'on peut aimer sans condition les bouquins, sa femme ou l'équipe de foot de sa ville. Et je me suis laissé espérer qu'un instant entre les rayons chargés d'ouvrages, Norbert avait pointé le bout de son nez.
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3: Bonjour, je m'appelle Gérard Monange et la bibliothèque est devenue mon lieu préféré pour partager ma passion pour le jeu d'échecs. Dame prend F7, échec et mat.
4: Comment vous est venue la passion des échecs, Gérard ?
3: Quand j'avais 17 ans, je me suis arrêté devant la vitrine d'un magasin de jouets et j'ai vu un jeu d'échecs. Et ce jeu d'échecs a été pour moi un phare, puisqu'il m'a permis de réaliser mon métier, c'est-à-dire d'être professeur d'éducation physique.
4: Ce qui est marrant, entre guillemets, dans votre histoire, c'est que vous avez été prof de sport, et là, maintenant, vous êtes mis à apprendre les échecs dans cette bibliothèque.
3: Le hasard a voulu que Colette m'a fait découvrir d'abord l'écoquartier Ginko où j'habite et j'ai découvert la bibliothèque de Bordeaux-Lac. Ce lieu m'a plu et j'ai rencontré un joueur d'échecs et c'était le début de cette merveilleuse aventure.
4: Une formidable aventure qui marche hein, parce que vous avez eu beaucoup d'élèves depuis. Comment vous expliquez ce succès, Gérard ?
3: Alors je crois que je vois le jeu d'échecs différemment. Un enfant n'est plus dans une cour d'école, il est devant un échiquier, il va raconter son histoire. L'échiquier, c'est une toile. Et chaque coup, chaque déplacement de pièce va peut-être faire un chef-d'œuvre. Où l'enfant écrit son histoire, ce n'est plus la cour de l'école, c'est une réponse à leurs problèmes. C'est une magnifique peinture que tout le monde est capable de composer. Le jeu d'échecs, c'est la vie. Tout ce qu'il découvre sur le jeu d'échecs, il va le découvrir et il aura les meilleures réponses possibles. Et sa route sera la plus belle possible.
4: Donc Gérard, vous avez commencé les échecs à 17 ans. Maintenant, vous avez 80 ans. Qu'est-ce qu'on peut vous souhaiter ?
3: Continuer de pouvoir apporter ma passion à tous ces joueurs. et rien ne pourra m'empêcher de continuer de faire encore un bout de chemin et d'aider tous ces jeunes.
4: Et en plus, on le rappelle, vos ateliers sont totalement gratuits.
3: Oui, donc vous êtes les bienvenus et n'oubliez pas que avant de commencer une partie, vous avez les mêmes pièces que votre adversaire. Il n'y a ni vainqueur ni vaincu. Croyez en vous.
4: Eh bien, merci beaucoup, Gérard.
3: C'est moi qui vous remercie de m'avoir tendu le micro. Je souhaite à tous les mordus, les fans de ce jeu, de venir me voir, de passer un bon moment autour d'un jeu d'échecs.
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6: À quoi servent les maths ?
7: Par exemple, si on est coiffeuse, pour faire payer ses clients, au lieu que de prendre une calculette, le faire de tête comme ça le plus rapidement, comme ça on n'utilise pas trop notre téléphone. Puis c'est intéressant les mathématiques.
8: Moi je trouve que ça sert à tout et à rien. Les profs, ils disent faut savoir convertir, mais ça sert à rien quand on est grand en fait.
9: Dans n'importe quel métier, il faut savoir les maths. Convertir s'il faut, parce que ça se trouve, à un moment donné, l'occasion elle va venir, tu vas pas savoir et ça va être compliqué. Et moi je préfère les maths que le français.
10: Moi je me dis, c'est comme toutes les autres matières, plus tu sais de choses et tu es bon en maths, français, grammaire, plus tu auras plusieurs métiers à ta disposition.
11: J'ai jamais trop aimé les maths, mais je sais que je pense que ça va beaucoup servir.
12: En fait, les maths, c'est une des premières matières à être inventée. Les maths, c'est la base de l'école.
13: Pour payer quelque chose, il faut se servir des maths pour, par exemple, compter les pièces, les billets, etc. En fait, les maths, il y a beaucoup de choses qui servent à beaucoup de choses. Il y a des choses où tu vas jamais t'en servir en mathématiques, quoi. Par exemple, la géométrie, tu t'en sers que dans quelques métiers. Tu vas pas t'en servir dans tous les métiers du monde.
14: On était parti à Cultura et j'avais pris des sous, mais j'avais mal compté. Donc, je demandais à ma mère de payer parce que j'avais pas assez. Mais du coup, faut compter tout. Faut compter les centimes et les euros et tout ça.
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2: L'auteur du livre que je vous présente aujourd'hui dans Toujours à la page les a tous interrogés. Ce père de famille qui, après avoir tué femme et enfant, s'inquiète du sort de sa chienne. Ce japonais cannibale interpellé au bois de Boulogne ou encore ce membre de la Société de protection des oiseaux soupçonné d'être un tueur en série. Jacques Poinaz fut commissaire de police, chef adjoint de la brigade criminelle de la police judiciaire de Paris, également chef de l'unité de coordination de lutte antiterroriste. Cet Ardéchois de naissance témoigne de sa carrière dans Le temps des aveux, Le réfrigérateur du japonais cannibale et autres récits de la brigade criminelle. Un livre paru chez Mareuil Éditions. Le retour sur 13 des enquêtes les plus marquantes de sa carrière avec, en ligne de mire, à une époque où l'ADN n'était pas encore la reine des preuves, l'obtention des sacro-saints aveux. Des aveux qui viennent ou non, et qui dissimule parfois une partie de la réalité, qui laisse aussi souvent l'enquêteur avec un sentiment de frustration. Jacques Poinaz.
3: Oui, de la frustration, parce que les aveux ne sont pas toujours totalement sincères, ou complets, ou indiscutables. Il y a souvent une fragilité de l'aveu, puisque lorsque les aveux, on se projette déjà dans le procès et la preuve devant les assises pour les homicides. Mais ces histoires, c'est aussi ce basculement de la personne qui avoue, et souvent, même si le policier avant tout est content d'avoir résolu une affaire, parce qu'une affaire criminelle est toujours un poids pour les policiers, mais il y a également parfois un peu de, sinon de pitié, du moins de tristesse de voir un homme qui parfois avait une vie jusque-là normale et qui bascule dans le monde de la prison pour une longue peine.
2: Mais quelle perception vous avez de ça quand vous êtes face à quelqu'un qui n'est pas un criminel aguerri et qui bascule pour des raisons qui paraissent en fait futiles, si on y pense bien?
3: Alors, je crois que ça reste un mystère de l'homme, un mystère de l'humanité. Comment comprendre que quelqu'un qui a jusque-là eu une vie parfaitement banale, d'un seul coup, pour des raisons difficiles à imaginer, passe à des actes terribles?
2: On voit la grande diversité des affaires que vous avez traitées. C'est d'autant plus agréable à lire qu'effectivement, on ne sait jamais où vous allez nous emmener à chacune des histoires. Comment vous avez fait la sélection?
3: J'ai pris celles qui sont restées dans ma mémoire, je dirais, qui m'ont laissé un sentiment, soit de satisfaction, soit d'échec, ou comme celles qui se passent en Ardèche, où je reviens pratiquement dans mon village natal pour enquêter sur une affaire d'explosifs dans la communauté de l'ex-tueur de l'Ardèche, Pierre Conti. Et souvent aussi parce que ce sont des affaires qui ont quelque chose de particulier, parfois de presque burlesque, parfois de troublant, comme ces adolescents qui, pour donner un alibi à leur ami, inventent un stratagème un peu diabolique. J'ai essayé de montrer que la réalité est souvent plus surprenante que la fiction même.
2: Et c'est sans doute ce qui est le plus fascinant dans chacune des histoires que nous confie Jacques Poinaz. Et ce qui est captivant, c'est ce récit au plus proche du travail de l'enquête et les impressions, les réflexions que partage l'auteur avec nous au fil de chacune. Alors si vous êtes fan de faits divers, jetez-vous sur Le temps des aveux de Jacques Poinaz, paru aux éditions Mareuil.
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4: Tom Aubry, salut Tom.
5: Salut Quentin, bonjour à tous.
4: Qu'est-ce qu'on raconte comme histoire aujourd'hui?
5: Aujourd'hui, je vais vous raconter l'histoire du super-héros de la culture française.
4: Ah bah, ouvrons le livre, hein. Allez, c'est parti.
5: La raison, 125, André Malraux et la Côte d'Azur. Alors notre territoire a accueilli des grands noms, tels qu'André Malraux, le premier ministre de la Culture. Et saviez-vous qu'il a vécu un temps dans les Alpes-Maritimes?
4: Alors, pour ceux qui ne le connaissent pas, qui était André Malraux, en plus d'être ministre de la Culture?
5: Alors, André Malraux est né à Paris en 1901. C'est un écrivain, un aventurier et un homme politique. Et en 1933, son roman La Condition Humaine lui vaut le prix Goncourt. Mais bon, l'Europe s'embrase. Il va s'engager dans la guerre civile espagnole, ainsi que dans la résistance française contre l'occupation nazie.
4: Et qu'est-ce qu'il est venu faire sur la Côte d'Azur?
5: Eh bien, en 1940, lorsque la France perd perd la guerre, André Malraux est fait prisonnier, mais il réussit à s'évader. Dans sa fuite, il écrit à De Gaulle pour lui proposer de continuer le combat, mais le résistant chargé de transmettre ce courrier est arrêté par la police, et pour éviter que la lettre soit découverte, il va la manger.
4: Ah, il va carrément manger le papier.
5: Eh oui, et ne recevant aucune réponse, Malraux croit qu'il a été écarté par De Gaulle pour des raisons politiques. C'est donc en janvier 41 qu'il s'installe à Roquebrune-Cap-Martin, dans une villa magnifique, où il restera jusqu'à l'automne 42, avec un passage à la villa Les Camélias à Cap d'Aille. Lors de son séjour au bord de la mer, il va d'ailleurs reprendre contact avec des écrivains installés dans la région, tels qu'André Gide et Roger Martin Dugard.
4: Ouais, finalement, c'est un peu un refuge au soleil pour lui, la Côte d'Azur. Hein.
5: Oui, sauf qu'André Malraux ne va pas rester sans rien faire. Il joue un rôle important dans la résistance, et après la guerre, il est nommé par le général de Gaulle pour devenir le tout premier ministre des Affaires culturelles. Il va contribuer à rendre la culture accessible au plus grand nombre. Et on connaît aussi son discours de 1964 avec son fameux
6: « Entre ici, Jean Moulin, avec ton terrible cortège !»
5: Mais André Malraux, ce n'est pas que des discours. Car chez nous, la Villa Arson, le musée Chagall, Fernand Léger et la Fondation Mag sont encore aujourd'hui les quatre principaux monuments de cette politique culturelle. Cet homme aura marqué le XXe siècle et les Alpes-Maritimes. Et c'est bien sûr
4: une bonne raison d'aimer la Côte d'Azur
5: en plein dans le mille.
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7: Laetitia Ribeiro est biographe familiale. Pourriez-vous l'accueillir chez vous et lui raconter votre vie ? Laetitia Ribeiro, légende ici.
8: Bonjour, je m'appelle Laetitia Ribeiro, j'ai 50 ans. Je suis née au Mans et j'ai grandi à Parigné-l'Évêque. Ma particularité, je suis biographe familiale. J'écris des récits de vie pour les personnes qui souhaitent laisser une trace. Et donc je suis biographe à Encre d'Humanité.
9: Écoutez-moi.
8: Qu'est-ce qu'être biographe familiale ? Eh bien, c'est raconter des histoires de vie, accompagner des personnes en fait qui ont le souhait de laisser une trace, de témoigner de leur histoire, soit pour eux, soit pour leurs enfants. En fait, léguer un petit peu leur récit de façon à ce qu'ils se perpétuent dans les générations à venir. Comment est-ce que je procède ? Donc, la plupart du temps, je me rends au domicile des personnes. C'est avant tout une rencontre humaine et mon travail, c'est à la fois de les guider dans le récit de leur vie, mais aussi de comprendre et de percevoir les émotions, les silences, pour pouvoir écrire tout cela. Qu'est-ce que l'écriture permet ? Alors, au-delà effectivement du récit, l'écriture, elle permet parfois de s'alléger. Hein. J'ai aussi cette particularité d'être biographe accompagnante. L'écriture permet parfois de témoigner, mais aussi de s'alléger. L'écriture, elle permet de revisiter son histoire, faire un peu parfois le bilan ou l'avancée. Elle peut permettre une avancée, en tout cas, sur ce qui a été vécu. Si j'ai fait pleurer des gens, ce n'est pas moi qui fais pleurer les gens. Ce sont souvent leur histoire et l'émotion que ça peut dégager effectivement de raconter son histoire, mais c'est souvent aussi à la lecture de ce que j'ai pu écrire, en fait. Les gens disent souvent que c'est particulier de se relire, de se voir écrire, et que c'est une expérience qui est à la fois extrêmement émouvante et à la fois c'est singulier. Les personnes, à la fois, ont l'impression d'avoir écrit leur récit, puisque l'idée, c'est vraiment de les rencontrer et de pouvoir, effectivement, écrire au plus près de ce qu'ils sont. Donc ça, chaque fois, en fait, les gens me disent que c'est un cadeau émouvant, mais un cadeau réciproque, surtout.
10: C'est ma vie.
8: Est-ce qu'on est bien en Sarthe ? Je suis revenue sur mes terres natales, donc c'est que c'était important et qu'on y vit bien. Pour moi, c'est important, que ce soit dans la biographie ou au fond d'être revenue en Sarthe. Pour moi, il y a quelque chose de l'histoire de ses racines, de savoir d'où on vient, de savoir où l'on va. Oui, on y vit bien en Sarthe. Voilà, c'était Laetitia Ribeiro, biographe à Encre d'Humanité. J'ai été très heureuse de vous parler de la biographie, de la découverte de la biographie. Et comme j'ai coutume de dire, il faut écrire son histoire, puisque chaque histoire mérite son encre.

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2: Installée à Rivesaltes, dans les Pyrénées-Orientales, la boutique laboratoire showroom Les Givrées Haute Glacerie propose une approche originale de la gourmandise. Des pâtisseries en trompe-l'œil entièrement glacées.
3: Bonjour et bienvenue chez Les Givrées Haute Glacerie à Rivesaltes.
2: Merci de nous accueillir, Dominique, ici dans un univers de pâtisseries glacées.
3: C'est de la pâtisserie glacée, donc avec des caramels coulants, des pralinés, tout en restant dans de la glace avec des produits locaux au maximum. Donc c'est une boutique laboratoire showroom.
2: Et là, vous m'emmenez où ?
3: Alors là, je vais vous amener voir mon époux, car c'est lui l'artiste, hein, c'est lui qui crée tout ça.
2: On peut rentrer ?
4: Rentrez donc.
2: Bonjour Xavier, c'est vous le créateur de tout ça ?
4: C'est bien moi, oui, voilà.
2: Donc votre métier, c'est pâtissier à la base ?
4: Pâtissier, oui, exactement.
2: Glacier ?
4: Glacier, c'est une création de ma part, voilà.
2: Comment vous avez eu l'idée de vous spécialiser dans la pâtisserie glacée ?
4: C'est que le réchauffement climatique, je pense, ça m'est venu comme ça à l'idée. Tiens, pourquoi pas faire une création de pâtisserie glacée ? Tout nouveau, une nouvelle création, voilà.
2: Vous aviez envie, vous, de desserts un peu frais, de la fraîcheur ?
4: Oui, c'est ça, exactement. C'est par rapport au bord de mer aussi, que de côté rafraîchissant, réconfortant, pour se faire plaisir au bord de plage, par exemple.
2: Vous visez une clientèle grand public, mais aussi des professionnels ?
4: Exactement, oui, c'est ça, oui. Les restaurations, la clientèle particulière aussi.
2: Dites-moi, ça sent très très bon, là, dans ce laboratoire. Vous avez travaillé quoi, juste avant notre arrivée ?
4: J'ai travaillé le chocolat, voilà, oui. Oui, mais je travaille le chocolat, je suis en train de faire des chapeaux pour le CLAC, c'est un événement ici à côté, et on fait des chapeaux de leur logo, en fait c'est un chapeau factice, en revêt de chocolat.
2: Alors, dans votre laboratoire, bon, évidemment, il y a des appareils de pâtisserie,
4: oui,
2: ça c'est sûr, et il y a aussi, j'imagine, des appareils à glace.
4: Voilà, nous avons ici devant nous une sorbetière. À côté, nous avons un pasteurisateur où je fais maturer mes glaces, où je cuis mes glaces et je fais maturer 24 heures. Ici, nous avons une cellule de refroidissement.
2: Ah, il y a quoi dedans ?
4: Voici les petits chapeaux.
2: Ah, les petits chapeaux.
4: Voilà, oui.
2: D'accord. Ils vont rester longtemps, là ?
4: Ils vont rester, ils vont rester 2 heures pour que ça soit bien, bien glacé. Et après, ça va partir en boîte et en décoration, puis en boîte.
2: Alors, ici, ça, c'est la partie production.
4: Nous allons dans la salle à côté. C'est la salle ici, emballage et finition.
2: Alors, on va faire une petite dégustation.
4: Oui, bien sûr, oui.
2: Xavier, vous avez fait de grandes maisons, vous ?
4: C'est Monsieur Ducasse, à Paris et à Londres. J'ai pas mal baroudé, oui. Et beaucoup aussi travaillé sur la Côte d'Azur, oui.
2: Alors là, Dominique, vous avez sorti quoi ?
3: Alors là, c'est une mangue fruit de la passion, sur une petite guimauve à la vanille.
2: Alors c'est incroyable, parce qu'on dirait vraiment le fruit qui est dans l'assiette.
3: C'est exactement ça. On va la couper en deux.
2: C'est vraiment un trompe-l'œil.
3: Un vrai trompe-l'œil.
4: Alors à l'intérieur, c'est un sorbet à la mangue, un sorbet au fruit de la passion, un caramel coulant parfumé au gingembre et à la vanille, et un petit biscuit de coco. Tout ça déposé sur une guimauve à la vanille de Madagascar.
2: C'est trop trop bon, bravo hein.
4: Pas trop sucré.
2: Et vous l'avez breveté ?
4: Oui, nous avons déposé notre marque, oui, exactement, oui. Les Givrées.
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5: Gros ce vin là, il est ben trop bon pour l'amodurer.
6: Berrichon dans le texte.
5: Amodurer le vin, ça veut dire y rajouter de l'io. Je vous avoue que je connaissais pas ce mot là, puis que je l'ai trouvé dans mes livres. Je vais le souffler au grand maître des chevaliers du PSU à Mentoux. Vu que là-bas, les gars ils s'engageront à ne jamais couper d'eau un vin de qualité. Ça veut dire les gars qu'il faut jamais amodurer du vin à moins qu'il soit ch'ti. Par chez nous, les ch'ti vins, il y en a plus. 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Quand même, chez les marchands, on trouve des vins qui venons, on sait pas ben de l'avoue. Des gros rouges que tachons les nappes et le fond des verres. Et que méritons ben d'être amoduré. Blascandi, Georges Blanchard. Si par hasard, la souée vous amène par chez nous, jabio dégraissé, ou rentrez jamais au ch'ti domaine, beuvez plutôt lieu du fossé. Le bourgeois, il vous recevrait avec jouet, vu qu'il est plus barlot que méchant. Mais, je vous préviens, il vous ferait bouer du vin de marchand. Oh, si le vieux Noé se route en dessous nache, n'avait pu goûter que ce jus-là, je connaîtrais encore que le vin de Parche, et je dirais point de mal du Nord. Ouais, qui est pourtant bon à valouer, et qu'on dit pour ben exigeant. Oh, c'est plus fort que moi, je peux pas boire du vin de marchand. C'est épais, ça saoule, et ça tache, le fond du verre, et devient noir et bleu. Quand que ça pendait à la moustache, on croyait voir goûter du sang de bœuf. Pour moi, bon gens, v'là ma consigne. Gardez le corps solide et sain, buvez surtout du vrai vin de vigne, du vin de chez nous, du jus de raisin, et le pays connaîtra la joie en nous montrant son vrai penchant le jour qu'on n'y donnera plus à boire du vin de marchand.
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6: Je rêvais d'avoir une maison à la campagne. Cette maison, c'est comme si j'y étais née. C'est ma maison de famille.
7: Ma maison s'appelle l'Ostao de la Mar.
8: C'est une maison un peu envoûtante.
9: Eh bien, vous voyez, des livres et trois fenêtres qui me donnent le paysage du pays, comme si c'était trois tableaux.
10: Ils ont vécu ici.
11: Thibaut Gaudry.
12: Alain Delon, vous l'aviez rencontré sur un tournage ?
13: Non, je l'ai rencontré dans la rue. Mais on a fait un film ensemble qui était Jeff et qui était un film qu'Alain désirait faire avec moi, donc ça a été aussi une rencontre.
10: En 1968, deux stars du cinéma français sont réunies pour la première fois à l'affiche de Jeff, un film qui ne restera pas dans les mémoires, contrairement à la grande histoire d'amour qui est en train de naître depuis quelques semaines. Mireille Darc et Alain Delon ne se quittent plus.
14: Alain Delon enchaîne les films, dont Jeff et Madly, sur lesquels il a comme partenaire l'égérie de Georges Lautner, Mireille Darc. Ils tourneront 8 films ensemble. Nouveau coup de foudre qui scellera une histoire d'amour qui le marquera à jamais. Il dira de Mireille, près de 40 ans plus tard, lors de sa disparition, « Elle était la femme de ma vie, ma moitié ».
10: 2 ans plus tard, alors que Delon est à Marseille pour tourner Borsalino et que le couple cherche un coin de soleil et de tranquillité, l'ami et agent de l'acteur, Georges Baume, leur fait découvrir Aix-en-Provence où il habite. Ils sont sous le charme et ne tardent pas à s'installer dans un hôtel particulier du quartier Mazarin, le plus ancien de la ville.
15: Pourquoi tu t'en vas ?
16: Parce qu'on est deux.
15: Je comprends pas.
16: Assis là, comprendre. Un jour ou l'autre, il n'en restera plus qu'un de nous deux.
15: Faut mieux que je m'en aille avant.
16: On finira par se tirer dessus.
10: Dans l'hôtel de Boisgelin, aux belles pierres ocre, construit en 1650 et classé monument historique, ils louent le vaste rez-de-chaussée qui leur permet de profiter de l'adorable jardin avec son imposante fontaine à vasque. Ils y font même percer une porte dans l'un des murs afin de pouvoir sortir discrètement et éviter les éventuels groupies ou paparazzi. Et flâner dans les rues ou aller déjeuner aux Deux Garçons, la plus célèbre brasserie de la ville.
17: Tu sais que tu m'aimes ?
15: Sûr.
17: Même après que tu m'auras fait l'amour.
15: Ça dépend de toi.
10: Ils y mènent une vie paisible, en famille, dans cette ville qui est encore une belle endormie, qu'une polémique va réveiller un peu. Alain et Mireille aimeraient bien pouvoir se baigner au saut du lit et faire construire une piscine. Une faute de goût majeure pour les habitants du quartier et les défenseurs du patrimoine. Une polémique qui en créera une autre. Mireille Darc aime bronzer au bord de sa nouvelle piscine en tenue d'Ève, conduisant un voisin, dont la vue donne sur le jardin, à déposer une main courante pour offense aux bonnes mœurs. Une protestation qui n'empêche pas l'actrice de continuer à lézarder nue sous le soleil aixois.
17: Je voudrais encore un peu de champagne.
15: Sommelier ?
17: Parce que vous avez besoin du sommelier pour me servir. Et doucement, le champagne c'est fragile. C'est mon père qui m'a appris ça.
15: Ah oui ?
17: Tiens, vous n'avez pas besoin du sommelier pour me tenir la main ? Vous ne voulez pas coucher avec moi en plus, là, tout de suite sur la banquette ?
10: Ils passeront 5 ans dans ce lieu dont la beauté laisse interdit, comme le dit Mireille. Et aujourd'hui, il n'y a aucune plaque pour rappeler aux nombreux touristes qui se baladent sur la jolie place des Quatre Dauphins que cet hôtel particulier a abrité l'une des plus fameuses idylles.
18: C'est un mot qu'elle m'a écrit, il doit y avoir 40 ou 35 ans, ou 35 ou 40, peu importe, qui résume à lui seul tout ce qu'est Mireille. Et c'est un mot que j'ai toujours avec moi depuis ces 40 ans et qui m'aide à vivre. Mon amour, il est 3 heures du matin et je n'arrive pas à dormir. Je pense à toi qui as tellement de mal à vivre. Je t'ai donné, tout. Et j'ai simplement besoin d'un peu de calme et de tendresse. Et d'un sourire le matin, parce que la vie est là et qu'il faut remercier le ciel d'être l'un en face de l'autre et de s'aimer.
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1: Être prévu de faire des crêpes 100% Lorraine. Jérôme Prodhomme vous prouve que quand c'est Lorrain, eh ben c'est pas bien.
2: On va parfois chercher ailleurs ce qu'on a sous les yeux. Et ça marche aussi pour la bouffe. Regardez les voûtes, par exemple. C'est quand même autre chose que les crêpes rachitiques qu'on nous sert ailleurs, ou que ces blinis tout petits, là, qu'on achète en paquet avant de les tartiner avec je ne sais quoi. Non, les voûtes, c'est la Lorraine comme on l'aime, gourmande, généreuse. Avec peu de choses, finalement, on se fait plaisir. On peut même y ajouter sa pâte. Alors pour les nouveaux Lorrains qui m'écoutent, les voûtes, ce sont des crêpes typiquement lorraines, épaisses d'un bon centimètre, dont la tradition se perd un peu d'ailleurs, mais dont le simple mot rappelle à pas mal de Lorrains les soirées chez mes mères, avec la pluie dehors et la famille bien au chaud, une bonne odeur aussi. On peut les tartiner, on peut même les garnir hein, dans la version sucrée en ajoutant des fruits, par exemple quand on fait couler la pâte dans la poêle, des brimbelles, des mirabelles qu'on a sorties du congélateur où elles ont été précieusement déposées cet été. La recette des vôtres, elle est tellement simple que je pourrais m'y mettre aussi. Hein. Alors il faut 200 g de farine, plutôt de la T55, 300 ml de lait, 50 g de maïzena, 2 gros œufs ou 2 œufs moyens et un jaune, 35 g de sucre vanillé, ça fait 2 grosses cuillères à soupe, un demi sachet de levure, une pincée de sel et puis de l'huile pour les cuire. Alors certains mettent aussi dans la pâte un peu de goutte, hein, genre de la mirabelle ou du kirsch. Ensuite, bah, c'est pas compliqué, on mélange la farine, la pointe de sel, le sucre vanillé, la levure, la maïzena, on tamise pour éviter les grumeaux, on ajoute le lait puis les œufs, on mélange évidemment puis on laisse reposer 2 heures avant de se lancer dans la cuisson à l'huile. Hein. Des voûtes chaudes, servies minutes sur l'assiette quand tout le monde parle fort, bah ça, c'est un plaisir typiquement lorrain et c'est fin bien. Et la recette est sur ici.fr.
1: Et vous savez quoi? Moi, j'ai envie de me régaler avec vos recettes. N'hésitez pas à nous envoyer votre recette de vôtre sur les réseaux sociaux. 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Vous écoutez Ici Matin Lorraine avec Noël qui approche. Vous avez peut-être envie de faire plaisir à votre chien. Qu'est-ce que vous pourriez lui offrir? Réponse dans un instant avec Pierre Fabin.
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3: J'écrivais déjà quand j'étais punie au lycée, que j'avais quand même une scolarité un peu chaotique. Quand j'étais punie au lycée, on me demandait de faire des rédactions. Pour moi, c'est une bonne nouvelle.
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5: C'est une signature que l'on reconnaît au premier coup d'œil. Illustratrice, autrice de BD, la Vésulienne Sophie Lambda s'est imposée en quelques années dans nos librairies. Sophie, à la Haute-Saône, cette terre, qu'est-ce qu'elle représente pour vous?
3: Oui, moi je viens de Haute-Saône. En plus, c'est une partie de la Franche-Comté. C'est pas forcément la partie de la Franche-Comté de laquelle on parle le plus. On parle beaucoup du Doubs, on parle beaucoup du Jura, du marché de Noël de Montbéliard. Mais la Haute-Saône, on est un peu les oubliés. Et moi, c'est une région qui m'est chère, c'est là que j'ai grandi, c'est là que j'aime revenir régulièrement. Et voilà, c'est chez moi.
5: Et malgré cet attachement, le déclic de la création n'est pas arrivé tout de suite. Il a fallu attendre, je crois, la trentaine pour que l'écriture s'impose un peu comme une évidence, Sophie.
3: J'écrivais déjà quand j'étais punie au lycée, que j'avais quand même une scolarité un peu chaotique. Quand j'étais punie au lycée, on me demandait de faire des rédactions. Pour moi, c'est une bonne nouvelle. Donc, je pense que j'aimais déjà écrire, mais je ne m'étais pas rendu compte que je pouvais le faire pour le plaisir, que je pouvais potentiellement en faire un métier. Donc, c'est arrivé tard quand j'ai vraiment ressenti le besoin de raconter une histoire, celle que j'ai racontée dans ma première BD, qui était une espèce d'urgence à écrire. Mais voilà, c'est arrivé tard et je pense qu'on m'a pas assez peut-être à l'école encouragé à le faire.
5: Aujourd'hui, vous, Sophie Lambda, vous ne rentrez plus dans les cases, vous les dessinez, vous explorez de nouveaux formats comme des carnets de voyage pour exprimer notamment une soif d'indépendance qui définit son quotidien, c'est ça un peu, non?
3: Je fais ce format qui me ressemble, j'adore le carnet de voyage, mais celui que je fais, il est un petit peu différent parce qu'il y a de la BD dedans. Et c'est directement inspiré par des voyages que je fais qui sont toujours très différents. Des fois, je pars avec des groupes, des fois, je pars toute seule. Des fois, je vais rejoindre des amis, des fois, je pars complètement à l'arrache. Des fois, je suis très organisée. C'est toujours très différent. Et moi, c'est des aventures que j'adore raconter. Donc là, j'ai le deuxième que j'ai envoyé à l'imprimeur qui va arriver d'ici 2 mois, que j'ai vendu sur ma boutique en pré-vente, sophielambda.com. Et puis voilà, là j'espère en 2026 refaire de la bande dessinée, de la vraie bande dessinée, un peu comme la première que j'ai sortie, Tant pis pour l'amour. Ma priorité, c'est de garder mon d'être indépendante, d'être autonome, de compter principalement, c'est pas pour ça que je ne sais pas demander d'aide, mais je compte principalement sur moi. J'ai toujours voulu cette indépendance et ne pas compter sur quelqu'un d'autre pour vivre. Aujourd'hui, ma priorité, c'est vrai que c'est de continuer à voyager, de continuer à pouvoir bouger tant qu'on le peut, que ce soit au niveau de la santé et financièrement. C'est un luxe et c'est une chance de pouvoir faire ça.
5: Une femme libre au parcours inspirant, à retrouver d'ici 2 mois d'ailleurs avec son nouveau carnet de voyage et en 2026 pour sa prochaine bande dessinée aussi, c'est l'objectif. Merci Sophie Lambda d'être intervenue au micro ici, Belfort-Montbéliard.
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6: C'est la Camille Minute, votre chronique de la joie et de la bonne humeur. Aujourd'hui, on va parler des red flags. Alors c'est quoi un red flag ? Un red flag, c'est littéralement un drapeau rouge. Dans la vraie vie, ça veut dire attention, danger, fuis, cours, ne réponds pas à ce message. Le red flag, c'est le petit signal que ton cerveau voit mais que ton cœur ignore, en disant « Non mais ça va, je gère, on va gérer ». Le red flag, c'est pas encore une catastrophe, c'est l'annonce de la catastrophe. C'est le teaser du film d'horreur. Il dit « Je suis pas jaloux ». Par exemple, si le mec il dit « Je suis pas jaloux », mais il connaît l'heure de ta dernière connexion avant tout le monde, il est jaloux. Okay ? Si elle te dit « Ah mais moi je suis très cool », mais qu'elle fouille dans ton téléphone, même quand il est éteint, elle est pas cool. Un red flag, c'est pas un défaut, c'est un avant-goût du problème. C'est quand quelqu'un te dit « Ah, moi je suis comme ça » et que toi, au lieu de partir, tu réponds « Ah, bah parfait !» Non, fuis, cours ! Bref, les red flags, c'est simple. Si tu te dis « Ça va sûrement passer », eh ben ça passera pas. Voilà, c'est aussi simple que ça. Alors maintenant, ce que je vais faire, c'est que je vais vous lister, parce que l'être humain va toujours trop loin, des red flags vraiment exagérés, des red flags qu'on voit sur les réseaux sociaux qui sont vraiment... ça va beaucoup trop loin. Une fois, j'ai vu une vidéo, il y a une nana, elle a sorti. « Moi, j'ai un red flag. Mon red flag, c'est les mecs qui tiennent la barre du métro dans le métro. » Donc maintenant, en fait, faut choisir entre tomber par terre ou être célibataire. Il y a un mec, il a dit, une fille qui finit son assiette, c'est un red flag. Frérot, elle a juste faim. Hein. C'est pas toxique, c'est la dalle, ça s'appelle. Après, il y a des red flags. Et quelqu'un dit, moi, un red flag, c'est quelqu'un qui met son réveil à 6h du matin, même le week-end. Excuse-le d'être pauvre, hein, il veut bosser, ce monsieur-là. Il y a quelqu'un qui a dit, voilà, moi, mon red flag, une personne qui aime l'eau plate. Donc en fait, si t'aimes pas les bulles, t'es toxique, quoi, t'es dangereux. Quoi. J'ai vu aussi, mon red flag, c'est quelqu'un qui répond trop vite aux messages, ou trop lentement. Le bon timing, c'est jamais bon, quoi. Il y a un mec, il a dit, moi, mon red flag, c'est une fille qui dit, on verra. C'est pas un red flag, ça, c'est une promesse honnête. Et j'espère qu'elle le verra pas, le mec. Hein. À ce rythme-là, respirer va devenir un red flag. Bientôt, il aspire par le nez, c'est un red flag. Les gens, ils veulent plus une relation, ils veulent un CV sans défaut. Et même là, ils trouveront un red flag dans la photo. Avant, on cherchait l'amour. Maintenant, on cherche la faute. C'est bien ça le problème.
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1: Sur Dijon, pas de chichi chez Duclos Maillard. On pense vite quartier et vin de Bourgogne. Un amour du terroir partagé par la clientèle. En voici la preuve avec Jeff, client fidèle chez Duclos Maillard.
2: Ça fait un an que je viens régulièrement ici. J'ai aménagé dans le quartier déjà. Et puis c'est vrai qu'ici, on est bien accueillis. Et on trouve des vins à des prix corrects, notamment parce qu'ils mettent quand même plus l'accent sur le produit que sur le marketing pour la boutique, par exemple. Moi et ma compagne, on est amateurs de vins. Et puis ici, on achète essentiellement des vins de Bourgogne.
1: Qu'est-ce que vous avez bu récemment ici qui vous a bien plu, qui vous avait été conseillé alors?
3: Le Bourgogne Chardonnay bio.
1: Oui.
3: Voilà, le château de Chemilly, ouais.
1: Qu'est-ce qui vous a plu dans ce vin?
2: Il est vraiment bien rond, puis il se rapproche d'un vin de très grande qualité de vin blanc de Bourgogne, quoi. Et puis il est à 25 euros.
1: Ah oui. Effectivement.
2: Oui.
1: Bonjour, messieurs, dames.
4: C'est pas mal, c'est assez élégant pour les fêtes. Ça irait bien avec tout ce qui est viande blanche et tout, puis le chapeau. Mais il y a aussi le Montclis. J'aime bien le Montclis rouge 2022.
3: Alors, c'est dans les 25 euros.
2: Je peux vous prendre. Moi, je pense que je vais faire un mix
3: ouais,
2: de quelques années bouteilles que vous avez évoquées.
3: Donc,
2: le Côte de Nuit Village,
3: deux comme ça,
2: deux Chorey-les-Bonnes et,
3: ouais.
2: Et deux Montélis rouge 2022, s'il vous plaît.
4: Le Chorey, faudra bien le placer parce que c'est un 2023 et les deux autres, c'est les 2022. Donc le Chorey, vous le mettrez avant ces deux vins-là.
2: Ah oui.
4: Il faut savoir aussi les placer parce que si on met les vins trop prononcés devant les vins qui sont un petit peu plus légers et qui ouvrent le tiroir, la bouche, quoi, et ben les autres, on peut pas les savourer.
1: S'ouvrir le tiroir, ça c'est vrai que j'avais jamais entendu. Hein, et c'est l'expression qui sent le terroir à la cave du Duclos Maillard rue de Senove à Dijon.
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5: À Brassimpouille, au cœur de la Chalosse, un témoignage de la préhistoire, le musée de la Dame. Des grottes, un archéoparc, un musée, un site exceptionnel. Notre guide, son directeur Benoît Ducam.
6: À Brassimpouille, tout commence avec la reprise des fouilles en 1981, ce qui va en fait amener la création du premier espace muséographique. Donc là, on est en 1980, hein, c'est vraiment le tout début du début. Quelques bonnes années après, en fait, à partir de 2002, que va être créer la Maison de la Dame, qui va être en fait le nouvel espace muséographique du site de Brassimpouille, autour duquel va se greffer l'archéoparc, qui est la partie extérieure du site sur laquelle ont lieu les ateliers, les animations, en ce moment notamment beaucoup d'ateliers avec des scolaires. Et depuis deux ans maintenant, s'est rajouté à ce complexe le site archéologique des Grottes du Pape, qui se visite également sur Brassimpouille.
5: Si on remonte aux origines, quand a-t-on commencé les recherches?
6: Le site de Brassimpouille, en fait, il a été découvert en 1880, c'est-à-dire 100 ans avant finalement ce qui a lancé le musée aujourd'hui, avec à l'époque non pas des archéologues au sens où on l'entend aujourd'hui, mais plutôt des amateurs ou des érudits, puisqu'on est au tout début de l'archéologie, qui vont s'intéresser au site de Brassimpouille, et parmi eux, entre autres, Édouard Piat, qui découvrira en 1894 la Dame de Brassimpouille.
5: Cette fameuse Dame de Brassimpouille, c'est une statuette.
6: Alors voilà, la Dame de Brassimpouille, c'est une petite statuette en ivoire de mammouth qui est considérée aujourd'hui comme le plus vieux visage représenté de l'histoire de l'humanité. Et c'est une statuette qui a été, qui est datée, estimée. Alors, on est toujours en permanence en train de préciser les datations. Elle aurait été sculptée à peu près il y a 29 000 ans.
5: Est-ce dire que nous avions des peuplades qui vivaient là, à Brassimpouille, dans la préhistoire?
6: Brassimpouille, finalement, on a la chance d'avoir des grottes qui se sont créées naturellement il y a plusieurs dizaines de milliers d'années. Et finalement, les hommes préhistoriques qui passaient dans la région, puisqu'on est toujours sur des tribus nomades, vont profiter l'opportunité de cette petite cavité, vont s'installer dedans, et pendant plus de 20 000 ans, des tribus vont passer et agglomérer en fait des restes de leur activité, qui ont été découvertes du coup à partir des années 1880 et jusqu'aujourd'hui encore, puisque on est toujours sur un chantier de fouilles à Brassainpouille.
5: C'est la communauté de communes Coteaux et Vallée du Leuil qui gère le site, ouvert toute l'année, sauf en hiver, à part pour les groupes et sur réservation. Renseignements préhistoire-brassainpouille.fr. 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
2: Complètement gaga.

Dans une bonne partie de la région Rhône-Alpes. Voici une maxime qui nous est donnée par Jean-Baptiste Martin. T'as beau gabouiller la bassouille, t'en feras pas rien des œufs à la neige. La plupart du temps, c'est juste remuer l'eau, éclabousser, patauger. Bref, faire ce que les mamans, elles y trouvent à redire quand les enfants reviennent avec le pantalon trempé. Et s'il y a des gens qui aiment bien gassouiller, ce sont bien les enfants. Les matrues, y a pas besoin de faire grand chose pour leur faire plaisir. Tu sors une petite bassine, tu mets un peu d'eau au fond, et c'est parti pour la gassouille. C'est que ça peut gassouiller jusqu'à l'évaporation totale. La gassouille, c'est révélateur de la personnalité profonde des gens, hein. Comme le dit l'adage, dans la gassouille, il y a deux sortes de gens. Ceux et ceux qui y tombent et ceux et celles qui t'y poussent. Bon, la nage n'existait pas, hein, jusqu'à aujourd'hui, mais mieux vaut tard que jamais. Ou alors celui-ci, d'adage. Quand t'as les pieds dans la gabouille, c'est pas le moment de chercher tes pantoufles. Et oui, chez nous, la gassouille, c'est souvent un souvenir d'enfance. Mais entre nous, on est tous encore un peu des garagnas, hein. On y aime bien parfois encore. Quel plaisir de gassouiller un peu.

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1: Je marche à côté d'une jeune femme qui est habillée vraiment très rétro.
2: Bonjour.
1: Bonjour. C'est très joli votre tenue.
2: Merci beaucoup.
1: Vous me parlez un peu de votre inspiration ?
2: Oui, en fait, je m'inspire énormément de la mode des années 20, 30 aux années 60. Et j'aime porter donc des pièces d'époque et des pièces aussi de belle qualité avec de la bonne matière. Donc on en parle justement à l'instant.
3: On parlait de l'importance des belles matières et elle me parlait de son manteau qui est en laine et cachemire et qu'elle avait trouvé pour quelques euros au fripe.
1: Et puis, si je peux me permettre, il y a aussi un côté par conséquent très féminin.
2: Oui, aussi. Ouais. Bah, j'aime énormément tout ce qui touche à la féminité. Je trouve que c'est quelque chose de très beau. De ne pas en avoir honte, en fait. Je pense qu'il y a une espèce de honte de la féminité qui s'est développée. Je l'ai remarqué très tôt, même quand j'étais au collège. Et simplement, les choses féminines étaient vues comme moins bien, comme moins intéressantes, moins intelligentes. Et on va dire que le vêtement n'est pas une personnalité à proprement parler, mais le vêtement sert à sublimer. Et la féminité, je trouve qu'elle sublime tout le monde, même parfois les hommes aussi.
1: Et vous ?
3: Moi, je pense que la féminité, moi, avant, j'ai jamais porté de pantalon avant mes 20 ans. Donc, au collège, j'étais souvent assez moquée. Bon, je pense qu'on a eu un peu le même parcours, mais j'étais souvent assez moquée parce qu'on me disait que soit j'essayais de faire trop fille, soit j'essayais de faire un peu nunuche, etc. Il y avait un peu cette haine de tout ce qui touchait aux filles. C'était souvent un peu décrié, on disait ah mais ça c'est un truc de fille, et du coup il y avait cette tendance à vouloir être pas comme les autres filles et à vouloir se démarquer. Et du coup maintenant c'est bien quand on est adulte de pouvoir l'assumer et puis de trouver des copines aussi où on peut l'assumer.
1: Faut, oui, aussi.
3: Ça aide beaucoup.
1: Est-ce que pour terminer on pourrait tenter une petite description?
2: Bien sûr. Alors je porte un très long manteau marron avec un béret assorti, une robe longue à carreaux marron également avec une ceinture en cuir toujours marron, une chemise ancienne à col, alors je ne sais pas si on la voit bien, mais blanche, des gants
1: dentelle.
2: Oui,
1: dentelle. Des gants magnifiques.
2: Des gants, je crois qu'ils datent des années 70, marron et beige, chaussures aussi des années 70 marron. Un maquillage donc un rouge à lèvres couleur brique et les yeux assortis dans des tons marrons également.
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1: Itinéraire bis, cette semaine nous sommes à Tonnerre et aujourd'hui je me suis arrêtée à l'atelier Terre, 6 rue de la Bonnetterie, tout près du port de Plaisance. Vanessa Akoka, bonjour.
4: Bonjour.
1: Merci de nous accueillir dans ce superbe lieu, l'atelier Terre. Vanessa, c'est quoi ?
4: C'est un atelier de poterie et boutique aussi, où on fabrique des poteries utilitaires, de la vaisselle, et on vend sur place.
1: On fabrique, vous n'êtes pas toute seule.
4: Et non, je suis avec Philomène Petitjean, et nous sommes donc à quatre mains pour fabriquer toutes ces réalisations.
1: C'est-à-dire quatre mains, expliquez-moi Vanessa, ça veut dire quoi ?
4: Ça veut dire que ensemble, on part du morceau de terre et on fabrique ensuite toutes nos céramiques, du plat à gratin, aux marmites, aux théières, aux saladiers, ensemble, et on les décore ensemble. Il y a vraiment c'est vraiment un mélange. C'est-à-dire que si l'une tourne, l'autre peut décorer, ou inversement, voilà, toutes les étapes sont faites à quatre mains. Mais ça reste toujours, de toute manière, des pièces uniques, et même quand on fait le même décor, c'est toujours un décor à main levée, donc toujours unique à chaque pièce.
1: Vous avez des décors très originaux. Moi, j'adore parce que ici, dans cette boutique atelier, il y a énormément de couleurs.
4: Oui, bah en fait, c'est notre métier de tous les jours. Donc, on a choisi de faire des choses plutôt gaies, plutôt colorées. On a cherché beaucoup des couleurs joyeuses et voilà, on en fait. On s'inspire de plein de choses, de la nature. C'est parfois un peu naïf, c'est parfois très graphique. Voilà, floral, il y a plein de décors différents.
1: Qu'est-ce qui vous plaît dans ce métier ?
4: Toutes les étapes. Je trouve que c'est un métier au départ très physique quand on travaille l'argile, parce qu'on travaille des poids de terre, on doit pétrir, on doit malaxer la terre. Et puis ensuite, on passe au décor où c'est beaucoup plus délicat. Et donc, ce que j'aime dans ce métier, c'est la variété des étapes. Puis la matière, la terre, c'est vraiment formidable.
1: Alors, vous ne restez pas qu'à Tonnerre, vous faites avec Philomène plusieurs salons. L'accueil du public face à vos poteries, c'est quoi ?
4: Et bien ça, pour nous, c'est un peu la récompense. C'est vrai que quand on va sur des salons, parce qu'en fait, on n'en fait pas tant que ça dans l'année, hein, parce qu'on a vu avec la boutique, c'est pas facile. Mais vraiment, on est super contente de voir la réaction des gens. Ils trouvent ça aussi très coloré, très joyeux. Et en même temps, on va sur des salons autour de la cuisine, des restaurateurs, etc. Et en fait, ils aiment beaucoup le fait qu'on puisse se servir de nos poteries au quotidien. Leur quotidien, d'avoir des tasses, des assiettes, des plats qui vont vraiment au four. Et des fois, ils nous racontent aussi leurs recettes. Et ça, c'est super agréable.
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5: Bonjour Julie.
6: Bonjour tout le monde.
7: Lucie, vous commencez avec une affirmation ce matin.
5: Il n'y a pas de rue à la boule.
7: Pourtant, on roule bien quelque part.
5: Bah oui, mais il n'y a pas de rue. Il y a des avenues, il y a des boulevards, il y a des allées, mais il n'y a pas de rue. C'est une bizarrerie de la ville.
7: Ah, mais est-ce qu'on sait pourquoi ?
5: On le suppose. Déjà, il faut savoir que si on se penche sur la définition, une avenue est censée être végétalisée, donc bordée d'arbres et de verdure, ce qui n'est pas le cas d'une rue. Alors, je ne suis pas allée faire le tour de toutes les rues de la Baule pour vérifier si on voit bien des arbres, mais je suppose que c'est en majorité le cas. Ce qui est certain, c'est que les personnes qui ont tracé les voies chercher à vendre des parcelles ou des maisons à des personnes plutôt aisées, des gens qui avaient des pépettes, quoi. Des gens qui venaient des grandes villes et qui seraient fiers de donner leur nouvelle adresse. Notre résidence balnéaire se situe avenue des Érables, avenue des Ibis. C'est quand même plus chic que de dire rue. Donc, pas de rue à la Baule. Et je suis allée voir chez les voisins si cette particularité a pu déteindre. Et figurez-vous qu'à Pornichet, il n'y a qu'une seule rue.
7: Quoi ?
5: Ben oui, vous avez bien entendu, cette rue s'appelle la rue d'Alsace. Et figurez-vous que c'est même pas une rue. Non mais on marche sur la tête, hein. La rue d'Alsace, c'est une impasse qui s'appelle rue. Alors qu'à côté, il y a des avenues qui devraient s'appeler rue. Bon bref, je suis en train de tout mélanger dans votre tête. En gros, ce qu'il faut retenir, c'est qu'à la Baule, il n'y a pas de rue, il n'y a que des avenues, des boulevards et des allées. À Pornichet, il n'y a qu'une seule rue et les autres sont aussi des avenues et des boulevards. Tout ça pourquoi ? Ben parce que c'est plus classe.
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1: On a tous nos petits défauts. Alors, est-ce que la gourmandise en est un? Je vous laisse méditer là-dessus, mais moi, je vais vous parler du caramel.
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1: Et pas n'importe lequel. Le Graal des douceurs sucrées. Et puis en plus, c'est de chez nous. Donc autant en parler. Le caramel au beurre salé. Pourquoi je vous en parle? J'en sais rien, sûrement parce que j'ai une envie de caramel. Alors, vous allez être contents, le mot est simple. On change le C en K. Ça donne caramel en breton. On ne peut pas faire plus simple. Par contre, on va parler du caramel au beurre salé. Donc, ça se dit caramel amande sale. Rien que d'en parler, j'en salive. Leur pot de caramel amande sale, c'est un pot de caramel au beurre salé. Caramel amande sale. Amande, le beurre salé, parce que, encore une fois, vous le savez, le beurre doux, ça sert juste pour le bricolage, hein, pas pour la cuisine. Donc, leur pot d'amande sale pour un pot de délicieux caramel au beurre salé.
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1: Et puis, un autre nom de famille au menu du petit cours d'aujourd'hui, et rien à voir avec le caramel, c'est le roux. Rouxel ou Rouzic. Le lien commun, c'est le mot breton rouze, qui veut dire tout logiquement une personne rousse ou aux cheveux roux. Lié au rouze, la couleur rousse, donc rouze à rouze, était donné comme surnom à ceux qui avaient une crinière rousse. Et par déformation ou mauvaise écriture dans les registres d'état civil, c'est devenu roux, le roux, par francisation. Mais à l'origine, dans notre langue, c'est rouze. Comme Rouzic, c'est le nom donné au pays de Châteaulin, aussi par rapport à la couleur des costumes tenant au roux. Donc, une bise, comme chaque jour, au roux, Rouzic, Roussel, et à demain. Ken Varroas, Pugur Varroas, Vodeis Roas. Demain, il fera jour à nouveau.
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3: Le principe des petits bonheurs, c'est d'aller au petit bonheur, donc au hasard, faire des rencontres avec le micro ici à la main, le tout à l'improviste, sans rendez-vous, sans se présenter. Alors, je vous en ai trouvé un en Savoie, nous sommes au pied du massif de la Chartreuse.
4: Oui.
3: C'est à vous cette maison?
4: Oui.
3: On est à Saint-Jean-de-Coux ici, c'est
4: oui,
3: ça?
4: Oui, le hameau de Côte-Barrière.
3: Côte-Barrière.
4: Oui.
3: Et alors, cette maison, je l'ai déjà repérée.
4: Ah bon?
3: Parce que derrière les vitres, on voit plein de coupes, de trophées divers et variés.
4: Bah oui, parce que je suis un ancien motard, champion de France de la montagne en 1983. Et là, actuellement, je roule en moto ancienne, je fais des démonstrations avec une demi TZ de 80.
3: Et donc je suis passé plein de fois, il n'y avait personne. Et là, vous êtes en train de sortir une moto du garage.
4: Voilà. Donc c'est la moto d'une copine que je vais passer au contrôle technique. C'est pour ça que j'ai pas trop le temps, mais j'ai 5 minutes.
3: Oui, parce que là, pour le coup, c'est pas une moto de compétition,
4: non,
3: celle-là.
4: Non, c'est pas une moto de compétition, c'est une moto classique, une 125 Suzuki. Voilà. Donc je m'appelle Monsieur Gomez Manuel. J'ai été motociste pendant 45 ans. Et j'ai fait de la compétition pendant 12 ans en championnat de France la montagne. Et donc j'ai eu le titre en 1983.
3: Motociste, ça veut dire quoi?
4: J'ai un magasin de moto.
3: Une passion depuis toujours?
4: Oui, depuis l'âge de 15-16 ans, dans la moto, et j'ai toujours fait que ça.
3: Bon, maintenant, vous n'êtes plus un perdreau de l'année?
4: Non, parce que je suis retraité depuis 3 ans.
3: Voilà. Et vous roulez encore à moto?
4: Bien sûr, oui. Je roule en moto dès que j'ai l'occasion, quoi. Et là, j'ai fait un mécanicien au Bol d'Or pour un équipage. Et j'ai fait les 24 heures de Barcelone aussi en tant que mécanicien.
3: D'accord.
4: Voilà.
3: Et là, des motos, il y en a plein le garage?
4: Non, j'ai plus rien. J'ai que mes deux motos de course, mais je peux pas vous les faire voir. Elles sont dans la remorque du camping-car et du coup, il faut que je sorte tout. Faudrait que...
3: Ouais. Et parce que vous tournez toujours?
4: Bien sûr, je fais des démonstrations. J'étais au Sunderice Classic en 2024, 2025. C'est au circuit Paul Ricard. J'ai roulé avec des grands champions, c'est le Christian Saron, Giacomo Agostini, puis tous ceux que j'oublie, quoi.
3: Des démonstrations de quoi?
4: De vitesse, sur le circuit du Paul Ricard. Au Castellet.
3: Sinon, là, aujourd'hui, vous faites plus de moto au quotidien?
4: Si, j'ai une moto pour rouler tous les jours, hein, mais bon, je dois faire 500 km par an parce qu'on n'a pas le temps. On est retraité, on n'a pas le temps.
3: Ah oui, c'est ça. Bon, et sur la route, vous astiquez un peu?
4: Oh, ça m'arrive, mais en faisant attention au radar comme celui qui est là.
3: Oui, alors, on a la nationale, celle qui amène de la route des échelles là, jusqu'à
4: Chambéry. Voilà.
3: Et donc là, il y a un radar tourelle, là, on le voit bien depuis chez vous.
4: Ouais, bien sûr. Donc là, avec des trucs comme ça, on fait attention. Voilà.
3: Bon, merci de m'avoir accordé un petit peu ce temps. Juste cette question, parce que finalement, c'est ça qui m'amène.
4: Oui.
3: C'est quoi le dernier petit bonheur de Manuel?
4: Ça va être encore au Bol d'Or là, cette année, faire le Bol d'Or en tant que mécanicien, puis avoir des amis de partout. Voilà. Et ça, il n'y a pas de souci. Parce qu'on m'appelle encore tous les jours, j'ai un renseignement de demande.
3: Ouais, d'ailleurs, ça sonne, on vous entend à la radio.
4: Ouais, voilà, ça sonne.
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5: Bonjour Louise, bonjour à tous.
6: Le foot féminin a décidément conquis la Suisse.
5: À ça, depuis qu'ils ont accueilli l'Euro cet été, on a l'impression que c'est eux qui ont inventé le foot féminin. Hein. En tout cas, ils se sont sérieusement penchés sur ce phénomène étrange, à savoir des humains de sexe non masculin qui courent après une baballe en essayant de marquer des buts. Pour eux, ça semble tellement extraordinaire qu'ils en ont profité pour mener une expérience. Faire réaliser aux hommes la performance des footballeuses. Mmh. On dit comme ça, je sais, ça peut paraître étrange, oui. Vu que le foot masculin existe depuis bien plus longtemps, et que les mâles sont quand même des pionniers dans ce sport.
6: En fait, il est question d'égalité homme-femme dans cette expérience.
5: Eh ben oui. Vous aurez remarqué que ces dames jouent sur le même terrain que les hommes. Eh ben ça épate les Suisses. Faire jouer les filles sur des terrains aux mêmes dimensions que les garçons sans tenir compte des différences anthropométriques et physiologiques des deux sexes, non mais ça va ou bien ? Alors, ils ont sorti leurs scientifiques de leurs vacances pour nous dire que les femmes sont généralement plus petites et ont moins de masse musculaire. Donc, sur un terrain aux mêmes dimensions que les hommes, les femmes doivent courir davantage et fournir plus d'efforts.
6: Ils ont donc voulu rétablir l'égalité ou au moins la vérité, quoi.
5: Eh oui. Alors, leur idée, c'est faire jouer les hommes sur un terrain 20% plus grand et avec un ballon plus lourd. C'est un ballon l'équivalent du poids d'un ballon de basket et aussi des buts plus grands. Voilà comment les Suisses veulent rétablir l'égalité autour du ballon rond. Alors, dans ces conditions, les hommes ont fini épuisés avec l'impression de jouer au ralenti. Tout ça a donc permis aux Suisses de montrer que l'égalité des sexes, ok, mais question ballon, c'est pas possible. Ils viennent donc peut-être, malgré eux, de donner raison à ceux qui voient le foot féminin comme une version light du foot tout court.
6: Des drôles d'expériences hein, quand même qui sont menées en Suisse, mais peut-être pour la bonne cause ensuite. Merci David, à demain.
5: À demain.

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2: Bonsoir à tous et bienvenue sur ICI, très bon début de soirée, je suis très heureux de vous retrouver pour partager une heure autour de parcours, d'itinéraires inspirants avec une personnalité. C'est à travers les villes, les régions que nous retraçons chaque soir aussi tous ces mécanismes de construction. Et puis chaque soir, on se balade dans vos régions. On va à votre rencontre, on vous donne la parole, ce sera encore une fois ce soir d'ici 21h, l'occasion de mettre en avant vos initiatives. Je reçois ce soir une femme au parcours extraordinaire, entrepreneuse franco-américaine, investisseuse, ambassadrice de la gastronomie française, fondatrice de D'Artagnan, entreprise américaine de gastronomie haut de gamme créée à New York, fille du chef étoilé André Daguin. Elle va développer la promotion de la gastronomie, de la culture gascogne dont elle est originaire aux États-Unis. Une aventure majeure et un héritage culinaire familial au cœur de Y a pas que Paris dans la vie. Bonsoir Ariane Daguin.
3: Bonsoir, merci beaucoup de m'accueillir.
2: Oh là, l'accent, on peut pas le louper là.
3: Quel accent?
2: Ah là là, oui.
3: Alors je ne comprends pas de quoi vous parlez.
2: Mais je comprends. C'est moi qui ai un accent en fait pour vous.
3: Ouais.
2: Exactement. Je suis d'accord. Je suis très heureux de vous accueillir. Je suis très content que vous soyez avec nous parce que vous avez un parcours, je l'ai dit, extraordinaire, résolument positif et très inspirant. Alors pour comprendre, vous avez compris le mécanisme de cette émission, on remonte le temps pour comprendre comment vous êtes arrivé à construire tout ce que vous avez mis en place. Vous êtes né à Paris, Ariane. Mais alors,
3: c'était une erreur.
2: J'allais le dire. C'est parce que vos parents étaient à l'école hôtelière à ce moment-là.
3: C'est ça. Oui. Je suis rentré très vite. Je pense que je marchais pas encore. Hein. Je devais avoir 8-9 mois.
2: Oui, parce que vous êtes arrivé après dans le Gers à 7 mois, 6-7 mois, quelque chose comme ça. Vous regrettez que ce soit marqué Paris sur la carte d'identité
3: un
2: ou pas
3: peu.